0: général, je rejette un œil sur les dernières cartes, les dernières réactualisations, ouais, pour voir si la prévision est bonne, et puis déjà penser à celle du lendemain, parce que très vite, il va falloir se préparer pour ces prévisions-là. Donc ça ne s'arrête jamais.
1: C'est-à-dire que vous travaillez tard et vous travaillez très tôt aussi.
0: Bah, c'est le lot de ce travail, de ce fil conducteur qu'est la météorologie.
1: Alors Louis, on va parler de la France, de votre France à vous, mais alors vous qui présentez la météo, vous connaissez la France par cœur, moi j'ai presque l'impression que la carte de France, c'est un prolongement de vous-même.
0: C'est vrai, mais les deux sont liés, hein, d'ailleurs. J'adore mon pays, j'adore la France, j'adore voyager dans ce pays qui est extraordinaire, qui offre une diversité. Alors quand on est météorologiste, on comprend vite pourquoi. Parce qu'en fait, ouais, en France, on a l'influence de plein de climatologies entre guillemets différentes. Mmh. On a l'Atlantique, on a le climat continental venant d'Allemagne, ouais, méditerranéen remontant du sud, montagne. On a quand même bien sûr reliefs un peu partout. Donc tout ça se mélange pour nous donner des paysages, des ambiances et des météos qui peuvent être très différentes parfois à quelques kilomètres près.
1: Alors vous nous aidez beaucoup parce que vous avez une vie extraordinaire. Vous avez beaucoup voyagé en France. On va essayer de survoler. Ça commence à Reims. Je crois que c'est un peu le fruit du hasard à Reims parce que votre papa était militaire.
0: C'est vrai.
1: Et il avait un stage, je crois, quelques mois là-bas à ce moment-là.
0: Exactement. Et donc j'en profite pour naître à Reims. Bon, c'est pas désagréable hein, comme ville. Hein.
1: Non,
0: voilà,
1: bien sûr.
0: Parce que j'ai découvert après, pas forcément dans ma jeunesse, puisqu'on est très vite reparti, comme vous l'avez dit.
1: On va continuer.
0: On en reparlera après. Mais en tout cas,
1: c'est une vie qui compte malgré tout.
0: Ah, qui continue à compter. Pourquoi ? Parce que, alors bon, on va le dire avec modération, mais ouais, j'adore le champagne. Je suis assez épicurien. Avec modération, je le répète. Mais justement, avec modération, on peut vraiment se faire plaisir avec des flacons qui sont extraordinaires. Et puis, ça veut dire des paysages, ça veut dire un sol, ça veut dire une histoire, ça veut dire un patrimoine. Et Reims, c'est un peu déjà l'illustration de tout ça. En tout cas, ça correspond à beaucoup de valeurs autour de ça.
1: Louis Baudin, vous êtes le fruit aussi de voyages, et d'ailleurs, parce que votre papa était de Saint-Malo.
0: Ouais.
1: Donc là, on n'est pas du tout dans la Marne, on est déjà en Bretagne. Enfin, non, je crois qu'elle est née en Afrique.
0: Voilà, mais elle a des origines au Sénégal, exactement. Mais sinon, alors plus compliqué ses origines, mais plutôt du Nord. Il y a peut-être une branche du côté de la Belgique, en tout cas plutôt dans
1: Ils
0: le Nord.
1: Ils se sont rencontrés où ?
0: Ils se sont rencontrés en Afrique, au Maroc, puisque mon père a travaillé là-bas pendant ses premières années comme militaire. Ils se sont rencontrés, je pense, sur une base, puisque mon grand-père d'adoption était lui aussi militaire, donc j'imagine que c'est lors d'un déjeuner ou dîner sur une base.
1: Parler du Maroc, vous êtes parti aussi vivre au Maroc, je crois très vite après Reims, hein, vous allez à Casablanca.
0: Exactement, j'ai à Casablanca 2 ans et demi ou 3 ans, et mon frère d'ailleurs, j'ai un frère qui a 2 ans de moins que moi, est né lui là à Casablanca effectivement.
1: Alors, vous n'avez pas y resté très longtemps non plus, vous revenez en France et vous allez, je ne voudrais pas l'écorcher, à Châtelaillon-sur-Plage, c'est comme ça qu'on prononce.
0: Oui, Châtelaillon-sur-Plage, exactement, à côté de La Rochelle, toujours pareil, on suit les mutations de mon papa, mais c'est déjà un moment important pour moi parce que Châtelaillon, c'est au bord de la mer, c'est donc un endroit où on va souvent vers la mer. Mon père adore pêcher, adore la mer, et donc très souvent on va jouer sur ces plages qui encore à l'époque, même en été, les quelques images que j'ai, parce que j'étais vraiment tout petit, montrent qu'il y avait encore de la place, on pouvait respirer, on pouvait courir, se promener, enfin il n'y avait aucun risque, il y avait quelque chose de beaucoup plus innocent qu'aujourd'hui, à découvrir des paysages et probablement une ambiance qui, moi quand je cherche pourquoi est-ce qu'aujourd'hui je suis un épicurien, pourquoi je suis un contemplatif, pourquoi j'adore regarder les paysages, la nature, je pense que ça a déjà commencé là, sur ces bords de plage.
1: Pêche, vous venez de l'évoquer, Louis, je crois que vous avez des souvenirs extraordinaires de pêche avec votre papa, ça, c'est un ancrage très important dans la vie d'un homme. Et...
0: Totalement, pourquoi ? Parce que d'abord, il y a cette idée d'aller pêcher, alors on peut dire, ça peut être parfois difficile, ou ça peut être... mais en même temps, ça apprend la patience, ça apprend à savoir quand le faire, ça apprend la marée basse, marée haute, on le fait à marée montante, parce qu'il y a un peu plus de courant, parce qu'on sait où il faut aller se mettre, puis parfois on pêche rien du tout, donc voilà, on apprend déjà beaucoup de choses, la patience qu'on n'a plus aujourd'hui, moi j'ai appris ça.
1: Alors, encore un lieu dans lequel vous n'allez malheureusement pas rester, puisque ça bouge beaucoup,
0: exactement,
1: vous déménagez.
0: Tous les 3 ans,
1: exactement. Ça. D'ailleurs, est-ce que c'est pas trop dur, justement, parce qu'on s'attache quand même en 3 ans, et puis il y a quand même un déracinement, un arrachement, très rapidement.
0: Exactement, alors là, il y a deux côtés, il y a le bon côté, parce qu'on découvre en permanence, ça crée une richesse, ça crée une envie, ça crée une remise en cause permanente. Et puis en même temps, c'est vrai que ça empêche d'avoir cet ancrage, d'avoir ses amis d'enfance. Je n'ai pas d'amis d'enfance, c'est vrai. Donc voilà,
1: c'est triste quand on entend la phrase, mais je pense pas que j'en suis totalement.
0: Non, j'en suis pas totalement, mais en même temps, oui, je suis bien lucide.
1: C'est votre process de vie.
0: C'est le process de vie, et voilà, dans la vie, tout n'est pas parfait, et donc il y a avantages, inconvénients. Mais moi, je retiens bien les avantages quand même.
1: Fermez les yeux, Louis Baudin, un instant.
0: Oui.
1: Nous sommes à Andernos-les-Bains. Mmh. Quelle est la carte postale qui arrive tout de suite dans votre mémoire?
0: Oh là, ce sont les pins sur le bord du bassin d'Arcachon. Ce sont les pinasses.
1: Ah là.
0: C'est cette ambiance extraordinaire.
1: Que vous avez volé?
0: Oui, c'est vrai. On parle.
1: J'ai des dossiers, Louis Baudin.
0: Vous avez raison.
1: Des petites embarcations, les pinasses.
0: Oui, oui, des toutes. Ouais. Ben oui, parce que déjà, ça attire. Ça attire d'aller sur l'eau.
1: Vous allez m'en vouloir d'avoir dit ça.
0: Non, absolument pas, parce que c'est totalement assumé. On était tout petits. Je pense que les pêcheurs propriétaires de ces pinasses savaient exactement ce qu'on faisait avec. On les ramenait. Je crois qu'il n'y a jamais eu d'accident. Il n'y a jamais eu de bateau abîmé, ni rien, parce qu'on était juste passionnés, que c'était un moyen d'aller un peu plus loin, ouais, là, sur cette mer, que de rester sur le bord de plage.
1: Bon, on va rester en Andernos dans un instant, parce que c'est un endroit, encore une fois, très important. On va l'entendre, c'est là où vous allez apprendre à nager, c'est là où vous allez découvrir la voile. Évidemment, vous êtes sensible à l'environnement, Louis Baudin. Et chaque jour, Benoît Prospero passe en revue la merveille, finalement, de la nature. Aujourd'hui, pour la revue des merveilles, on s'apprête, lui, à faire une grande migration.
2: Et vous savez, on a toutes et tous en tête l'image de ces oiseaux qui s'envolent tous les ans pour migrer vers d'autres contrées. Mais est-ce qu'une seule fois, on s'intéresse véritablement à ce phénomène que l'on peut qualifier d'extraordinaire, la migration? Pourquoi cela mérite qu'on s'y intéresse? Eh bien parce que c'est l'histoire du vivant dont nous faisons partie. Avec ici Garlozer, on part à la rencontre de Benjamin Volo, naturaliste indépendant, et on pourrait se dire c'est simple, l'hiver arrive, les espèces migrent. Sauf que certains ne migrent pas. Alors pourquoi? Eh bien en fait, c'est un vrai choix, migrer ou ne pas migrer. Et dans les deux cas, vous allez voir, il peut y avoir des avantages et des inconvénients.
3: C'est un choix stratégique en fait. Certaines espèces vont rester et hiverner, mais dès qu'on a des hivers un peu rigoureux, elles vont être sélectionnées, elles vont se retrouver diminuées et les espèces migratrices favorisées. Et quand on a des hivers qui vont être un peu doux, ces espèces qui n'ont pas migré vont bénéficier parce qu'elles seront les premières à rejoindre, elles seront déjà installées sur les sites de nidification et les espèces migratrices vont arriver plus tard. Et donc, elles auront un peu plus de mal à trouver un territoire pour s'installer pour leur reproduction.
2: Et partant de là, on peut se poser une question toute simple. Pourquoi les espèces qui migrent ne restent pas tout simplement là où elles hivernent, avec des températures toujours clémentes?
3: Si restaient sur les zones d'hivernage, il y aurait de la compétition avec les espèces locales. Là, si on prend des oiseaux européens, par exemple, c'est des oiseaux qui vont aller, pour certains, hiverner en Afrique tropicale. En Afrique tropicale, il y a aussi des espèces qui occupent l'espace.
2: Et donc, il se passerait quoi si les espèces migratrices restaient là-bas?
3: Donc, pendant une période, ils ont la capacité, il y a suffisamment de ressources alimentaires, souvent la période des pluies là-bas, le système est inversé. Donc quand nous, il fait froid dans le sud, c'est la saison des pluies, donc c'est une saison assez riche avec beaucoup de nourriture disponible. Donc nos oiseaux qui vont hiverner là-bas trouvent de la nourriture et ne rentrent pas en compétition avec les espèces locales. Mais par contre, après, au bout d'un moment, il y a compétition et donc nos oiseaux remontent pour nicher sous nos latitudes.
2: À noter aussi qu'un tel voyage ne se fait généralement pas sans interruption. Pourquoi? Parce que les oiseaux ont besoin de se poser, de se nourrir et de reconstituer leurs réserves d'énergie. Et c'est pour ça qu'il est essentiel de préserver les zones humides, les estuaires, les littoraux, les prairies ou encore les forêts, parce que ce sont de véritables haltes migratoires. Et au-delà de ça, c'est une merveille. Merci, ici Garlozer et Benjamin Volo, naturaliste indépendant.
1: Merci beaucoup Benoît Prospero, je vous ai vu hocher de la tête positivement, Louis Baudin, vous prenez le temps, vous aussi, d'observer le ciel, la migration des oiseaux comme ça, vous l'avez dit, vous êtes contemplatif en plus.
0: Exactement, de toute façon, quand on rentre à l'école de la météorologie, moi j'ai fait la dernière année à Bois d'Arcy, là, à côté de Paris, avant que l'école parte à Toulouse, et en fait, la première chose que l'on demande aux météorologistes, c'est de lever la tête et de savoir observer, reconnaître les nuages, l'état du ciel, changement de vent, donc être un véritable observateur, évidemment on peut le prolonger parce que les animaux nous donnent des indications.
1: Louis Baudin est votre invité depuis 20h, mais restez bien avec nous parce que vous allez voir que là ce n'est que le début, il a tellement voyagé, il a plein de choses à nous dire, vous allez découvrir ses passions aussi, et puis comment il est arrivé finalement à la météo, même si on comprend déjà un petit peu le cheminement, mais il y aura une hésitation entre plusieurs choses et plusieurs métiers, et comment il est arrivé à faire ce qu'il fait aujourd'hui, et bien vous le saurez en écoutant ici.

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2: Avec votre invité Louis Baudin, qui est né à Reims, fruit d'un hasard au gré des mutations de son papa, il n'y est pas resté, il a beaucoup voyagé hein, durant son enfance, durant son adolescence. Louis Baudin, votre invité jusqu'à 21h, il n'y a pas franchement de pluie, mais que du soleil sur tous ces lieux de France où vous êtes arrêté. C'est vrai que j'ai l'impression que...
3: Forcément.
2: Non mais forcément, là je fais un espèce de mauvais jeu de mots. Enfin, mais j'ai l'impression que votre vie est très ensoleillée, sans blaguer. Vous êtes résolument positif, vous l'avez dit tout à l'heure. Il y a une joie de vivre permanente chez vous, on le voit dans votre œil.
3: Oui, c'est vrai, parce que j'ai eu beaucoup de chance d'avoir un certain nombre de valeurs qui me permettent justement d'être un acteur. Alors, avec parfois des grosses déceptions, des erreurs, de tout ce que l'on veut, la vie, exactement. Mais avec toujours cette idée de rester maître, ou en tout cas décider de ce que sera cette vie, qu'elle soit bien ou pas bien, mais en tout cas de ne pas être à la remorque derrière, parce que ce sont peut-être trop de personnes. Parce que là, à ce moment-là, effectivement, beaucoup de choses peuvent nous échapper. Non, j'ai toujours choisi de l'assumer complètement. Et donc ça, ça rend joyeux. Enfin, c'est ça la vie.
2: Vous étiez, nous étions en Dernot-les-Bains avec vous il y a encore quelques minutes. C'est un lieu de jeu sympa avec votre frère, je crois, dans la forêt. Vous allez vous balader en forêt.
3: Oui, j'ai 8-10 ans. C'est le moment où on commence à être un petit peu autonome. On peut commencer à sentir les choses. Quand vous êtes dans ce milieu-là, entre la forêt d'un côté et la mer, mais une mer confortable, pas très dangereuse, puisque c'est le bassin d'Arcachon. Ouais. Ça permet d'appréhender tout ça, de découvrir, que ce soit la mer, marée basse, marée montante, ou encore la forêt, d'aller se promener, découvrir ce que sont les animaux, la protection, de grimper aux arbres. Mmh. Voilà, c'est un apprentissage.
2: J'entends une cour d'école.
3: Ouais.
2: Bah oui, parce que la cour d'école, c'est forcément lié à notre enfance, à Andernault-les-Bains. Vous êtes à l'école du BT.
3: Oui.
2: BETAY, je lis, pour ceux qui cherchent tous les lieux qu'on connaît. Quel souvenir vous avez, Louis Baudin, de l'école du BT?
3: Pareil, enfin, l'école, moi, j'ai le souvenir de mes instituteurs et institutrices. Et puis, j'ai surtout, ce que je retiens aujourd'hui, c'est que j'ai eu la chance, parfois, d'aller à cette école-là en petit bateau à voile. Mon père avec un tout petit bateau.
2: Alors, quand les conditions étaient bonnes.
3: C'est pas arrivé souvent.
2: Mais c'est une vie rêvée. Qui n'a jamais rêvé d'aller en bateau à l'école?
3: Vous vous rendez compte de cette chance et en même temps de cet émerveillement et de ce que ça peut apporter chez un petit garçon qui va à son école avec un petit bateau à voile. Donc il faut apprendre le vent, la direction, savoir si c'est favorable. Enfin voilà, mon père me transmettait tout ça, j'en ai retenu plus ou moins de choses, mais en tout cas j'étais déjà dans la transmission et dans la découverte de quelque chose qui allait devenir une passion.
2: En plus de ce que Madame Boudet vous apprenait.
3: Voilà, Madame Boudet, vous en souvenez,
2: elle vous a marqué, Madame Boudet.
3: Oui, c'est vrai,
2: vous retournez dans cette école?
3: Mais le fait d'en reparler, là, je me dis, pourquoi est-ce que je retournerais pas un peu sur les traces?
2: On
3: a envie. Je suis déjà retourné en Darnos parce que quand je faisais de la course avec Yves Parlier, qui était à Arcachon, j'en ai profité pour y retourner un peu, mais c'est une bonne résolution. Merci.
2: On quitte à nouveau cette région, puisque c'est le fruit de votre vie, et on va à Apte. Encore une fois, on change totalement décor, on est dans le Vaucluse cette fois. Quelle carte postale vous m'envoyez de Apte?
3: Celle-là.
2: Les cigales.
3: Premier élément, cigales, la chaleur. Très chaud dans les Mérons. Et là, c'est une autre découverte. Je suis un petit peu plus grand. Donc, c'est le sport qui commence à apparaître. Je commence par du handball, curieusement. Et ça
2: pousse à faire du handball, vous qui êtes à fond dans la voile?
3: Parce que je pense que la voile, c'est un peu loin.
2: La mer n'est pas apte.
3: Pas très loin. Mais c'est vrai que là, il y a une petite parenthèse. C'est-à-dire que malheureusement, avec cette mutation, c'est compliqué d'aller au Bordeaux, sinon en vacances, il y a moins de vagues. Mais là, je vais parti dans un autre milieu qui s'appelle l'aéronautique, puisque mon père qui était donc mécanicien, qui n'était pas pilote mais était passionné par l'aviation, et il va apprendre le planeur, donc le vol à voile.
2: Je vous ai mis un Cessna ou un Robin ou un DR400, un bimoteur, parce que évidemment vous levez les yeux au ciel, c'est lié à votre métier aujourd'hui, vous avez parlé des vents, des nuages, c'est logique que l'aviation arrive dans votre vie, en plus avec votre papa qui était là-dedans.
3: Oui, mon papa, j'ai un oncle aussi qui était pilote professionnel, donc c'est clair que ça, c'est quelque chose que j'ai appréhendé très très rapidement. Je me souviens pas de la première fois que je suis monté dans un petit avion, comme sac de sable, c'est comme ça qu'on l'appelle quand il y a une place dans un avion, et qu'on peut partir, donc très vite, c'est vrai que comme mon père apprenait le vol à voile, qu'on le suivait évidemment, donc on a appris à Vinon-sur-Verdon, pour ceux qui connaissent, qui est une grande plateforme de vol à voile, et j'y étais tous les week-ends pendant cette phase où j'étais à Apte.
2: Passez votre brevet de pilote, le début de la licence en fait, à 17 ans.
3: À 17 ans, oui, j'ai mon brevet de pilote planeur avant d'avoir mon permis, parce que à cette époque-là, je sais pas si c'est une chance, mais en tout cas ça l'était pour nous, mes parents n'auraient pas eu les moyens, mais on a eu des bourses aéronautiques qui permettaient d'apprendre à cette époque-là. On se souvenait encore que la France était le pays de l'aviation. Hein. C'est quand même le pays qui a découvert, quoi qu'en disent les Américains. Moi, je pense qu'on est un peu à l'origine de cette aéronautique. Et c'était quelque chose que l'on poussait encore à cette époque-là. Donc, j'ai pu passer ce brevet de pilote planeur.
2: L'odeur du thym, le romarin, la lavande, c'est donc votre quotidien quand vous arrivez dans le Vaucluse. Vous avez parlé du sport, il y a le handball, il y a aussi le cyclisme à Louis Baudin et l'athlétisme.
3: Ouais.
2: Et même à des niveaux pas mal un peu plus tard.
3: Oui, alors ça c'est arrivé un petit peu après. Ouais, mais c'est vrai que voilà, quand on est arrivé dans les Yvelines, parce que mon père avait quitté l'armée à ce moment-là, et c'est vrai que petit à petit le sport devient quelque chose dans lequel je me rends compte que je me débrouille pas trop mal. Donc c'est plutôt encourageant quand vous avez des bons résultats, quand vous voyez que vous êtes plutôt dans le coup, que vos entraîneurs vous regardez un peu en vous disant bah dis donc ouais tu te débrouilles bien voilà, et puis de fil en aiguille c'est vrai que entre apps je commence à appréhender un peu ce corps, à le courir, à faire beaucoup d'activités, puis à passer petit à petit dans des clubs où là on vous remarque, et tiens dis donc tu cours bien. Alors moi je voulais faire du football, mais quand je fais du football on dit tiens mais tu cours vachement vite, tu viens. Puis là il y a un entraîneur d'athlétisme qui s'entraînait sur le terrain d'à côté qui dit donc tu vas venir faire une course avec nous, puis se trouve que je fais deux ou troisième de cette course le week-end d'après. Il dit bon bah t'as compris, tu vas venir t'entraîner avec nous, voilà. Ça se fait, mais comme la plupart, hein, quand on rentre dans ce milieu sportif, on trouve petit à petit sa voie. Quoi.
2: Et donc ces deux lieux importants, on l'a dit, Vinon-sur-Verdon, vous l'avez cité, Apt évidemment, il y a le lycée, vous allez où d'ailleurs au lycée?
3: Apt. Alors c'est encore le collège. Enfin, oui, c'était déjà un lycée. Enfin, c'était la partie collège du lycée.
2: C'est le début de l'adolescence, quoi.
3: C'est le début de l'adolescence. Et c'est le lycée qui est en bas de la colline où était justement la cité de l'air.
2: Mais c'est les lieux de vos premiers amours, Louis Baudin ?
3: Non, je suis encore trop jeune là. Non, je suis encore dans l'enfance avec tout ce que les premières lectures m'emmènent. C'est Jack London, c'est Cro-Blanc, c'est Moitessier, c'est tout ça. Il y a encore un peu de temps. Je suis plutôt là-dedans, oui.
2: Vous installez ensuite au Val-Fouré parce que votre papa quitte l'armée. Ouais. À ce moment-là, il trouve un emploi, donc on l'a compris, en région parisienne, à Mantes-la-Jolie, c'est là où le lycée arrive, le sport, vous l'avez évoqué. Champion des Yvelines 78, hein, dans les Yvelines. Ouais. En demi-fond, course d'athlétisme. Demi-fond, c'est, je sais plus,
3: c'est entre 1500 et 3000 mètres à peu près.
2: C'est déjà énorme, vous gagnez plein de crosses.
3: Ouais, c'est vrai. Maison Lafitte, Saint-Germain. Des belles courses, oui, quand voilà, les cadets juniors, il y a quelques résultats. C'est satisfaisant parce que c'est, alors on gagne pas tout le temps, hein. J'étais pas le premier, j'étais pas le meilleur, mais voilà, de temps en temps c'était mon tour, donc ça aide, hein, ça forge, et puis là aussi ça permet de développer un certain nombre de qualités, je sais pas si c'est le bon terme, en tout cas aussi de qui permettent ensuite d'aborder et d'avancer dans la vie.
2: Alors on parle beaucoup de sport, de voile, d'eau, on va parler d'activité aquatique, c'est sympa. Mais c'est dangereux. Et cet été, 300 personnes, comme chaque été, d'ailleurs, il n'y a pas que l'été, sont mortes par noyade. Catherine Quicandon nous rejoint et nous propose une invention en France pour faire baisser ce chiffre.
4: À La Bège, au sud de Toulouse, les t-shirts flottent pour nous sauver la vie.
5: Je suis un flotteur.
6: Ouais, ça c'est vrai.
4: Bienvenue chez Flotty, une entreprise qui a créé un t-shirt anti-noyade. Philippe Rouvier, son président, nous explique son fonctionnement.
7: Bah, il suffit de tirer sur une petite tirette qui est cachée de base et ça va se gonfler, nous remonter à la surface et nous mettre du coup dans une position de sécurité.
4: Il faut bien comprendre que ce t-shirt ne remplace pas une bouée et qu'il ne vous aidera pas à apprendre à nager. Il ne sert que si vous êtes immergé par accident, alors sortez tout de suite de cette piscine s'il vous plaît. En plus, ce t-shirt est composé avec une matière spécifique.
7: C'est une matière technique, effectivement, mais c'est plus léger, par exemple, que du néoprène qu'on utilise hors été lorsqu'on va nager ou faire des activités dans l'eau.
4: Le premier modèle, destiné aux enfants de 1 à 6 ans, est commercialisé en 2022. Médaille d'or au concours Lépine en 2023, la version adulte voit le jour l'année suivante, car eux aussi en ont bien besoin.
7: Là, on est à la fin de l'été, et maintenant, en fait, c'est plutôt les produits adultes qui vont être utilisés, ado-adultes. Pourquoi ? Parce que, en fait, les activités aquatiques continuent pendant l'hiver, notamment les surfeurs, les personnes qui vont nager en mer ou qui font du longe-côte, une activité qui se développe énormément et notamment chez les seniors, ils vont continuer à aller dans l'eau en hiver et donc ces activités-là sont particulièrement à risque.
4: L'histoire de Flotty commence en école d'ingénieurs où les deux cofondateurs se rencontrent, mais le déclic arrive lorsque Philippe assiste à la noyade d'une petite fille. Les deux amis se lancent et créent une solution innovante pour l'époque. Le t-shirt se vend en France, bien sûr, mais aussi dans un magasin suédois qui touche également la Norvège et la Finlande. Depuis le début de l'aventure, Flotty a vendu plus de 50 000 produits. Le prix, les premiers modèles commencent à 149 € plus le coût de la recharge. Le t-shirt n'est pas à usage unique, il peut se réutiliser après un déclenchement et la partie technique se sépare de la partie textile qui peut être lavée en machine. Le modèle adulte offre le choix du déclenchement manuel ou automatique. Plus d'informations sur flotti.co, FLOATEE.co. Merci à Ici Occitanie pour cette idée qui nous sauve la vie, littéralement. Ici, ça entreprend, Flotti, un t-shirt anti-noyade pour toujours garder la tête hors de l'eau.
2: Et une très belle initiative. Hein. Merci à Ici Occitanie, à Catherine Quicandon et à Louis Baudin. On est parents tous les deux. Nos enfants sont un peu grands, les vôtres un peu plus que les miens.
3: Ouais.
2: Mais c'est aussi un sujet qui vous inquiète, les gamins.
3: Ah oui, oui. C'est...
2: Pour eux, quoi.
3: Bah, ouais, pour eux. Enfin, c'est...
2: On a tous peur en tant que parents.
3: On a tous peur. Noyade, et puis on sait très bien qu'il suffit de quelques secondes.
2: C'est pas que les enfants, attention.
3: Que les enfants, c'est clair. Mais les enfants, c'est vraiment, vraiment un sujet. Et donc, plus on peut les éduquer, plus on peut leur apprendre ce rapport à l'eau, justement, le danger et savoir le mesurer, plus évidemment, on peut éviter l'accident.
2: Louis Baudin, vous restez avec nous parce que vous avez passé votre bac. Parce qu'on va aller sur une prépa maths, parce qu'on va aller sur maths sup, maths spé. Et puis, la météo va arriver dans votre vie, on va tout vous dire. Il est votre invité, dont il n'y a pas que Paris dans la vie sur ici jusqu'à 21h.
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14: À cette heure-ci, généralement, c'est presque la fin du journal sur TF1 et vous pouvez le voir dans le bulletin météo. Mais ce soir, il est là, c'est comme ça. C'est Louis Baudin, mon invité, votre invité. Il est né dans la Marne, formé à l'École nationale de la météorologie, journaliste, ingénieur, prévisionniste. Il présente donc vos bulletins à la télévision, à la radio aussi. Brevet de pilote, on en a parlé à l'âge de 17 ans. Il souhaitait devenir un pilote de chasse. Ouais. Le destin en a destiné, enfin, on a voilà, décidé autrement. Et il va intégrer, on va l'entendre, une prépa à Rouen, Matsup, Matspé. Le voyage continue avec Louis Baudin jusqu'à 21. Une heure. C'est vrai, il est pilote de chasse.
15: Ouais. Ça, c'est la première grande déception. J'avais 12 ans et puis on se rend compte que je deviens myope quoi. Enfin voilà. Donc,
14: ah, c'est problème de vue.
15: C'est problème de vue.
14: Qui vous avez
15: ouais, c'est problème de vue qui en tout cas a été rédhibitoire dès le début. Et puis à cette époque-là, ça l'était vraiment. Je sais qu'aujourd'hui, il y a quelques pilotes de ligne qui arrivent à avoir des dérogations, des choses et comme ça.
14: Les avancées scientifiques, hein,
15: scientifiques médicales. Voilà. Mais à l'époque, c'était rédhibitoire. Ouais, mais quand même. Quand

0: J'ai fait maths sup justement. J'ai été jusque devant l'école de l'air à Salon, en disant si tu avais la visite médicale, tu rentrerais là.
1: Voilà. Ah, c'est vrai, vous avez fait ça.
0: Ouais, j'ai fait ça. Je suis têtu, hein. Moi, je suis.
1: Ouais, c'est ça. Ouais.
0: Mais bon, voilà.
1: Vous avez loupé un autre concours. C'est arts et métiers.
0: Ouais.
1: Pourtant, vous avez un bon niveau scolaire. Finalement, c'est un bien pour un mal. Hein,
0: exactement. Mais c'est incroyable la vie, hein. Il y a des carrefours comme ça, je sais pas pour les auditeurs s'ils ressentent ça, mais moi dans ma vie je vois qu'il y a eu des moments, voilà, des moments clés, des moments où c'est une rencontre, c'est au contraire un échec, c'est un succès, c'est ouais. qui vont orienter un peu votre vie.
1: Parce que ça vous agace d'avoir loupé ce concours et vous partez ou vous levez les voiles, quoi.
0: Voilà, exactement. Mais hein. Non, c'est le vrai mot.
1: Mais je sais dire que vous allez
0: bien, je raccroche le téléphone et je dis à ma mère, bah non, je suis pas admis aux arts et métiers, donc je vais partir faire mon de voile, je vais faire voilà, cette passion et je pars effectivement. Je me souviens, je crois que je suis parti le lendemain. Donc c'est Quiberon, c'est Bénodet, c'est voilà toute la côte où j'apprends le métier de moniteur de voile, c'est de dingue, marin. De ça dure à peu près un an, hein, où je me débrouille. Bon, bah, faut essayer de gagner sa vie quand même parce que voilà, moi je pars pas avec un bagage financier ni un patrimoine. Donc bah, ça c'est pas simple. Hein,
1: qu'est-ce que vous retenez, Louis, de ces années de moniteur de voile? Parce que vous avez fait ça il y a quelques temps, enfin un an, vous m'avez dit.
0: Oui, ben c'est d'abord le rapport à l'autre. Je pense que j'étais relativement handicapé dans la relation à l'autre.
1: Ah bon?
0: Oui, j'étais très timide. Ça peut paraître paradoxal aujourd'hui, mais je me rends compte, en tout cas, que j'avais beaucoup de difficultés dans cette relation à partir de cette timidité, trouver sa bonne place et autres. Et c'est vrai que d'être moniteur de voile, bah, ça vous apprend à communiquer, à transmettre. Et là, j'ai commencé à trouver des choses intéressantes. C'est-à-dire que je me suis rendu compte que transmettre, partager, donc partager la voile qui était une passion à travers l'apprentissage, à travers la transmission. Ben ça, c'était très valorisant, très agréable. J'ai très vite découvert que de former quelqu'un qui ne connaît rien à la voile et 15 jours, 3 semaines après, il peut partir tout seul sur un bateau, se diriger, voir la progression. Et ça, c'est extraordinaire.
1: C'est la liberté qui bronze. Je parle de qui bronze, ça peut être Bénodet. C'est une Bretagne qui, pour vous, voilà, vous apporte un nouveau souffle.
0: Ah, ben oui, alors je ne vais pas être objectif parce qu'on a vu à travers mon père, ben, je suis breton et puis je le ressens profondément.
1: C'est
0: donc, voilà, de la vallée de la Rance, juste derrière Saint-Malo,
1: c'est
0: effectivement. Bon, pour ceux qui connaissent, oui, c'est vrai. Un corsaire, parce que c'était quand même au service du roi, un peu plus, pas la même chose, tout à fait. Bon, la limite était parfois entre les deux. Et, bah oui, la Bretagne, c'est la liberté, c'est l'ouverture vers le large, sont les odeurs, sont des émotions incroyables. Voilà, quand vous rentrez dans le golfe du Morbihan, par exemple, à la voile, pour ceux qui ont eu la chance de faire ça, avec des conditions plutôt faciles, pour peu que ce soit un petit peu le soir, donc il commençait à avoir un peu ces lumières rasantes qu'on connaît tous. Et là, c'est du sublime, quoi. C'est extraordinaire. Le mélange terre-mer, bah, pourquoi est-ce qu'on est attiré sur le littoral? C'est à cause de ça. C'est justement parce qu'il y a ce conflit en permanence, conflit dans le bon sens du terme, qui crée du relief, qui crée des différences, qui crée des couleurs, qui crée de parfois un spectacle hallucinant. Quand une tempête vient se déverser sur le littoral, ça crée de la houle, ça crée des embruns, ça crée une atmosphère.
1: Au sillon de Saint-Malo, on parlait de Saint-Malo,
0: quand ça tape un peu, tous ceux qui sont sur le littoral, c'est extraordinaire. Ouais. Donc oui, c'est la découverte de tout ça, c'est la découverte de la difficulté du danger que représente la mer, parce que voilà, on commence à partir un peu large, parfois on va naviguer parce qu'on est un peu prétentieux dans des conditions un peu limites, on se fait un peu peur, voilà, on apprend un peu ses limites. Bon, c'est l'apprentissage de la mer et du métier de marin.
1: Bon, vous réfléchissez, vous dites que vous pourriez être architecte, vous commencez un peu à dessiner, dessinateur de voile, vous y pensez aussi, et puis petit à petit, voilà, vous repartez pour vous mettre à niveau à Nantes, en fac de droit.
0: Exactement. Fac de sciences.
1: Donc là, ça se précise.
0: Ça se précise parce que, oui, quand je fais mon année là de voileux, en me disant comment tu vas faire pour monter sur les beaux bateaux que tu vois là, parce qu'il y a commencé à avoir quelques courses dans le sillage de Tabarly, et je me dis waouh, ça va pas le faire là. On est trop nombreux à vouloir aller sur ces bateaux-là. Faut que tu aies une compétence. Et en me disant bah t'as un petit bagage quand même. Quand t'as fait maths, c'est un peu bête de le gâcher. Ouais. Donc effectivement, je fais une remise à niveau dans une fac de
1: Météo France.
0: Pour rentrer, passer les concours et rentrer à Météo France. Et là, j'ai cet examen, effectivement. Enfin, j'ai ce concours. Et donc, je rentre à Météo France pour apprendre le métier de météorologiste.
1: Ça y est, on est à Météo France. vous travaillez en région parisienne, mais pas seulement. Vous allez travailler en Corse, à Ajaccio. Et vous allez travailler à Marseille. Je m'arrête à Marseille parce que c'est une ville qui va énormément compter pour vous.
0: Exactement.
1: Qui est liée aussi à tout ce qu'on vient de se dire autour de la voile.
0: Deuxième carrefour.
1: Vous allez rencontrer des marins, les plus grands. Je vous laisse nous raconter. Peut-être un jour, vous êtes contacté par un skipper, je crois.
0: C'est ça. Alors en fait, ce qui se passe, c'est que effectivement, je parcours, je vais à Ajaccio, puis après, je reviens à Marseille, où là, ça y est, je peux investir ce qu'on appelle le milieu de la course au large. Donc, c'est Luc Lorenzato, c'est Jean-Paul Mourin, c'est Paul Ayas, voilà, qui étaient des champions locaux déjà de la voile. Et je finis avec cette compétence de météorologiste, de navigateur. Mmh. Ça les interpelle. Je suis pas encore un marin suffisamment aguerri, mais ce côté-là, il y a besoin sur un bateau. Donc, j'embarque. Je commence
1: c'est un routeur, qu'on appelle ça.
0: Oui, routeur, navigateur, ouais. Routeur, c'est exactement ouais. Ça. Et puis là, de fil en aiguille, effectivement, j'en viens un jour, c'est sur le salon de Marseille, à voir ce stand où il y a un bateau qui était exposé, qui va être construit par la région Provence-Alpes-Côte d'Azur. Et puis là, avec encore beaucoup de timidité, je me dis, allez, je tente le coup. Et puis, je dis, voilà, je suis un météorologiste, je commence, mais ça me passionne, ça m'intéresse, il prend mon nom. Et puis finalement, 3 ou 4 mois après, il me rappelle en disant, voilà, tu veux être de l'aventure, on y va. Et là, je rentre dans ce milieu-là, parce que je participe à la construction du bateau, à la mise au point, aux premières mises au point également de tout ce qui est appareil de navigation à bord. Et puis, je rentre dans ce milieu-là, sur ce bateau qui s'appelait Région Provence, à la Côte d'Azur, et avec lequel on fait quelques navigations, mais ça va pas aller très loin, parce que on va chavirer.
1: Dans quelques minutes, vous comprendrez pourquoi il a travaillé, rencontré Louis Perron, également Paul Vatine, et puis Florence Artaud également. Vous avez fait la route du Rhum, entre autres. Vous avez travaillé autour de la route du Rhum avec elle pendant plusieurs années. Ce sera l'occasion d'en parler. Vous qui rêvez d'avoir encore aujourd'hui un bateau, me dites pas le contraire, Louis. Je suis sûr que vous y pensez toujours. Depuis quelques jours, une nouvelle année scolaire a démarré, avec malheureusement aussi le retour de cas de harcèlement dans certaines salles de classe, les couloirs des cours de récréation, mais aussi sur les réseaux sociaux. Alors, pour aider les élèves à se confier, une expérimentation a été renouvelée en région PACA. Robin Bernot, avec Philippe Bocara.
2: Dans les Bouches-du-Rhône, plusieurs établissements proposent aux élèves une boîte discrète pour recueillir des signalements de harcèlement.
3: Je trouve que c'est une super initiative et il faudrait que ça soit dans plus d'établissements, quoi.
2: Ça s'appelle la boîte à mots, M-A-U-X. Imaginez tout simplement une boîte aux lettres dans laquelle les collégiens peuvent anonymement déposer des messages en cas de mal-être ou encore de harcèlement, le tout de façon discrète. Laurence Angeletti, conseillère départementale en charge notamment du bien-être des collégiens, au micro de notre reporter Philippe Bocara.
4: L'idée, c'est que les collégiens puissent trouver la boîte facilement, mais que ça soit aussi un endroit un petit peu confidentiel, où on ne voit pas forcément la personne qui va remettre le mot, parce que ce n'est pas toujours facile pour les collégiens.
2: Une idée qui semble plaire aux élèves, à l'image de Pauline, collégienne à Salon de Provence.
5: Ça peut aider les élèves qui n'ont pas forcément confiance à parler directement. Ils peuvent tout simplement écrire leurs problèmes.
2: Alors ici en Provence, ça marche, mais vous, qu'en pensez-vous? Quand j'ai expliqué le sujet du jour à Azida, elle s'est tout de suite sentie concernée.
5: Quand j'étais au collège, pendant une année, j'avais un peu souffert de ça, où on m'embêtait beaucoup et tout, et ça me faisait beaucoup de mal parce que j'osais pas aller voir la CPE parce que j'avais peur qu'on se moque de moi, etc. Et c'est vrai que j'aurais bien aimé qu'il y ait ça, cette possibilité-là, parce que c'est plus facile, quoi, d'écrire.
2: Alors sur le papier, tout le monde salue l'idée de cette boîte à mots, y compris Johanna.
6: Mais je trouve que c'est bien déjà qu'il y ait des initiatives qui soient prises.
2: Mais pour elle, cette solution a quand même ses limites.
6: Personnellement, quand j'étais au collège, lycée, c'était des choses qui étaient déjà mises en place. Et ce qu'on voit, c'est que même si c'est censé être anonyme, les élèves, ils ont quand même un petit peu peur de faire le premier pas et de mettre les lettres dans les boîtes. Je pense qu'il y a d'autres solutions, notamment maintenant, plus en ligne, via les applications comme Pronote, École Directe, etc., où ils pourraient mettre en place des messageries qui seraient peut-être plus efficaces, plus anonymes, où les enfants se sentiraient plus en confiance.
2: Qui sait, peut-être que cette idée sera étudiée par les différentes académies dans les prochains mois. En attendant, aujourd'hui, les mots déposés dans les différentes boîtes sont pris en charge par les équipes éducatives de chaque collège. Lancée en 2024 dans les Bouches-du-Rhône, l'opération se poursuit donc cette année dans une trentaine d'établissements du département.
1: Merci beaucoup aux équipes d'ICI Provence. Ça marche ici, qu'en pensez-vous? Avec Robin Bernot, on parlait de Marseille et de la Provence. Vous n'y échappez pas, hein. Vous avez démarré sur Allo Radio Provence.
0: Oui, c'est vrai.
1: C'était une radio, ça.
0: 92, c'était une radio.
1: Embarquement 92, c'est le nom de l'émission.
0: Oui. Je parlais de voile, évidemment.
1: Évidemment.
0: C'était les débuts.
1: Louis Baudin, votre invité encore pour quelques minutes. On est à Marseille, mais on a quitté Marseille. On continue de se balader. On s'approche de Météo France. Et on va évoquer les grands navigateurs avec qui il a eu l'occasion de travailler. Jusqu'à son quotidien aujourd'hui. Louis Baudin, que vous voyez sur TF1, évidemment, et que vous écoutez aussi à la radio ce soir. Sur ICI, on est content d'avoir jusqu'à 21h.

0: jusqu'à 21h.
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2: Canal+, la chaîne météo, iTélé, RTL, LCI, TF1. Et ce soir, ICI est incontournable du petit écran. De toute façon, pour l'identifier, on écoute ça. Évidemment, tout de suite, on sait qui on va voir.
3: Exactement là.
2: C'est fou l'identification d'ailleurs du musique comme ça, que ce soit à la radio,
3: c'est
2: à la
3: incroyable.
2: Télévision. Parce que moi, j'entends cette musique, je vous vois, je pense à Catherine Laborde, je vois à tous les autres, évidemment, toute la bande. Merci d'être avec nous, Louis Baudin. Je rappelle que voilà, depuis 20h, on évoque votre parcours, déjà impressionnant et inattendu. Je suis sûr qu'il y a plein d'auditeurs qui ne savaient pas tout ça.
3: Ah bah oui, c'est un grand voyage à travers la France, c'est clair.
2: Je reviens juste sur ces navigateurs, on l'a évoqué il y a quelques minutes. Vous avez rencontré, ça va durer des années parce que vous travaillez à Météo France tout en faisant ça, on est bien d'accord.
3: Ah, exactement. Hein. D'ailleurs, c'est pas toujours très simple la relation entre Météo France et puis cette activité un peu externe. C'est normal parce que Météo France, c'est la fonction publique avec un cadre, avec un fonctionnement. Et c'est vrai, quand on sort un peu de ce cadre-là pour faire de la compétition accompagnée des marins, l'emploi du temps, la façon de faire est pas toujours très facile. Mais peu importe, l'idée c'était d'être efficace et Météo France c'est un service efficace qui donne de bonnes prévisions, qui forme bon prévisionniste. Ouais. Moi, ça m'a aidé pour effectivement accompagner des marins et puis avoir de temps en temps un succès avec Florence. Ça a été le record de l'Atlantique, ça a été la route du Rhum, avec Paul Vatine, et puis en même temps avec Yves Parlier dans la Jacques Vabre. On a fait avec Yves un record de l'Atlantique sur entre les États-Unis et l'Europe. C'était des courses de l'Europe. Ça a été Québec-Saint-Malo. Là, j'ai gagné avec un équipage de Saint-Malo, justement, et Normand. C'est toute la vie du marin telle que... Quelqu'un comme moi le souhaitait et a pu le vivre pendant une quinzaine d'années.
2: Il y a un passionné de voile qui vous repère, c'est Philippe Gildas.
3: Ouais.
2: C'est lui qui vous met un peu le pied à l'étrier, parce qu'on a compris, vous travaillez avec des marins, vous êtes à Météo France, mais Philippe Gildas, il adore la voile, et il se dit, tiens, tu pourrais peut-être venir en parler chez nous sur Canal.
3: Sur Canal, dans lui par ailleurs.
2: Ben oui.
3: Effectivement, il dit, viens raconter les courses de voile et autres, et c'était avec l'aide de Marc Toresca. Et on parlait, j'expliquais pourquoi tel marin a pris telle trajectoire, avec l'idée de revenir avec des vents favorables. Enfin voilà, expliquer la course au large grâce à Philippe.
2: Ouais. Ouais. C'est vrai que vous faisiez du camping sauvage en Camargue?
3: Alors ça, c'était beaucoup plus tôt, mais c'est vrai.
2: Ah, mais je fais des allers-retours.
3: À la pointe de l'Espiguette.
2: Ah, non, ça c'est la plage du Gros du Roi, de Port-Camargue.
3: Exactement, du Gros de Port-Camargue. À une époque, c'était encore possible. Hein. Aujourd'hui, là, vous amusez pas à faire ça parce que ça va pas durer très longtemps, mais non. À l'époque, on pouvait encore le faire.
2: La Camargue, c'est une région qui est aussi, vous étiez dans le Vaucluse, on a parlé de Hap, mais on est à deux pas, du coup.
3: Exactement. La Camargue, c'est et d'ailleurs ça l'est encore plus aujourd'hui, mais c'est un lieu emblématique de l'évolution que l'on doit avoir dans notre rapport à la nature. Pourquoi? Parce que c'est un estuaire, parce que c'est un delta pour être plus exact, parce que c'est un endroit où on voit la nature évoluer en fonction des températures, en fonction de l'impact, en fonction de la pollution, en fonction de l'occupation. Enfin voilà, et il y a beaucoup de choses à faire tout en respectant la nature et en même temps en permettant le développement de l'homme. Et c'est un bel endroit pour ça.
2: Louis, j'ai évoqué les différents médias dans lesquels vous allez travailler, votre carrière ensuite, on la connaît. Je vais profiter de ces dernières minutes pour encore me balader en France avec vous et j'aimerais aller faire un tour sur l'île aux Moines.
3: Ah.
2: C'est votre paradis sur Terre.
3: Ouais. Ouais, c'est en tout cas le paradis en France, c'est clair. C'est pour moi un endroit emblématique. Encore une fois, j'ai parlé du golfe du Morbihan, mais cet endroit, on est sur une île, donc je sais pas pourquoi ça. Je trouve qu'il y a un petit côté protecteur.
2: Toujours.
3: Et quand on est sur cette île, il y a des odeurs parce que comme on est sur une île, l'eau protège des températures extrêmes. Donc ça veut dire que des essences tropicales ramenées par des armateurs qui faisaient le tour du monde, qui sont venus s'installer ici parce que aussi avec compris que c'était un bel endroit. Et donc, ça crée une ambiance, des odeurs, et puis un spectacle. Enfin, aller voir le golfe du Morbihan, aller voir les courants, la mer qui monte, qui descend, les couchers de soleil correspondants. Voilà, on y est.
2: Ah, le lieu pour le plus beau coucher de soleil, ou celui qui vous a marqué dans votre vie?
3: Oh. Alors là, il est loin de la France, mais en France, aller voir un coucher de soleil, quand il y a une tempête sur le Ratzin, pour peu qu'il y a ce qu'on appelle le front froid qui passe, c'est-à-dire qu'il y a une éclaircie, que le soleil passe juste sous les nuages, dans une lumière hallucinante et avec la tempête, vous allez voir, c'est extraordinaire.
2: Le bassin d'Arcachon. C'est aussi un endroit qui vous a marqué, le bassin d'Arcachon.
3: Oui, le bassin d'Arcachon, c'est une mer fermée, c'est une mer où j'ai appris, c'est une mer qui, il y a la dune du Pilat pas très loin quand vous êtes à Arcachon. Donc c'est aussi un endroit où on peut s'apaiser, on peut se reposer, on peut laisser un peu courir les choses.
2: Ouais.
3: J'aime bien la nature, elle sait faire ça. Si on sait l'écouter, si on sait la regarder, on peut trouver des moments où waouh, on va va s'apaiser. Et le bassin d'Arcachon est un de ces endroits en France.
2: Alors, pour vous apaiser, vous aimez aussi aller prendre des photos en Afrique. Vous êtes un fan de safari photo.
3: Ben oui, exactement, parce que voilà, quand vous aimez le rapport à la nature, quand vous allez en Afrique, j'ai découvert ça il n'y a pas très longtemps, parce que voilà, malheureusement, les voyages coûtent cher, plus on va loin. Et là, j'ai la chance de pouvoir en faire quelques-uns en ce moment. Et là, je vais utiliser ce mot, j'essaie de parler français, mais là, ça ne va pas être français, on vous prenait un shoot. C'est un shoot émotionnel extraordinaire. Le rapport aux animaux, à la nature, avec là des guides qui ont une éthique, qui respectent, qui ont envie de partager, ouais. On vit des moments, c'est sublime, ça touche au sublime.
2: La boucle est bouclée, votre maman est née au Sénégal, je dis que vous allez en Afrique.
3: Il y a peut-être des gènes, il y a peut-être des choses qui ressortent et qui à ce moment-là ont envie de vivre et de vibrer. Ouais.
2: C'est Louis Baudin qui est votre invité ce soir jusqu'à 21h dans Il n'y a pas que Paris dans la vie. Louis Baudin, comment prévoir sa météo quand la météo fait l'histoire? C'était chez Albin Michel, c'est sorti il y a déjà quelques années, dis parce que on peut toujours se les procurer. Nous sommes tous météo-sensibles, ça c'est le plus récent également chez Albin Michel. Ouais. Vous pouvez les lire surtout avec ce qu'on vit aujourd'hui. C'est vrai, il faut s'inquiéter, la sécheresse, les incendies, la canicule.
3: Alors, il faut s'inquiéter, mais il faut surtout être résilient, c'est-à-dire se dire, waouh, on ne peut pas continuer comme ça. Moi, je ne suis pas là à rentrer dans les détails de plus 3, plus 4, mais non. Aujourd'hui, on est 8 milliards d'individus sur une planète qu'on ne va pas quitter tout de suite. Donc, ça veut dire qu'il faut vraiment qu'on s'y mette et qu'on soit juste un peu plus à l'écoute de ce que nous dit la nature. Donc, le retour du bon sens, la technologie, oui, mais au service de cette nature et de l'homme. Voilà, mais si on fait tout ça, pour ça que je reste optimiste, on va le faire. Et on va le faire.
2: Et qu'on vous entende, que les nuages et le soleil vous entendent. C'est parce que vous connaissez bien la France que vous êtes chevalier de la Légion d'honneur.
3: Ah, ça j'en parle pas parce que je sais pas si j'ai la mérite.
2: Oui, mais la France vous rend quand même la connaissance que vous avez de ce pays.
3: C'est vrai que ça oblige. Comme un peu de notoriété, ça oblige effectivement à des comportements, à du partage, à essayer de transmettre un certain nombre de valeurs et être justement dans la transmission. Voilà, un peu d'expérience à transmettre. Je sais pas si je suis légitime, mais en tout cas. Je suis dans cette phase où aujourd'hui j'ai envie de partager et transmettre et puis de rappeler quand même qu'on est dans un pays extraordinaire. Je le disais en introduction, mais quand vous faites un peu de géographie, quand vous faites un peu de météorologie, vous dites, mais un pays comme la France, cherchez dans le monde, vous n'en trouverez pas un qui 1000 km sur 1000 km offre cette diversité de géographie. Pourquoi est-ce qu'on est le pays le plus visité au monde? Pourquoi est-ce qu'on est le pays de la gastronomie? Parce qu'on a des paysages, on a des sols, on a une géographie qui nous permet de développer des produits extraordinaires.
2: Parler de la gastronomie, ça tombe bien. Et on va où en France pour bien manger avec vous, Louis Baudin? Il y a des régions.
3: Mais on va partout. Mais c'est ça. J'allais dire, je sais pas, immédiatement vient d'aller en Champagne. Puis après, je me dis, non, on va en Saône-et-Loire. Là, il y a quelques petits restaurants qui savent très bien. Ouais. Puis après, on va aller, les produits de la mer. C'est bien aussi ça quand même du côté de Brest. Et puis on peut aller en Provence parce que là, d'un seul coup, on va découvrir une cuisine méditerranéenne qui en plus est très très bonne pour ce qu'on a. On y est un peu. Donc, c'est partout. Mais apprenons juste à nous arrêter, à écouter les locaux, à écouter ceux qui connaissent leur terrain, et puis à les respecter et de faire avec ce qu'ils nous disent. Et là, vous allez voir, vous allez vivre des moments incroyables.
2: Tout à l'heure, je vous ai demandé de fermer les yeux. Je vous ai laissé imaginer la carte de France que vous connaissez par cœur. Si on devait garder qu'un seul lieu, Louis Baudin, parce qu'on a évoqué plein, vous voyez le lieu central de votre vie?
3: Le lieu central, mais je dirais pourquoi pas aller justement dans le Massif central. Pourquoi pas aller se projeter du côté du Cantal, par exemple. J'y ai pas vécu, mais j'ai traversé le Salers, par exemple, et là j'ai aussi découvert quelque chose qui est loin de ce que moi j'aime dire. Quand je suis loin de la mer, je suis un peu trop loin de la mer.
2: Il y a plein de lacs en Auvergne.
3: Il y a plein de lacs, exactement. Oui. Et puis surtout, il y a là aussi des endroits à la fois d'une richesse en matière de paysage, de vision, de gastronomie. C'est un peu l'antithèse de ce que je suis et de ce que je recherche comme ça spontanément. Mais c'est peut-être là le centre pour repartir et retrouver l'origine.
2: Le centre de la Terre.
3: Ouais, le centre de la Terre. Il y a des volcans,
2: bien sûr.
3: Pas très loin.
2: Et puis peuvent se réveiller à tout moment.
3: Et puis qui peuvent se réveiller. Alors, puis Dôme, peut-être plus là, mais c'est sûr qu'ils se réveilleront un jour.
2: La chaîne des puits, si vous la survolez en avion, moi qui l'ai fait, je peux vous dire que c'est magnifique, Louis Baudin.
3: Exactement.
2: On s'est vraiment bien baladé dans toute la France. Il y a encore des lieux où vous ne connaissez pas. Il faut que je m'arrête là.
3: Oui, le Jura que j'ai un peu balayé, mais par exemple, je ne connais pas assez. Je ne connais pas assez du côté de la Dordogne, par exemple. La vallée de la Garonne, c'est parce que je connais mieux, mais je connais un peu Toulouse. oui, les Pyrénées. Je connais assez bien les Alpes, mais je connais un peu moins bien les Pyrénées. Donc ouais. Oh, oui, il y en a encore d'endroits à découvrir.
2: Merci pour ce voyage, Louis.
3: Bah non, merci pour l'invitation.
2: C'est vraiment un plaisir. On aura partagé. Pour rester très longtemps, je vais vous poser la question que tout le monde vous pose. Quel temps il fait demain? Quel temps il fait demain, Louis Baudin?
3: Bah écoutez, j'espère qu'il va pleuvoir.
2: La météo, c'est sur TF1, c'est sur le week-end. Hein,
3: oui, on exactement, rappelle, en ce surtout moment, le week-end.
2: Vous venez aussi dans le journal de 20h souvent pour parler de nouvelles technologies ou d'avancées.
3: Exactement.
2: Voilà, on ne l'oublie pas parce qu'il s'intéresse à tout, Louis.
3: Bah, la transmission, surtout partager, transmettre, ça c'est important.
2: La radio, que j'ai trop citée, mais dans laquelle on vous retrouve aussi le matin et qu'on salue affectueusement. Merci Louis Baudin, c'était un plaisir. En tous les cas, je vous souhaite un bon voyage, une belle suite de voyage. Peut-être une dernière question, je ne vous mets pas la porte, mais la retraite dans très longtemps, mais où est-ce que vous pourriez vous installer les derniers jours, vous aimeriez que ce soit où?
3: Non, je pense que autour de la Bretagne, là, autour du golfe du Morbihan, ou Trébeurden, ou sur la côte de Granit-Rose, ouais, j'aime bien ces endroits-là.
2: Merci Louis Baudin. Émission merci à retrouver sur ici.fr. Rendez-vous demain, d'autres parcours, d'autres invités et un autre voyage. Passez une belle soirée. Salut!

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2: Salut à toutes, salut à tous et bienvenue sur votre radio ici. C'est Décibel et ce soir on avait prévu d'inviter Jen Ayash, la chanteuse de Superbus qu'on embrasse bien fort et qui viendra nous rendre visite très très bientôt évidemment. Mais voilà, ce soir évidemment changement de programme, on a appris à la mi-journée la mort de Catherine Ringer, voix d'Erita Mitsuko et puis voix de plein d'autres choses et puis pas qu'une voix aussi, une tête, un humour, une allure, une attitude, une grande gueule à qui on va rendre hommage ce soir. Catherine Ringer, elle était venue souvent nous voir, soit sur ici récemment, cette année, au mois de janvier, et puis avant, quand on s'appelait France Bleu. Et puis des fois, je lui posais une question, et puis au lieu de répondre, elle chantait.
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0: Et moi.
1: C'était beau ça, c'était autour de son spectacle L'érotisme de vivre où elle lisait et chantait aussi sur scène les poèmes d'Alice Mendelssohn. On y reviendra tout à l'heure, mais là je voulais vous lire quand même le communiqué de Raoul, de Simone et de Ginger, les enfants de Catherine, qui ont dit ce matin... Excusez-moi. C'est avec une immense tristesse que la famille et les proches de Catherine Ringer annoncent son décès, emporté par un cancer foudroyant dans la nuit du 14 septembre 2026. Alors voilà, c'était la nuit dernière, à quelques jours donc, d'une énorme boom que j'avais prévu moi dans l'émission, puis je pense que je suis pas la seule animatrice radio à y avoir pensé. C'était les 40 ans d'un album génial d'Erita Mitsuko, l'album The No Comprendo, sorti en 1986, il y a pile 40 ans. C'est l'album des histoires d'A, c'est l'album de C'est comme ça, c'est l'album d'Andy. Alors on va la faire cette boom, quoi qu'il arrive, parce que Catherine, elle adorait ça les booms. Andy.

0: Eh ben, dites-vous qu'en 1986, il y a 40 ans, des chansons où c'était une fille qui draguait un mec, voire qui le harcelait un petit peu dans les transports, eh bien, ça n'était pas si courant. Et ça fait partie donc de la triplette de tubes, Les Histoires d'un, Andy, et C'est comme ça, de l'album The No Comprendo, qui aura 40 ans ce dimanche. Il était sorti le 20 septembre 1986. Alors, pour éviter de pleurer pendant une heure, les amis, je vous propose de participer à l'émission. C'est beaucoup mieux si vous venez pleurer avec moi. Je vous redonne le numéro du standard, 0810 055 056. Vous le savez, Décibel, c'est votre émission. La radio ici, c'est la radio qui est chez vous, au petit-déj, le soir, quand on rentre du boulot, quand on est en bagnole, et puis que, bah voilà, là, on a passé une journée pas terrible, on a perdu une des voix essentielles du rock, en particulier, mais même de la chanson française. Et mondial d'ailleurs, parce que le producteur de David Bowie, il a voulu bosser avec Lerita Mitsuko, Marc Platy. Les Sparks, ils ont voulu bosser avec Lerita Mitsuko. Donc voilà, c'est le monde entier qui perd quelqu'un d'hyper important. Et donc voilà, vous aussi. Donc venez partager vos souvenirs des Rita et de Catherine Ringer. 0810 055 056. On va écouter sa musique ce soir et puis aussi quelques petites archives savoureuses. Pour le moment, c'est Gwen qui est avec nous. Bonsoir Gwen.
1: Salut Émilie.
0: Comment ça va?
1: Oh bah écoute, ça pourrait aller mieux hein, avec des nouvelles comme ça, c'est une dure journée, voilà. C'est,
0: oui, voilà, je pense qu'on peut même dire que c'est une journée pourrie. Est-ce que tu as un souvenir que tu voulais partager avec nous autour des Rita Mitsuko, de Catherine Ringer, toi?
1: Ah bah, moi, les Rita Mitsuko, ça a accompagné toute ma vie, parce que mes parents avaient du vinyle, mon grand-père avait la cassette qu'on piquait et qu'on allait écouter avec ma sœur et les voisins et danser dessus. Donc au début, bah, quand on est môme, on écoute ça, puis on danse, puis ado, bah, tu te rends compte que derrière, tu danses sur des textes qui sont un peu plus sombres, ouais. C'était sa force aussi. Et puis, quand tu grandis, t'apprends que derrière l'artiste que t'apprécies, il y a une femme que tu admires. Et pour sa liberté, ses engagements, sa créativité, son intelligence, sa curiosité, sa poésie, puis t'apprends que la poésie et le rock, ça peut bien vibrer ensemble. Et que faut pas non plus en tant qu'être humain s'excuser d'exister et de dire les choses et d'ouvrir sa gueule. Et voilà, donc on perd une des reines de la musique.
0: Merci Gwen. Bon, ça va pas nous faire nous arrêter de pleurer, mais non. C'était très beau de parler d'elle. Je te remercie beaucoup. Je te propose qu'on écoute. Je vous propose aussi à vous à la maison qu'on écoute une chanson du 7e et ultime album d'Erita Mitsuko après la mort de Fred Chichin en 2007. Elle a arrêté Catherine l'Erita Mitsuko, mais elle a continué en solo à soutenir cette musique-là. Mais voilà, l'ultime album d'Erita, du coup, c'est 2007, 7e album. Et dessus, il y a une chanson qui parle. Alors, quand vous écouterez les paroles, bah, vous déciderez si ça parle d'une histoire d'amour qui s'arrête ou de quelqu'un qui s'en va trop tôt. Ça s'appelle « Même si » et c'est une belle promesse d'être là pour toujours, pour les gens. Et finalement, c'est ce qu'elle fait, Catherine Ringer, puisqu'avec sa musique qui est éternelle, contrairement à elle, bah, elle sera toujours avec nous, même si. Merci Gwen, je t'embrasse. Merci beaucoup.

l'Asie. Je reviendrai. Ben, j'y crois. Catherine Ringer nous a quittés aujourd'hui à l'âge de 68 ans. Décibel lui rend hommage. Vous êtes les bienvenus pour partager vos souvenirs d'Erita Mitsouko à l'antenne. 0810 055 056. À tout de suite.

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1: Un décibel ce soir, tout en émotion et en beaux souvenirs aussi. Catherine Ringer, autrice, compositrice, interprète, actrice et femme extraordinaire, nous a quittés ce matin. Elle avait 68 ans, emportée par un cancer foudroyant. On lui rend hommage ce soir dans Décibel et puis aussi sur ici.fr et sur l'application ici, l'application Radio France. Plein de jolies archives et de jolis moments où Catherine était venue dans l'émission. Les duos de Catherine Ringer, alors ça c'était une denrée rare, c'était un graal. Elle a très peu accepté de duo dans sa carrière. Mais attention, quand elle en a fait, ça rigolait pas.
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1: Avec Marc Lavoine, avec Bernard Lavilliers aussi.
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1: 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Une version acoustique de Idées Noires que Bernard aimait particulièrement. Dans un registre plus rigolo, les Rita Mitsouko ont invité Doc Gynéco à leur concert privé sur M6 en 96.
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0: évidemment, en battle de rap, Catherine Ringer a couché Doc Gynéco. Sachez-le, tout ça existe sur un album excellent qui est sorti en 96 et qui s'appelle Acoustique. Annie est avec nous au téléphone. Bonsoir Annie.
1: Bonsoir chère Émilie. Alors, j'espère ne pas pleurer avec toi, mais ça va être compliqué.
0: Écoute, il ne faut pas qu'on pleure parce que tu as choisi une chanson géniale. C'est le duo entre les Rita Mitsouko et Johnny Hallyday. Le concert à la Tour Eiffel en l'an 2000. Je voudrais que tu m'expliques, toi, en tant que fan de Johnny Hallyday, finalement, Catherine Ringer, elle est presque son alter ego en termes de puissance, de charisme, non ?
1: Mais moi je dirais même que c'est Johnny au féminin, tout simplement.
0: Ouais.
1: C'est le miroir Johnny Rita. Il pouvait pas y avoir mieux que ce duo, parce qu'il faut savoir que Johnny, bon, quand il chantait déjà cette chanson, il était très interprète, il était presque acteur. On avait presque l'impression d'assister à une scène de théâtre. Et alors Catherine, c'était incroyable. Elle vivait tellement ses chansons. On a pleuré tout le temps de la chanson. On s'est dit, mais c'est hallucinant ce duo. On verra peut-être ça qu'une fois dans notre vie. Mais on est là. Ils l'ont fait. C'est merveilleux.
0: Mais bah écoute, on va repleurer un coup en l'écoutant tout du long, puisque grâce à toi, on l'écoute. Merci beaucoup, Annie.
1: Merci beaucoup, Émilie.
0: Je t'embrasse fort et merci d'avoir participé ce soir.
1: Moi aussi, je t'embrasse très fort. Très, très fort.
0: Il y a 26 ans, sous la Tour Eiffel, Johnny Hallyday, les Rita Mitsouko, ma gueule.

0: Merci, véritable exception pour vous ce soir, pour vous et pour moi.
1: Belle gueule de Johnny. Et entendre Catherine Ringer là, c'est lâcher ce quoi ma gueule. Ça dit aussi plein de choses. Ça dit aussi l'histoire de cette femme qui, au début des années 80, quand elle arrive devant le grand public sur des plateaux télé archi misogynes où on commente son physique, etc. Et on a beaucoup critiqué Catherine Ringer. Alors elle est trop si, elle est pas assez ça, trop apprêtée, trop machin. Combien de fois elle s'est traitée de pute. Et ce quoi ma gueule, je trouve, est aussi une belle revanche. Donc en l'an 2000. Sous la tour Eiffel. Et puis quel talent! C'est pas tout le monde qui peut chanter avec Johnny Hallyday. Au standard d'ici, Bérangère nous a appelé. Bonsoir Bérangère.
2: Bonsoir.
1: Bienvenue, merci beaucoup de prendre le temps de partager avec nous, Bérangère, votre souvenir de Catherine Ringer. Je crois que vous avez longtemps habité pas très loin de chez elle, c'est ça?
2: On habitait dans la même rue à Paris.
1: Ouais.
2: Et on se croisait très très souvent, même avec Fred Chichin, tout ouais. simplement quand il allait chercher son pain à la boulangerie. Catherine Ringer, je l'ai croisée pendant des années à Paris, et dans le métro, et dans la rue, parce qu'évidemment on prenait la même ligne de métro, et tout le monde la reconnaissait dans le métro, en tout cas plein de gens. Et ce qui était extraordinaire, c'est que personne ne l'embêtait jamais. Personne n'allait lui dire « J'adore ce que vous faites, je peux avoir un autographe ». En fait, dans le métro et dans la rue, les gens la regardaient et les gens souriaient. Et ce soir, c'est un petit peu tous ces sourires qui sont partis avec elle.
1: Oui.
2: Et il n'y a qu'une femme extraordinaire pour susciter ça chez les gens, le sourire. Parce qu'en fait, elle nous a donné tellement de bonheur qu'on pouvait que le sourire en la regardant.
1: Bérangère, c'est tellement vrai. Merci beaucoup pour ces beaux
2: Merci
1: souvenirs.
2: Merci à vous de nous avoir permis de lui rendre ce tout petit hommage à mon échelle, c'était une grande dame.
1: Merci beaucoup. Merci Bérangère. Ouais, Catherine Ringer, c'est vrai qu'on dit, ah, c'est une artiste engagée. Un de ses grands engagements, c'était pas de vivre comme une star. C'était, d'être avec les gens tout le temps. Je me souviens même d'une soirée où elle était invitée. On voulait lui coller un agent de sécurité. Alors, ça l'avait un peu vexée. Pas besoin, Catherine Ringer, d'agent de sécurité, de garde du corps, pour se venger. Ben, elle avait passé la soirée avec les gars de la Sécu à l'entrée. Elle est jamais rentrée dans cette soirée. Voilà le genre de femme qu'elle était. Le genre de femme que vous racontez à l'instant, Bérangère.

histoire d'art. Ça aussi, c'est une véritable petite pièce de théâtre. D'ailleurs, c'est un des derniers sujets de conversation que j'ai eu avec Catherine Ringer à ce micro dans les studios d'ici. Je lui disais, mais en fait, les histoires d'art, tous ces personnages, là, Michel, Gérard, Hector, eh ben, on pourrait en faire une pièce de théâtre. Elle avait dit, ah ouais, pourquoi pas? Elle aimait ça, hein, le théâtre. Catherine, elle était sur scène avec ce spectacle, L'érotisme de vivre, depuis 2021. Et puis les films aussi, elle adorait ça, Catherine Ringer. Elle avait même fait la BO de Tati Daniel, vous vous souvenez? Cette affreuse, méchante, horrible, terrible, vieille dame indigne. C'est Catherine qui chantait son histoire.

culte de 1990, Tati Daniel. Cette chanson s'appelle La complainte de la vieille salope. À tout de suite.

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4: Fallait un jour poser les bases.
3: Originaire du Mans, Klemt porte cette énergie des terres de province. Force tranquille, humilité, texte fort, l'essence de son écriture, l'émotion, la sincérité et le mot juste.

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2: Et ça se bouscule au standard pour rendre hommage à Catherine Ringer. Merci les amis, je savais que vous étiez les meilleurs auditeurs et les meilleures auditrices de la planète, mais en cas de coup dur, on voit que vous êtes là, vraiment c'est super. Vous pouvez continuer à appeler le standard 0810 055 056. Oui, on rend hommage à Catherine Ringer d'Erita Mitsuko. Chanteuse incroyable, interprète géniale, elle jouait comme une actrice les chansons autant qu'elle les chantait, et aussi autrice et compositrice, hein, on le dit moins, mais voilà, hein, elle touchait sa bille en paroles et en musique, Catherine Ringer, et puis elle avait des avis aussi très définitifs sur la production, et puis c'était aussi une artiste engagée, je vous le disais tout à l'heure, hein, malgré évidemment la fortune amassée par la musique d'Erita Mitsuko, elle vivait pas comme une star, elle payait ses impôts en France. Et puis, quand de temps en temps, il fallait descendre dans la rue pour soutenir telle cause ou telle autre, elle y allait. Moi, je l'ai vue, par exemple, faire une manif et faire barrage de son corps pour sauver un arbre. Voilà, c'était ce genre de personne, Catherine Ringer. Et puis, le 8 mars 2024, journée mondiale des droits des femmes, il y a eu une cérémonie en France qui a scellé l'IVG, le droit à l'IVG dans la Constitution. On a demandé à Catherine Ringer de venir chanter la Marseillaise. Bah, ce jour-là, elle a chanté ça. Version de la Marseillaise. Oserais-je dire, je vous embarque avec moi, notre version de la Marseillaise.
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0: Anne Ringer, le 8 mars 2024. Alors oui, évidemment, elle était engagée. Puis bon, après, tout le monde avait parlé du fait qu'elle n'avait pas fait la bise au président Macron, qui s'était approché pour lui faire la bise. Elle lui avait pas fait la bise. Alors moi, pour le coup, je vous raconte 2 secondes de ma vie. Moi, Catherine, je la connaissais très très bien. On se voyait pas mal depuis 5 ans. Et elle ne faisait pas la bise, c'est vrai, en fait. Catherine, elle faisait la bise aux gens qu'elle aimait, qu'elle connaissait, aux proches. Voilà, elle faisait pas la bise comme ça. Donc, ceux qui ont surinterprété ce geste ont simplement surinterprété. N'empêche qu'il y a des gens qu'elle embrassait, évidemment, Catherine. Ses enfants, évidemment, ses petits-enfants, ses amis, ses proches, pour qui elle était voilà, une confidente, quelqu'un à qui on pouvait raconter plein de choses, qui écoutait, puis qui avait toujours un avis un petit peu en décalage par rapport à ce qu'on pourrait attendre. Elle nous faisait penser en dehors des petites boîtes dans lesquelles on est habitué à penser, et ça nous faisait du bien. Olivier est avec nous au téléphone, je crois. C'est David, pardon David. Bonsoir David.
1: Oui, bonsoir Émilie, je te confirme, je suis bien David et je te remercie infiniment pour ce vibrant hommage que tu rends à une artiste, tu l'as dit, à la fois militante et caméléon.
0: Oui.
1: Je suis, comme tout le monde, saisi par la soudaineté de sa disparition, qui est d'autant plus dure qu'elle créait toujours. Tu dois le savoir, elle chantait récemment en duo avec une jeune interprète.
0: Alice on the Roof. Oui, elle faisait ensemble beaucoup. Une reprise d'Anne Sylvestre. Une chanson qui s'appelle Ma chérie, un duo mère-fille. Et Alice on the Roof avait demandé à Catherine de le faire. Elle était toujours. Elle a fait aussi avec son fils, le groupe de son fils, Raoul, Family Affair, une reprise du Jefferson Airplane qui s'appelle Somebody to Love. Et c'était une dernière fois où elle est montée sur scène, c'était pour chanter cette chanson avec le groupe de son fils, avec Family Affair. Écoutez ce que ça donnait, c'était très beau ça.

0: C'était tellement bien que ça a été enregistré, qu'ils en ont fait un EP Family Affair. Et il y a notamment donc cette chanson avec Catherine. Donc oui, t'as raison. Elle était toujours pleine de créativité et d'envie de monter sur scène, c'est sûr. Il y a une chanson dont tu es fan, je crois, c'est Le Petit Train. Tu peux nous dire pourquoi ?
1: Oui, bah écoute, parce que je trouve que cette chanson est un petit peu décalée
0: oui.
1: du reste de son répertoire. Mais ça rejoint ce que disait un ami auditeur tout à l'heure quand il parlait de sa poésie.
0: Oui, Gwen.
1: Complètement. Et voilà, j'aimais sa liberté de parole et de ton. Et je l'avais vu en concert quand j'étais alors encore étudiant dans les années 80.
0: Trop bien.
1: Ouais. Et tu vois, sa disparition me fait un peu le même effet que celle de Jane Birkin.
0: Mais oui.
1: Voilà, il y a quelques années.
0: Mais t'as tellement
1: parce
0: raison.
1: Elle aussi était très créative, ouais.
0: Ouais, oui, c'est vrai, et très généreuse artistiquement, mais après très sauvage dans la vie. En fait, c'est ce genre d'artiste, et puis qui a été tellement exposé, tellement commenté, et qui finalement, on s'en rend compte avec les années, sont des femmes absolument incroyables et dont on devrait tous et toutes s'inspirer. D'ailleurs, Le Petit Train. Alors oui, c'est une chanson qui a l'air comme ça toute sautillante, mais qui en fait parle de la Shoah, puisque le petit train en question, il part vers Auschwitz, vers les camps de la mort. C'est ce qu'avait vécu Sam Ringer, le papa de Catherine, qui était revenu, qui faisait partie des rescapés de la déportation nazie. Et elle était très fière de son père, Catherine, et aussi de ses peintures, parce qu'il était peintre, Sam Ringer. Elle était hyper fière quand ses peintures étaient montrées quelque part. Je ne sais pas si tu connaissais l'histoire de son papa.
1: Et non, pas précisément. Je te remercie beaucoup pour ce rappel et cette découverte pour moi.
0: Ah, tu vois, voilà, on n'a jamais fini de découvrir, redécouvrir le répertoire d'Erita Mitsouko. Le Petit Train, donc c'est une chanson absolument tragique dans ses paroles et absolument sautillante dans sa forme. Quant au clip, il a été tourné en Inde. Donc voilà, rien à voir avec rien et pourtant tout fait sens. C'était ça aussi dans le cerveau de Catherine Ringer. 2000 idées à la minute et que des bonnes. Merci de nous avoir rappelés. Merci, à bientôt.

Petit Train d'Erita Mitsuko, c'était sur l'album Marc et Robert en 1988. Alors, je me rends compte que je ne vous ai pas encore parlé de Frecci, hein. Grand amour, grand coup de foudre à la fin des années 70. Grand amour, grand succès, grande musique ensemble. Catherine Ringer, elle le kiffait, son Frecci, hein. Elle le trouvait beau et intéressant et intelligent et mieux que tous les autres, et elle avait sans doute raison. Ils ont eu 3 enfants ensemble. Ils ont eu Ginger, Simone et le plus jeune Raoul, qui est devenu guitariste et qui remplaçait d'ailleurs sur les solos son père dans la tournée Hommage. Catherine Ringer chante l'Erita Mitsuko. Alors, il faut que je vous dise qu'à la mort de Fred Chichin en 2007, donc il y a 19 ans, Catherine et lui étaient en tournée pour l'album Variety. Et en fait, dès l'année suivante, en 2008, elle est remontée sur scène, elle a fini la tournée sans lui. Et puis après, c'est là qu'elle s'est dit qu'elle allait peut-être faire des albums solo. Il y en a eu 2 que je vous recommande, qui étaient magnifiques. Ring'n'Roll en 2011 et Chronique et Fantasy en 2017. Et en 2017, sur cet album... il y a une chanson incroyable que j'avais envie de partager avec vous maintenant qui s'appelle Tristessa. C'est un poème qu'elle avait écrit pour Fred. Et en fait, en la réécoutant, cette chanson, je me rends compte que là, on pourrait lui envoyer à elle toute cette beauté, tout cet amour, tout ce manque aussi, et un si bel hommage. Tristessa chantait Catherine Ringer pour Fred Chichin. Je vous propose que nous, on l'écoute ce soir en hommage à Catherine Ringer.

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1: Et ce soir, on rend hommage à Catherine Ringer, dont on a appris la mort en milieu de journée. Catherine Ringer, emportée par un cancer foudroyant. Vous êtes tellement chouette. Merci pour tous les messages que vous envoyez. Et puis merci à celles et ceux aussi qui appellent le standard pour partager avec eux leurs souvenirs de Catherine Ringer. Il y en a qui ont des chansons préférées qui font danser. On va accueillir Gérard. Lui, son kiff, c'est Marcia Baila.

0: bienvenue dans Décibels. Merci beaucoup de participer, Gérard, et de rendre hommage à Catherine Ringer. Elle représente quoi, cette voix?
1: Oh là là, c'est beaucoup de choses à dire. Moi, j'ai eu la chance de vivre juste à côté de Catherine et de Fred dans Paris, du côté du 10e arrondissement, ouais, où on fréquentait les mêmes commerces, le même bistrot. Et c'était des gens exceptionnels. J'ai vécu plusieurs années à leur côté. On se côtoyait quasiment tous les jours. Et d'une générosité, ils étaient d'une générosité Un petit exemple, par exemple, ouais, moi je commençais à fumer des Davidoff et Fred m'achetait des Davidoff parce que j'avais pas d'argent. Et Catherine lui disait toujours, bah, tu peux quand même y prendre une boîte à ce petit jeune homme. Oh. Et c'était, voilà, c'était que des souvenirs comme ça, merveilleux. Alors je suis désolé d'avoir cité de marque, mais il fallait absolument que ce soit authentique par rapport à ce que je vivais. Et aujourd'hui, je suis extrêmement triste. Et d'ailleurs, je vous remercie de cette magnifique émission et de tous ces auditrices et auditeurs qui témoignent. Ça fait extrêmement chaud au cœur parce que c'était des gens du terrain, c'était des gens proches, c'était des gens qui, comme on dit vulgairement, qui se la pétaient pas et qui voulaient être simples.
0: Ouais. Mais d'ailleurs, c'est pour ça que le public ce soir leur rend hommage comme ça, hein, Gérard. C'est parce que voilà, tout le monde avait un lien hyper fort avec eux qui ne jouaient pas les stars. Tiens, Gérard, écoute ça. Nicolas est avec nous aussi. Bonsoir, Nicolas.
2: Bonsoir.
0: Alors, Nicolas a une rencontre avec Catherine Ringer assez inoubliable. Tu nous racontes?
2: Ouais, exactement. Assez inoubliable et totalement. Enfin, c'est vraiment le hasard. J'étais donc avec des amis dans une pizzeria, vraiment une pizzeria de quartier, en train de fêter l'anniversaire d'une amie et tout d'un coup, on a trois personnes qui rentrent, donc Catherine Ringer, son fils et un autre jeune homme, et là je vois la tête de mon ami qui est de la génération de Catherine Ringer, parce que moi je suis un petit peu plus jeune, je suis né en 83, qui commence à se décomposer. Moi j'avais pas trop reconnu le coup, et elle me je la vois encore me le dire, en fait elle me murmure comme ça, elle me fait c'est Catherine Ringer en serrant les dents comme ça. Et moi je dis ah bon, Catherine Ringer, ok, puis là je tilte en fait. Et donc voilà, rien ne se passe de spécial. Il s'installe juste derrière nous. On était les seuls dans la pizzeria. Hein. C'est vraiment une pizzeria où il y a 15 personnes. Et puis donc on prend notre repas aussi. Voilà, tout se passe tranquillement. Elle était à 50 centimètres de moi, hein, quelque chose comme ça. Et puis vient l'anniversaire de. On y était allé pour l'anniversaire de mon ami. Hein, j'ai oublié de le dire. Et donc vient le dessert et on commence à chanter joyeux anniversaire, etc. Et là, très naturellement, ils se sont mis tous les trois, et Catherine Ringer compris, à chanter également avec nous le joyeux anniversaire pour mon ami. Et je crois que c'est vraiment un souvenir assez inoubliable. On a des vidéos et c'était vraiment incroyable la façon dont ça s'est passé.
0: Merci, voilà. Merci Nicolas d'avoir partagé ça. C'est vrai que un joyeux anniversaire entonné comme ça par Catherine Ringer, ça doit être absolument inoubliable. Il y a Isabelle et Marie aussi qui nous ont appelés pour nous parler des concerts de Catherine avant ou après la mort de Fred Chichin. Elle n'a jamais arrêté de monter sur scène. Alors malheureusement, on n'a pas énormément de temps, mais je voulais quand même vous saluer, vous accueillir à l'antenne. Bonsoir Isabelle, bonsoir Marie. Ah, elles sont pas là. Bon, bah, bonsoir Isabelle, bonsoir Marie, et merci de m'avoir donné cette idée de terminer avec un concert, parce que oui, c'est hyper important quand on parle de Catherine Ringer de parler de sa présence sur scène. Il y a évidemment les concerts d'Erita Mitsouko, ses concerts solo, ses hommages au Rita aussi. Je vous recommande chaudement évidemment l'album Catherine Ringer chante l'Erita Mitsouko à la Philharmonie, sorti en 2020, parce que c'est pour moi un des meilleurs albums live du répertoire français, tout artiste confondu, où elle jouait évidemment les tubes, comme C'est comme ça. C'est comme ça. La, la, la, la, la. Les amants. Les plus récents comme Ding Dang Dong. Ding, ding, dong. Mais ce qu'il faut savoir, c'est que voilà, Catherine Ringer, sur scène, c'était aussi du théâtre, c'était aussi la comédie musicale Concha Bonita, tiens, de 2006, un truc en 5 actes où elle jouait une femme trans qui se rendait compte en France qu'elle avait un enfant à Buenos Aires. Voilà le genre d'histoire qu'elle pouvait raconter sur scène. Elle a fait aussi Plaza Francia avec Gotham Project. Donc voilà, fouillez, allez chercher tout ce que Catherine Ringer a fait sur scène, sur les planches. C'est là aussi qu'elle se révélait. On va l'écouter chanter C'est comme ça à la Philharmonie de Paris en 2020, une tournée hommage donc pour les 40 ans d'Erita Mitsuko. Et vous allez entendre à la fin, elle fait un truc très important. C'est comme ça. Très important pour elle, pour Fred Chich.

0: Catherine Ringer chante les Rita Mitsouko à la Philharmonie de Paris en 2020. Donc, là, elle quitte la scène. C'est la dernière chanson du set. Vous allez voir, dans quelques secondes, elle va revenir. C'était son fils Raoul Chichin à la guitare, qui a fait le solo de C'est comme ça, de manière magnifique. Mais ils vont revenir tous sur scène. Ils vont se mettre en randonnion.
1: Et cette fois, on fait une place vide pour Fred Chichin.
0: Voilà, ils étaient tous ensemble et puis au milieu, il y avait une place vide pour Fred Chichin. Fred Chichin qui nous a quittés en 2007. Catherine Ringer qui nous a quittés ce matin. C'est bien la seule chose réconfortante dans toute cette histoire, c'est de se dire que ces deux-là sont à nouveau réunis. Merci infiniment. Vous avez été super ce soir. Merci pour votre participation et merci à l'équipe qui a été héroïque aujourd'hui. Cindy, Alexandra, Iris, Thomas, Géraldine, Mélodie. Merci.
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0: Bonjour à tous, il est midi 5 sur votre radio Ici. J'espère que vous allez bien, je suis ravie de vous accueillir dans ce nouveau rendez-vous. Ici on parle bon plan, vie quotidienne, arnaque à éviter, santé. Nous sommes là pour vous rendre service parce qu'on vous doit bien ça. Aujourd'hui avec Aude Razo, coucou Aude.
2: Coucou
0: Madame Anti-Arnaque, nous sommes en direct de Montpellier. Nous sommes dans les studios à Montpellier. Merci à Ici Héro pour cet accueil chaleureux. On est trop contente d'être là pendant que les petits camarades sont dans un autre studio à Paris. Je parle de Valère Coréard, monsieur Bonplan. Coucou Valère.
3: Salut Enora, bonjour à toutes et tous.
0: Monsieur Pierre Fabin, notre vétérinaire. Salut Pierre.
4: Bonjour, bonjour à tous.
0: Et mon rayon de soleil, Elsa Wolinski. Coucou Elsa.
5: Coucou, bonjour à tous.
0: Comment êtes-vous seule dans ce studio avec ces garçons?
5: Tu me manques beaucoup, vous me manquez Enora, énormément.
4: On dirait que c'est le supplice d'être avec nous. Mais...
0: Oh là là, mon Dieu, quelle ambiance aujourd'hui, en tout cas aujourd'hui. On va parler shopping, entre autres, hein, mais pas n'importe comment. Quoi acheter pas cher et qui soit éco-responsable, bien sûr. On a 1000 bons plans, oui, carrément, pression pour vous les copains. Vous avez des questions, appelez-nous ou laissez-nous un vocal sur notre WhatsApp gratuit 0810 055 056. Nous sommes là pour vous, c'est votre émission. Et puis laissez-nous des messages vocaux comme Stéphanie l'a fait aujourd'hui.
6: Bonjour l'équipe, Stéphanie de Carré. En demandant un remboursement d'ostéopathe, j'ai découvert un remboursement de prothèse auditive sur mon compte, alors que je n'en porte pas. J'ai...
0: Et voilà, alors ça c'est une question pour vous, hein, Aude Razo.
2: Ça, ça s'appelle une arnaque, effectivement,
0: voilà,
2: qui est assez
0: simplement
2: répandue, une fraude alors à la mutuelle ou à la sécu, je vais vous expliquer.
0: D'ailleurs, j'embrasse très fortement Carré, hein, tous les habitants de la ville de Carré-Plouguer où j'ai grandi, voilà. Message personnel, on répond en tout cas à Stéphanie dans une trentaine de minutes. Et puis le meilleur pour la fin, tout au long de l'année, je vais booster votre pouvoir d'achat, on vous doit bien ça. 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On aime le shopping, on veut faire du shopping, mais pas n'importe comment, les amis.
2: Non, pas n'importe comment. Estelle, une auditrice, m'a envoyé un message et je la remercie parce qu'en fait, elle s'est fait avoir par un site pas très réglo, pas réglo du tout, même qui vend des maillots de bain. Il s'appelle monmaillotdebain.com et c'est bien qu'on en parle. Merci à Estelle parce que je suis très souvent interpellée sur ce genre d'arnaque. Je vous fais le topo. Estelle s'achète un maillot de bain sur le site. Très très joli site, il est encore en ligne, hein. Je suis allée le voir encore ce matin. Il y a un énorme choix, vous avez des maillots de bain Enora pour 30-40 euros, ce qui est quand même pas très cher pour un maillot neuf.
0: Ouais, tout à fait.
2: Estelle commande, elle paye, sauf que derrière elle se retrouve avec des prélèvements. Alors 29 euros par-ci, 59 euros par-là, 89 euros encore. Donc en fait Estelle a dû faire carrément opposition, elle s'est fait faire une nouvelle carte bleue. Ce genre de témoignage j'en reçois vraiment beaucoup et on peut tous se faire piéger par ces sites qui sont très bien faits. Il y a 2 choses à retenir de ça. C'est très important. C'est pas parce qu'un site est très joli que c'est un site fiable.
0: C'est comme les garçons.
2: Voilà.
0: Excusez-moi. C'est sorti tout seul.
2: C'est très facile de faire un site très joli pour vous vendre des vêtements qui fait joli, qui fait sérieux, mais c'est pas un gage de sérieux. C'est toujours important de garder ça en tête. Deuxième chose, comment ne pas se faire avoir. Je me suis fait avoir. Hein, je vous le dis, je suis humaine comme tout le monde. Un jour, j'ai flashé sur un haut sur Instagram. Il y avait un très joli t-shirt jaune que je trouvais magnifique. Je l'ai commandé. Je connaissais pas du tout le site, enfin, je me suis retrouvée avec une serpillière, un truc immonde, voilà. Donc en fait, on peut tous se faire avoir, je me suis fait avoir alors que je parle d'arnaque
0: gilet,
2: à longueur, voilà, c'est ça, exactement. Comment ne pas se faire avoir? Quand on ne connaît pas la marque, le site, que vous êtes arrivé dessus un peu par hasard, avec une pub notamment sur les réseaux sociaux, mon conseil c'est toujours de faire quelques recherches
0: bien
2: avant
0: sûr,
2: d'acheter. On
0: sûr.
2: Prend quelques secondes, c'est 30 secondes. Donc je reviens au maillot de bain d'Estelle. Je tape dans Google monmaillotdebain.com, donc le site sur lequel elle est allée, et donc rapidement je tombe sur des témoignages, mais beaucoup de témoignages de gens pas contents du tout. Donc je peux vous en lire quelques-uns. Produit de très mauvaise qualité, c'est censé être du Made in France, mais il y a écrit Made in China sur l'étiquette. J'ai été débité à n'en plus finir, etc. Donc en fait, si Estelle avait juste fait ça, tapé le nom du site dans Google, elle aurait vu tous ces commentaires et elle n'aurait pas acheté ce maillot. Alors les commentaires, évidemment, il y a à boire et à manger, mais quand vous avez des tonnes et des tonnes de mauvais commentaires, c'est qu'il y a quand même quelque chose qui cloche. Méfiez-vous des sites avec des méga promo des moins 80%. 80, moins
0: 80%. Ouais, ça, c'est
2: rarement réglo. Ouais,
0: ouais. Les gens sont pas généreux à ce point. Hein.
2: Voilà. Et ne foncez pas tête baissée, comme moi j'ai pu le faire, comme Estelle a pu le faire, pour vous acheter un joli haut neuf pas cher. Il y a des moyens autres, hein, pour trouver des vêtements neufs et pas chers de manière sûre.
0: Si vous avez eu des déconvenus comme ça, hein, écrivez-nous, appelez-nous 0810 055 056 Valère. On a des petits bons plans là pour nous aider un peu. Comment ça se passe?
3: Évidemment qu'on a des bons plans. Alors c'est vrai que
0: forcément notre Valère.
3: Le réflexe plateforme pas cher, made in China nécessairement. Moi je le déconseille parce que il y a beaucoup de déconvenus. Il y a des questions de sécurité, il y a des questions de qualité et à la fin ce qu'on croit économiser en fait on le perd parce que tout simplement ce qu'on a acheté ça vaut rien. Alors déjà le premier conseil que je peux vous donner c'est d'acheter hors saison. C'est tout bête mais enfin des manteaux et des pulls c'est plutôt au printemps et les maillots de bain c'est maintenant qu'il faut les acheter.
0: Ouais,
3: non mais Elsa on est d'accord, je vois
5: on
3: que
5: on est d'accord. Hein,
0: voilà. Non, parce Elsa elle est déjà chef, sur hein. les maillots.
3: C'est ça. Bon, donc ça c'est vraiment important. Au-delà des soldes, il y a des promos et il y a des fins de stock. Et vous avez aussi des enseignes à petit prix. Et ces enseignes, ce qui est intéressant, c'est qu'elles ont pignon sur rue. Donc il y a un SAV, on peut retourner. Je pense à Kaby, Gémeaux et j'en passe. C'est pas cher. C'est pas idéal d'un point de vue écologique, mais enfin, ça permet d'accéder à une offre à bas prix, avec derrière un minimum de qualité. Mmh. Et puis, il y a les magasins de déstockage. Et ça, c'est vachement bien parce que ces magasins écoulent des invendus, des fins de série, des surplus. Là, vous allez avoir des prix
0: mais
3: intéressants.
0: Mais Valère, est-ce qu'on n'a pas des mauvaises surprises avec ces déstockages? J'ai toujours peur de me retrouver avec un demi-string ou une culotte un peu douteuse. Non, alors, pas du tout. C'est une bêtise, évidemment, ce que je dis. Enfin bon.
3: C'est-à-dire là, je ne parle pas de vêtements qui ont des défauts. Je parle de fins de série qui n'ont pas été vendues. Ce sont des invendus. Donc, on déstocke des vêtements qui sont en parfaite qualité, enfin en parfait état. Mm-hmm. Simplement, ils n'ont pas trouvé acheteur. Donc non, il n'y a pas ce risque a priori, en tout cas de demi-string notamment. Je comprends votre enjeu.
0: J'aime vous l'entendre dire dans votre bouche, Valère. Ça a beaucoup de saveur.
3: Bon, en deux mots juste, deux trois autres conseils intéressants. Vous avez les villages de marque. Ça, c'est quand même assez connu. Et là, c'est pareil, on va souvent être sur des fins de série, mais il y a des choses intéressantes. Les ventes privées et les fins de série en ligne, bon, je vais citer VP et Showroom Privé, qui sont très connus, mais enfin, ça permet de faire de belles affaires. Et puis, les rayons textiles des hypermarchés, parce que oui, parfois, dans son hypermarché, on va trouver des vêtements d'enfants, quelques sous-vêtements, des pyjamas, et là, on est aussi sur des prix très bas. Et tout ça, ce sont des conseils pour du neuf, Enora.
0: Merci Valère Coréard. On continue à parler shopping. Écrivez-nous, appelez-nous 0810 055 056. On va parler marché de seconde main, évidemment, juste après Étienne Daho et Dany. Ce titre sublime comme un boomerang. On vous doit bien ça. C'est votre nouveau rendez-vous quotidien sur votre radio ici.
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0: On est ensemble jusqu'à 13h, c'est votre nouveau rendez-vous sur votre radio ICI. Ça s'appelle On vous doit bien ça, avec toute ma joyeuse bande de chroniqueurs, Aude Razzo, Madame Anti-Arnac, Valère Coréard, Elsa Wolinski, Pierre Fabin. On parlait shopping, comment mieux acheter, moins cher évidemment. On va aborder un sujet qui concerne beaucoup beaucoup de Françaises et de Français, le marché de seconde main, chers amis. Aude Razzo.
3: Oui, un Français sur deux déclare avoir acheté un produit de seconde main dans les 12 derniers mois. On est clairement sur une vraie tendance. Le truc, c'est que maintenant, on a aussi un marketing de la seconde main. Et donc, il faut aussi arriver à faire le tri quand on achète des vêtements qui ont déjà servi. Alors, c'est l'ONG Oxfam qui a publié une étude, elle est sortie la semaine dernière. Elle montre bien que les plateformes de vente en ligne, les grandes enseignes de fast fashion, c'est cette mode éphémère, les grandes marques, elles intègrent en fait les articles d'occasion dans leurs rayons. Donc, vous avez des espaces dédiés maintenant avec des vestes et des robes qui ont déjà servi. C'est un marché juteux. Voilà, on va pas. C'est 30 milliards d'euros en Europe, selon Oxfam. Le marché de la seconde occasion. Donc, si vous voulez vraiment faire des économies et faire un geste écolo, la seconde main, c'est bien, mais gardez en tête que quand vous achetez un vêtement qui a été déjà porté, mais que vous l'achetez dans une friperie solidaire du style Emmaüs, ça coûte 5 fois moins cher que dans un commerce classique. Donc ça, c'est important à savoir.
0: Alors, avant que Valère nous distille ses bons plans, Elsa Wolinski, Pierre Fabin, vous achetez seconde main, vous, les copains ?
4: Oui, moi, ça m'est arrivé. Et d'ailleurs, Aude, ce que vous racontiez, effectivement, aujourd'hui, il y a des enseignes très connues. Et ça, je ne savais pas, je l'ai découvert vraiment il y a quelques jours. Des enseignes très connues qui, effectivement, font de la seconde main. Et là, dernièrement, je me suis acheté un petit pull.
5: Moi, j'achète énormément pour les enfants en seconde main. Parce qu'il s'agrandit tellement vite. Il les porte quelques semaines au maximum. Et donc, pour les enfants, j'en achète énormément.
0: Alors Pierre Fabin, d'ailleurs, vous allez nous parler aussi vêtements pour animaux tout à l'heure, un peu plus tard dans l'émission. Comment vous dire que je me réjouis.
5: Ça va être ma passion. Est-ce qu'il faut mettre des habits, est-ce qu'il ne faut pas en mettre?
0: Est-ce qu'il faut mettre des animaux dans les habits? Pas sûr, effectivement. Valère Coréard, alors, on a hâte d'avoir vos bons plans.
6: Mais d'abord, la seconde main, la difficulté, j'allais dire, c'est que quand on passe par Vinted ou Le Bon Coin, c'est vrai, Aude est intarissable sur le sujet, on peut aussi se faire arnaquer. C'est-à-dire, on peut tomber sur des pièces qui sont insatisfaisantes, qui sont en fait des faux, tout simplement, des fausses marques. Donc, pour préparer cette émission, j'ai cherché les plateformes de seconde main de professionnels qui ne sont pas des mises en relation entre particuliers, mais qui nous proposent vraiment de la seconde main reconditionnée. Sachez qu'il n'y en a pas tant que ça. J'ai même c'est assez
0: incroyable. Vous avez galéré, dis donc pour une fois.
6: J'ai galéré, mais j'ai trouvé. Et donc, ça va, je serai là demain de nouveau. J'ai trouvé notamment, Enora, Momox Fashion. Momox, M-O-M-O-X.
0: Okay.
6: Pas mal. J'ai vu notamment, des chemises Zara avec encore l'étiquette. 5-6 euros moins cher que le neuf. Moi, je prends, puisque
4: en
6: c'est aussi
4: cas,
6: neuf.
4: En tout cas, sachez que c'est un sujet qui passionne Valère.
6: Absolument, vraiment. Les chemises notamment. autre site que je recommande, et là on est plutôt sur la seconde main solidaire, mais avec de très belles pièces, c'est Label Emmaüs. Label Emmaüs, c'est très bien, c'est en ligne, c'est vraiment une boutique en ligne, comme vous feriez vos courses en ligne, mais c'est Label Emmaüs qui est derrière et c'est vraiment top. Ça, c'est pour, j'allais dire, le tout venant. Ensuite, il y a des plateformes qui sont plus orientées luxe ou haut de gamme, et là, vous avez Vestiaire Collective, qui est très connue, je vois que Elsa connaît.
4: Oui, mais c'est plus cher. Là, on est vraiment sur du plus cher.
6: Oui, mais on peut se faire plaisir sur des pièces moins chères.
4: Et parfois, la marque fait des braderies, tout ça. Donc,
6: voilà, vous avez aussi Paradigme ou encore Jaillot avec deux i. Et puis, un bon plan, c'est la location de vêtements. Parce que.
0: Moi, je fais ça. Les costumes. Ça n'a aucun intérêt, pardon. Mais quand je fais des soirées mondaines, juste des dîners avec des potes, parfois je loue des costumes, je suis très location, je trouve que c'est super, c'est hyper rentable.
6: Et ça marche aussi pour un mariage, ça marche pour un baptême, ça marche pour une grosse soirée pour le nouvel an. Vous allez juste louer la belle pièce pour la soirée et ensuite vous la rendez. Et d'un point de vue écologique, c'est pas mal parce qu'on est sur cette économie circulaire. Enfin, réparer plutôt que remplacer. Le bonus réparation marche aussi chez les couturières et les couturiers agréés, 6 à 25 euros, tout simplement pour faire réparer un accro, un zip, une doublure complexe. Donc ça, c'est aussi un bon plan pour faire durer les vêtements. On est aussi dans les économies et dans l'écologie.
0: Merci, bravo. Cher Valère Coréard. Alors, je voudrais vous dire quelque chose. On a une auditrice qui est venue nous voir de Béziers, qui s'appelle Sophie. Depuis tout à l'heure, elle boit vos paroles. Valère, je pense que vous avez une fan. En tout cas, je voudrais à nouveau remercier les copains de Montpellier qui nous accueillent chaleureusement ici à Ici Héros. D'ailleurs, je fais un gros bisou à tout le réseau, d'ailleurs. On espère qu'on va faire un tour de France, carrément. Allez, vous vous embrasser physiquement, chers collègues, chers camarades. Mais pour l'heure, on va écouter Soprano. Ça s'appelle DJ. Bon, voilà, je crois qu'on a compris. À tout de suite dans On vous doit bien ça sur votre radio ici.

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0: On est au cœur de votre nouveau rendez-vous sur votre radio ICI. On est ensemble jusqu'à 13h. Continuez de réagir au 0810 055 056. On parle shopping, bon plan, comment payer moins cher en restant évidemment éco-responsable. Notre auditrice qui est venue vous faire un coucou dans le studio à ICI Hero nous parlait d'upcycling, évidemment, redonner une seconde vie ne serait-ce qu'un toile de jute. Ça aussi, c'est quand même un super méga bon plan. On a vraiment des auditeurs fantastiques. Et d'ailleurs, en parlant d'auditrices et d'auditeurs, du coup, on va accueillir Roselyne. Bonjour Roselyne.
3: Bonjour Nora, ça va?
0: Ouais, très bien. Bienvenue.
3: Bienvenue, oui, vous aussi.
0: Vous nous appelez d'où, Roselyne?
3: De Nantes, de Nantes.
0: Ah là là, ah là là, une de mes villes préférées.
3: Océan.
0: Alors là, vraiment un gros bisou, un gros gros bisou. Et vive les Nantais, pardon, voilà, c'est très personnel.
3: Oui, c'est ça.
0: Voilà, on est d'accord. Chère Roselyne, dites-nous tout.
3: Eh ben moi, j'ai travaillé dans un grand magasin où il se passe toujours quelque chose, c'est facile, j'ai pas besoin de faire de pub. Et donc, j'ai travaillé 44 ans, donc il n'y a pas longtemps que je suis en retraite. Et donc, les soldes, ça fait partie de ma vie, je veux dire, les préparations et tout ce qui s'ensuit. Et donc, je suis devenue quand même une acheteuse assez, depuis longtemps, je fais très attention à ce que j'achète. Et moi, j'achetais toujours à la deuxième des marques. Et autrement, j'achetais en fin de solde quand on fait des tout-un. Après, il faut trouver la taille, il faut trouver le coloris, mais bon, dans des grands magasins comme ça, on a quand même de la qualité. Et quand c'était... J'ai toujours fait, même pour ma fille, j'avais des sacs entiers. Et après, je revendais ou je donnais dans des associations. Maintenant, comme je suis en retraite, j'ai fait du tri. Oui. Et j'ai été donnée dans des assos. Moi, je ne fais pas une tête, je ne bois pas, donc... Je vais donner, et puis voilà, ça fait plaisir à d'autres gens, et puis voilà, quoi.
0: Mais évidemment, dis donc, une magnifique élève. Alors ça doit plaire à notre Valère Coréard.
4: Alors ça me plaît, et en plus, ça me faisait penser à une chose, Roselyne, merci d'en parler, c'est qu'on peut également revendre ses vêtements, les revendre nouveaux. Il y a plein de bons plans là-dessus, et je crois, compte tenu de ce doigt levé et des yeux grands ouverts, qu'Elsa Wolanski est un peu spécialiste du sujet.
0: Mais je ne vois pas le doigt levé, mais je l'imagine.
5: Non, mais je fais ça tout le temps, effectivement. Tout à l'heure, vous avez parlé de Jayo, de cette marque. Il y a aussi la frange à l'envers. Moi, je revends mes vêtements.
0: La frange à l'envers,
5: c'est un endroit génial, effectivement. Ah, okay. Oui, alors c'est à Paris, mais je pense que... Voilà, ils ont un site. Non, mais ils ont un site, donc on peut...
4: Non, mais de toute façon, il y en a plein sur tous ces sites où on achète, on peut revendre.
5: Oui, on peut revendre.
0: Merci beaucoup, chère Roselyne. On vous embrasse très chaleureusement. Faites comme Roselyne, appelez-nous au 0810 055 056. C'est votre émission, votre nouveau rendez-vous quotidien. On est ensemble jusqu'à 13h, donc on vous doit bien ça. Mais pour l'heure, nous allons accueillir un ou une gagnante. Parce que vous le savez, si vous ne le savez pas, je vous le redis, je booste toute l'année votre pouvoir d'achat. 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Et hop, ça repart avec 200 euros. Qui s'est inscrite aujourd'hui? Ou qui s'est inscrit aujourd'hui? Bonjour, c'est Laetitia, semble-t-il. Bonjour Laetitia.
6: C'est ça, bonjour Enora, bonjour Valère.
4: Bonjour.
0: Oh, dis donc, bonjour Valère, on se sent...
4: journée.
0: Dis donc, le chouchou de ces dames apparemment.
6: N'est-ce pas?
0: Oh là là, j'adore. Elle
6: Surtout pour ses bons plans déjà, d'une part.
0: C'est ça qu'on aime chez lui. Et vous savez, physiquement, il n'est pas vilain. Et ça, c'est...
6: C'est dommage, dans le téléphone, on ne voit pas.
0: Oui, mais vous habitez où?
6: Alors, une petite commune dans le Nord Côte d'Or.
0: Eh ben écoutez, on va vous le ramener en chair et en os.
4: Non mais ça suffit.
6: Oui, c'est très bien là-bas.
0: Vous pourrez juger sur pièce, vous allez voir, il est de seconde main, mais il est très intéressant. Oh
6: oui,
0: mon Dieu.
6: L'avantage de la seconde main, c'est ce qu'on dit, les gros défauts sont déjà passés, après c'est le meilleur.
0: Bravo. Tout ce qui se passe, j'adore. En attendant, chère Roselyne, Laetitia, excusez-moi, j'en perds mon latin. Vous êtes inscrite sur le site d'ici.fr et vous avez bien fait. C'est gagné. C'est pas mal ça pour booster la rentrée, hein.
6: Ah oui, on en a tous besoin. Et en plus, j'ai le plaisir de vous parler. C'est génial. Bienvenue dans la famille d'ici.
0: Oh, merci beaucoup. Oh là là, attention, hein, je suis en pré-ménopause, je vais me mettre à pleurer. Allez, je vous embrasse très fort. Je vous embrasse très très fort. Prenez soin de vous.
6: Moi aussi.

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2: Midi 32 sur votre radio. Ici, bienvenue dans votre nouveau rendez-vous. Ici, on parle bon plan, vie quotidienne, arnaque à éviter, on parle santé et aussi de nos petits animaux. Nous sommes là pour vous rendre service, en gros, parce qu'on vous doit bien ça. C'est le titre de ce nouveau rendez-vous quotidien. Nous sommes ensemble jusqu'à 13h. Moi, je m'appelle Enora Malagré et je suis avec Aude Razo, Valère Coréard, Pierre Fabin, qui nous parlera vêtements pour animaux, que j'ai hâte, et notre Elsa Wolanski, qui nous dira qu'on peut tout envoyer valser en termes de dictat de la mode quand on a plus de 50 ans. Bref, un joli programme jusqu'à 13h. Mais pour l'heure, on va répondre au vocal d'une auditrice, Stéphanie, qui nous a appelé au 0810 055 056.
3: Bonjour l'équipe, Stéphanie de Carré. En demandant un remboursement d'ostéopathe, j'ai découvert un remboursement de prothèses auditives sur mon compte, alors que je n'en porte pas. J'ai contacté ma mutuelle qui m'a indiqué qu'il semble s'agir d'une fraude. Soyez vigilants, car ça pourrait bloquer certains remboursements. Je vous remercie beaucoup et bonne journée à vous.
2: Alors, bonne journée à vous aussi, chère Stéphanie. Merci beaucoup d'avoir appelé. Faites comme notre auditrice, 0810 055 056. Pendant la diffusion du vocal, Aude s'est redressée avec une suée de colère. C'est pour Aude Razo, madame.
4: Oui, Stéphanie, merci à vous aussi, parce que l'assurance maladie, on parle souvent de ces arnaques, ces fraudes. En fait, on parle de fraude là, à la prothèse auditive, avec un remboursement donc pour des prothèses auditives que vous n'avez jamais demandé ni reçu. Alors, c'est répandu. Voilà, l'assurance maladie le dit. D'ailleurs, elle a essayé de serrer la vis pour essayer de contrer ça. Vous avez carrément des fausses sociétés qui récupèrent nos données, nos informations, qui éditent des fausses factures et qui se font rembourser par la Sécu ou par la mutuelle dans votre cas. Et donc, il est probable en fait que les prothèses en question n'existent pas du tout. Alors, la première victime dans l'histoire, c'est plutôt votre mutuelle, la Stéphanie, puisqu'elle a remboursé quelque chose qu'elle n'était pas censée rembourser. Deuxième question quand même, qui vous concerne, comment ils ont fait pour avoir vos données ? Parce que dans l'eau, il a bien fallu fournir à un moment donné, je sais pas, votre numéro de sécu, votre carte de tiers payant. C'est des données qui traînent, que les escrocs peuvent récupérer ici ou là. Alors, je pense pas, Stéphanie, que votre espace Amélie Sécu ou votre espace mutuel ait été piraté, dans le doute. Dans le doute.
2: On check quand même, on vérifie. Voilà.
4: Je vous conseille de changer les mots de passe. Les mots de passe, juste pour être sûr. Okay. Je ne pense pas qu'il y ait eu une intrusion, mais pour être sûr. Et puis nous aussi, c'est vrai, il faut qu'on prenne l'habitude d'éplucher les remboursements dont on bénéficie pour détecter des anomalies et les signaler, si besoin, à la Sécu et à la mutuelle. J'en profite parce qu'on parle de fraude aux prothèses auditives. Il y a une autre arnaque, rien à voir, hein, une autre arnaque, mais qui là concerne beaucoup de monde, c'est le démarchage. En gros, vous avez une société d'audio-prothèse, comme ça qu'on dit, ouais, qui toque à la porte ou qui vous passe un petit coup de fil, ouais, c'est interdit, sachez-le, et qui vous propose un bilan auditif gratuit.
2: Ouais.
4: Donc ça, c'est très tentant. Souvent, c'est des arnaques. Vous vous retrouvez avec un appareil bas de gamme qui n'est pas réglementaire. Le démarchage comme ça pour les prothèses auditives, c'est interdit, donc ne répondez pas. Seul un audio-prothésiste diplômé est autorisé à réaliser les tests nécessaires pour appareiller un patient. Donc c'est important de bien suivre le process et de ne pas se laisser tenter par l'appât d'un bilan auditif gratuit. Puis quelqu'un qui vous passe un petit coup de fil comme ça.
2: Merci Aude, vous êtes fait arnaquer. Vous avez des questions à nous poser. Vous avez envie de réagir. 0810 055 056. On est là pour vous, c'est votre émission parce qu'on vous doit bien ça. Je voudrais vous annoncer, vous êtes peut-être déjà au courant avec beaucoup d'émotion, Catherine Ringer, une figure incontournable du rock français, vient de nous quitter à l'âge de 69 ans avec Fred Chichin. Elle avait formé, vous le savez, l'un des duos les plus singuliers de la musique française.

Rita Mitsouko. Et ensemble, en 1984, ils avaient écrit cette chanson. Cette intro, vous la connaissez, Marcia Baila. Sur cette chanson, Catherine Ringer rendait hommage à Marcia Moreto, vous savez, cette danseuse argentine qu'elle avait rencontrée dans le milieu du théâtre et de la danse, qui était morte d'un cancer à seulement 32 ans. Alors on va l'écouter et on va penser très fort à notre

0: la douce voix de Catherine Ringer sur votre radio ici.
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0: Allez, on va ravaler notre émotion, on va continuer parce qu'on est là pour ça, parce qu'on vous doit bien ça, de vous donner des bons plans. Et puis on va respirer un peu avec notre vétérinaire Pierre Fabin. Ah, il me tardait de cette chronique qui va nous parler vêtements pour chiens, gadgets ou pas. Est-ce que je ridiculise mes animaux ou pas? Dites-moi tout, ben, cher Pierre.
3: Effectivement, c'est un sujet qui divise énormément. Alors, est-ce que c'est bien? Est-ce que c'est pas bien? Est-ce qu'on va pas parfois un peu trop loin avec nos boules de poils? Alors, en tant que vétérinaire, on s'attend souvent à ce que je tape du poing sur la table en disant arrêtez, c'est ridicule, il faut interdire tout ça. Mais en fait, ma position est très claire. Je suis pas vraiment pour, je suis pas vraiment contre. Ouais. La seule et unique règle, c'est le bien-être animal. Tant que votre animal n'en souffre pas, qu'il ne montre pas de signes de stress, on peut en discuter. Alors, on va déjà commencer par ce qui est utile. Le manteau ou le petit pull. Là, c'est un grand oui, mais sous condition. Alors, tous les chiens...
0: Ah, c'est un grand oui, mais ça n'empêche pas la peau de respirer?
3: Non, pas du tout. Alors, tous les chiens sont pas des huskies. Si vous avez un chihuahua, un lévrier très fin...
0: C'est pas faux, Pierre.
3: Un chien à poil ras, l'hiver, ils ont froid. Ou bien même juste chien qui a de l'arthrose, ils peuvent avoir froid l'hiver. Donc,
0: d'accord,
3: le manteau va lui faire du bien. Pensez aussi aux chats ou aux chiens nus. Les chats sphinx qui n'ont pas de poils, ils n'ont pas de protection contre le froid.
0: Ah, donc, c'est pas très joli, ça.
3: Ah, moi, j'adore. Voilà, c'est ma passion. Franchement, j'adorerais en avoir un, mais ma femme a peur. Donc, pour eux, c'est vraiment une nécessité médicale. Et puis, tant qu'on est dans la garde-robe, on va parler des bottines pour chiens. Là aussi, on voit tout. Ah oui, il y a des bottines pour chiens qui existent. J'ai vu un chihuahua avec une paire de Nike l'autre jour.
0: Ça existe. C'est un nom.
3: C'est un nom en temps normal. Alors, le chien, il a besoin de ses coussinets pour sentir le sol, pour trouver son équilibre, pour transpirer aussi, parce que c'est le seul endroit où il transpire. Donc, d'accord, les chaussons, on les réserve uniquement pour des conditions extrêmes. Si votre chien part faire de la randonnée dans la neige pendant 3 heures et qu'il n'est pas habitué, oui, il lui faut des chaussons, sinon il va se blesser les pattes. L'été, sur le goudron brûlant, on oublie souvent que le goudron va monter à 50 à 70 degrés. Donc, quand on a besoin de vraiment sortir avec son chien, on peut lui mettre des chaussons. Et parfois, ça permet aussi tout simplement de protéger une petite blessure à la patte.
0: Audrazo a une petite bafouille à vous dire.
4: J'ai une question, Pierre, sur les réseaux sociaux, on voit pas mal de vidéos, des fois, avec des gens qui déguisent leur animal, qui déguisent leur chat pour Halloween et tout. C'est grave, ça, ou pas?
3: Alors, en dehors des cas précis pour confort, météo, si on habite nos animaux, c'est pour nous faire plaisir à nous. Eux, au mieux, ils sont habitués et ils s'en foutent complètement. Ils tolèrent le tissu, mais ils peuvent en souffrir dans certains cas. Et justement, là où c'est vraiment non, c'est les déguisements. Vos animaux n'y prennent aucun plaisir.
0: Voilà.
3: Les petits chiens qu'on voit se promener avec une petite épée et tout ça, là, qui s'agitent dans tous les sens, les tutus, les tenues de hot dog, ça peut même être dangereux au final.
5: Donc, vous voulez dire que moi, par exemple, qui déguise mon chat, mes chats à Noël avec le petit chapeau du Père Noël,
3: on va pas être copains sur ce là. Il y a des animaux qui le tolèrent. Voilà. Votre chat, votre chien le tolère, il y a aucun problème pour moi. Il y a quand même 2-3 choses où il va falloir faire attention. Déjà, comment savoir s'il le tolère? Il va falloir les regarder. Si votre animal se fige comme une statue, s'il marche en crabe, s'il est paralysé par terre, s'il se frotte sur les murs, s'il a les oreilles plaquées en arrière, ou même chez le chien, il y a un signe très discret, s'il baille en permanence, c'est qu'il est stressé.
0: Dans ce cas-là,
3: il vaut mieux retirer. Et pensez aussi que l'animal va communiquer avec son corps. À partir du moment où on met un déguisement, il n'arrive plus à communiquer avec les autres. Et du coup, pour les chiens, ne les sortez
0: pas. Comme quand Valère, il se déguise.
2: Il y avait longtemps.
3: Et si vous sortez votre chien avec un déguisement, imaginez votre chien, vous le sortez à Halloween déguisé en hot dog, il croise un gros Rottweiler,
0: c'est
3: une réalité. Parce que l'autre chien ne va pas comprendre ce qui se passe. Et là, justement, il va falloir faire attention.
0: Alors, excusez-moi, je crois que c'est ma chronique préférée depuis la rentrée. Si vous déguisez votre chien, si vous habillez votre chien, si vous avez des questions, 0810 055 056, on va écouter un peu de musique et juste après, Valère Correr a quand même un petit bon plan pour des vêtements pour chiens, pas cher, n'est-ce pas Valère?
2: Mais oui, pas cher, toujours pas cher avec moi.
0: Toujours pas cher, mais pour l'heure, c'est Indochine qu'on va écouter. J'ai demandé à la lune sur votre radio ici dans On vous doit bien ça. On est ensemble jusqu'à 13h, ça passe vite.

0: Indochine sur votre radio, ici dans Vous doit bien ça.
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0: 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Et j'en profite, un coucou tout particulier à Oli de Sat, le guitariste d'Indochine qui, figurez-vous, nous écoute.
2: Oh la classe.
0: Eh oui, j'ai un petit peu le melon, j'ai des amis célèbres. Alors, plus sérieusement, nous allons parler dans un instant avec notre chère Elsa de comment on s'habille après 50 ans. Je la connais par cœur, elle va nous dire bah, comme on veut, et c'est ça que j'aime. J'ai hâte. Mais pour l'heure, on va juste prendre rapidement notre chère Sylviane qui voulait réagir justement à la chronique de notre Pierre Fabin sur les vêtements et les animaux. Bonjour Sylviane.
3: Bonjour Elnora, bonjour Monsieur Fabin, bonjour toute l'équipe.
0: Bonjour, bienvenue.
3: Très heureuse d'être avec vous. C'est toujours à Issy-Nord que je téléphone, donc ça change.
0: On les embrasse très fort à Issy-Nord, qui font un travail extraordinaire. Nous, aujourd'hui, on est à Montpellier. Bisous, ici Héros. On vous écoute, Sylviane.
3: J'ai déjà cherché ça depuis des années pour acheter des bottes pour chiens, des bottes, des chaussures ou quelque chose pour protéger les coussinets, surtout l'été. Et en fait, j'ai jamais trouvé. Donc, je voulais demander à Monsieur Fabin si
0: Monsieur Fabin, où est-ce qu'on trouve des bottes pour petits chiens?
4: L'idéal quand même, c'est d'essayer parce que c'est comme nous, il y a des tailles. Donc, allez en animalerie ou chez votre vétérinaire, ils seront de bons. Bon conseil en général pour trouver le bon modèle qui aille à votre chien, et justement ça va dépendre de ce que vous voulez faire avec, parce que si c'est pour protéger de la neige ou bien pour protéger de l'été, c'est pas du tout la même bottine, parce qu'il y en a une qui doit être plus respirante que l'autre. Donc en fait, en général, en animalerie, ils sont vraiment de très bons conseils sur ça.
0: Très rapidement, Valère Coréard, le petit site pour les vêtements pas chers pour chiens.
2: Justement, je regardais sur Vinted les bottes pour chiens, j'en ai trouvé, voyez, 5 euros les deux paires, hein, puisqu'il faut forcément deux paires pour les chiens, sinon il y a un petit problème. Mais n'hésitez pas à voir.
4: Deux paires, oui, pardon.
2: Okay. N'hésitez pas à regarder sur Vinted, ça marche aussi pour ça.
0: Bien, Valère. Elsa, ma douce Elsa. Oui. Comment on s'habille après 50 ans? Vous nous racontez un bien.
5: Bien sûr, mais on s'habille comme on veut, évidemment. Ouais. Hier, je vous racontais qu'on avait toujours le droit de s'amuser après 50 ans. Et bien aujourd'hui, évidemment, j'ai une autre annonce à vous faire. Et oui, on a envie de s'habiller comme on le désire. Mais bizarrement, ça a l'air compliqué, figurez-vous, Elora. Ben ça alors. Oui, parce qu'apparemment, à partir d'un certain âge, ben non, on ne peut pas. C'est pas possible. La jupe, elle est trop courte. Attention, le décolleté pas trop profond. Heureusement que j'en ai pas. Hein. Aujourd'hui, je suis avec deux hommes à la radio. Le jean pas trop moulant, les imprimés, bon, alors ça on évite complètement, les couleurs surtout pas trop voyantes, la transparence, oh là là, compliquée. En fait, passé un certain âge, tout devient trop court, trop moulant, trop coloré, trop sexy, Valère, trop jeune. Et je ne l'invente pas, selon une enquête de l'ARP, c'est une grande association américaine consacrée justement aux femmes de plus de 50 ans, près d'une femme sur deux ressent une pression à s'habiller selon son âge, pardon. Une autre étude fixe, même à 56 ans, l'âge où on se sentirait trop vieux, en fait, pour suivre la mode. Mais c'est pas possible, ce n'est pas vrai. Alors moi, vous me connaissez, Nora. Plus on me dit, à votre âge, il faut éviter, évidemment, plus ça me donne envie de le faire, parce que je m'habille pas pour avoir l'air plus jeune, je m'habille pour me sentir bien, pour être heureuse, pour être libre, c'est surtout
0: ça.
5: Alors, arrêtez de nous disséquer, arrêtez de penser à notre place. Je me répète, vous avez 50 ans, 60 ans, 70 ans, vous voulez mettre du rose fluo, mettez du rose fluo. Un décolleté, mettez un décolleté. Faites-le parce que vous avez envie de le faire. En revanche, puisqu'on parle shopping aujourd'hui, moi j'ai décidé de donner des petits conseils. Valère, votre jean moulant, non. Je vais en reparler après l'émission.
2: C'est totalement faux, c'est absolument
5: vrai,
2: pas faux.
5: Il y a un petit jean moulant aujourd'hui, ça va pas.
2: Non,
5: ça va pas. Voilà mon Elnora.
0: D'accord, merci, les mots libérateurs et très justes de notre Elsa Wolinski. Vous avez envie de réagir à l'émission? 0810 055 056. Vous êtes ici, chez vous. C'est votre nouveau rendez-vous sur votre radio ici. Ça s'appelle On vous doit bien ça. De la bonne humeur, des bons plans et aussi un peu de sérieux. C'est la recette de votre émission. À tout de suite sur votre radio ici.
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0: 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On On est ensemble encore pour quelques minutes sur votre radio ici. Aujourd'hui, on fait l'émission avec Aude en direct de Montpellier. Je voudrais vraiment encore chaleureusement remercier ici Hérault pour l'accueil. C'est assez chouette. Et les copains, eux, sont à Paris dans une belle ambiance. Vraiment. Et vous êtes très, très nombreuses et très nombreux à réagir au 0810 055 056. Comme notre auditrice, bonjour. J'ai oublié son prénom. Mais oh là là, quelle blonde je suis. Geneviève, bien sûr. Geneviève,
6: Geneviève,
0: coucou.
6: Oui. C'est ça. Bonjour, Enora.
0: Bonjour, Geneviève, vous nous appelez d'où ?
6: Alors, actuellement, je vous appelle de Matafelon-Grange. Nous sommes en vacances dans un camping, mais nous venons d'Alsace.
0: Ah, bah coucou, ici Alsace, du coup.
6: Voilà.
0: Geneviève, on vous écoute.
6: Voilà, nous avons un cavalier King Charles, c'est notre troisième d'ailleurs.
0: Trop beau, j'adore.
6: Et, ouais, n'est-ce pas, hein ?
0: Ah ouais, passion cette race.
6: Alors, le dernier s'appelle Arthur.
0: J'adore.
6: Et j'ai confectionné déjà avec le précédent que je mets actuellement au dernier un snood en genre dentelle rideau.
0: Mais c'est quoi un snood?
6: Un snood, vous savez, un tour de cou pour les humains.
0: Ah oui,
6: ah,
0: d'accord, ok. Donc lui, alors, il a une petite écharpe, quoi, un snood, ok.
6: Voilà, mais par contre, pour le chien, ça a une autre fonction. Je le mets seulement quand on est en balade dans des endroits secs, où il y a des herbes sèches.
2: Pour éviter les épis.
6: Parce qu'avec ces... Voilà.
2: Exactement,
0: c'est notre vétérinaire.
2: Idée, parce que l'été, on a énormément de problèmes, notamment avec les cavaliers King Charles qui ont le poil un petit peu long. Il y a ces petits morceaux végétaux là qui ressemblent à des petits harpons. Des pointes végétales qui vont rentrer dans les oreilles. Donc le snood va permettre d'éviter que ça rentre dans les oreilles, mais faites quand même attention parce que ça peut rentrer dans les pattes.
0: Mais vous lui mettez d'autres vêtements?
6: Non, à part en hiver un petit manteau parce que quand il fait très froid ou des choses comme ça, mais pas plus que ça, hein. Et donc, mais surtout le plus important pour nous, c'est le snood pour les oreilles, hein. Parce que tout le monde nous regarde de travers quand on le voit avec le snood autour des oreilles, mais bon, quand on leur explique, ah oui, vous avez raison, c'est vrai, mais d'accord, les gens n'y pensent pas à ça.
0: Eh non,
6: parce que c'est quand même une intervention, c'est une anesthésie.
0: Bien sûr, madame.
6: C'est compliqué.
0: Bien sûr, Geneviève. On vous embrasse très fort. Merci, Geneviève.
6: Bon, bisous à tous.
0: On essaie de prendre un maximum d'auditeurs, parce qu'il y a beaucoup, beaucoup d'appels au 0810 055 056. On va recevoir Sylvie, qui est avec nous, qui nous appelle de Malakoff. Coucou, ici par Île-de-France, d'ailleurs. Bonjour, chère Sylvie.
7: Oui, bonjour Enora et bonjour à toute l'équipe.
2: Bonjour.
0: Alors vous, c'est un
2: bonjour.
0: Tout autre sujet qu'on a abordé au début de l'émission. L'émission est très riche, hein, vous le voyez, voilà, une arnaque pour Audrazo. On vous écoute, chère Sylvie.
7: Voilà, alors pour faire vite, je vends un petit appareil à raclette et quelqu'un me propose plus cher. Donc déjà, je me dis, oulala.
5: Plus cher, oui.
7: Oui, il veut payer plus cher que ce que je... Voilà. Et puis il me dit, oui, moi je passe pas par le bon coin, je veux passer par Wiro, vous comprenez, j'ai eu des problèmes jusque-là, pourquoi pas. Il me donne son numéro, je lui demande, et en fin de journée quand même, il me dit, oui, alors moi j'ai un conseiller Wiro qui va vous appeler. Je lui dis, mais il n'y a pas de conseiller Wiro. Il m'avait demandé ma banque, et j'ai un monsieur qui m'appelle à 21h, très agressif, et qui me dit... Mais madame, il faut, si vous voulez être payée, il faut donner vos coordonnées.
5: Eh oui. Alors Sylvie, on va juste rappeler Wiro, parce que tout le monde ne connaît pas forcément, et c'est bien de connaître parce que c'est un système de paiement qui est très très tendance.
0: Ah oui,
5: en
0: moi
5: ce moment,
0: je le fais beaucoup.
5: Sur les plateformes. Donc en fait, c'est un système de paiement instantané. Ça vous permet d'envoyer de l'argent via un simple numéro de téléphone sans avoir à donner de RIB. Et donc Sylvie, vous avez eu le très bon réflexe. On ne donne pas son RIB. Hein, tout se passe via l'appli Wiro ou via votre appli bancaire qui est connecté à Wiro. Mais surtout, très bon réflexe Sylvie. On donne jamais ses coordonnées bancaires dans ce cas-là. Restez sur les plateformes quand vous êtes sur Vinted, le bon coin pour payer. Franchement, restez sur les plateformes. C'est le plus sûr, c'est sécurisé, c'est prévu.
0: D'accord, merci Audrazo. Faites comme nos auditeurs, nos auditrices, 0810 055 056. C'est votre émission, chers amis. Vous êtes ici chez vous, dans On vous doit bien ça. 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Et aujourd'hui, c'est Sébastien qui s'est inscrit. Bonjour Sébastien.
8: Bonjour Enora, bonjour toute l'équipe.
0: Bonjour. Eh bien, on va vous prouver que ça fonctionne, cher Sébastien. Vous nous appelez d'où d'ailleurs ?
8: De Tours.
0: De Tours, on embrasse tous les habitants de Tours et pour vous, c'est gagné !
5: Bravo !
2: Bravo !
0: c'est tout simple, vous avez vu Sébastien, on s'inscrit, on gagne, c'est pas mal, hein. C'est la magie de la radio, comme on dit. Ça, c'est une très vieille expression que je viens de dire. On vous embrasse très très fort, cher Sébastien. Je voudrais à nouveau remercier chaleureusement ici Héros. On est dans les super studios de Montpellier, très très beau, joliment rénové, comme on dit. Gros bisous à toute mon équipe et puis nous, on se retrouve demain.

0: Véronique Sanson sur ICI. Excellent réveil avec nous. Véronique Sanson qui repart en tournée dès cet automne. Elle passera notamment par Vichy, Marseille, Saint-Étienne, Orléans, Nice, avant de terminer sa tournée à Paris en décembre. Et bonne nouvelle, il reste encore quelques places.
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0: Bonjour tout le monde, bonjour Valentine.
2: Bonjour Louis, bonjour à tous.
0: Nous sommes le mardi 22 septembre et ce matin j'avais envie de vous titiller un petit peu. Vous passez à l'antenne tous les jours à 5h55 avec notre rendez-vous Je recherche un auditeur qui. Alors ce matin avec Valentine, on recherche un auditeur qui.
2: Qui possède un talent caché, le genre de choses qui impressionne la famille ou les collègues et qui est prêt surtout à nous le faire découvrir en direct.
0: Imiter le cri d'un animal, la voix d'une célébrité ou d'un personnage. Partagez-nous votre talent caché en nous appelant dès maintenant au 0810 055 056.
2: On entendra aussi votre colère face à l'explosion des prix du carburant. Certains se demandent où sont passés les gilets jaunes. C'est l'info du jour dans une demi-heure. Quand le gouvernement, à la recherche de solutions, annonce de nouvelles mesures de soutien en fin de journée. Explication dès 5h.
0: Et pour vous accompagner jusqu'à 6h, Saveria au standard. C'est Sarah à la technique, Charline à la rédaction en chef. Ici, dès 5h, ça commence maintenant.
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0: Mardi 22 septembre, excellent réveil, il est 5h. Le tour de l'actualité à vos côtés, Valentine, et à la une, les solutions du gouvernement face à l'explosion des prix à la pompe.
2: 6 ministres, rien que ça, les présenteront en fin de journée, 17h. Et on a déjà quelques pistes ce matin, Audrey Tison, sur le contenu de ces annonces.
3: Certaines vont concerner le grand public, ceux qui travaillent et font beaucoup de kilomètres. Le dispositif Gros Rouleur pourrait être revu et corrigé, voire changé de nom. Mais le gouvernement va aller plus loin et dégainer d'autres aides à destination des entreprises et des secteurs d'activité en difficulté parce qu'ils consomment beaucoup de carburant. On pense notamment au personnel médical ou paramédical. En témoigne la présence de la ministre Stéphanie Rist à la conférence de presse ce soir. La ministre de la Mer, quant à elle, en dira plus sur les aides aux pêcheurs à l'issue de plusieurs jours de blocage par cette profession. Et puis ce soir, on attend des précisions sur le financement de ces mesures, à l'heure où le gouvernement cherche plutôt à réduire le déficit de l'État.
2: L'avenir des prix à la station se joue aussi bien loin de chez nous. La France se dit prête à sécuriser les infrastructures énergétiques de l'Arabie Saoudite, grand producteur de pétrole, attaqué par les rebelles houthis du Yémen, des alliés de l'Iran. Quand Emmanuel Macron en appelle à la Commission européenne pour assouplir les règles sur la qualité des carburants et augmenter leur production, près d'une station-service sur 6 manque au moins d'un carburant. Ajoutez à ça la sécheresse et des récoltes catastrophiques. Et c'est une vague de cessation d'activité et peut-être même de suicide qui s'annonce chez les agriculteurs. C'est la mise en garde ce matin de la coordination rurale. Le syndicat est reçu ce mardi par le Premier ministre pour préparer un plan de relance de l'agriculture.
0: Et justement, Valentine, la France brûle encore.
2: Les deux incendies démarrés hier dans le sud de la France sont fixés. L'autoroute A9 coupée dans les deux sens hier après-midi entre Béziers et Narbonne a rouverte hier soir. 200 pompiers mobilisés, 120 dans le Gard, où le propriétaire d'un mât est en garde à vue, soupçonné d'avoir démarré l'incendie hier au cours de travaux avec une disqueuse. Quelques dizaines d'hectares brûlés à chaque fois, on est bien loin des 42 000 hectares réduits en cendres cet été entre les Landes et la Gironde. Le méga-feu de Somos et du Porge a démarré il y a tout juste 2 mois, aujourd'hui, pendant une opération de débroussaillage. 240 familles ont perdu leur maison, les touristes ont déserté. Aujourd'hui, la vie a repris, mais les conséquences, Clément Carmentier, se font toujours sentir dans les commerces du Porge.
4: Derrière son étal, tablier autour du cou, Christelle, la boulangère du village, essaye de garder le sourire.
5: Ça passe et ça va de mieux en mieux. Et bon, on sent que c'est encore compliqué.
4: Et pourtant, jusqu'à maintenant, il y a eu...
6: la solidarité nationale, on peut dire.
4: Sébastien, le patron du bar-restaurant L'Avenue.
6: Les gens sont là, ils viennent de partout pour nous soutenir et tout ça. Donc c'est un truc plutôt extraordinaire.
4: Sauf que les chiffres font mal. Les commerçants parlent de 30 à 40% de pertes sur juillet et août. Avec la rentrée, ça ne va pas s'arranger. Eliane en veut terriblement à la préfète qui avait incité les gens à ne pas se rendre en Gironde lors de l'incendie.
7: Toute cette belle arrière-saison avec ce temps magnifique, normalement on est censé avoir les Bordelais qui viennent. Et je pense que tout le monde a pris peur et s'est dit bah, jusqu'à l'océan ça a cramé, il n'existe plus de Porge. Or c'est pas vrai, il y a un bourg, il y a encore des commerçants debout. Elle a foutu les jetons à tout le monde et aujourd'hui on en paye les pots cassés et c'est la double peine.
4: Avec son mari Vincent, ils essayent donc tant bien que mal de faire tourner leur coffee shop.
8: Heureusement, les Porgeais sont là, ils jouent le jeu et on les accueille avec plaisir pour leur donner un petit peu de bien-être et de sortir un petit peu de la léthargie dans laquelle on est.
4: Et qui risque malheureusement de durer, car comme le rappelle Vincent, la commune a perdu 183 foyers avec les maisons détruites. Et ça aussi, ça va être un énorme manque à gagner pour les commerçants dans les prochains mois.
2: Deux mois après des sinistrés du port, je dorme toujours dans des campings de Gironde.
0: 5h04 sur ICI, la révérence d'une légende du basketball.
2: Dans le milieu, on l'appelle Batman. Le français Nicolas Batum, ailier des Clippers de Los Angeles, se retire des parquets. Il prend sa retraite, Fabrice Abgral.
9: Nicolas Batum, c'était l'un des tauliers de l'équipe de France pour laquelle il a joué à 177 reprises de 2009 à 2024. Cet ailier de 2,02 m en a même été le capitaine, valeureux exemple. Il appartenait à la même génération que les Tony Parker, Boris Diaw, Florent Pietrus et Michael Gelabal, tous sacrés champions d'Europe en 2013. C'est là le titre le plus prestigieux de Nicolas Batum. Mais dire cela, ce serait oublier de mettre en valeur les deux médailles d'argent décrochées aux Jeux de 2021 à Tokyo et 2024 à Paris. Nicolas Batum a aujourd'hui 37 ans, il a joué 3 saisons au Mans avant de partir en NBA en 2008. Il y restera 18 ans pour un total de 1205 apparitions sur les parquets américains. Il a défendu les couleurs de Portland, Charlotte, Philadelphie et les Clippers de Los Angeles. C'est dans une vidéo tournée à Pont-l'Évêque, dans le gymnase où il a débuté, que Nicolas Batum a annoncé sa retraite.
10: Je pense que j'ai fait mon temps. L'équipe de France est terminée depuis 2 ans et la NBA c'est fini. Il faut savoir s'arrêter. Qui va me manquer le plus ? Les entraînements, c'est les matchs, la compétition, c'est les matchs, c'est une vie que tu as depuis 25 ans. Et c'est fini, on passe à autre chose.
9: Et autre chose, ce sera forcément dans le basket. Nicolas Batum ne sait pas encore ce qu'il veut faire, mais il ne lâchera pas un sport qu'il aime tant, dit-il.
2: Nicolas Batum, alias Batman, puisqu'il a plusieurs fois sauvé les Bleus, notamment en demi-finale des Jeux de Tokyo en 2021. La météo, Louis.
0: Du soleil ce mardi pour le dernier jour de l'été. Pas de nuages à l'horizon, il faut en profiter pour les températures. Si vous sortez tout de suite de bonne heure, il fait frais, 13 degrés actuellement. Puis les températures vont monter doucement au milieu de matinée. À Lille et Amiens, on relèvera 14 degrés à 10h. À Paris, 15 degrés. Limoges et Bordeaux, 16 degrés. Perpignan, 18 degrés ce matin. Puis cet après-midi, pas de changement dans le ciel. Tout le monde va pouvoir profiter d'un ciel à lui dégagé et du soleil avec tout de même l'arrivée d'un léger vent, un petit peu de mistral et d'intramontagne. Pour les maximales, ce mardi, 26 dans le nord à Nantes. Dans le sud, on aura 26 degrés également à Nice, puis 29 degrés à Ajaccio.
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0: Pour cette dernière journée de l'été, on souhaite une bonne fête aux Maurice et aux Mauricettes qui se réveillent avec nous ce mardi matin. Ce soir, ça y est, on basculera officiellement en automne. C'est passé vite, ça met même un petit coup de blues, j'ai envie de vous dire, Valentine.
2: Ce n'est qu'officiel, parce que la météo, c'est toujours très estivale. Hein.
0: Elle nous remonte le moral avec ce joli soleil. Et j'ai même une deuxième solution pour commencer cette journée du bon pied. Et celle-ci est en musique. Avec les Blues Brothers, tout de suite, c'est à l'écoute d'ici. Excellent réveil, bon café avec nous. On commence la journée avec Everybody, Everybody Needs Somebody to Love.

0: Les Blues Brothers sur ici pour commencer ce mardi à 5h10. Excellent réveil avec nous, soyez les bienvenus.
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0: Chaque jour, une histoire avec Stéphane Bern et sa chronique Voyage dans le temps. Ce matin, on s'intéresse à un incontournable du sud-ouest, le pruneau d'Agen. Sauf que Valentine, eh bien à l'origine, sa prune ne vient pas du tout d'Agen.
3: Mais de beaucoup, beaucoup plus loin, au Proche-Orient, à des milliers de kilomètres.
0: Comment ce fruit est arrivé en France il y a plusieurs siècles? Réponse à 5h25.
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0: Et ici, ça entreprend, c'est votre rendez-vous avec Catherine Quicandon.
3: Quand les théories du complot les plus folles inspirent deux franc-comtois à l'imagination débordante, eh bien ça donne un nouveau jeu de société, Catherine.
5: À Villers-Excelles, en Haute-Saône, entre Vesoul et Montbéliard, on aime les théories du complot.
6: Laquelle ? Celle qui pensait que la Terre était plate.
5: Celle-ci ou une autre. Deux passionnés de jeux franc-comtois, Jordan Demurger, 34 ans, et Elian Mercier, 25 ans, ont décidé de s'en amuser en créant un jeu de cartes complètement illuminé, Complotix, dont le but est hyper simple, comme nous l'explique Jordan.
7: Vous assemblez des cartes pour former des théories du complot toujours absurdes, toujours drôles. À côté de ça, vous avez des petites cartes actions déjantées qui vous permettent d'aller embêter les collègues. Passe ton tour, détruis ta théorie, et puis une petite carte duel qui vous permet de rentrer en débat absurde avec un adversaire. Et là, les poids de la mauvaise foi priment sur la victoire.
5: Ah bah si la mauvaise foi est de rigueur, on ne va pas s'en priver. 3 joueurs minimum, 134 cartes, une partie dure au moins 20 minutes. Sens critique et du débat, bienvenue. Il faut assembler une carte agent à une carte objectif, plus une carte cible et une carte lieu. Ça donne quelque chose du genre, les Illuminati veulent espionner les smartphones des centenaires à Fukushima. Voilà, voilà. À noter que les théories du complot proposées existent réellement. Jordan et Elian ont passé un temps fou à les compulser et à les transformer en jeux. Dans la vie, l'un est artisan décorateur à Villers-Excelles, l'autre est paysagiste à Besançon et ils se sont beaucoup investis pour concrétiser ce projet.
7: Ça a pris 2 ans et demi de la mécanique de base, de la thématique, des prototypes qui se sont enchaînés, les premières parties d'abord dans l'entourage, puis ensuite en partie test dans tous les boutiques de jeux et bars à jeux de la région, jusqu'à aujourd'hui son arrivée dans les meilleures boutiques de la région Franche-Comté.
5: Pour se lancer, ils ont fait une campagne de financement participatif au début de l'année qui a très bien marché. Ils avaient besoin de 150 préventes, ils en ont eu plus de 200. Ils ont donc commencé à produire 1000 exemplaires que l'on retrouve depuis peu en boutique.
7: À Vesoul, au jeu du troll, à Luxeuil, à la Comté ludique, sur Besançon, les jeux de la Comté ou la grande librairie, les trois koalas à Mèche.
5: Et ailleurs, mais aussi en ligne pour 29,90€. Plus d'infos sur jojoba-shop.com. Merci à Ici Besançon pour cette idée complotiste. Ici, ça entreprend en Franche-Comté avec Complotix, un jeu de cartes pour se jouer des fausses informations.
0: Et sans complot, Catherine, on vous retrouve demain avec une idée, cette fois-ci, qui encourage les enfants à faire leurs devoirs.
3: Direction la cantine d'abord, dans les universités. Face au succès du repas à 1€ pour tous les étudiants, les personnels du Crous débordés sont appelés à la grève ce mardi.
0: Reportage à l'université d'Amiens dans moins d'une minute.
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0: Soyez les bienvenus ce mardi matin sur Ici, 5h15, quand le succès d'un dispositif entraîne une grève.
3: En l'occurrence, le repas à 1€ pour tous les étudiants. Depuis mai dernier, la formule n'est plus seulement réservée aux boursiers. Dans un contexte général de hausse des prix, les restaurants universitaires sont pris d'assaut et le personnel des Crous en charge des repas n'arrive plus à suivre. Agathe Maduet, comme à l'université d'Amiens.
5: Ils sont des dizaines à attendre, dessinant même un S dans le couloir et les escaliers du restaurant universitaire.
10: Cette année, c'est vraiment stressant. Déjà, en quelques secondes, on voit un troupeau arriver.
5: Nina, en bout de fil, prend son mal en patience.
11: Là, il est 12h40, vous savez à quelle heure vous allez manger?
10: J'espère dans 25 minutes.
5: La jeune femme est en troisième année, licence de sciences, et ne veut pas manquer le début de son cours d'immunologie.
10: Sachant qu'on n'a qu'une heure pour manger, après le temps d'arriver en cours sans être en retard, on se dépêche sans cesse.
5: Résultat, la semaine dernière, elle en a raté un repas.
10: J'ai voulu attendre de revenir par exemple à 13h, mais il y en avait encore trop de monde, du coup j'ai pas mangé.
5: 1200 couverts en ce moment, rien que pour le déjeuner, c'est un quart de plus que l'an dernier ici. Et de fait, Mazarine, en master de ressources humaines, vient désormais tous les jours.
12: Depuis le repas à 1 euro, on y vient beaucoup plus souvent, on y va même le soir. C'est super abordable et ça nous évite de faire des courses.
5: D'autant que ses enseignants, elles, ont compris le nouvel enjeu.
12: La file s'est allongée, oui, effectivement, mais les profs nous laissent sortir parfois plus tôt.
5: Tout le monde s'adapte, en cuisine également.
13: Épinards, gnocchi à la crème avec du fromage.
5: Mais la cadence est devenue trop forte, dit Malik, l'un des agents du Crous.
13: On est à l'usine, vraiment, plus qu'avant.
5: Vous allez vous mobiliser ?
13: Bien sûr. Comme la majorité ici.
5: Car personne ici ne remet en question le bien fondé de ces repas à 1 euro face à la précarité étudiante. Mais encore faut-il s'en donner les moyens. À Amiens, la direction a rapidement tenté d'apporter une solution, reconnaît Cédric, le second de cuisine.
14: Bah, par exemple, pour les personnes qui travaillent le soir, on a un ou deux contrats étudiants en plus qui viennent travailler 2 heures en plongée. Mais ça reste insuffisant en fait. On se dit que là, déjà au rythme où on est parti, il va certainement y avoir des gens qui vont être en arrêt maladie par fatigue, par épuisement.
5: Les syndicats réclament donc des bras et du matériel supplémentaire, en plus d'une revalorisation des salaires.
15: Semoule, cordon bleu.
5: Et les jeunes rencontrés sur le point de déjeuner enfin soutiennent ce combat des agents du Crous.
16: C'est bien pour les étudiants, mais forcément derrière, il faut que ça sue. Ça reste plus de travail.
5: Je vous laisse manger chaud.
14: Merci beaucoup. Bon appétit et bon courage à vous.
7: Au revoir.
3: Le ministre de l'Enseignement supérieur se dit conscient du défi à relever pour les personnels du Crous et prévoit une enveloppe de 143 millions d'euros pour assurer le service en 2027 contre 50 millions cette année, à condition bien sûr que le budget soit voté par l'Assemblée nationale.
0: Merci Valentine. Dans les coulisses TV ce mardi, plongée dans les coulisses du narcotrafic, la série documentaire Narcorama cartonne sur France TV et décrypte les rouages de ce business criminel. Son réalisateur Vincent Hérissé nous raconte comment il a enquêter avec Patrice Gascoin dans 5 minutes sur ICI. À 5h17, eux ne sont pas du tout dangereux et vous replongent à l'heure du petit déjeuner dans la comédie musicale Notre-Dame de Paris. Avec entre autres Garou, Daniel Lavoie et Patrick Fiori pour vous chanter sa raison d'être.

0: Le collectif Ensemble, chanson écrite par Pascal Obispo pour le site d'action sur ICI, avec sa raison d'être. 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Une question, votre réponse, à vous d'être le meilleur pour gagner votre radio ICI, Valentine.
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0: Il est 5h23, on retrouve Patrice Gascoin avec ses coulisses TV. Et aujourd'hui, Patrice, vous êtes parti à la rencontre du réalisateur d'une série documentaire qui cartonne sur France Télé, Narcorama.
4: Avec Narcorama, c'est une plongée sans concession dans l'écosystème de la drogue à Marseille que je vous propose.
5: Il me semble que cette ville a basculé comme aucune autre dans le narcotrafic.
6: Ces nouvelles formes de mafia commencent à peser en fait sur les institutions marseillaises, dans l'économie, chez les politiques. Ça devient quasiment impossible de la détruire.
7: Tu touches une fois au réseau et jamais ils te laissent partir.
4: La saison 1 de Narcorama, Il était une fois Marseille, est disponible gratuitement sur la plateforme de France Télévisions, France.tv, nous raconte une ville sous emprise, et cela sans voix off, juste en donnant la parole aux témoins de ce siècle de narcotrafic. C'est une vraie fresque sociale et historique qui raconte comment la drogue irrigue la ville, toute la ville, à quel point elle exerce un pouvoir invisible. Ce travail remarquable, on le doit à l'auteur et réalisateur Vincent Hérissé. Je lui ai demandé s'il lui était arrivé lors du tournage et de la fabrication de Narcorama, s'il lui était arrivé de se sentir en danger ou de subir des pressions. Écoutez la réponse de Vincent Hérissé.
8: Alors des précautions pour tourner, oui, on en a prises évidemment, mais principalement parce que il y a certains endroits dans certaines cités dans les quartiers nord où on peut pas débarquer comme ça avec une caméra et il faut être introduit, il faut se faire annoncer et généralement quand c'est comme ça, ça se passe bien. Donc c'est voilà, d'une certaine manière, c'est ça les précautions qu'on a pu prendre pour le tournage. Après, à aucun moment on s'est senti en insécurité, à aucun moment on a eu peur, mais aussi peut-être parce qu'on a fait les choses dans l'ordre et que qu'il faut s'organiser pour accéder à certains endroits. Voilà, mais globalement le tournage s'est plutôt déroulé dans une ambiance je peux dire assez sereine.
4: Voilà concernant les conditions de tournage de cette série documentaire passionnante signée Vincent Hérissé. La qualité de Narcorama, Il était une fois Marseille, ne repose pas que sur le contenu, mais également sur la forme. Vincent Hérissé signe une réalisation quasi cinématographique avec des ralentis soignés, une belle lumière, de beaux plans en drone. Bref, tout ce qui fait de Marseille, non pas un simple décor de ce plongeon dans le narcotrafic, mais un personnage à part entière de cette série documentaire. Les 6 premiers épisodes de Narcorama, Il était une fois Marseille, sont disponibles gratuitement sur la plateforme France.tv.
0: Patrice Gascoin pour la recommandation du jour. 18 degrés à Marseille ce matin pour vous qui nous écoutez dans les Bouches-du-Rhône. Je vous souhaite à tous un excellent réveil à l'écoute d'ICI. On est ensemble jusqu'à 6h dans 3 minutes. Stéphane Bern et tout de suite le nouveau single de Zazie avec Peu importe.

0: Zazie, peu importe. Sur ICI, nous sommes le mardi 22 septembre, avant les infos de 5h30, un petit peu d'histoire avant l'actu, aux côtés de Stéphane Bern. Et ce matin, on voyage dans le sud-ouest de la France, au temps des marchés moyenâgeux, avec un fruit que l'on connaît bien, Stéphane.
1: Il peut être à la fois la star

0: Pas du bien.
1: Le GG est arrivé ?
0: Non, ils sont pas là encore.
2: Très vite, les paysans comprennent qu'en faisant sécher des fruits dans des fours à basse température, ils peuvent les conserver pendant des mois sans perdre leur qualité nutritive.
3: Ah, alors ça, on le fait sécher et puis alors il devient tout fin. Alors il rentre.
2: Rapidement, les marchands à Genève expédient leurs pruneaux sur les routes commerciales et jusqu'au port de Bordeaux. Le produit voyage bien, nourrit les marins et résiste autant mieux que beaucoup d'autres denrées. C'est sûr que sur un bateau au Moyen-Âge, les produits laitiers n'étaient pas vos amis pour la vie. Au XIXe siècle, le développement du chemin de fer donne un nouvel essor à la filière. Et en 2002, le pruneau d'Agen obtient l'IGP, indication géographique protégée, consacrant un savoir-faire plusieurs fois centenaire. D'ailleurs, vu son âge, on comprend mieux pourquoi le pruneau d'Agen est tout fripé.
4: Ils ont enlevé quelques rides, implanté des cheveux, ils ont changé mon sang et ils m'ont ajouté 30 ou 40 ans d'espérance de vie.
2: Le pruneau d'Agen vient du Proche-Orient, a voyagé partout, en bateau, en train. C'est normal qu'il soit bon pour la digestion, on a l'impression qu'il a toujours été en transit.
5: Attention à ne pas rater la correspondance. Prochain arrêt, les infos. Et après, je vous parlerai d'un défi incroyable qu'a relevé une Française dans le Pas-de-Calais qui a relié les deux plus hauts terrils d'Europe en marchant sur un fil, sans attache, sans filet. Il ne faut pas avoir le vertige. Rendez-vous à 5h40, puisque tout de suite, il est 5h30. Voici l'actualité en France et dans le monde en 90 secondes. C'est avec vous, Valentine Lottès.
6: Qui et de combien de nouvelles aides carburant annoncées à 17h par 6 ministres différents, et notamment ceux de la pêche, de la santé et des petites et moyennes entreprises, chacun présentera un dispositif relevant de son secteur. Dans les exploitations, une vague de cessation d'activité et peut-être même de suicide redoutée par la coordination rurale. Le syndicat alerte sur le cocktail mortel de la sécheresse et des prix du carburant pour les exploitants avant d'être reçu par le Premier ministre ce mardi. Un enfant de 2 ans et demi quitte son école maternelle et se retrouve seul dans les rues de Paris. La scène surréaliste dans le très chic 16e arrondissement la semaine dernière. La ville annonce la suspension de 3 agents du périscolaire. Les parents du petit garçon ont porté plainte. Surnommé le médecin des stars, le docteur Sidney Ohana est mis en examen dans 3 nouvelles affaires de violences sexuelles. Le chirurgien esthétique de 75 ans est également placé sous le statut de témoin assisté dans 2 autres dossiers. Au total, 10 femmes l'accusent de viol, d'agression ou de harcèlement. L'autoroute A9, rouverte dans les 2 sens depuis hier soir entre Béziers et Narbonne, fermée à cause d'un incendie hier après-midi, il est désormais fixé grâce à la mobilisation de 200 pompiers. Près d'1 million d'euros pour la fondation Brigitte Bardot. 954 000 euros précisément, c'est le montant total de la vente aux enchères hier à Paris des objets de la star, des chapeaux, des meubles et parfois quelques briquets seulement vendus pour près de 20 fois leur estimation.
5: L'info du jour, c'est la colère qui monte avec les prix du carburant.
6: De nouvelles mesures, je vous le disais, sont annoncées pour ce soir, mais seront-elles suffisantes pour calmer les Français quand certains se demandent désormais, Aurélie Jacquan, où sont passés les gilets jaunes?
7: C'est honteux, c'est du vol. Décomptant le micro, on a les mêmes réactions.
8: Je trouve que c'est abusé quand même.
7: Angelito vient de payer 53 euros pour 21 litres.
8: Ils sont où les gilets jaunes? Quand ils étaient à 1,80, tout le monde les fêtait. Maintenant qu'il est à 2,50 pratiquement, il n'y a plus personne, tout le monde se couche.
7: Lui était dans les ronds-points et il est prêt à y retourner.
9: Choisir du gazole pour moteur diesel.
7: En tout cas ici, plus personne ne fait le plein.
10: Là, on ne peut plus. Moi, un plein, je suis à 102 euros.
7: La conséquence, c'est que Séverine a réduit sa charge de travail pour limiter ses déplacements.
10: Je fais de la formation dans des établissements, mais je vais moins loin.
7: Et du coup, ça joue sur votre salaire?
10: Oui, complètement. Mais je refuse de mettre autant dans l'essence, quoi. C'est pas normal.
7: Charlène, elle, n'a pas vraiment le choix.
11: Je viens à la pompe parce que tous les jours.
7: Elle travaille dans un garage qui prête des véhicules à ses clients.
11: Sur notre budget habituel, facilement à 200 euros par mois en plus.
12: C'est pas nous qui nous en foutons plein les poches. Non, c'est pas nous.
7: Et voici Virginie, patronne d'une station-service dans le centre de Roanne. Elle me montre ses comptes.
12: Gasoil, je l'ai payé 2,40 euros.
7: Plus une taxe à 20%, sa marge à elle est de 6 centimes le litre, quoi qu'il arrive.
12: Tout ce qui fait qu'on est censé gagner de l'argent aujourd'hui, c'est le volume qu'on vend. Aujourd'hui, on va en vendre moins forcément parce que les gens sont plus réticents.
7: Alors elle non plus ne remplit plus ses cuves, elle n'achète que ce qu'elle est sûre de vendre.
6: Tout le monde dans la même galère, mais seuls les plus touchés auront le droit à des aides. Les nouveaux dispositifs seront présentés en fin d'après-midi, 17h, par 6 ministres du gouvernement.
5: Et pour trouver la station-service la moins chère, près de chez vous, vous retrouvez sur ici.fr notre carte interactive. 5h.

0: 7h34, tout de suite la météo de ce mardi 22 septembre avec du soleil pour le dernier jour de l'été. Pas de nuages à l'horizon, il faut en profiter pour les températures. À 5h34 par contre, il fait encore frais, hein. Couvrez-vous si vous sortez de bonne heure. 13 degrés tout de suite, puis en milieu de matinée, ça va grimper doucement à Lille et Amiens 14 degrés, à Paris 15 degrés, pour Limoges et Bordeaux 16 degrés, et à Perpignan 18 degrés. Cet après-midi, pas de bouleversement dans le ciel, on conserve ce joli soleil avec tout de même l'arrivée d'un vent, un vent léger avec un petit peu de mistral et d'intramontagne au cours de l'après-midi, puis pour les maximales 26 degrés attendus dans le nord à Nantes, dans le sud 26 également à Nice, 29 degrés à Ajaccio.
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0: Si vous regardez derrière vous, il y a...
3: Derrière moi ?
0: Oui, derrière vous. Mais alors, il faut bien regarder, puisque c'était il y a pile 45 ans.
3: Ah,
0: en France, le premier TGV était inauguré par François Mitterrand entre Paris et Lyon. 260 km pour un trajet de 2h40 contre 4 heures auparavant. Et le trajet que je vous propose de réaliser maintenant, tenez-vous bien. Là, par contre, vous pouvez accrocher votre ceinture.
3: D'accord.
0: C'est beaucoup plus rapide.
3: Je suis prête.
0: 3 minutes 50. 3 minutes 50.
3: Ça va très très vite. Hein.
0: En musique, pour vous réveiller, sur ici avec Jean-Jacques Goldman, Je marche seul. Bon début de journée avec nous.
3: Il n'y a pas de TGV là alors.
0: Non, il n'y a pas de TGV. On reste en sécurité ce matin.

0: Je marche seul, 5h39, c'était Jean-Jacques Goldman à l'écoute d'ici. Soyez les bienvenus si vous nous rejoignez à l'instant. Il est à 5h39, dans quelques instants c'est votre rendez-vous anti-arnaque. On va parler d'un sujet, d'ailleurs qui m'énerve beaucoup, ce sont les appels qui nous promettent une grosse réduction sur notre facture d'électricité.
1: Et le piège est bien ficelé. Au téléphone, une voix générée par intelligence artificielle vous promet des centaines d'euros d'aide, vous tient la jambe et peut même tenir toute une conversation avec vous.
0: Alors justement, tiens, qui se cache derrière ces appels et quels sont les bons réflexe à adopter. Aude Razo nous expliquera tout à l'heure.
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0: Tout de suite, c'est à l'heure du duel des auditeurs, le duel autour de l'actualité. Valentine est à la clé, encore une fois, un joli cadeau.
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0: On a Patrick qui est avec nous.
1: C'est du vécu, oui.
0: C'est du vécu ?
1: Tout à fait.
0: Bonjour Patrick.
1: Bonjour Patrick.
4: Bonjour.
0: Patrick, vous nous passez un coup de fil des Vosges. Des Vosges, oh là là.
1: Des Vosges.
0: Oui. C'est moi qui délire ce matin. Des Vosges, c'est nettement mieux. Vous êtes un lève-tôt.
4: Oui.
0: Pourquoi vous levez si tôt, Patrick ?
4: Alors, c'est l'habitude, parce que j'ai travaillé avant. Je suis en retraite.
0: Ok.
4: Mais j'ai toujours l'habitude, voilà.
0: C'est le plus beau métier du monde. Ne changez rien. On dit bonjour à Alain aussi, Valentine. Bonjour Alain.
1: Bonjour Alain.
5: Oui, bonjour.
0: Alain qui nous passe un coup de fil du Doubs cette fois-ci. Vous n'êtes pas loin non plus et vous êtes un lève-tôt, Alain. 2h45. Aujourd'hui, vous ne bossez pas. En revanche, quand vous bossez, vous livrez des journaux.
5: Voilà, c'est ça.
0: C'est génial. Vous livrez la presse locale ?
5: Oui, l'Est républicain.
0: Ah, l'Est républicain.
1: J'adore votre accent, Alain. J'adore l'accent de Franche-Comté.
0: C'est l'accent franc-comtois.
5: Ouais. Il est beau, oui.
1: Il est très, très beau.
0: Alain et Patrick. On va jouer ensemble ce matin, comme d'habitude, une question autour de l'actualité. Et celle-ci en lien avec une performance relativement spectaculaire relayée par nos confrères d'ici Nord. On est dimanche, on est à Los Angoel, dans le Pas-de-Calais. La funambuliste Tatiana a relié les deux plus hauts terrils d'Europe. Les terrils, ce sont ces grandes collines noires formées par la roche extraite des anciennes mines de charbon. Elle a marché sur un fil, sans attache, sans filet. Mais selon vous, quelle distance a-t-elle parcouru en équilibre dans le vide ? Patrick, il me faut un chiffre.
1: En mètres ?
4: Oui, en mètres, c'est 850 mètres.
0: Avec plein d'assurance, Patrick. Et Alain, vous en pensez quoi ?
5: Oui, je pense que c'est ça, oui.
1: Ah, ah, mais il faut nous donner un chiffre, Alain.
5: Ah, oui. Ah, bah, je vais dire 800 mètres.
1: 800 mètres
0: pour Alain. À la clé, votre radio ici. Et la réponse à vos côtés, Valentine ?
1: 400 mètres, c'est donc Alain qui remporte la radio ce matin.
0: Bravo Alain.
5: Ah ben je vous remercie.
1: Vous avez eu du nez Alain.
5: Oui, un petit peu.
1: Un petit peu, grâce un peu à Patrick hein, qui vous a aiguillé.
5: Ah, oui.
1: Bon, vous
5: oui,
1: avez oui. vu double quand même, hein. C'était deux fois moins mètres, 400 mètres parcourus, c'est déjà énorme.
5: Voilà,
1: elle a mis
5: oui.
1: 36 minutes et 15 secondes, Tatiana, pour parcourir la distance sur un fil. Hein.
0: Sur un fil de 16 millimètres de diamètre seulement et à environ 80 mètres au-dessus du sol.
1: Vous avez les images sur ici.fr.
0: Alain ?
5: Oui ?
0: Bravo, on vous envoie votre poste radio directement à la maison. Profitez bien de cette journée de repos.
5: Oui, vous avez mon adresse ?
0: Oh, bien sûr, c'est Saveria qui s'occupe de tout de suite. À bientôt Alain. Patrick, belle journée à vous, au plaisir de rejouer avec vous très bientôt, puisque le duel des auditeurs, c'est du lundi au vendredi à 5h38 sur ICI.
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0: Avant vos infos locales de 6h, on va découvrir une initiative qui marche quelque part en France, comme chaque jour. Zoom ce matin sur nos sapeurs-pompiers. Après un été encore marqué par les incendies, eh bien, ils continuent de se former, et parfois de façon assez étonnante, Valentine.
1: Oui, dans le Grand Est, la formation consiste à conduire des camions de 14 tonnes dans des pentes avec un dénivelé extraordinaire, 50% de dénivelé.
0: Cet énorme reportage sur place à suivre aux côtés de Robin Bernot à 5h55. Quelques notes pour vous souhaiter un excellent réveil à l'écoute d'ici. Il est 5h44, tout de suite, une chanson d'abord écrite par Robert Smith de The Cure, évidemment en 79, mais qui sortira en single tel qu'on la connaît aujourd'hui, quelques années plus tard. On vous souhaite un bon mardi, c'est le dernier jour de l'été, et vous vous réveillez ici.

0: Boys Don't Cry. The Cure, évidemment. À l'écoute d'ici, soyez les bienvenus si vous nous rejoignez à l'instant. Tout de suite, c'est pas vrai, votre rendez-vous anti-arnaque.
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0: Côté de Aude Razo, on se méfie ce mardi des appels téléphoniques qui nous promettent d'énormes ristournes sur nos factures d'électricité.
2: Oui, je vous en parle parce que c'est le grand retour en cette rentrée de ce coup de fil bien pénible et bien piégeux et que beaucoup d'entre vous ont reçu.
3: Guillaume à l'appareil, je vous appelle concernant votre compteur Linky. Donc on a reçu un récap de consommation trimestrielle. Donc, du coup, là, ça vous ouvre des droits à l'aide régionale du mois de septembre et ça va vous permettre de réduire considérablement votre facture d'électricité. Du coup, est-ce qu'on peut voir ça ensemble ?
2: Alors, est-ce qu'on peut voir ça ensemble ? La réponse est non. Et je vous conseille même de raccrocher là directement sans rien dire. Votre interlocuteur, je vous rassure, ne va pas se vexer. C'est un robot. Et oui, la voix est générée par intelligence artificielle. C'est plutôt très bien fait. Et elle est programmée pour mener toute une discussion avec vous. Elle va vous demander si vous êtes propriétaire. Elle va vous parler d'isolation, de pompe à chaleur, etc. Il y a d'ailleurs des vidéos assez drôles sur les réseaux sociaux où des gens s'amusent à répondre à ce Guillaume et à lui dire absolument n'importe quoi. Mm-hmm. Le résultat est assez cocasse.
0: Mais Aude, qui se cache derrière ce robot ?
2: C'est un démarcheur et c'est un menteur. Déjà, le coup de fil qui commence par « Bonjour, c'est Guillaume », c'est suspect. À aucun moment, Guillaume ne nous dit qui il est, ni pour qui il travaille. Si vous mordez à l'hameçon, l'appel est transféré à un escroc. C'est un humain, cette fois un vrai, et il va vous vendre un faux contrat. Ou alors il va tenter de vous soutirer des informations bancaires. Une chose importante à savoir, ni la région, ni Enedis ne vous contacteront comme ça spontanément pour vous proposer des chèques ou des aides miraculeuses pour réduire vos factures.
0: Merci Aude Razo, que vous retrouvez tous les midis d'ailleurs en compagnie d'Enora de Malagré dans votre nouvelle émission On vous doit bien ça. 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Dans votre rendez-vous quotidien, je recherche un auditeur qui, chaque jour, une thématique différente. Ce mardi 22 septembre, on avait envie de vous titiller un petit peu avec Valentine en faisant appel justement à votre talent caché, quelque chose du quotidien. On recherche une chose qui peut impressionner la famille, les collègues et surtout un défi que vous êtes prêt à nous partager en direct ce matin.
4: Voilà, vous savez très bien imiter le cochon.
0: Par exemple, ou la voix d'une célébrité, la voix aussi d'un personnage.
4: Pourquoi j'ai dit le cochon ?
0: Tout
4: qui marche. Vous voulez, une oie, un canard, le cri de la mouette.
0: Vous nous appelez tout de suite au 0810 055 056 5h49. Ils sont deux, c'est Pascal Obispo et Francis Cabrel pour vous chanter « Il faudrait que pleuve l'amour ».

0: Il faudrait que pleuve l'amour, Pascal Obispo et Francis Cabrel à l'écoute d'ici. Soyez les bienvenus. Chaque matin, on découvre ensemble une initiative qui marche quelque part en France. Et ce matin, direction le Grand Est. Zoom sur nos sapeurs-pompiers en première ligne face aux incendies qui ont marqué le pays cet été, Valentine.
1: Vous imaginez l'étendue de leur formation, vu les risques auxquels ils sont confrontés. On apprend aux pompiers à conduire leur camion en toute situation, Robin Bernot.
2: En Moselle, les sapeurs-pompiers s'entraînent à conduire des camions de 14 tonnes sur des pentes à 50%.
3: Peut-être qu'ils sont moins sollicités dans leur région et du coup ça permet à ce qu'ils aident les autres qui s'entraident entre eux, quoi, en fait.
2: Parce que oui, combattre le feu, ça s'apprend, mais conduire un camion de pompiers dans un milieu périlleux aussi. Et c'est ce à quoi se sont attelés 190 pompiers du SDIS de la Moselle depuis le début du mois de septembre. Le lieutenant Michael Stefano, référent départemental conduite au SDIS de la Moselle, insiste auprès de notre reporter Théo Baucher sur l'importance de cette formation.
4: La spécialité de conduite, elle est présente sur toutes les interventions. J'aime à dire que c'est la seule spécialité qui est présente sur 100% des interventions. On dit que des fois les pompiers roulent vite. Le but n'est pas de rouler vite, le but est d'anticiper de façon à arriver dans le meilleur état pour nos équipes sur les lieux d'intervention pour la meilleure prise en charge de la victime.
2: Ces formations sont utiles aux sapeurs-pompiers mosellans, notamment lorsqu'ils sont envoyés en renfort sur des interventions dans toute la France, comme cet été par exemple, lorsqu'ils sont partis en renfort dans le Var ou en Gironde. Être formé à la conduite tout terrain pour pouvoir intervenir sur un feu de forêt ou dans des milieux périlleux, ici en Moselle, ça marche, mais vous, qu'en pensez-vous? On va en discuter avec Karina.
5: Je pense que les pompiers, un peu comme toute la fonction publique, manquent de moyens certainement. Donc les formations, c'est super, mais il faudrait aussi peut-être rajouter des effectifs et embaucher peut-être plus de monde et plus de pompiers. Parce qu'il y a des pompiers volontaires, c'est très bien, mais peut-être aussi plus de pompiers professionnels.
2: Puis je me suis aussi demandé si cet été, avec la multiplication des incendies, il n'y avait pas eu une prise de conscience collective sur l'importance d'avoir suffisamment de pompiers et surtout des pompiers suffisamment formés.
5: Non, mais je pense que déjà les gens, je pense qu'ils savent qu'on a besoin des pompiers. Enfin voilà, on sait tous qu'on a besoin des pompiers. Tout n'est pas perdu. On voit que la solidarité est là. Donc je pense que oui, en effet, je pense que les gens, ils veulent s'investir, quoi, pour la collectivité, pour le collectif.
2: Chaque année en Moselle, une trentaine de sapeurs-pompiers sont formés à la conduite en milieu périlleux pour être prêts à intervenir dans les situations les plus difficiles.
0: Robin Bernot et Théo Baucher pour vivre cette formation en immersion à l'intérieur même des camions de pompiers. Rendez-vous sur les réseaux d'ici. On vous a partagé une vidéo de ce reportage de Théo Baucher. 5h55. Une première note. Puis vous allez voir un sourire rapidement et l'énergie qui suit, c'est une réaction en chaîne. Ce sont les Bee Gees qui lui ont écrit ce petit bijou dans les années 80. Voici pour vous Diana Ross à l'écoute d'ici. Excellent mardi avec nous.

0: Direction. C'était Diana Ross à l'écoute d'ici. Ce matin, on recherchait un auditeur qui avait un talent particulier, et à croire que nos auditeurs sont surtout modestes puisqu'on n'a personne au téléphone ce matin.
1: Oui, alors moi je suis très déçue parce que je pensais qu'on allait avoir le champion du grand concours des cris d'animaux de Saint-Félicien.
0: Bah oui.
1: C'était la semaine dernière en Ardèche. Bah oui, il y a aussi le concours du cri de la mouette ou du goéland dans le Nord, mais bon, on n'a personne ce matin. Je suis sûre que vous avez un talent particulier, vous, Louis.
0: Non, pas si particulier que ça.
1: Bien sûr que si.
0: Je chante un petit peu sous la douche, comme tout le monde, mais je ne vais pas vous faire la démonstration. On a du soleil, c'est une belle journée. En plus, c'est la dernière de l'été, donc on va rester sur cette dynamique-là.
1: Très bien. N'hésitez pas à nous appeler hein, si vous avez bien imité la mouette, cheval, le cochon.
0: On la retentera très prochainement. Merci à tous d'avoir été là à 6h. Bien entendu, vous avez rendez-vous avec l'actualité de vos régions à 6h30. Vous retrouvez Valentine Lottès.
1: Pour l'info, en France et dans le monde, en 90 secondes.
0: Et tout de suite, voici les équipes d'ici matin qui sont là ce mardi. Je vous souhaite à tous une belle journée qui commence ici.
2: Bonjour la Loire, bonjour la Haute-Loire, bonjour David Belbert.
3: Bonjour Pauline, bonjour tout le monde.
2: Vous savez imiter le cri d'un...
3: Très peu. D'un animal, hein? Non.
2: Ou même un talent particulier, non?
3: Non.
2: La tortue. Ça fait pas de bruit la tortue.
3: Bah voilà, c'est pour ça.
2: Voilà, ouais. Vous le faites très bien.
3: Exactement.
2: Ouais. Allez. Mesdames et messieurs, nous sommes donc le mardi 22 septembre et je vous souhaite la bienvenue.
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2: Je suis ravie de vous accompagner durant toute la matinée, il est tout juste à 6h. Réveillez-vous bien.
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2: L'heure de retrouver donc David Valverde pour les premières actualités. La ville de Saint-Étienne veut désormais un exemple en termes d'éthique et en politique.
5: Oui, 4 ans après le début de l'affaire de chantage à la vidéo intime, après aussi 2 condamnations de l'ancien maire Gaël Perdriau pour chantage, association de malfaiteurs et détournement de fonds publics. Hier en conseil municipal, la majorité du socialiste Régis Juvanico a donc acté une nouvelle organisation pour assurer de l'éthique et de la transparence.
6: Il fallait tourner la page à Saint-Étienne. Nous nous sommes engagés notamment à établir des critères objectifs et transparents en ce qui concerne les subventions accordées par la ville de Saint-Étienne aux associations. Ça, c'est par rapport à ce qui s'est passé aussi par rapport au volet détournement de fonds publics. Et puis aussi, vous savez, il existait une réserve du maire qui était un petit peu opaque, même très opaque, et qui permettait finalement au maire de distribuer des subventions sans qu'il y ait de contrôle. Donc on a supprimé cette réserve dite du maire de façon à ce qu'on réintègre dans le budget municipal ces sommes qui étaient distribuées. Et avec les différentes délibérations, notamment la mise en place d'un comité de déontologie indépendant, impartial, qui pourra s'auto-saisir, eh bien nous nous dotons à Saint-Étienne des plus hauts standards au niveau d'une collectivité territoriale pour tout ce qui concerne la transparence, la probité, l'intégrité et bien sûr l'éthique.
5: Et la création d'un comité de déontologie a donc été validée hier par le conseil municipal. Reportage dans l'info d'ici à 6h30. À Saint-Étienne encore, une grève et une manifestation aujourd'hui à 12h45 à la clinique mutualiste. Les salariés dénoncent de la maltraitance managériale mais aussi un manque de vision stratégique qui pourrait mettre en péril l'avenir de cette clinique. La rectrice de l'Académie visite enfin le collège Honoré d'Urfé aujourd'hui. C'était une demande depuis le printemps dernier pour qu'elle vienne constater les sureffectifs ou encore l'absence d'assistantes sociales. Les enseignants espèrent que cette visite va permettre à l'avenir au collège stéphanois d'intégrer le réseau REP+ pour déclencher des moyens supplémentaires.
2: Le gouvernement va annoncer cet après-midi de nouvelles aides sur le carburant.
5: Et il sera question de nouveaux coups de pouce, mais pas de baisse des taxes. Hier, 17% des stations françaises, presque une sur 5 était en pénurie d'au moins un carburant. Les pompes affichent des nouveaux records. Chaque plein est une souffrance. Aurélie Jacquin, vous êtes à Rouen et au Coteau.
7: C'est honteux, c'est du vol. Décomptant le micro, on a les mêmes réactions.
8: Je trouve que c'est abusé quand même.
7: Angelito vient de payer 53 euros pour 21 litres.
8: Ils sont où les gilets jaunes? Quand ils étaient à 1,80, tout le monde les fêtait. Maintenant qu'il est à 2,50 pratiquement, il n'y a plus personne, tout le monde se couche.
7: Lui était dans les ronds-points et il est prêt à y retourner.
9: Choisir du gazole pour moteur diesel.
7: En tout cas ici, plus personne ne fait le plein.
10: Non, on ne peut plus. Moi, un plein, je suis à 102 euros.
7: La conséquence, c'est que Séverine a réduit sa charge de travail pour limiter ses déplacements.
10: Je fais de la formation dans des établissements, mais je vais moins loin, quoi.
7: Et du coup, ça joue sur votre salaire?
10: Ouais, complètement. Mais je refuse de mettre autant dans l'essence, quoi. C'est pas normal.
7: Charlène, elle, n'a pas vraiment le choix.
11: Je viens à la pompe presque tous les jours.
7: Elle travaille dans un garage qui prête des véhicules à ses clients.
11: Sur notre budget habituel, facilement à 200 euros par mois en plus.
12: C'est pas nous qui nous en foutons plein les poches.
11: Non, c'est pas nous.
7: Et voici Virginie, patronne d'une station-service dans le centre de Roanne. Elle me montre ses comptes.
11: Gasoil, je l'ai payé 2,40 €.
7: Plus une taxe à 20%, sa marge à elle est de 6 centimes le litre, quoi qu'il arrive.
11: Nous, ce qui fait qu'on est censé gagner de l'argent aujourd'hui, c'est le volume qu'on vend. Aujourd'hui, on va en vendre moins, forcément, parce que les gens sont plus réticents.
7: Alors, elle non plus ne remplit plus ses cuves, elle n'achète que ce qu'elle est sûre de vendre.
5: Et au moment de prendre sa voiture, on s'interroge donc sur ce que ça va nous coûter. Une réflexion que vous avez peut-être eue cet été, quand il a fallu choisir votre destination de vacances. Et ben, dans ces cas-là, on va pas très loin. Et le département de la Loire a encore tiré son épingle du jeu. Pour la 5e année de suite, le nombre de visiteurs pendant l'été a augmenté plus 2%. On est beaucoup venus d'Isère, du Puy-de-Dôme et du Rhône. Le point noir, ce sont ces séquences de canicule, notamment en juillet. Et ce sera l'enjeu de l'avenir, explique Emmanuelle Collin, la directrice de Loire Tourisme.
12: C'est un enjeu, alors attirer les touristes effectivement, hein, préciser, donner les informations sur les offres d'hébergement avec piscine ou en altitude, et puis après c'est aussi sur les sites, alors, les sites qui sont ombragés ou les sites qui ont la climatisation, et puis je crois que il y a surtout un travail pour accompagner aussi les prestataires touristiques à adapter leur offre. Il y a des choses qui ont déjà commencé, hein, quand on accompagne les villes et villages fleuris, aujourd'hui c'est beaucoup sur la biodiversité, les îlots de fraîcheur. Il y a beaucoup de critères qui sont tournés vers, je dirais, le développement durable. Donc voilà, comment est-ce qu'on fait à la fois nous d'accompagner les prestataires, et puis je pense qu'il y a aussi un rôle des collectivités sur ces aspects-là. Mais en tout cas, oui, je crois qu'il y a un gros enjeu là-dessus, parce que ça ne va pas s'arrêter.
5: Et on va poursuivre sur les enjeux des prochains étés avec Loire Tourisme ce matin à 7h45.
2: Et pendant ce temps-là, en Haute-Loire, la sécheresse s'aggrave.
5: Ouais, les bassins de l'Alagnon et de la Dore, les axes Allier et Loire sont toujours en situation de crise. C'est le niveau 4/4 et tout le reste du département est passé hier en niveau 3/4 en alerte renforcée avec des restrictions qui vous sont rappelées sur ici.fr. Dans la Loire, ça n'est pas mieux. Par exemple, à Mornant en forêt, au-dessus de Montbrison, la maire Stéphanie Fayard demande aux habitants d'adapter leurs usages.
13: Tout est mis en œuvre au niveau du service eau potable pour qu'il n'y ait pas de rupture au robinet. En revanche, effectivement, il y a eu un grand nombre de communications qui ont été faites et sur le territoire de Loire-Forêt et que nous avons retransmis sur le site internet de la mairie, sur le site Iliwap de la mairie, pour essayer de sensibiliser au maximum les usagers à une baisse de la consommation au niveau de l'eau potable. Il est nécessaire de faire des efforts puisqu'on voit bien qu'il n'y a aucune pluie de prévue, donc il faut vraiment anticiper les semaines à venir et pouvoir vivre avec ce que nous avons actuellement au niveau de l'eau potable. On sait que notamment Loire-Forêt a fait un gros travail pour justement sécuriser toutes les communes. Et c'est ce travail qui fait que nous avons encore au jour d'aujourd'hui de l'eau au robinet.
5: Pas d'arrosage des jardins, des pelouses, des massifs, pas de lavage des véhicules, pas de remplissage des piscines dans ce secteur du forêt, placé donc en situation de crise. Et puis lui, il aura été un soleil dans le mois d'août de l'AS Saint-Etienne. L'attaquant Irvin Cardona, élu meilleur joueur de Ligue 2, 4 buts et 4 passes décisives le mois dernier. Il devance largement Jacob Breum, qui était lui aussi nommé hier. On a fait le bilan des Verts à la trêve avec toute l'équipe de 100% Synthé. Émission en vidéo à retrouver sur la page YouTube du même nom, 100% Synthé. Quand même belle journée, si j'ai bien compris, aussi dans le ciel.
2: Hein. J'ai regardé un petit peu au loin.
5: Ouais.
2: Là où ils annoncent de la pluie, c'est lundi prochain.
5: Ok, donc lundi encore prochain. Une semaine à tenir.
2: Encore une semaine à tenir sans pluie. D'après Météo France, évidemment, tout peut changer hein, du jour au lendemain, on le sait bien. Bon, regardons la météo du jour. Ce matin, prévoyez la petite veste autour de 8 à 12 degrés. Au réveil, le soleil, oui, il sera de la partie. Toute la journée sur nos deux départements, avec quasiment pas de nuages, d'après Météo France. Des températures, par contre, douces, ça fait plaisir au meilleur de la journée. Regardons, 21 à Issingeaux, 22 au Puy-en-Velay, 23 à Brioude, 24 à Monistrol-sur-Loire, Saint-Chamond et Fer. Et 26 degrés, ça sera la maximale à Montbrison et Roanne.
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2: Je sais qu'on se plaint souvent quand il pleut. Hein, on n'est pas très content, mais qu'est-ce qu'on a envie là, justement, d'avoir de la pluie, cette sensation d'être chez soi là, et de voir, de se dire qu'on est au tout confort avec un petit plaid, un petit livre aussi.
5: Ou une danse de la pluie. On sort et puis on invoque comme ça le ciel. Là, là, là.
2: Ouais. On ne dira pas avec quel vêtement, quel accoutrement. Très bien. Allez, Jean-Louis Hubert avec les plages. Il est 6h passées de 8 minutes. Je vous souhaite un bon réveil.

0: Jean-Louis Aubert avec les plages. Il est 16h passé de 12 minutes. Bienvenue tout le monde.
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0: J'espère que vous êtes en forme ce matin. Nous sommes le mardi 22 septembre. C'est la Saint-Maurice. Bonne fête à vous tous. Je sais qu'il y en a quelques-uns sur notre page Facebook, comme d'habitude. Le soleil se lèvera autour de 7h29 et va se coucher aux alentours de 19h41. On a encore 12 heures de jour. On va en profiter, ça va baisser durant les prochains jours. Vous le savez, 3 minutes à peu près par jour, on perd. Bon, bon anniversaire à vous si c'est aujourd'hui. Pile le même jour que l'acteur belge Benoît Poelvoorde, 61 ans. C'est pas le sœur. François-Xavier de Maison, qui fête ses 53 ans. Et côté musique, Cœur de Pirate est à l'honneur. Cœur du Pirate. Elle sera d'ailleurs de passage en concert le 9 décembre au Fil de Saint-Étienne. Elle fête ses 44 ans. Encore un peu d'années avant la retraite. Et justement, on va parler de retraite. Votre cerveau, ça va? Sudoku, échec, des jeux de cartes, vous en faites? Ça serait le secret d'une longévité. Alors comment? On en parle avec le docteur Kirzak dans une minute.
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0: 16h13, on accueille le docteur Kirzak sur votre radio ici pour ses conseils du matin. Et ce matin, on rappelle une habitude qu'on oublie souvent en vieillissant, entraîner son cerveau au même titre que son cœur et ses muscles.
4: Bonjour à toutes et à tous, c'est un point très important parce qu'au moment de la retraite, quand on vieillit, il peut y avoir un immense malentendu dans l'entreprise cerveau et associés. En fait, vous prenez votre retraite, mais les neurones comprennent parfois que la mesure les concerne également et j'allais dire c'est un peu l'inverse. Donc les neurones, ils vont s'organiser immédiatement avec un petit pot de départ, rendre leur badge, récupérer la plante verte et annonce merci pour ces 40 années de collaboration. Dorénavant, pour toute demande concernant la mémoire, veuillez vous adresser au canapé. C'est exactement ce qu'il ne faut pas faire. En fait, pendant la vie active, notre cerveau est sollicité en permanence. On respecte des horaires, on résout des problèmes, on organise des journées, on retient des informations. Et la mémoire, l'attention, le raisonnement enchaînent les réunions. À la retraite, une partie de ces stimulations va disparaître brutalement et les journées deviennent parfois plus régulières, plus prévisibles, moins exigeantes pour le cerveau. Ce qui est agréable pour l'emploi du temps ne l'est pas toujours pour les neurones car le cerveau ressemble un peu à Michel Drucker. Si on le laisse trop longtemps éloigné du plateau, il finit probablement par en reconstruire un dans son salon. Donc il a besoin de continuer à travailler et on est très heureux de ça. L'entraînement cognitif, c'est ça le nom, l'entraînement cognitif régulier, permet d'entretenir ce que l'on appelle la réserve cognitive. C'est un capital de connexion accumulé au fil des années qui aide le cerveau à mieux résister au vieillissement et à certaines lésions. Autrement dit, nos neurones possèdent eux aussi une caisse de retraite, mais contrairement à la nôtre, elle ne se remplit pas uniquement avec des années de cotisation, elle se nourrit de lectures, d'apprentissages, de rencontres, de problèmes à résoudre, et chaque nouvelle activité vient faire et verser quelques connexions supplémentaires.
0: Mais c'est quoi cet entraînement alors ?
4: Rien de spectaculaire, mais l'Organisation Mondiale de la Santé recommande un entraînement cognitif pour prévenir le déclin cognitif au même titre que l'activité physique ou que le contrôle de l'attention ou du diabète. L'objectif, c'est pas de préparer l'agrégation de philosophie, mais on recommande 30 minutes, 3 fois par semaine, consacrées à des activités variées, un peu exigeantes et légèrement supérieures à son niveau de confort. On peut lire, on peut tenter de résumer à voix haute, on va demander au cerveau de retrouver les idées principales, bref, on va le faire travailler. On peut aussi jouer aux cartes ou à un jeu de stratégie, faire du calcul mental, on peut faire du sudoku, excellent, mais attention, il faut qu'on varie et qu'on change des activités. En plus, on rajoute du lien social, la stimulation intellectuelle et le lien social vont se renforcer mutuellement. Une partie de carte, par exemple, ça fait travailler la mémoire, la stratégie, l'attention et parfois la gestion d'un conflit diplomatique lorsque quelqu'un oublie soudainement les règles au moment de perdre. Allez, je vous souhaite une bonne retraite et d'ici là, portez-vous bien.
0: Merci beaucoup, docteur Kirzak. Bon, à savoir que la chronique, il y a plein de sujets différents. 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Moi, dans quelques instants, je pars à votre rencontre. On part dans la Loire en kayak à la recherche de plages secrètes. Bah oui, les petits coins de paradis, vous ne connaissez pas, il en existe encore. Voici Billy Joel avec My Life. Bon réveil dans la Loire et la Haute-Loire, il est 6h16.

0: Joël. Ça fait du bien, hein, on est d'accord?
1: Il est 6h20. Bon réveil tout le monde dans la Loire et la Haute-Loire. Quel magnifique coucher de soleil vous avez eu la veille. Je regarde sur notre page Facebook, de magnifiques photos sont diffusées. Gislaine, 10 degrés à Artin. Il y a Lina aussi qui nous signale 8 degrés à Tizy-les-Bourgs et 6 degrés à Noiretable chez Eric. Continuez de partager vos photos sur notre page Facebook ici Saint-Étienne-Loire. C'est l'heure des gens d'ici. Tous les matins, je pars à votre rencontre, que ce soit dans la Loire ou la Haute-Loire. Et aujourd'hui, je suis journaliste d'investigation, plutôt animatrice d'investigation. Je suis prête à nager en eau froide pour vous offrir le meilleur reportage. Direction Saint-Just-Saint-Rambert.
2: Nous, sur Saint-Just-Saint-Rambert, on a une Loire. Au départ, c'est une rivière et on finit dans la plaine où c'est un fleuve. Donc, on a vraiment une Loire à deux visages. Bonjour, donc je m'appelle Yannick, je suis le directeur de la base de loisirs à Saint-Just-Saint-Rambert et également éducateur sportif en canoë-kayak. Alors j'ai passé mon diplôme d'initiateur en 1984, j'ai commencé à encadrer du canoë-kayak, on va dire en 86 à Saint-Just-Saint-Rambert. Après j'ai fait donc guide de raft sur pas mal de rivières en France et en Europe, j'ai fait du canoë-kayak un peu partout pour revenir à Saint-Just-Saint-Rambert et créer la base de loisirs en 1998. Notre très beau parcours, des espaces à découvrir, comme beaucoup de choses dans la Loire, on a beaucoup d'espaces naturels connus et magnifique. Donc en canoë-kayak, on a déjà la Loire, 4 saisons. On la pratique toute l'année.
1: C'est vrai, même en hiver?
2: Ouais, même en hiver. On a plus d'eau, les couleurs sont différentes, on a beaucoup d'oiseaux migrateurs qui passent, etc. Donc on prend plaisir aussi avec le club à naviguer en hiver.
3: Qu'est-ce que c'est que ce pays? C'est pas possible. Il faut au moins 8000.
2: Et puis au fil des saisons, on redécouvre la Loire chaque fois.
1: C'est dur à pratiquer le canoë sur la Loire?
2: Non, c'est le parcours dans les gorges entre le barrage de Grand Jean et Saint-Just est le parcours qu'on pratique le plus. Il est accessible à tous, pas très long, mais animé de plein de petits rapides et inaccessible à pied.
1: Il y a des coins secrets, inaccessibles à pied donc?
2: Oui, on peut encore le dire. Hein. Les gorges entre le barrage et Saint-Just sont bordées d'un côté par une voie verte qui est bien au-dessus, de l'autre côté le canal du Forêt, et il n'y a pas vraiment d'accès pour descendre au bord de l'eau. Donc c'est vrai que le kayak est un moyen privilégié.
1: Et si on parle de la base de loisirs alors?
2: On a des adhérents toute l'année où on pratique en rivière, en plan d'eau. On a 2 km de plate et puis on est aux sorties des gorges, donc on a ces gorges en amont. On n'hésite pas des fois aussi un petit peu à aller sur la retenue de Grand Jean. Sinon, après, on est ouvert au grand public. On accueille des scolaires, on accueille des touristes l'été, plusieurs fois la SS cet été par exemple.
1: C'est incroyable quand même.
2: Bien sûr, on a eu l'équipe.
1: Et on a eu l'équipe qui a fait du canoë?
2: Alors, l'équipe 1 féminine, oui, de Ligue 2. On a eu la réserve chez les garçons, etc. Et on vous invite tous à venir nous rejoindre pour pratiquer avec nous.
1: Pour terminer, on parlera quand même un petit peu de l'eau. Vous avez constaté vraiment un gros changement, vous, de votre côté?
2: Alors nous, l'eau, c'est un peu particulier puisqu'on est à l'aval d'un barrage hydroélectrique et qu'on a un débit réservé qui est maintenu pour la préservation du milieu, pas pour le canoë-kayak, mais ce débit réservé nous permet de pratiquer malgré les pertes de sécheresse qu'il y a pu y avoir cet été. Il y a eu une petite période vraiment de crise au mois de juillet, mais sinon on a une eau plutôt de bonne qualité puisqu'il y a plein de petits rapides et l'eau est oxygénée naturellement. On a un beau parcours. On a beaucoup de Ligériens qui viennent découvrir ou redécouvrir, ou qui viennent chaque année en famille pour faire une petite descente.
1: C'est quoi la différence entre canoë et un kayak? J'ai jamais su.
2: Alors, le canoë, c'est la pagaie simple. On pagaie que d'un côté et on est assis un peu en hauteur. Le kayak, on a une pagaie double. On pagaie des deux côtés et on est assis au ras de l'eau.
1: Ok, ça y est.
2: Et l'origine?
1: Je peux mourir tranquille.
2: Voilà. Le kayak, réponse. C'est les Inuits et le canoë, c'est les Amérindiens.
1: Allez, c'est noté. Merci beaucoup. 6h23, c'était les gens d'ici. Dans quelques instants, votre horoscope et les informations de 6h30. Juste avant une nouveauté musicale, voici Pierre Demar avec Je pense à vous.

0: musical sur votre radio ici Saint-Étienne-Loire, Pierre Demar. Il est 6h26, votre horoscope arrive, présenté par Catherine Biguet.
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0: 6h27, des natifs doivent prendre leur temps aujourd'hui dans l'horoscope.
5: Vous, natifs du Verseau et du Lion surtout.
6: Bélier, une relation évolue positivement et vous y serez pour quelque chose.
7: Taureau, journée délicate, mais grâce à votre équipe de supporters, eh bien ça ira.
8: Gémeaux, d'une manière ou d'une autre, vous vous envolez pour ailleurs, profitez-en.
9: Cancer, un rendez-vous psy ou une séance de zen attitude vous fera le plus grand bien.
10: Alors les lions, malgré les désaccords, vous trouvez un terrain d'entente.
11: Vierge, vous serez proche des êtres seuls ou souffrants, car à une journée chargée.
12: Balance, vous faites preuve d'ingéniosité, de curiosité, on a besoin de vous et de vos idées.
13: Scorpion, le charme fait beaucoup et il fera son bel effet en public comme au foyer.
14: Sagittaire, vous aurez l'esprit de conquête et vous saurez convaincre, bravo.
15: Capricorne, une transaction est en vue et vous avez toutes les chances de gagner la partie.
16: Verseau, toujours sous le feu des projecteurs, vous faites preuve de courage.
17: Poisson, restez au calme et acceptez de ne pas être trop en forme aujourd'hui.
18: Et pour nous tous, on se pose des questions en douceur.
0: Les questions en douceur. Catherine Biguet, votre horoscope que vous retrouvez tous les matins sur votre radio ici Saint-Étienne-Loire.
19: 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Allez, il est 6h28. D'ici là, vous nous écoutez, vous vous réveillez avec nous sur votre radio et également à la télévision.
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0: Hello tout le monde, bonjour la Loire, bonjour la Haute-Loire et bonjour tous ceux qui nous rejoignent, tous ceux qui nous regardent.

0: rouge. Même à un moment donné, on aurait cru qu'il y avait le feu. Allez-y, foncez, montrez votre photo sur notre page Facebook ici Saint-Étienne-Loire. Allez, les informations avec la ville de Saint-Étienne qui veut devenir un modèle en matière d'éthique en politique.
1: Oui, pour définitivement tourner les pages de l'affaire Perdriau, le conseil municipal a validé hier la création de ce qu'on appelle un comité de déontologie. On va tout vous expliquer dans deux minutes. À Firminy, les habitants de HLM gérés par Habitat et Métropole en veulent beaucoup à ce bailleur social. Ils vivent dans des conditions très inquiétantes.
2: Je suis montée chez une dame handicapée. Mais moi, je lui dis, comment tu fais pour vivre ici? Ça cuit. Elle était toute rouge. Elle avait 40 degrés de chaleur chez elle. Et elle m'a dit, je peux pas. Il y a deux ventilos. Je peux pas. Je suis en train de crever.
1: Un reportage à 7h. Le foot avec Irvine Cardona, désigné meilleur joueur de Ligue 2 au mois d'août. Il a reçu 60% des votes. Attention sur les rails. Dans les jours qui viennent, les conducteurs de train vont poursuivre leur grève. Chez nous, ils dénoncent un projet de réorganisation de la ligne Saint-Étienne-Roanne. Valentine Letesse pour les autres grands titres en France et dans le monde ce matin avec le prix de l'essence.
3: À 17h, on connaîtra les nouvelles aides carburant présentées par 6 ministres, ceux de la pêche, des petites et moyennes entreprises et de la santé notamment. Chacun annoncera les mesures pour son secteur. À condition d'avoir suffisamment d'essence et de gazole en stock. Près d'une station-service sur 6 manque d'au moins un carburant. L'État s'apprête donc à autoriser les distributeurs à vendre du gazole d'été jusqu'au 15 novembre. Un carburant capable de résister jusqu'à moins 15 degrés maximum. Une scène à peine croyable et trois agents du périscolaire suspendus à Paris où un petit garçon de 2 ans et demi a échappé aux surveillants de sa maternelle avant d'être retrouvé seul à plus de 500 mètres sur la place du Trocadéro par une touriste. Les céréales Lyon, les biscottes Oisa, des bouteilles de Lactel ou encore une salade de pâtes Carrefour, tous ces aliments vendus comme protéinés ont tous les atouts de la malbouffe selon Foodwatch. L'association épingle 10 produits protéinés mais ultra transformé à l'étiquetage trompeur. La sortie d'un livre équivalent à une bombe au Royaume-Uni ce mardi, celui de Charles Spencer sur sa sœur, la princesse Diana, décédée il y a près de 30 ans. Il accuse notamment le roi Charles d'avoir reçu la nouvelle de sa mort comme s'il avait gagné au loto. Batman prend sa retraite, pas celui avec son costume de chauve-souris, mais le justicier de l'équipe de France de basket. Nicolas Batum, ailier des Clippers de Los Angeles, quitte les parquets à 37 ans.
1: Une nouvelle page s'est tournée hier à la mairie de Saint-Étienne, un peu moins de 2 semaines après la deuxième condamnation en appel de Gaël Perdriau pour chantage, association de malfaiteurs et détournement de fonds publics. La ville vient de créer un comité de déontologie. La réserve du maire a également été supprimée, cette enveloppe financière au cœur de cette affaire de chantage. Volonté de transparence, Louis Thoman, partagée par tous les élus.
4: Chose rare en politique, le constat est unanime au conseil municipal. Des bancs du Rassemblement National de Corentin Jousserand.
5: Notre ville sort, comme chacun le sait, d'une période tragique et je souhaite l'affirmer clairement, l'idée d'une charte éthique, nous la trouvons bonne.
4: Jusqu'à celui des communistes de Valérie Attif.
6: Nous avons vécu à Saint-Étienne ces dernières années une situation particulièrement grave. Ces agissements ont profondément abîmé l'image de notre ville et plus largement la confiance que les citoyennes et citoyens peuvent avoir dans leurs élus.
4: Les élus font face aux séquelles de l'affaire Perdriau et c'est pour tenter de regagner la confiance de la population que les deux adjoints au maire, Julien Ougergouz et Justine Fèvre, développent trois grandes mesures.
7: Une charte éthique. Deuxièmement, un collège de déontologie composé de personnalités qualifiées, comprenant un collège citoyen chargé de veiller en toute indépendance au respect de ses principes. Troisièmement, un règlement intérieur qui organise le fonctionnement démocratique de notre conseil municipal.
4: Et des engagements pour plus de transparence.
8: Nous publierons chaque année un budget simplifié et accessible, mais également les indemnités perçues par les élus, accompagnées d'un indicateur d'assiduité. Nous avons également fait le choix de supprimer la réserve du maire afin que l'attribution de toutes les subventions soit débattue en conseil municipal.
9: Et donc il vous est proposé d'adopter la création du comité d'éthique et de déontologie et une précision faite que le règlement intérieur sera adopté dans les 6 mois par le comité lui-même.
10: Y a-t-il des oppositions ?
4: Aucune.
10: Des abstentions ? J'en compte 3, 4, 5, 6, 7.
4: Dont Corentin Jousseron et plusieurs élus du groupe RN.
10: 8 abstentions, la délibération est adoptée.
4: Une adoption qui fait de Saint-Étienne une des villes les plus exigeantes sur la transparence des élus, vante le maire Régis Juanico.
11: On nous dit au niveau national, on avait une conférence avec Transparency International, on nous dit qu'aujourd'hui nous sommes la collectivité la plus avancée sur ces sujets.
4: Et vient de suite le cas concret avec cette annonce de la Cité du Design de Saint-Étienne qui suspend à titre conservatoire son secrétaire général suite à des interrogations sur la passation de certains marchés publics.
11: On se serait bien

0: Assez hein, de ce nouvel épisode. Hein. Malheureusement, les faits existent et ils doivent être traités par la justice. C'est un travaux pratique de notre volonté de ne rien cacher, de rien mettre sous le tapis.
1: Régis Juanico qui assure que la justice sera saisie si l'enquête administrative interne établit l'existence de délits.
2: Un reportage de Louise Thomas nous reviendra d'ici quelques minutes dans le journal de 7h sur une autre annonce. C'est l'utilisation nouvelle de la taxe foncière à Saint-Étienne pour notamment récompenser les travaux de rénovation des logements de manière écologique. À 6h35, c'est le temps pour nous de parler météo de ce mardi.
3: Oui, ce matin, prévoyez la petite veste, hein, autour de 8 à 12 degrés ce matin avec les heures qui suivent. Et le soleil sera toujours de la partie toute la journée sur nos deux départements avec des températures douces. Prévues au meilleur de la journée, 21 degrés à Issingeaux, 22 degrés au Puy-en-Velay, 23 à Brioude. On augmente avec à Saint-Étienne 25 degrés et 26 degrés, la maximale attendue à Montbrison et Roanne cet après-midi, selon Météo France. Je regardais les cartes. Actuellement, pas de ralentissement, si ce n'est un train retardé avec 15 minutes. Celui qui est donc en gare de Saint-Étienne-Château-Creux en direction de Roanne, prévu normalement à 6h25.
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3: Ah, mardi matin. C'est pas le jour le plus dur de la semaine, vous trouvez pas? Moi, c'est ça. Soit mardi, soit jeudi. C'est tic-tac.
2: Ouais.
3: Vous choisissez lequel?
2: Tic-tac. Je les adore tous, moi.
3: Genesis, pour vous réveiller, il est 6h36.

0: 6h39, Genesis sur votre radio ici Saint-Étienne-Loire. Allez, on s'installe, venez, vous n'êtes pas en retard, vous êtes pile à l'heure.
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0: On regarde ensemble la suite de votre programme. Dans quelques minutes, à 6h50 exactement, on va à la découverte de trois infos utiles, les trois plus d'ici Saint-Étienne-Loire, avec au programme un site pour les stages 3e de vos enfants ou de vos petits-enfants dans la Loire et la Haute-Loire. Ouais, je vais vous dévoiler tout ça, c'est plutôt pratique. Et puis pour les fans de bouquins, pour les fans de livres, le salon du livre de Saint-Étienne se prépare dès maintenant avec des séances de dédicaces où il va falloir réserver dès demain. Je vais vous dévoiler tout ça à 6h50. Mais juste avant, ce que je vous propose, c'est un cours de Gaga.
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0: Ah, Olivier Glin, notre linguiste à l'université Jean Monnet de Saint-Étienne. Bonjour Olivier. Aujourd'hui, on va parler de la vue. Mais dites-moi, vous avez un bon œil ?
4: Ouais, ça dépend des jours. Quand j'ai pas mes lunettes, des fois, je confonds la tatin avec l'ornepson. Belette, belette, nous allons faire quelques chroniques sur les sens en Gaga. Alors, avec la nouvelle saison, il y a des plein paillas de nouvelles couleurs et vous allez en prendre plein les quinquets. Comme on dit en Gaga, vous l'avez reconnu ou deviné, les quinquets, ce sont les yeux. Donc aujourd'hui, nous allons voir quelques mots en lien avec la vue. Cette vue peut être entravée par des piquerles. C'est un terme qui désigne des châssis, des humeurs visqueuses dans les yeux. Des cacas de yeux, Miladze. Non mais, tu t'es lavé ce matin, t'as encore des piquerles. Avoir des piquerles, ça veut dire aussi par extension et de manière figurée mal y voir. Exemple de Dico Gaga, t'as des piquerles que t'as pas eu le feu rouge. Le verbe pronominal réfléchi se dépiquerler, ça veut dire se nettoyer les yeux. Non mais, ziote-moi cette affaire de mâchurer, il faudrait qu'il se dépiquerle un peu. Mâchurer, ça veut dire ça, langue Gaga. Voyons à présent quelques troubles de la vue. Guincher ou glincher, ça veut dire loucher en Gaga. J'ai un bouton sur le nez, affreux ce que ça me fait glincher. Un zazieux ou un zarzieux, ça signifie un orgelet. Mais ça sert aussi à indiquer un trouble de la vue, à dire qu'on y voit mal. Et quelqu'un qui y voit mal est aussi appelé un zazieux ou un zarzieux. Fouya, je suis été au futuroscope. Au bout d'un moment, ces affaires d'images et de simulation, ça m'a mis le zarzieux. Quand on glinche et qu'on a le zarzieux, des moments, il faut borniquer. C'est-à-dire scier, cligner des yeux, ça peut aider. Et un borniqué, enfin un borniquet, c'est quelqu'un qui est borgne. D'où la fameuse expression de Dico Gaga, au royaume des zazieux, les borniquets sont rois. Bon, tâchez moyen de ne pas vous éborciller, c'est-à-dire vous abîmer les yeux. Éclairez-la rien que la lampe pour lire. Allez, on peut pas finir cette chronique sans parler des ébarliodes, qui signifient les yeux collés, mais aussi par extension un éblouissement, voire un étourdissement. Exemple de Dico Gaga, mais il va rester en plein phare jusqu'à quand, quand mettre des ébarliodes cette année.
0: Sacré Olivier Glin. Vous voulez découvrir les autres sens en Gaga? Il va falloir rester à l'écoute de Bon Matin. Complètement Gaga de nos parler d'ici. Vous allez le retrouver dès demain matin sur votre radio, ici Saint-Étienne-Loire. Dans quelques instants, les conseils de notre vétérinaire, le docteur Pierre Fabin, sur nos chats. Peut-être qu'ils miaulent de Bon Matin. Vous n'arrivez pas à leur donner de l'eau. Comment faire pour que votre chat boive plus? Réponse dans quelques instants.
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0: 6h43, l'heure de faire un tour chez notre vétérinaire, le docteur Pierre Fabin. Beaucoup de propriétaires s'inquiètent de voir leur chat bouder leur gamelle d'eau fraîche. Alors pourquoi ils refusent de boire?
6: Alors c'est un héritage direct de ses ancêtres. En fait, le chat qui dort sur votre canapé descend du chat sauvage du désert. C'est un petit buveur qui, dans la nature, va trouver la majeure partie de son hydratation directement dans les proies qu'il chasse. Et il ne ressent la soif que lorsque son corps est déjà en forte déshydratation. Le problème, c'est qu'aujourd'hui, on le nourrit avec des croquettes qui sont très sèches, qui ne contiennent que 10% d'eau. Et s'il ne compense pas en buvant énormément à côté, ses reins vont s'abîmer très vite, il va fabriquer des calculs urinaires, ce qui est extrêmement douloureux et finit souvent en urgence sur la table d'opération.
0: Alors, s'il n'a pas ce réflexe de boire, comment peut-on tricher au quotidien pour lui faire avaler de l'eau sans qu'il s'en rende compte?
6: Alors, oubliez les petites triches. La seule méthode vraiment efficace et prouvée scientifiquement, c'est l'alimentation humide, la pâtée ou les sachets fraîcheur. C'est le seul moyen fiable de préserver ses reins. Il faut mettre en place ce qu'on appelle la binutrition. Tous les jours, remplacer un tiers ou plus de sa ration de croquettes par de la pâtée en boîte. La pâtée est composée à 80% d'eau, c'est l'équivalent en humidité de la souris qu'il chasserait dehors. Vous pouvez même l'écraser avec une cuillère à soupe d'eau tiède pour en faire une petite soupe. Et l'autre astuce géniale et très bon marché, c'est d'ajouter des petits cubes de courgettes cuites à l'eau. Ce sont de véritables éponges gorgées d'humidité dont les chats raffolent si on les mélange à leur repas.
7: Et au-delà de la nourriture, comment on doit aménager par exemple ces points d'eau dans la maison pour le stimuler au maximum et l'inciter à la paix ?
6: Alors la première erreur, c'est de placer l'eau juste à côté des croquettes. Dans la nature, un point d'eau proche d'une carcasse est considéré comme contaminé par des bactéries. Séparez la nourriture et l'eau d'au moins 2 mètres. Et ensuite, vous jetez immédiatement vos gamelles en plastique. Le plastique, ça donne un petit goût à l'eau que les chats détestent et qui retient les bactéries. Vous préférez des larges bols en verre ou en céramique bien remplis pour que ces moustaches ne touchent pas les bords. Et enfin, certains chats adorent l'eau en mouvement, synonyme d'eau pure pour eux. Investir dans une petite fontaine à eau électrique avec un filtre est parfois une solution miracle pour certains chats.
7: C'est noté. Merci beaucoup pour tous ces conseils vétérinaires. Là, on a fait un dossier spécial sur les chats. Hier, on a parlé aussi des chiens. Vous voulez découvrir tout ça? Rendez-vous sur ici.fr et notre application ici, c'est en replay. Voici Zaz.

J'aime bien cette musique. Mouzaz, si jamais j'oublie, sur votre radio ici Saint-Étienne Loire. Également bonjour à tous ceux qui nous regardent sur France 3 Loire. Regardons ensemble. Je vois que Marie-Hélène vient tout juste de nous poster un commentaire sur Facebook. 10 degrés à Saint-Victor-sur-Loire. Hervé qui nous signale 12 degrés ce matin, 13 degrés à Rive-de-Gier chez TTTEC. Il y a eu un nouveau commentaire entre temps chez TJ. Et tiens, Joël qui vient tout juste de poster. Bonjour Joël, 7 degrés donc aujourd'hui. Elle souhaite une bonne fête au Maurice. Continuez d'interagir sur notre page Facebook. C'est l'heure des 3 plus d'ici Saint-Etienne. Alors vos 3 infos du matin. Allez, on commence par une petite info pratique pour les fans de romance. À l'occasion de la fête du livre de Saint-Etienne, demain à 10h pile, ouvre les inscriptions pour assister aux grands entretiens des autrices comme Morgane Moncomble ou Dahlia Black. Alors Morgane Moncomble, je peux dire que je suis fan, voilà. Je suis en train de dévorer son dernier ouvrage, La Vengeance de la Veuve Noire, chez Hugo Roman, et qui vient tout juste de confirmer l'adaptation de l'un de ses livres avec Disney. Les places sont très limitées. Le lien sera disponible sur les réseaux sociaux de la ville et celle des deux autrices. Là, clairement, mettez une alarme. 10h, tout pile. Astuce maintenant, si jamais vous avez un enfant ou un petit enfant en 3e en Haute-Loire, pour éviter la galère du stage de 3e, le département propose une plateforme qui rassemble des offres de stage de découvert dans plusieurs domaines. Les collégiens peuvent consulter directement sur stage3e.com. Haute-Loire.fr. Je vois par exemple qu'ils recherchent en communication à Issingeo ou en boulangerie vers les Estables. Ça évite de solliciter toute la famille jusqu'au voisin du cousin. Hein, vous connaissez bien cette histoire. Et pour terminer, j'ai un bon plan emploi. La ville de Saint-Étienne prend de l'avance en recrutant actuellement 34 agents recenseurs pour le début 2027. Les missions auront lieu du 11 janvier au 17 mars 2027, il faudra aller à la rencontre des habitants, remettre les documents du recensement et les récupérer en site. Les candidatures sont ouvertes jusqu'au 7 novembre. Si vous êtes autonome, à l'aise bien sûr avec le contact et que vous connaissez bien Saint-Étienne, ça peut être clairement une bonne piste emploi. Voilà vos 3 plus d'ici Saint-Étienne Noir. Voici Gold, Ville de Lumière pour la suite de votre playlist matinale. Et juste après, l'humour en tube se prépare. Vos humoristes préférés, juste avant les informations de 7h.

0: classique sur votre radio ici Saint-Étienne-Loire. Pour se faire plaisir demain matin, c'était Ville de Lumière de Gold. La suite dans quelques instants, juste avant les informations de 7h, l'humour en tube, on va rigoler avec notamment les guignols. Comment retrouver le pouvoir d'achat qu'on a perdu? Réponse en humour dans quelques instants.
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0: Oh, la bonne humeur, il va en avoir. Fred Ballard est dans le coin pour l'humour en tube. D'ici fin septembre, on se rend compte que les prix ont augmenté depuis le début de l'année. Alors, Fred Ballard a décidé de faire appel à ses experts, nos humoristes préférés. Voici les guignols et Naïm.
8: Après la Wii Sport, après la Wii Fit, découvrez le nouveau jeu de simulation sur Wii. Wii Pouvoir d'achat.
9: Mais bien sûr, il fallait juste y penser. Les guignols avaient trouvé la solution il y a 20 ans. Hein. Mieux qu'un crédit à la consommation, une console de jeux vidéo et des jeux hachement rigolos qui transforment une vie de pauvre gueux en feu d'artifice joyeusement ludique.
8: Wii Pouvoir d'achat, c'est tout un programme de jeux personnalisés pour faire comme si vous aviez encore de l'argent. Avec Wii Pouvoir d'achat, sortez dans le restaurant de votre choix et faites le repas dont vous rêvez depuis longtemps. Wii Pouvoir d'achat, c'est aussi la possibilité de faire le plein de sa voiture.
10: 30 litres, j'ai mis 30 litres, chérie.
9: Oh, c'est énorme.
8: Wii Pouvoir d'achat.
9: Voilà donc, avis à tous ceux qui ont encore une Wii dans leur grenier. C'est le moment de la sortir pour une rentrée dans l'opulence virtuelle. C'est un concept qui peut nous faire oublier que ben, les prix augmentent chaque jour, un petit peu plus.
11: Les prix augmentent. Non, c'est pas les prix augmentent. C'est il y a des bâtards qui augmentent les prix. Ils veulent nous faire croire que c'est un peu une force de la nature. Le soleil se lève, le vent souffle et les prix augmentent. L'artichaut dans sa cagette, il doit arriver, il se chauffe d'un coup. Là-haut, d'où tu me touches, toi? Sur la vie de ma mère, je m'augmente. Qu'est-ce que tu vas faire?
9: Et non, c'est pas l'artichaut Kaira qui choisit son prix de vente, hein, mais c'est bien Naïm qui arrive à nous faire marrer avec des vannes sur l'oseille, même quand on n'a plus un radis. Donc en attendant de retrouver notre pouvoir d'achat, eh ben boostons notre pouvoir d'en rire.
0: Ah là là, l'humour en tube sur votre radio ici Saint-Étienne-Loire. À savoir que vous avez des cartes interactives directement disponibles sur nos réseaux ici.fr pour trouver le prix du carburant le moins cher à la pompe proche de chez vous. Olivier Rocher, je me tourne vers vous. Bonjour.
12: Bonjour Pauline, bonjour David, bonjour tout le monde.
13: Salut Olivier.
12: Très content de passer ce début de journée avec vous jusqu'à 10h. On parlait de pouvoir d'achat, Pauline, justement, avec de l'humour aussi, parce que parfois vaut mieux en rire. On va en parler. C'est ça, exactement. On va en parler tout au long de cette matinée, notamment tout à l'heure entre 9h et 10h. On attend d'ores et déjà vos témoignages, vos questionnements, vos interrogations, vos incompréhensions également. 04 77 10 00 10. Vous pouvez nous appeler dès maintenant, laisser un message sur WhatsApp, que ce soit écrit ou par vocal. Hein. On a l'habitude aussi de parler comme ça. On va se poser cette question. Est-ce que vous avez déjà changé vos habitudes professionnelles ou même personnelles, vos loisirs à cause du prix à la pompe? Ça peut être très perturbant. Est-ce que vous avez des bons plans à nous donner? Eh bien, on en parle ensemble à partir de 9h. Mais pour l'heure, Pauline, oui. David, il est 7h. Bienvenue, bon réveil, nous sommes le mardi 22 septembre.
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12: Bienvenue, il est 7h.
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12: Voilà, faut que je me réveille pour donner l'heure. Le journal à 7h, David. Et malgré un été de canicule, de sécheresse et d'envolée des prix de l'essence, le tourisme s'en est bien sorti dans la Loire.
13: Oui, avec des visiteurs en hausse de 2%. Ça augmente pour la 5e année de suite dans le département, selon les chiffres de Loire Tourisme, dont on recevra le président à 7h45, Antoine Vermorel-Marquez, qui est également député du Rouennais. À noter tout de même que les activités de plein air ont un petit peu accusé le coup, mais pour les hébergements et les restaurants, l'été 2026 a été plutôt bon. Allez, Jacques.
14: Chaleur plus prix du carburant égale moins de touristes en transit vers le sud, mais plus de clients locaux. Et les premiers à en avoir profité, ce sont les campings.
15: Ah oui, complètement. Cette année, on a eu des gens qui faisaient 20 km pour venir en vacances chez nous.
14: Céline Mortet préside la Fédération départementale de l'hôtellerie de plein air. Son deuxième constat, c'est qu'on plante moins sa tente, mais on loue des mobilhomes.
15: Je pense que cette année, ceux qui avaient commencé à investir dans les clims vont poursuivre. Et ceux qui n'avaient pas vont certainement le faire. Peut-être aussi créer des coins climatisés. Pas forcément les hébergements, mais peut-être juste une salle pour que les clients qui ont envie dans la journée avoir un peu de frais, ce soit possible.
16: C'est des frais, ça, en revanche?
15: Tout à fait. Ça se répercutera forcément sur le tarif des locations de la semaine.
14: Sur les presque 3 millions de nuitées enregistrées dans la Loire, un peu plus de 56 000 ont eu lieu dans des gîtes de France. Le chiffre baisse, mais les séjours sont plus longs qu'avant, sans doute pour tenter de faire face à Airbnb. Bérangère Musel, chargée de communication pour Gîtes de France Loire.
17: Et c'est vrai que cette clientèle, ils ne veulent plus faire du samedi au samedi. C'est un petit peu des réservations à la carte. Ils vont de 7 à 8, 9 nuitées. Voilà, les hébergeurs sont beaucoup plus souples dans l'acceptation des séjours.
14: Ce qui a fait augmenter le panier moyen dans la Loire, 764 €.
13: Et en cette fin septembre, on paye toujours les conséquences de cet été caniculaire. Nos deux départements manquent d'eau et comme la pluie n'est pas annoncée ces jours-ci, ça ne va pas s'arranger. En Haute-Loire, le département est au minimum en alerte renforcée à la sécheresse depuis hier. C'est le niveau 3 sur 4. Les bassins de l'Alagnon et de la Dore, mais aussi les axes Allier et Loire sont toujours en situation de crise. C'est le niveau maximal 4 sur 4.
12: Et l'adaptation au dérèglement climatique pourrait être un des enjeux politiques des mois qui viennent.
13: Alors pas spécialement dans le prochain budget, d'après ce qu'on en sait. En tout cas, à Saint-Étienne, le maire veut récompenser les travaux écolos. Régis Juanico met en place un nouveau système d'exonération de la taxe foncière pour favoriser donc la construction des logements durables, mais aussi la rénovation des vieux bâtiments.
18: Il existait une exonération de taxes foncières jusqu'à maintenant que nous avons souhaité réorienter. Alors c'est une somme relativement humble, c'est 210 000 euros aujourd'hui d'exonération, mais qui allait systématiquement sur les logements neufs qui étaient construits à Saint-Étienne et qui permettaient une exonération totale de taxes foncières pendant 2 ans. Nous avons souhaité faire évoluer ce dispositif d'exonération de taxes foncières de manière à le rendre plus vertueux sur le plan écologique et sur le plan de la rénovation. Les logements neufs continueront d'avoir une exonération pendant 2 ans, mais de seulement 40%. On réduit de ce côté-là. Par contre, les logements neufs, ceux qui sont les plus vertueux au niveau écologique, ceux-là auront une exonération pendant 5 ans de 50%. Donc vous voyez, on réoriente de façon à favoriser aujourd'hui les logements neufs les plus rénovés sur le plan énergétique et puis la rénovation des logements anciens en termes écologiques.
13: Le conseil municipal de Saint-Étienne qui ne veut plus être lié à des affaires comme celle de chantage à la vidéo intime. Deux décisions prises hier à ce sujet à l'unanimité. Un comité de déontologie va être créé avec notamment des experts en droit. Et puis la réserve du maire va être supprimée. C'est cette enveloppe financière qui était au cœur des débats dans le volet détournement de fonds de l'affaire Perdriau. Une grève et une manifestation à 12h45 aujourd'hui devant la clinique mutualiste, toujours à Saint-Étienne. Des salariés dénoncent une absence de vision stratégique, mais aussi une trop grande pression de la direction de l'établissement.
12: À Firminy, les conditions de vie sont mauvaises dans le parc HLM.
13: Et ça n'est pas la première fois que les habitants s'en plaignent. Hier, ils étaient accompagnés par la CLCV, l'association Consommation, Logement et Cadre de Vie. Ils attendent des réponses concrète du bailleur social Habitat et Métropole. Ils se sont rassemblés devant ce bailleur social à Firminy sur des appartements insalubres, d'autres qui n'ont pas de volets, et puis des charges qu'ils estiment parfois obscures. Nabia habite dans la résidence du centre depuis 1999.
19: Il y en a qui ont perdu leur storeban par rapport à des vents violents qu'on avait eus. Ils n'ont pas été remplacés. Et on a eu 3 malaises cet été. Malaise avec la canicule. 3 malaises de personnes âgées. Il y en a 2 qui ont atterri à l'hôpital.
20: Il faisait très chaud.
19: 40 degrés. Je suis montée chez une dame handicapée. Mais moi, je lui dis, comment tu fais pour vivre ici? Ça cuit. Elle était toute rouge, elle avait 40 degrés. J'ai pris parce que j'allais avec mon thermomètre, elle avait 40 degrés de chaleur chez elle. Et elle m'a dit, je peux pas, il y a deux ventilos, je peux pas, je suis en train de crever. Ils font rien pour nous. Et puis c'est sale, il y a des cafards, on leur dit de venir, il y a des cafards. C'est nous qu'on doit payer de notre poche. Vous vous rendez compte, c'est tout nous qu'on paye. Mais rien, il n'y a pas rien. Il faut attendre 2033. Vous voyez les rénovations, 2033. Parce que l'autre, il est classé E. Il n'est pas classé F. Vous vous rendez compte ?
13: On retrouve Nabia et les habitants des HLM de Firminy dans l'info d'ici à 7h30. Une nouvelle manifestation est prévue vendredi devant les locaux d'Habitat et Métropole à Saint-Étienne cette fois. Et la France entière attend les nouvelles mesures pour compenser la hausse du carburant de ces dernières semaines. Le gouvernement va les présenter à 17h cet après-midi pour les particuliers mais aussi pour les professionnels. Presque 2,50€ le litre avec des pénuries aussi qui mécaniquement continuent de faire augmenter les prix.
21: Pour mettre 50€ dans la voiture, pour avoir à peine 20 litres, pour venir travailler, ou même ne serait-ce que vous voyez, pour aller au médecin, non, c'est de l'abus.
22: C'est toujours ceux qui travaillent qui sont lésés.
23: Tous les cas, qu'on en mette un peu ou pas beaucoup, il faut y revenir sans arrêt. Donc.
24: On ne sait pas où on va. Il faut continuer à payer pour aller travailler, et il faut travailler pour pouvoir la payer. Donc ça, plus les courses, plus le gaz, plus l'électricité, ouais, c'est un budget.
25: Les chauffeurs, les routiers, tout ça, personne ne bouge, c'est une honte.
13: Et après 9h, vous aurez la parole dans Ici, c'est vous, pour nous expliquer comment vous vivez ces passages à la pompe, parce que c'est un vrai déchirement, une vraie souffrance, alors que le carburant n'a jamais été aussi cher dans notre pays. En Haute-Loire, un camion toupie s'est renversé hier après-midi sur la départementale 18, à hauteur de Saint-Austien. Le conducteur de 26 ans a dû être désincarcéré, transporté en urgence absolue à l'hôpital du Puy. Sur les rails, après la grève d'hier pour protester contre une réorganisation de la ligne Saint-Erwan, le mouvement va se poursuivre et il sera perlé dans les jours qui viennent. Il pourrait donc y avoir encore des retards et des suppressions de trains. Vérifiez bien les différentes applications de la SNCF, on en parle dans un instant. Et puis le meilleur joueur de Ligue 2 de foot, il est stéphanois. C'était pour le mois d'août, hein. C'est logiquement Irvin Cardona qui a été largement élu grand acteur des 5 victoires de suite avec 4 buts et 4 passes décisives. Mon cher Olivier, la météo pour ce mardi, ça donne
12: quoi ? Oui, mon cher David, la météo, qu'est-ce que nous sommes polis en Bah, c'est normal, c'est le début
13: c'est
12: de journée.
13: C'est de façade, hein.
12: Oui, parce qu'on ne peut pas se blairer, Il y a encore un peu d'été dans la journée de ce mardi 22 septembre. Alors oui, ce matin, on peut avoir encore un peu frais hein, en ce début de journée. 5 degrés sur le relief, 6-8 sur la plaine. Alors, jusqu'à 13 degrés sur la métropole stéphanoise. Ensuite, on grimpe jusqu'à 25-27 degrés cet après-midi. 26 à Saint-Éroi, 27 à Fer, 24 au Puy et 21 sur le relief.
26: Des difficultés de circulation qui commencent comme tous les matins. Les premiers points de ralentissement au niveau de la Ricamari. Vous êtes en train de circuler sur la N88 en direction de Saint-Étienne. Soyez vigilants. Prenez 10 minutes en plus sur votre trajet.
12: Il est 7h08. Très bon début de journée.
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12: Mais qu'est-ce qu'on est en train de faire ? Est-ce qu'on n'est pas en train d'attendre ? Moi, je vous propose de ne pas attendre. Voici Vianney sur votre radio locale, ici Saint-Étienne-Loire.

0: n'attendons pas.
1: Mais n'attendons pas pour vous donner une bonne nouvelle, Pauline sur Vianney.
2: Non, oui, Vianney qui vient d'être papa pour la deuxième fois depuis le 14 septembre dernier. Il a accueilli une petite Rita. Ben, évidemment, en hommage avec Catherine Ringer. Il faut savoir que sa femme est stéphanoise, Catherine Robert. Donc c'est finalement une petite Rita mi-stéphanoise, mi-paloise.
1: Mi-paloise, exactement. Paloise, parce que Vianney est du sud-ouest.
2: C'est ouf. Non, ben...
1: C'est fou. C'est de
2: mais le foot et le rugby, il va falloir choisir.
1: Entre le foot et le rugby, c'est ça. Exactement. Mais les deux sont en ligue devant, en tout cas pour le football. 7h12.
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1: Avec dans un instant Mon œil et David, cette actu incontournable ce matin.
5: C'est vraiment l'actu du jour, effectivement, avec le prix de l'essence, les niveaux records des prix du carburant. C'est David Ossilou qui va nous parler de ceux qui résistent à cette hausse du prix du carburant, en tout cas qui essaient de le faire.
1: Courage à vous, vous avez, je rappelle, l'application ici avec la carte interactive pour trouver les carburants qui sont les tarifs des carburants près de chez vous et essayer de trouver les moins chers. Ce week-end, vous avez pu vivre de très jolis moments puisque ici, Saint-Étienne-Loire était en direct des fêtes Renaissance du Roi de l'Oiseau au Puy-en-Velay. On a rencontré des personnes qui rythment leur année grâce à ces fêtes et leur préparation. Au Puy, durant 5 jours, il y a plusieurs campements. On a essayé de comprendre comment s'organiser un campement. Rendez-vous à 7h25. Et d'ici là, à 7h20, on choisit son camp entre la France et la Suède, Pauline.
2: Encore un superbe cadeau ce matin. Un cadeau sportif pour un gros événement. Deux places pour France-Suède en handball féminin. Ça se passe samedi 26 septembre à 20h à la LDLC Arena de Décines, vous savez, vers Lyon. À savoir que lors des derniers championnats du monde, l'équipe de France féminine de handball a remporté la médaille de bronze. Il va y avoir du spectacle, ça va être incroyable, surtout la LDLC Arena en hand, c'est fou à vivre. Donc ce match qui promet du spectacle a une condition, répondre à ma question, à voir si vous êtes bien réveillé. En hand, combien y a-t-il de joueurs par équipe sur le terrain? Par équipe, hein? 4, 7 ou 11? 04 77 10 00 10 pour avoir vos places pour ce match extraordinaire. On rappelle, France-Suède, samedi prochain à 20h à la LDLC Arena.
1: 04 77 10 00 10, et vaut mieux aller voir un match de hand à la LDLC Arena qu'un match de foot juste à côté. C'est pas hyper intéressant.
5: C'est gratos, mais c'est
1: drôle. Vous êtes fort.
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1: C'est vraiment la problématique du moment. Mon œil avec David Ossilou, le gouvernement. David va présenter de nouvelles aides pour les Français les plus touchés par des prix des carburants.
5: Oui, effectivement. Et en attendant, certains pompistes, et c'est étonnant, ont décidé de faire de la résistance, David.
7: Il y en a même une qui a décidé de ne plus vendre du tout d'essence à Mercy-le-Bas en Meurthe-et-Moselle. La gérante d'une petite station a prévenu ses clients sur les réseaux sociaux. Quand ces cuves seront vides, elle ne les remplira pas. Je refuse de vous proposer du gazole à 3 euros le litre. 3 euros, ça ferait 150 euros pour un plein de 50 litres. Évidemment, elle fait ça parce que si les prix retombent, elle risque de devoir revendre à perte. Mais elle n'est pas la seule à résister. Quand Total Energy continue de plafonner ses prix, ça provoque des ruptures et les autres distributeurs vendent moins de carburant. C'est logique. En Corse, des stations indépendantes ont donc baissé le rideau. Elles disent ne pas pouvoir s'aligner sans vendre à perte. Alors résister, d'accord, mais à qui? Aux producteurs? Au raffineur, à l'État, à la pompe, tout le monde se renvoie un peu le bidon. Le pétrole a flambé avec la crise au Moyen-Orient, le raffinage coûte beaucoup plus cher et l'État continue de prélever ses taxes. Bercy nous jure qu'il ne gagne pas plus. La TVA rapporte plus sur chaque litre, mais nous achetons moins de carburant. Et ça, pour le coup, c'est vrai. Les ventes ont baissé de 5% depuis le début de l'année, rien qu'en août, moins 6,6%. Alors finalement, on devient tous un peu résistants en passant moins souvent à la pompe. Bon, pas seulement à cause du prix, parce qu'il y a davantage de voitures électriques et surtout l'activité économique ralentit. Mais pour la première fois, la France est en train d'atteindre ses objectifs de baisse de consommation de carburant. Oui, ça ne change rien à votre portefeuille, mais c'est déjà ça.
3: Résiste!
1: Merci David, c'est vraiment la question du jour autour des prix du carburant. Ça impacte tout le monde. Vous avez justement changé vos habitudes professionnelles ou personnelles, de loisirs. Vous prenez beaucoup moins la voiture, vous prenez plus les transports en commun. Vous êtes en colère, vous comprenez pas, vous avez des solutions. On attend vos témoignages tout à l'heure à partir de 9h. 04 77 10 00 10. Vous pouvez le faire dès maintenant sur le WhatsApp. Ici, Saint-Étienne-Loire. On essaie également de vous emmener, de vous changer les idées avec du handball et ce match contre la Suède, France-Suède, c'est samedi à la LDLC Arena à Décines-Charpieu, à côté de Lyon. Et ce match très important, l'équipe de France qui reçoit la Suède, c'est un beau moment.
2: Match
1: l'équipe
2: amical, de France féminine. Mais incroyable.
1: Mais bien sûr.
2: Remporté médaille de bronze l'équipe de France féminine, donc la médaille de bronze lors des derniers championnats du monde.
1: Elles sont triples championnes du monde en tout, elles ont été championnes olympiques également, et la question c'est sur le nombre de joueuses sur le parquet par équipe.
2: Exactement, c'est 4, 7 ou 11. 4, 7 ou 11.
1: 04 77 10 0 0 10. Bonne chance. Justement, Pauline, à 7h17, tiens, il y a peut-être un indice sur l'heure que je viens de donner sur la bonne réponse.
2: Non, mais donnez pas tout comme ça.
1: Je peux pas tout donner. Excusez-moi.
2: C'est vrai qu'on a eu que des mauvaises réponses au téléphone. Donc, allez-y, il faut motiver tout le monde. Bon,
1: sur Facebook, on passe aussi la matinée ensemble.
2: Il y a que des bonnes réponses là. Vos températures de bon matin. Lydie, 10 degrés ce matin à 6h à Chandon. Je vois Josette, 6 degrés à Brive-Charensac. Nous avons Elisabeth qui est réveillée. Bonjour Elisabeth, 13 degrés ce matin à Tain-l'Hermitage.
1: Et à 7h18, on est ensemble sur votre radio locale et en musique avec Billie Jean, Michael Jackson. Bon début de journée, c'est mardi, nous sommes

0: Sony, Billie Jean à 7h22. Vous écoutez ici Saint-Étienne-Loire et vous regardez ici Rhône-Alpes et Pauline Blanc dans le chiffre du jour. Enfin, aujourd'hui, on va parler des fêtes du roi de l'oiseau. C'est fini. Et au milieu de ces fêtes, il y a un monument.
1: Un monument, vous l'avez sans doute déjà vu. Notre-Dame de France au Puy-en-Velay. Vous savez, cette grande statue de la Sainte Vierge. Le métal, vous le savez, enfin, comment elle a été créée celle-ci? Vous la connaissez l'histoire ou pas du tout?
0: Non.
1: Non. Alors, attention, je vais vous la raconter. Avec le métal de 213 canons russes capturés pendant la guerre de Crimée puis offerte à la ville par Napoléon III. Un édifice qui représente 22,70 m et pèse 835 tonnes. Et pourquoi je vous en parle ce matin? Parce que si vous souhaitez la visiter, il va falloir pas trop tarder. Le site reste accessible jusqu'au dimanche 27 septembre prochain, avant sa fermeture pour travaux. Un chantier de 3 millions d'euros va débuter en novembre et durera 18 mois avec une réouverture prévue en au printemps 2028. Autrement dit, profitez-en maintenant pour admirer la vue du Puy-en-Velay depuis tout là-haut.
0: Et peut-être que Mathieu pourra aller la visiter lors de ses vacances, peut-être dans la région. Bonjour Mathieu.
1: Bonjour Mathieu.
2: Bonjour.
0: J'ai ça parce que vous nous appelez de Bretagne, de Lampol Ploudalmezo.
2: Oui, mais je connaissais l'histoire de la Sainte Vierge au Puy-en-Velay.
0: Vous êtes originaire du coin?
2: Monistrol-sur-Loire.
0: Pas tout à fait compris ce que vous avez dit.
1: À Monistrol, non, c'est ça?
2: Oui, c'est ça.
0: D'accord, de bonnes oreilles, Pauline.
1: Mais Mathieu, alors, pourquoi vous restez connecté à ici Saint-Étienne-Loire? Il y a ici Brest-Izel, il perd un auditeur, là.
2: Oui, mais je l'écoute les matchs de foot, et puis pour regarder les actus.
1: D'accord, et les actus d'ici Saint-Étienne-Loire sont plus intéressantes que Brest-Izel, j'en suis sûr.
2: Je me tiens au courant.
0: Et alors, vous voulez gagner, en tout cas pour offrir des gens qui sont dans le coin, des places pour le match entre la Suède et la France en handball féminin, c'est samedi à la LDLC Arena. Et on vous a posé une question, Pauline.
1: Oui, la suivante, en hand, je voulais vérifier si vous êtes bien réveillé, Mathieu, et que vous connaissez pas que le foot. Combien y a-t-il de joueurs par équipe sur le terrain? 4, 7 ou 11?
2: 7.
1: Et 7, évidemment, étant donné que le terrain est beaucoup plus petit que celui d'un terrain de foot, c'est 7 joueurs, y compris avec le gardien. Bravo! Bon, alors, du coup, en direction d'où exactement? Parce que la pôle plus de machin, on connaît pas.
2: Ploudalmezo, c'est au nord de Brest, une demi-heure sur Brest.
1: Et profitez bien.
0: Et ce sera un match, vous ferez un euro ou une heureuse, un match samedi soir à 20h. Merci beaucoup, bonne journée Mathieu.
1: Merci Mathieu.
0: Au revoir.
2: Merci à vous.
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0: Alors on parlait du Puy il y a quelques instants, c'était les 41e fêtes du roi de l'oiseau au Puy-en-Velay. Et votre radio y était, Lucille Lhermitte a rencontré Asté, l'un des très nombreux acteurs de ces fêtes, qui avait un campement, le camp de Trollveine, près de la cathédrale du Puy. Mais d'ailleurs, c'est quoi un campement?
5: Oh, le campement, c'est la base sur place de l'association pour le temps des fêtes. Ça veut dire qu'on amène notre matériel, qu'on le range sous des tentes. Le soir, on y range même les acteurs sous les tentes. Et on y vit la journée. Ouais. Alors, bien sûr, pour les repas, mais aussi pour la démonstration de nos compétences, entre guillemets, de nos savoir-faire en direction des enfants, les jeudis et vendredis.
6: Donc, notamment. Vous, Trollvergne, c'est quoi vos compétences précisément?
5: Oh, notamment la forge. On a eu la ferme, puisqu'on vient de Saint-Privat d'Allier, on vient de la campagne. Mais avec des animaux en ville, c'est aujourd'hui très difficile. Mais aujourd'hui, on a la forge. On a des sorcières, c'est comme ça qu'on les appelle aujourd'hui, c'est-à-dire des femmes qui cultivaient les produits pour les soins à la campagne. Et puis on a eu des potières aussi qui faisaient leur démonstration. On fait du tressage de cordes. Vous voyez, c'est peut-être très divers et c'était toujours lié à l'activité réputée exister à l'époque à la campagne. Par contre, on se met dans une position où on joue au XVIe siècle, mais le ciment, ce n'est pas l'histoire, c'est l'amitié qu'on se porte entre nous.
6: C'est ça qui vous qui vous amène depuis tant d'années
5: oui, tout à
6: sur,
5: fait.
6: Sur les fêtes du Roi de l'Oiseau, puisque c'est, ça va faire une vingtaine d'années bientôt
5: oui,
6: que vous
5: fait.
6: Revenez tous les ans.
5: Oui, tout à fait.
6: Et c'est plus le côté humain.
5: C'est le côté humain. Nous avons un campement avec une taverne. Le but, c'est pas de vendre de la boisson ou des tartines, c'est effectivement de pouvoir échanger. Et je suis toujours très, très surpris, notamment dans cette période où il y a encore beaucoup de touristes et qui s'accrochent, qui découvrent, qui disent on reviendra pour ça, qui, oui, et qui en profitent.
6: C'était vous, le campement, donc ça change quoi dans votre vie d'être là? C'est une parenthèse?
5: Oui, c'est une parenthèse, c'est clair. Quand on a une vie qui est obligatoirement un petit peu sérieuse, eh bien c'est une parenthèse, c'est des grands moments d'amitié, de retrouvailles, de complicité, où chacun a un costume. Et donc chacun n'est plus lui-même, il est un petit peu ce que son costume veut dire. Et donc c'est un grand moment d'échange, oui c'est une belle parenthèse. Alors une belle parenthèse pendant les 3 jours de la fête, plus les 3 jours de préparation, plus les 2 jours de rangement, plus les réunions tout au long de l'année, etc. Voilà,
6: oui.
5: Ça cadence beaucoup la vie.
0: Un grand moment pendant 5 jours au Puy-en-Velay qui est terminé dimanche. Et vous avez d'ailleurs des vidéos de nos moments passé ensemble là-bas au Puy-en-Velay avec notamment une très très belle cascade d'un Frédéric Nicolas costumé. Je vous invite à aller sur notre page Instagram et notre page Facebook. Dans un instant, le retour des infos à 7h30.
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0: samedi. C'est un petit peu des réservations à la carte. Ils vont de 7 à 8, 9 nuitées. Voilà, les hébergeurs sont beaucoup plus souples dans l'acceptation des séjours.
1: Dans un quart d'heure, on sera avec Loire Tourisme pour faire ce bilan et se projeter déjà sur l'été prochain. À suivre dans 2 minutes, la colère des habitants du parc HLM de Firminy. Hier, ils ont demandé un vrai plan pour entretenir les logements qui sont à l'abandon, appuyé par l'association Consommation Logement et Cadre de Vie. En ce mardi matin, Valentine Letess, l'autre grand titre de l'actu, c'est naturellement les annonces sur le carburant.
2: Des aides carburant, mais pour qui et de combien? Le gouvernement donne rendez-vous à 17h pour le détail de ces nouvelles aides. Pas moins de 6 ministres les présenteront, chacun pour leur secteur. L'avenir des prix à la pompe se joue aussi bien loin de chez nous. À New York, Emmanuel Macron discute avec le président américain du détroit d'Ormuz, notamment par lequel transitent les pétroliers du monde. Quand la France se dit prête à aider l'Arabie Saoudite face aux rebelles Houthis qui attaquent ses usines pétrolières. Des exploitations en dépôt de bilan et peut-être même une vague de suicides chez les agriculteurs. La coordination rurale redoute le pire face au cocktail sécheresse, récolte catastrophe et prix du carburant. Le syndicat prépare un plan de relance de l'agriculture avec le Premier ministre aujourd'hui. À 2 ans et demi, un petit garçon se retrouve seul dans les rues de Paris après avoir échappé à la surveillance de son école maternelle. 3 agents du périscolaire sont suspendus. C'est une touriste qui a retrouvé l'enfant place du Trocadéro. Les parents portent plainte. L'autoroute A9 est rouverte ce matin entre Béziers et Narbonne. Fermée hier après-midi à cause d'un nouvel incendie à la veille de l'automne. 200 pompiers mobilisés sur ce feu désormais fixé. Pour les animaux qu'elle aimait tant, près d'1 million d'euros. 954 000 euros précisément, rapportés par la vente aux enchères des souvenirs de Brigitte Bardot, soit environ 20 fois l'estimation des chapeaux, meubles et peluches de la star au bénéfice de sa fondation.
1: Et plusieurs dizaines de locataires du parc HLM de Firminy se sont donc rassemblés hier devant les bureaux à Plou d'Habitat et Métropole, le bailleur social. Tout ça à l'appel de la CLCV, l'association Consommation, Logement et Cadre de Vie. Ils attendent des réponses concrètes de ce bailleur. Ils dénoncent depuis très très longtemps des mauvaises conditions de vie. Reportage de Mathieu Montagnon.
3: Nabia s'est installée dans la résidence du centre à Firminy il y a 27 ans. Elle raconte que son logement a toujours été dans un mauvais état, mais que ça ne s'est pas amélioré.
4: Je suis rentrée, il n'a pas été rénové. Quand je suis rentrée, on m'a placée dans l'ancien avec du plancher tout cassé. Les cuisines, les portes ne tenaient même pas ni rien. Quand je leur demande de me changer ça, il faut tout payer. Alors on paye tout. On paye tout ici. Il y en a qui n'ont même pas de volets. Vous voyez, vous avez des volets roulants. Ça a été fait pour des personnes handicapées. Mais ceux qui ne sont pas handicapés, il faut qu'ils payent.
3: Selon Nabia, cet immeuble sera rénové en 2033, mais pas avant. Laetitia, elle, s'est installée sur les hauteurs de Firminy Vert en 2019, dans de petites maisons qui venaient tout juste d'être refaites sur la corniche, mais rapidement des infiltrations d'eau ont été relevées, et puis la chaudière est tombée en panne.
5: Moi, en 2022, je suis restée tout l'hiver sans chauffage, c'est mon père qui a essayé de remettre le chauffage, et au jour d'aujourd'hui, ma chaudière tourne en continu et je suis à 5000 euros de chauffage par an. L'appareil qui régule la chaleur, il a lâché. Chez ma voisine, pareil par la suite.
6: Elle est à 4000 euros de chauffage par an, donc 5000 avec la régule. Et quand on leur demande un rendez-vous pour être entendu, on ne nous appelle pas.
5: J'ai eu qu'un appel où j'ai fini en pleurs parce qu'elle me dit non mais madame, c'est vous qui surconsommez.
3: Une absence d'empathie, de bienveillance dénoncée par Marion Père. Elle est bénévole à la CLCV, l'association qui défend les locataires.
7: C'est le plus gros problème, je crois. C'est-à-dire que s'il y avait une empathie, s'il y avait des réponses à toutes ces revendications qui s'accumulent, la colère des habitants ne serait pas aussi importante. Ça n'enlèverait pas les problèmes. Et je crois que la colère des habitants et habitantes serait moins importante. Et puis franchement, il y a des choses qui ne vont pas du tout.
3: Car même les locataires qui bénéficient de la réhabilitation de leur logement sont mécontents. C'est le cas de Lalia qui vit dans un immeuble de la corniche.
8: C'est morcelé. Là, par exemple, on nous a enlevé les volets, l'isolation, toute la structure. Mi-avril, et on n'a toujours pas de volets, on n'a rien. On a crevé de chaud tout l'été. Et là, l'hiver arrive, on n'a toujours rien. Si ça se trouve, l'hiver, on va le passer comme ça. Donc on va geler.
3: Les habitants demandent plus de considération, plus de respect et aimerait être associé aux décisions qui les concernent.
1: Mathilde Montagnon avec une nouvelle manifestation qui est prévue vendredi devant les locaux d'Habitat et Métropole. Manifestation à Saint-Étienne cette fois. 7h35, la météo toujours agréable, pas de pluie annoncée sur nos deux départements.
9: Bah non, pas de pluie, c'est vrai que ça pourrait être sympa qu'il tombe quelques gouttes de pluie à un moment donné, mais non, c'est même presque estival, en tout cas pour les températures cet après-midi. On est un petit peu frais ce matin, entre 5

0: sur les reliefs et 13 sur la métropole stéphanoise. On aura sur la plaine des températures un peu entre 2, entre 6 et 10 degrés. Et puis on va grimper jusqu'à 25, 27 degrés cet après-midi. 26 à Saint-Éroi, 27 à Fère, 24 au Puy et 21 sur les hauteurs de la Loire et de la Haute-Loire.
1: Des difficultés sur votre trajet du matin, notamment sur la fameuse N88. Depuis Firminy en direction de Saint-Étienne, vous avez des ralentissements de 18 à 20 minutes en plus sur votre trajet. Soyez vigilants. D'autres difficultés tout autour également de la rocade stéphanoise. Globalement, vous rajoutez 5 minutes en plus sur la rocade. Autre difficulté, c'est sur le rail. Difficulté à Saint-Étienne-Château-Creux pour le train de Lyon-Pardieu au départ de 7h50. Il y a actuellement 20 minutes de retard. Soyez vigilants.
0: Bon courage ce matin et merci d'être là avec nous. 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
0: Blablabla. Hein, Laurent Voulzy.
4: Vous faites des bulles, non?
0: Je fais des bulles.
1: Vous essayez de faire quoi?
4: Des bulles.
0: Qu'est-ce qu'il a? Qu'est-ce qui lui arrive? Il fait des bulles. Laurent Voulzy, pour démarrer cette journée, 7h36.

0: Laurent Vouzy, Bubble Star, 7h40, bienvenue.
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0: Bonjour, merci d'être là. J'ai une question à vous poser, Pauline, David. Est-ce que vous mangez des pruneaux au petit déjeuner?
3: Au petit déj, non, mais j'adore les pruneaux.
0: Ça, vous aimez les pruneaux?
3: Très bon pour la santé, n'est-ce pas?
0: Pour la digestion, vous voulez dire?
3: Tout à fait.
4: Il y a Pauline, un très bon transit. J'avoue que j'ai pas réussi encore le cap. Voilà, j'ai pas passé le cap.
0: Personnellement, je suis pas très fan du pruneau.
4: Ça va, on est deux.
0: Mais alors, comment le pruneau d'Agen est arrivé à Agen, dans le sud-ouest? Comment il se conserve? Quelle est son histoire finalement, ce bon pruneau? Rendez-vous juste avant les infos de 8h avec Stéphane Bern.
4: D'ici là, je vous propose du sport après les pruneaux. 100% Synthé, la chronique, l'actu de l'AS Saint-Etienne chaque matin à 7h40. Et le mardi, on parle pas de Ligue 2, mais de tout ce qui fait aussi l'ASS. Ce matin, l'équipe féminine qui vous intéresse, Olivier.
5: 5 points après 3 matchs, je pense que c'est pas si mal que ça.
0: C'est Yannick Chandiou qui est aujourd'hui un entraîneur assez satisfait, entraîneur de l'ASS féminine, plein de satisfaction et d'espoir cet entraîneur pour la suite de la saison. Pourquoi? Parce que les Verts ont décroché leur première victoire en championnat dimanche à Bourges, malgré une équipe berruyère qui a proposé un beau défi physique. Les Verts ont rencontré un collectif moins costaud que ceux rencontrés lors des deux premières journées. Yannick Chandiou en tire des enseignements positifs.
5: J'ai aussi le sentiment qu'on a valider quelques situations qu'on n'a pas entrevues sur les deux premiers, notamment sur les phases de jeu offensives où on a réussi à un peu plus concrétiser, je dirais. Voilà les axes d'amélioration entrevus. Beaucoup plus de rythme aussi sur la première demi-heure. J'ai vraiment bien aimé cette première demi-heure. Et puis on est resté solide, donc ça c'est bien. On peut pas dire qu'on n'a pas non plus tremblé une ou deux fois sur la deuxième mi-temps. Mais on progresse et puis on arrive à 5 points après 3 matchs. C'est pas parfait non plus, mais on est là.
0: Mais elles sont là, les Stéphanoises.
4: Et il a raison, Yannick Chandiou, elles sont invaincues en compétition officielle. C'est pas mal du tout.
0: Oui, même s'il aurait eu envie de gagner tous ses matchs, évidemment, il rappelle que c'est un groupe jeune et en construction.
5: J'ai des joueuses qui découvrent ce niveau, hein, finalement, qui découvrent. J'ai d'autres joueuses qui ont que quelques matchs ou une saison derrière. Et puis j'ai des plus anciennes qui reviennent sur la seconde ligue. Voilà, je suis plutôt satisfait. Finalement, on a avec la préparation beaucoup plus de victoires que de défaites et je vois des choses qui me ressemblent à travers des valeurs de combat aussi et puis des valeurs qui montrent qu'on a envie de jouer ensemble. Donc ça, c'est bien.
0: Bon, bref, on est encore en rodage.
5: Oui, franchement, oui, bien sûr. Je crois que le sport collectif, c'est en permanence, se réinventer un petit peu. On avait travaillé des choses dans la semaine que j'ai vues sur la première mi-temps, que j'ai moins vues sur la deuxième, mais on est revenu sur peut-être aussi une partie de projet de jeu. Quoi qu'il arrive, le premier bilan, je pense qu'il se fait au bout de 7-8 matchs. Donc c'est encore un peu tôt pour dire où on en est.
0: Patience, donc travail, mais aussi bon espoir pour résumer ce début de saison. Les Verts qui ne jouent pas en championnat ce week-end, mais en Coupe de la Ligue avec une deuxième rencontre dans cette compétition.
4: Ouais, les Verts jouent donc à domicile en Coupe de la Ligue samedi à 14h au stade de Salif Keita à l'Étivalière face à Nantes, équipe de Première Ligue. Vous pouvez vous y rendre, c'est le mieux, ou suivre le match sur la chaîne YouTube du club. C'est tout nouveau.
0: Et c'est tout nouveau, en effet, Passion AS Saint-Etienne, tous les jours sur votre radio locale. Mais ici, Saint-Etienne veut vous parler aussi d'amour plus largement. C'est tout à l'heure, entre 9h30 et 10h en 2026. Peut-on rencontrer le grand amour près de chez nous quand on est de Saint-Etienne? Est-ce qu'on est contraint d'aller trouver l'amour si loin à Lyon? Avez-vous récemment trouvé le ou la partenaire qui vous... Je sais pas quoi, ce que j'ai contre eux. Mais avez-vous récemment trouvé le ou la partenaire qu'il vous faut, l'agent, l'avez-vous rencontré sans aide ou via une application ou via même une agence de rencontre, ou au contraire vous êtes plus heureux célibataire? Laissez-moi tranquille. 04 77 10 00 10, vous pouvez témoigner dès 9h30 ou alors dès maintenant en passant par WhatsApp, petit message écrit, petit vocal. Et à 7h44, dans une minute, on parle de la bonne période du tourisme dans la Loire.
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0: Il est 8h moins le quart et pour la cinquième année de suite, le tourisme a progressé dans le département de la Loire avec avant tout des visiteurs de nos départements voisins. Des chiffres dévoilés par Loire Tourisme et David, nous recevons ce matin le président.
3: Antoine Vermorel-Marquez, bonjour à vous. Bonjour monsieur Vermorel-Marquez. Antoine Vermorel-Marquez, est-ce que vous nous entendez ?
6: Je n'entends plus le retour du tout.
3: Oui. Nous, on vous entend, monsieur Vermorel-Marquez.
6: Ah, parfait. Bonjour.
3: Voilà, je me suis entendu. Effectivement, un petit retour. On vous présente. Vous êtes président de Loire Tourisme. On vous connaît aussi, bien sûr, comme député Les Républicains du Rouennais. Vous êtes en voiture et on va parler justement du carburant dans une minute. Mais effectivement, d'abord, l'actu, c'est le tourisme avec ses 2,8 millions de nuitées dans le département de la Loire sur l'été qu'on vient de terminer. 2% de plus par rapport à l'an dernier. Cinquième année de suite d'augmentation. Monsieur Vermorel-Marquez, ça n'est plus un sursaut, c'est une vraie tendance.
6: C'est une vraie tendance et c'est une vraie victoire pour les acteurs du tourisme. Le tourisme dans la Loire, c'est 5% des emplois. Chaque touriste qui vient chez nous dépense en moyenne 60 euros par jour. Et donc c'est autant de richesses pour notre territoire et pour les habitants qui y vivent. Et c'est effectivement une vraie victoire pour le département que de voir le tourisme progresser pour la cinquième année consécutive malgré le contexte qui est difficile.
3: Qu'est-ce que ça vient récompenser sur les choix qui ont été faits dans les années précédentes, ces très bons chiffres ?
6: Ouais, c'est des choix très forts hein, de la part du président du département, Georges Ziegler, de miser sur la communication nationale, d'aller chercher des touristes à Lyon et à Paris, de faire en sorte de faire connaître davantage notre territoire et notre département, mais aussi de monter en gamme et d'aider les hébergeurs, les restaurateurs, les activités de loisirs à toucher un nouveau public, plus jeune, plus urbain, un public avec des familles. Et c'est ça aujourd'hui que l'on constate dans les données qui nous sont données et également le retour de la clientèle étrangère qui après le Covid évidemment était restée chez elle et on voit les nuitées étrangères qui augmentent de 1% cette année par rapport à l'an passé.
3: On a la chance dans le département de la Loire d'avoir des sites en altitude. Ils ont pour certains battu des records de fréquentation. Faut les encourager mais peut-être éviter la saturation, trouver le bon équilibre sur ces lieux-là.
6: Bon, on est loin encore de la saturation et c'est tant mieux parce que je pense que les touristes qui viennent chez nous cherchent justement la déconnexion, le retour à la nature, des îlots de fraîcheur, voire des refuges climatiques aussi en pleine période de canicule. Et on le voit hein, dans le top 3 des touristes qui viennent chez nous, il y a tous les touristes qui viennent de Provence, Alpes, Côte d'Azur, qui cherchent la fraîcheur et qui se retrouvent dans les monts du Forêt, dans les monts de la Madeleine, les monts du Lyonnais, le Pilat. En hauteur pour faire en sorte d'avoir moins chaud, notamment dans les périodes caniculaires.
3: Alors le recours, naturellement, on en parle beaucoup depuis des semaines pour trouver de la fraîcheur, c'est la climatisation. C'est un enjeu peut-être, on l'imagine naturellement pour les restaurants, les hôtels, les hébergements dans les années qui viennent. Comment on accompagne les professionnels ?
6: Ah, c'est devenu tout ce qui est rafraîchissement est devenu indispensable, que ce soit la climatisation, mais aussi les parties plus naturelles, la question de la brumisation aussi. Et on le voit d'ailleurs entre les acteurs qui ont des espaces de fraîcheur où on peut se rafraîchir et ceux qui n'en ont pas, il y a une vraie différence aujourd'hui. Et donc tout l'enjeu de Loire Tourisme aujourd'hui, ça va être d'accompagner les professionnels du tourisme à avoir davantage de fraîcheur. En clair, il y a 10 ans, vous alliez sur le site internet de Loire Tourisme pour trouver les endroits que faire quand il pleut dans la Loire. Ben maintenant, il faut qu'on vous fasse la page que faire quand il fait trop chaud dans la Loire. Et c'est ces refuges climatiques qu'il faut qu'on identifie très clairement pour que le touriste puisse continuer à passer de bonnes vacances chez nous.
3: Est-ce que c'est la vocation de Loire Tourisme d'accompagner économiquement ou en tout cas de flécher économiquement pour mener à bien ces projets de rafraîchissement ?
6: Ah, c'est notre mission première. Notre mission première, c'est d'accompagner les professionnels du tourisme. Et la deuxième, c'est de faire venir les touristes. L'un ne va pas sans l'autre. Aujourd'hui, le touriste, il dit parfois, on est venu par hasard. Donc ça, il faut qu'on arrive à encore faire connaître notre département. Mais on reviendra. Et le « on reviendra », c'est parce que il a été bien accueilli, bien reçu. C'est cet esprit bossen, stéphanois et ligérien de faire en sorte que quand quelqu'un vient, on on est généreux avec lui, on l'accueille dignement et c'est des choses toutes simples, hein, c'est lui dire bonjour, lui tendre la main, lui prêter une bouteille d'eau, ce qu'on ne trouve plus sur la Côte d'Azur ou dans les endroits où il y a trop de touristes. Et c'est plein de témoignages qui nous reviennent sur les réseaux sociaux de Françaises, de Français, de personnes étrangères qui ont passé des très bonnes vacances, qui se sont ressourcées dans notre département. Et c'est une très bonne nouvelle pour nous, mais aussi pour eux-mêmes.
3: L'actu de ce mardi, Antoine Vermorel-Marquez, c'est aussi les annonces attendues cet après-midi à 17h concernant les aides au carburant. On était ce matin dans les journaux d'ici Saint-Étienne-Loire, chez vous dans le Rouennais, notamment au Coteau, 2,50 € le litre de diesel. Là, ça dépasse l'entendement. Quelle est la solution miracle, s'il y en a une?
6: Ouais, c'est plus tenable. Aujourd'hui, quelqu'un qui prend sa voiture pour aller travailler dépense autant d'argent dans son plein que en compte. Donc il faut qu'on arrive à trouver des baisses de taxes. Il n'y a pas d'autre choix que ce niveau-là. Ou ce que nous proposons, nous, avec Bruno Retailleau, c'est-à-dire une baisse de près de 20 centimes du prix du carburant grâce à la suppression d'une contribution des C2E. Et c'est devenu indispensable. Ce qui est triste, c'est que les finances publiques françaises sont tellement dégradées, et c'est pas faute d'avoir tiré la sonnette d'alarme, que cette baisse de taxes va être financée par nos enfants et nos petits-enfants. Et c'est ça qui est inacceptable aujourd'hui, c'est de voir notre pays tellement en faillite sur le plan financier qu'il n'est plus en mesure d'accompagner celles et ceux qui bossent. Et ça va nécessiter des efforts très importants dans les années à venir, et notamment pour ceux qui ne bossent pas.
3: Les baisses de taxes qui, a priori, sont pas à l'ordre du jour, hein, sur les annonces de cet après-midi, plutôt des aides ponctuelles. On a bien compris votre position. Merci Antoine Vermorel-Marquez.
6: Merci à vous.
3: On vous laisse poursuivre votre trajet en voiture justement
6: jusqu'à Paris. Merci à vous.
3: Ce mardi matin. Merci beaucoup Antoine Vermorel-Marquez, député Les Républicains du Rouennais et président de Loire Tourisme.
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0: 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Et à 9h, on va parler longuement de ce sujet. On veut vous entendre sur le tarif des carburants. Ça concerne énormément de monde, évidemment. Avez-vous déjà vos habitudes professionnelles, changé vos habitudes professionnelles et vos loisirs à cause du prix à la pompe? Quelles solutions avez-vous peut-être mises en place pour contrer ça? Peut-être changement de véhicule pour aller vers l'électrique ou l'hybride? Vous misez plutôt sur les transports en commun, si vous pouvez, évidemment. Quelles sont vos solutions, vos bons plans? Comment ça a perturbé votre vie au quotidien? 04 77 10 00 10 pour partager donc ces témoignages-là, ses solutions, ses inquiétudes via WhatsApp. Vous pouvez le faire dès maintenant, 04 77 10 00 10, nous passer un petit coup de fil tout à l'heure à partir de 9h. La musique, Maxime Le Forestier et En bas là-bas sur votre radio locale, ici Saint-Étienne-Loire, 7h53.

0: bas là-bas et non pas en haut ici. Vous le sentiez venir, cette vanne des années 80.
1: Noir, voilà.
0: Maxime Le Forestier, peut-être vous êtes en transit entre chez vous et le boulot. Nous allons évoquer un fruit qui facilite notre style de transit, c'est le pruneau. L'histoire de ce fameux pruneau d'Agen avec Stéphane Bern dans moins de 2 minutes.
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0: Chaque matin avant 8h, on voyage dans le temps et au temps des marchés du Moyen-Âge dans le sud-ouest de la France, Stéphane Bern.
7: Il peut être à la fois la star des étals de marché et aussi le meilleur allié des sportifs. Et pourtant, ce fruit aurait pu ne jamais arriver en France. Nous sommes au XIIe siècle. De retour des croisades, des moines et des seigneurs rapportent en Europe des pruniers venus du Proche-Orient, notamment le prunier de Damas. Il faut dire que quand on passe autant de temps sur les routes, c'est pas rare de se prendre une prune. Dans le sud-ouest, celui-ci est croisé avec des variétés locales. De cette union naît la prune d'Ante, ancêtre du futur pruneau d'Agen.
8: Va te faire un bon soin de pruneau au spa en attendant, ça va te faire du bien.
9: Le GG est arrivé ?
8: Non, ils sont pas là encore.
7: Très vite, les paysans comprennent qu'en faisant sécher les fruits dans des fours à basse température, ils peuvent les conserver pendant des mois sans perdre leur qualité nutritive.
10: Ah, alors ça, on le fait sécher et puis alors il devient tout fin. Alors il rentre.
7: Rapidement, les marchands agenais expédient leurs pruneaux sur les routes commerciales et jusqu'au port de Bordeaux. Le produit voyage bien, nourrit les marins et résiste autant mieux que beaucoup d'autres denrées. C'est sûr que sur un bateau au Moyen-Âge, les produits laitiers n'étaient pas vos amis pour la vie. Au XIXe siècle, le développement du chemin de fer donne un nouvel essor à la filière. Et en 2002, le pruneau d'Agen obtient l'IGP, indication géographique protégée, consacrant un savoir-faire plusieurs fois centenaire. D'ailleurs, vu son âge, on comprend mieux pourquoi le pruneau d'Agen est tout fripé.
11: Ils ont enlevé quelques rides, implanté des cheveux, ils ont changé mon sang et ils m'ont ajouté 30 ou 40 ans d'espérance de vie.
7: Le pruneau d'Agen vient du Proche-Orient, a voyagé partout, en bateau, en train. C'est normal qu'il soit bon pour la digestion, on a l'impression qu'il a toujours été en transit.
0: On les aura toutes faites, je pense. Il est temps de passer au journal. Bienvenue, il est 8h.
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0: Dans la Loire et la Haute-Loire, soyez les bienvenus. Nous sommes le 22 septembre, c'est mardi.
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0: Et le journal à 8h, David Valvert de la ville de Saint-Étienne veut désormais être un exemple en termes d'éthique en politique.
13: Oui, 4 ans après le début de l'affaire de chantage à la vidéo intime, après 2 condamnations de l'ancien maire Gaël Perdriau pour chantage, association de malfaiteurs et détournement de fonds publics, hier, en conseil municipal, la majorité du socialiste Régis Juanico a donc acté une nouvelle organisation pour assurer de l'éthique et de la transparence.
14: Il fallait tourner la page à Saint-Étienne. Nous nous sommes engagés notamment à établir des critères objectifs et transparents en ce qui concerne les subventions accordées par la ville de Saint-Étienne aux associations. Ça, c'est par rapport à ce qui s'est passé aussi par rapport au volet détournement de fonds publics. Et puis aussi, vous savez, il existait une réserve du maire qui était un petit peu opaque, même très opaque, et qui permettait finalement aux maires de distribuer des subventions sans qu'il y ait de contrôle. Donc on a supprimé cette réserve dite du maire, de façon à ce qu'on réintègre dans le budget municipal ces sommes qui étaient distribuées. Et avec les différentes délibérations, notamment la mise en place d'un comité de déontologie indépendant, impartial, qui pourra s'auto-saisir, eh bien, nous nous dotons à Saint-Étienne des plus hauts standards au niveau d'une collectivité territoriale pour tout ce qui concerne la transparence, la probité, l'intégrité et bien sûr l'éthique.
13: La transparence et l'éthique au conseil municipal de Saint-Étienne. Reportage en longueur dans l'info d'ici à 8h30. À Saint-Étienne encore, une grève et une manifestation aujourd'hui à 12h45 à la clinique mutualiste. Les salariés dénoncent de la maltraitance managériale, mais aussi un manque de vision stratégique qui pourrait mettre en péril l'avenir de cette clinique. La rectrice de l'académie visite enfin le collège Honoré d'Urfé aujourd'hui à Saint-Étienne. C'était une demande depuis le printemps dernier pour qu'elle constate les sureffectifs ou encore l'absence d'assistantes sociales. Les enseignants espèrent que cette visite permettra à l'avenir au collège stéphanois d'intégrer le réseau REP+, pour déclencher des moyens supplémentaires.
0: Le gouvernement va annoncer cet après-midi de nouvelles aides sur le carburant.
13: Et il sera question de nouveaux coups de pouce, mais pas de baisse de taxes. Hier, 17% des stations françaises, presque une sur cinq, était en pénurie d'au moins un carburant. Les pompes affichent des niveaux records. Chaque plein est une vraie souffrance. Aurélie Jacquin, vous êtes dans le Rouennais.
1: C'est honteux, c'est du vol. Décomptant le micro, on a les mêmes réactions.
9: Je trouve que c'est abusé quand même.
1: Angelito vient de payer 53 euros pour 21 litres.
9: Ils sont où les gilets jaunes? Quand ils étaient à 1,80, tout le monde les fêtait. Maintenant qu'il est à 2,50 pratiquement, il n'y a plus personne, tout le monde se couche.
1: Lui était dans les ronds-points et il est prêt à y retourner.
15: Choisir du gazole pour moteur diesel.
1: En tout cas ici, plus personne ne fait le plein.
16: Là, on ne peut plus. Hein. Moi, un plein, je suis à 102 euros.
1: La conséquence, c'est que Séverine a réduit sa charge de travail pour limiter ses déplacements.
16: Je fais de la formation dans des établissements, mais bah, je vais moins loin, quoi.
17: Et du coup, ça joue sur votre salaire?
16: Ouais, complètement. Mais je refuse de mettre autant dans l'essence, quoi. C'est pas normal.
1: Charlène, elle, n'a pas vraiment le choix.
18: Je viens à la pompe presque tous les jours.
1: Elle travaille dans un garage qui prête des véhicules à ses clients.
18: Sur notre budget habituel, facilement à 200 euros par mois en plus.
19: C'est pas nous qui nous en foutons plein les poches. Non, c'est pas nous.
1: Et voici Virginie, patronne d'une station-service dans le centre de Roanne. Elle me montre ses comptes.
19: Gasoil, je l'ai payé 2,40 euros.
1: Plus une taxe à 20%, sa marge à elle est de 6 centimes le litre, quoi qu'il arrive.
19: Nous, ce qui fait qu'on est censé gagner de l'argent aujourd'hui, c'est le volume qu'on vend. Aujourd'hui, on va en vendre moins, forcément, parce que les gens sont plus réticents.
1: Alors, elle non plus ne remplit plus ses cuves, elle n'achète que ce qu'elle est sûre de vendre.
13: Et on vous attend après le journal de 9h au 04 77 10 00 10 pour nous dire à quel point vous en avez sans doute ras-le-bol de ces prix qui augmentent, les prix de l'essence et puis comment vous vous êtes adapté à ces prix du carburant qui défient tous les records. Au moment de prendre sa voiture, on s'interroge donc sur ce que ça va nous coûter à chaque déplacement. Une réflexion que vous avez peut-être déjà eue cet été quand il a fallu choisir votre destination de vacances. Dans ces cas-là, eh ben on va pas très loin et le département de la Loire a encore tiré son épingle du jeu. Pour la cinquième année de suite, le nombre de visiteurs pendant l'été a augmenté, plus 2%. On est donc beaucoup venu des département voisin d'Isère, du Puy-de-Dôme et du Rhône. Le point noir, ça reste ces séquences de canicule, notamment en juillet. Et ce sera le grand enjeu à l'avenir, explique Emmanuelle Collin, la directrice de Loire Tourisme.
20: C'est un enjeu, alors attirer les touristes effectivement, hein, préciser, donner les informations sur les offres d'hébergement avec piscine ou en altitude, et puis après c'est aussi sur les sites, voilà, les sites qui sont ombragés ou les sites qui ont la climatisation, et puis je crois que c'est sur, il y a surtout un travail pour accompagner aussi les prestataires touristiques à adapter leur offre. Il y a des choses qui ont déjà commencé, hein, quand on accompagne les villes et villages fleuris, aujourd'hui c'est beaucoup sur voilà, la biodiversité, les îlots de fraîcheur. Il y a beaucoup de critères qui sont tournés vers, je dirais, le développement durable. Donc voilà, comment est-ce qu'on fait à la fois nous d'accompagner les prestataires, et puis je pense qu'il y a aussi un rôle des collectivités sur ces aspects-là. Mais en tout cas, oui, je crois qu'il y a un gros enjeu là-dessus, parce que ça ne va pas s'arrêter.
13: Et ce matin, on a poursuivi sur ces enjeux des prochains étés avec Loire Tourisme, son président Antoine Vermorel-Marcas était notre invité. Vous réécoutez tout ça sur ici.fr.
0: Et pendant ce temps-là, en Haute-Loire, la sécheresse s'aggrave.
13: Ouais, les bassins de l'Alagnon et de la Dore Nord, les axes Allier et Loire sont toujours en situation de crise. C'est le niveau maximum. Pour tout le reste du département, on est passé hier en niveau 3 sur 4 en alerte renforcée avec des restrictions qui vous sont rappelées sur ici.fr. Dans la Loire, ça n'est pas mieux du tout. Par exemple, du côté de Mornan, en forêt au-dessus de Montbrison, la maire Stéphanie Fayard demande aux habitants d'adapter strictement leurs usages.
3: Tout est mis en œuvre au niveau du service eau potable pour qu'il n'y ait pas de rupture au robinet. En revanche, effectivement, il y a eu un grand nombre de communications qui ont été faites et sur le territoire de Loire-Forêt et que nous avons retransmis sur le site internet de la mairie, sur le site Iliwap de la mairie, pour essayer de sensibiliser au maximum les usagers à une baisse de la consommation au niveau de l'eau potable. Il est nécessaire de faire des efforts puisqu'on voit bien qu'il n'y a aucune pluie de prévue, donc il faut vraiment anticiper les semaines à venir et pouvoir vivre avec ce que nous avons actuellement au niveau de l'eau potable. On sait que notamment Loire-Forêt a fait un gros travail pour justement sécuriser toutes les communes et c'est ce travail qui fait que nous avons encore au jour d'aujourd'hui de l'eau au robinet.
13: Pas d'arrosage des jardins, des pelouses, des massifs, pas de lavage des véhicules, pas de remplissage des piscines dans ce secteur du forêt placé en situation de crise. Et puis lui, il aura été un soleil dans le mois d'août de l'AS Saint-Etienne. L'attaquant Irvine Cardona, élu meilleur joueur de Ligue 2. 4 buts, 4 passes décisives le mois dernier. Il devance largement Jacob Breum, qui était lui aussi nommé. Hier, on a fait le bilan des Verts à la trêve avec toute l'équipe de 100% Saint-Et. Émission en vidéo à retrouver sur la page YouTube du même nom, 100% Saint-Et, avec notamment une déclaration d'amour de Jérémy Clément à Kevin Pedro.
0: Cœur sur toi, Kevin.
13: Le ciel, toujours pas de pluie. On parlait de cette sécheresse. Il va falloir attendre plusieurs jours. La température encore estivale.
0: Ouais, exactement. Alors, certes, on est un peu frais encore ce matin, entre 5 et 13 degrés, selon où vous situez sur la Loire et la Haute-Loire. Mais on va grimper, en effet, jusqu'à 25, 27 degrés à l'ombre. Hein, donc, au soleil, pourquoi pas atteindre presque les 30 degrés. On attend 26 à Saint-Étienne, par exemple, jusqu'à 27 du côté de Mont-Rollet-Bains, 24 au Puy-en-Velay, 21 sur le relief. Donc, encore des températures douces, voire chaudes et estivales.
21: Une circulation très dense ce matin sur la N88 autour de la Ricamari. Comptez environ 18 minutes de trajet en plus. Les ralentissements commencent à Firminy en direction de Saint-Étienne. D'autres points de ralentissement tout autour de la rocade stéphanoise. Comptez globalement 5 minutes en plus sur votre trajet. À Saint-Étienne-Château-Creux, attention si vous devez prendre le train vers Lyon-Part-Dieu. Un TER est toujours pas parti. Le TER de 7h50 annoncé pour l'instant avec 20 minutes de retard. Le départ est prévu. Voix B.
0: Bon courage.
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0: Texas, pour continuer ou démarrer cette journée finalement. Peut-être que vous venez juste de vous lever, d'allumer la radio, bienvenue, ou d'allumer la télévision, bienvenue aussi. Et à 8h08, voici Texas, I Don't Want a Lover. C'est dommage ça pourtant. Un peu d'amour, ça fait du bien. Merci d'écouter ici Saint-Étienne-Loire. Très belle journée.

0: Peut-être que vous voulez un lover, un amoureux, une amoureuse. On parle d'amour tout à l'heure entre 9h30 et 10h. Vous pouvez donner vos témoignages si vous avez rencontré l'amour cette année en 2026 ou très récemment. Justement, comment vous avez fait? Application, site de rencontre ou tout simplement la vraie vie? Je ne sais pas. 04 77 10 00 10. Vous pouvez nous appeler tout à l'heure à partir de 9h30.
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0: C'est le 22 septembre, nous sommes en automne et même si c'est pas encore d'actualité, il va être temps de penser à nos moyens de chauffage et donc c'est le retour des arnaques potentielles. Drazo vous sensibilise dans 2 minutes et ce matin nous vous proposons de sortir avec 10 concerts à gagner en une seule fois. On va y revenir dans un instant, mais aussi en prenant l'air. Ce matin, Pauline, vous nous emmenez en bord de Loire et même plus qu'en bord de Loire, sur la Loire.
3: Ah mais complètement. Aujourd'hui, je troque le micro contre la pagaie, direction Saint-Just-Saint-Rambert pour un reportage Les Pieds dans l'eau, directement. Kayak, eau froide et plage secrète, accessible uniquement par... Non mais je vais pas vous dire tout ça tout de suite, il va falloir attendre et rester à l'écoute.
0: Rendez-vous autour de 8h20 et donc on vous fait sortir avec un très beau cadeau aussi. Et si vous aimez la musique, le jazz en particulier, ici Saint-Étienne-Loire vous gâte, Pauline.
3: Et pas forcément le jazz en particulier parce que ça y est, le Rhino Festival se réinvente parce que ce n'est plus le Rhino Jazz Festival, c'est juste le Rhino Festival. On n'a pas fait les choses à moitié, on vous offre un pass pour 10 concerts pour notamment écouter, pourquoi pas, Monsieur Étienne Mbappé, qui est incroyable à écouter, sachez-le. 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Bon, comme d'habitude, petite question habituelle. Ce matin, on joue au GPS. Si je suis au Puy-en-Velay, d'accord, le Rhino Festival se trouve particulièrement à Saint-Chamond. Mais justement, je veux m'y rendre. Donc du Puy-en-Velay à Saint-Chamond, en voiture, en respectant les limitations de vitesse, s'il vous plaît. Je dois prévoir 1h10, 35 minutes ou 2h. Bonne chance tout le monde.
0: Quand ça roule bien.
3: Oui, quand ça roule bien. 04 77 10 00 10. Quand il n'y a pas de bouchon à la Rigamari avec 18 minutes en plus sur votre trajet.
0: 1h10, 35 minutes ou 2h. Bonne chance.
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0: 8h17, c'est pas vrai, le rendez-vous anti-arnaque. Odrazo, on se méfie des appels téléphoniques qui nous promettent d'énormes ristournes sur nos factures d'électricité.
11: Oui, je vous en parle parce que c'est le grand retour en cette rentrée de ce coup de fil bien pénible et bien piégeux et que beaucoup d'entre vous ont reçu.
12: Guillaume à l'appareil, je vous appelle concernant votre compteur Linky. Donc on a reçu un récap de consommation trimestrielle. Donc, ça vous ouvre des droits à l'aide régionale du mois de septembre et ça va vous permettre de réduire considérablement votre facture d'électricité. Du coup, est-ce qu'on peut voir ça ensemble?
11: Alors, est-ce qu'on peut voir ça ensemble? La réponse est non. Et je vous conseille même de raccrocher là directement sans rien dire. Votre interlocuteur, je vous rassure, ne va pas se vexer. C'est un robot. Et oui, la voix est générée par intelligence artificielle. C'est plutôt très bien fait. Et elle est programmée pour mener toute une discussion avec vous. Elle va vous demander si vous êtes propriétaire. Elle va vous parler d'isolation, de pompe à chaleur, etc. Il y a d'ailleurs des vidéos assez assez drôle sur les réseaux sociaux où des gens s'amusent à répondre à ce Guillaume et à lui dire absolument n'importe quoi. Le résultat est assez cocasse.
0: Mais alors, Aude, qui se cache derrière ce robot ?
11: C'est un démarcheur et c'est un menteur. Déjà, le coup de fil qui commence par « Bonjour, c'est Guillaume », c'est suspect. À aucun moment, Guillaume ne nous dit qui il est, ni pour qui il travaille. Si vous mordez à l'hameçon, l'appel est transféré à un escroc. C'est un humain, cette fois un vrai, et il va vous vendre un faux contrat. Ou alors il va tenter de vous soutirer des informations bancaires. Une chose importante à savoir, ni la région, ni Enedis ne vous contacteront comme ça spontanément pour vous proposer des chèques ou des aides miraculeuses pour réduire vos factures.
0: Donc faites gaffe, s'il y a un Guillaume qui vous appelle, ça peut être une arnaque. Vous n'avez pas de Guillaume dans vos entourages ?
13: Si. Non, ça va.
0: C'est bon ? Non, moi, je ne connais pas de Guillaume non plus.
14: David. Alors, bah non.
0: Bah non.
3: Ils auraient dû choisir un prénom plus commun.
0: Il y a encore des Guillaume. Mais c'est pour ça que c'est une arnaque. Il y a encore. 8h19, Pauline, je crois que ça bloque un petit peu sur la route ce matin.
3: Oui, bon, circulation dense ce matin. Les ralentissements habituels de début journée, vous savez, sur cette fameuse N88 autour de la Ricamarie quand vous arrivez sur Saint-Etienne, de Firminy à Saint-Etienne, 18 minutes en plus sur votre trajet. Là où c'est un peu moins habituel, c'est sur l'A47 entre Lorette et la Grand-Croix en direction de Saint-Etienne. Ça ralentit aussi actuellement 10 minutes en plus sur votre trajet.
0: Bon courage si vous êtes sur la route. Merci d'avoir choisi ici Saint-Etienne-Loire, la radio qui vous offre vos coup de pelle. Voici une chanson qui a 20 ans. Rose et la liste à quasiment 8h20. Bon matin.

0: la liste sur votre radio locale ici Saint-Étienne, 8h22. Sylvain est avec nous du côté de Saint-Christo-en-Jarez. Oui, je fais des signes à Manon, du coup ça se voit à la télé parce qu'on est aussi à la télé en fait.
1: Bonjour Sylvain.
0: Je fais comme un vieux, je fais le téléphone avec les deux doigts.
1: Sylvain, comment ça va ce matin?
2: Ça va très bien, je me dirige vers le travail.
1: Bah oui, je vois ça, apparemment, sur la route. Actuellement, vous êtes où?
2: Je suis au niveau de la Talaudière.
1: De la Talaudière, vous avez aucun ralentissement, c'est tout bon?
2: Non, je vais arriver bientôt vers Méon, j'aurai sûr quelques ralentissements. Mais...
1: bon Sylvain, vous nous appelez non pas pour faire le trafic, mais bien pour remporter de très très beaux cadeaux, le Rhino Festival pour vous. Et en plus, on vous offre pas un concert, pas deux, pas trois, mais 10 concerts. C'est un pass extraordinaire d'une valeur de plus de 100 €, mais à une condition, répondre à mes questions. Et vu que vous êtes sur la route, tiens, on va voir si vous êtes bon. J'espère que vous avez pas utilisé votre GPS pour savoir à peu près combien, hein, que c'était bien de tête. Si jamais
2: je suis en moto pour l'instant.
1: Ah oui, vous êtes en moto là en plus?
2: Oui.
1: Ah ouais. J'avais pas compris, moi je croyais que vous étiez en voiture. D'accord, donc là on est à l'intérieur de votre casque.
2: Exactement.
1: Et vous nous écoutez tous les matins dans le casque moto?
2: Tous les matins et tous les soirs en rentrant, ouais.
1: Mais j'adore. Bon alors, allez, je fonce. Si je suis au Puy-en-Velay, je veux me rendre à Saint-Chamond en voiture, hein, parce qu'en moto c'est un peu plus rapide. En respectant les limitations de vitesse, je dois prévoir 1h10, 35 minutes ou 2h?
2: 1h10.
1: Et 1h10, c'est la bonne réponse. Félicitations à vous. On ne me l'avait jamais fait, celle-là, dis donc, d'être en moto et de remporter un cadeau. Félicitations, Sylvain, je suis vraiment ravie de vous l'offrir.
2: Merci beaucoup.
1: Vous avez quoi comme moto très rapidement?
2: J'ai une 800 MV Agusta.
1: Oh, j'adore.
0: Ce vous propose,
1: on
0: Sylvain, c'est de parler en antenne avec Pauline. Merci, Sylvain Bandroute. Et à très bientôt.
2: Merci
0: et bon
2: beaucoup.
0: Festival, de Rhino Festival, un événement ici, Saint-Étienne-Loire.
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1: Vous pouvez ici pas comprendre entre motards.
0: Mais surtout que vous devez prendre le kayak,
1: oui.
0: Pauline.
1: Oui, pardon, excusez-moi. Vous vous rendez compte? Je suis animatrice d'investigation. Je suis prête à nager pour vous en eau froide pour avoir les meilleurs reportages. Direction Saint-Just-à-Rambert.
5: Nous, sur Saint-Just-à-Rambert, on a une Loire. Au départ, c'est une rivière et on finit dans la plaine où c'est un fleuve. Donc, on a vraiment une Loire à deux visages. Bonjour, donc je m'appelle Yannick, je suis le directeur de la base de loisirs à Saint-Just-à-Rambert et également éducateur sportif en canoë et kayak. Alors j'ai passé mon diplôme d'initiateur en 1984, j'ai commencé à encadrer du canoë et kayak, on va dire en 86 à Saint-Just-à-Rambert. Après j'ai fait donc guide de raft sur pas mal de rivières en France et en Europe. J'ai fait du canoë et kayak un peu partout pour revenir à Saint-Just-à-Rambert et créer la base de loisirs en 1998. On a très beau parcours, des espaces à découvrir comme beaucoup de choses dans la Loire, on a beaucoup d'espaces naturels connus et magnifique. Donc en canoë kayak, on a déjà la Loire, 4 saisons. On la pratique toute l'année.
1: C'est vrai, même en hiver?
5: Ouais, même en hiver. On a plus d'eau, les couleurs sont différentes, on a beaucoup d'oiseaux migrateurs qui passent, etc. Donc on prend plaisir aussi avec le club à naviguer en hiver.
6: Qu'est-ce que c'est que ce pays? C'est pas possible. Il faut au moins 8000.
5: Et puis au fil des saisons, du coup, on redécouvre la Loire chaque fois.
1: C'est dur à pratiquer le canoë sur la Loire?
5: Non, c'est le parcours dans les gorges entre le barrage de Grand Jean et Saint-Just est le parcours qu'on pratique le plus. Il est accessible à tous, pas très long, mais animé de plein de petits rapides et inaccessible à pied.
1: Il y a des coins secrets, inaccessibles à pied donc?
5: Oui, on peut encore le dire. Hein. Les gorges entre le barrage et Saint-Just sont bordées d'un côté par une voie verte qui est bien au-dessus, de l'autre côté le canal du Forêt, et il n'y a pas vraiment d'accès pour descendre au bord de l'eau. Donc c'est vrai que le kayak est un moyen privilégié.
1: Et si on parle de la base de loisirs alors?
5: On a des adhérents toute l'année où on pratique en rivière, en plan d'eau. On a 2 km de plate et puis on est aux sorties des gorges, donc on a ces gorges en amont. On n'hésite pas des fois aussi un petit peu à aller sur la retenue de Grand Jean. Sinon, après, on est ouvert au grand public. On accueille des scolaires, on accueille des touristes l'été, plusieurs fois la SS cet été par exemple.
1: C'est incroyable quand même.
5: Bien sûr, on a eu l'équipe.
1: On a eu l'équipe qui a fait du canoë?
5: Alors l'équipe 1 féminine, oui, de Ligue 2. On a eu la réserve chez les garçons, etc. Et on vous invite tous à venir nous rejoindre pour pratiquer avec nous.
1: Pour terminer, on parlera quand même un petit peu de l'eau. Vous avez constaté vraiment un gros changement, vous, de votre côté?
5: Alors nous, l'eau, c'est un peu particulier puisqu'on est à l'aval d'un barrage hydroélectrique et qu'on a un débit réservé qui est maintenu pour la préservation du milieu, pas pour le canoë-kayak, mais ce débit réservé nous permet de pratiquer malgré les pertes de sécheresse qu'il y a pu y avoir cet été. Il y a eu une petite période vraiment de crise au mois de juillet, mais sinon on a une eau plutôt de bonne qualité puisqu'il y a plein de petits rapides et l'eau est oxygénée naturellement. On a un beau parcours. On a beaucoup de Ligériens qui viennent découvrir ou redécouvrir ou qui viennent chaque année en famille pour faire une petite descente.
1: C'est quoi la différence entre canoë et un kayak? J'ai jamais su.
5: Alors, le canoë, c'est la pagaie simple. On pagaie que d'un côté et on est assis un peu en hauteur. Le kayak, on a une pagaie double. On pagaie des deux côtés et on est assis au ras de l'eau.
1: Ok, ça y est.
5: Et l'origine?
1: Je peux mourir tranquille.
5: Voilà. Le kayak, c'est les Inuits et le canoë, c'est les Amérindiens.
0: Merci Pauline pour ce joli voyage et on sait enfin la différence entre le canoë et le kayak.
1: Vous avez retenu, hein?
0: Oui, j'ai retenu. Le chiffre du week-end, c'est 42 comme 42nd Street. C'est la comédie musicale qui se présente à l'Escale de Vosges. Une histoire qui vous emmène dans le Broadway des années 30. On en parle avec notre invité tout à l'heure à 8h45 sur ici Saint-Étienne-Loire.
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0: Et à 8h30, les infos, David Valverde. La ville de Saint-Étienne veut devenir un modèle en matière d'éthique en politique.
15: Oui, pour définitivement tourner les pages de l'affaire Perdriau, le conseil municipal a validé hier la création d'un comité de déontologie. On vous explique tout dans deux minutes. À Firminy, les habitants de HLM, gérés par Habitat et Métropole, en veulent beaucoup à ce bailleur social. Ils vivent dans des conditions très inquiétantes.
16: Je suis montée chez une dame handicapée. Mais moi, je lui dis, comment tu fais pour vivre ici? Ça cuit. Elle était toute rouge. Elle avait 40 degrés de chaleur chez elle. Et elle m'a dit, je peux pas. Il y a deux vins.

0: Ils présenteront ceux de la pêche, des petites et moyennes entreprises et de la santé notamment. Chacun fera le détail du dispositif pour son secteur, à condition d'avoir suffisamment de stock à la pompe. Emmanuel Macron presse l'Union européenne d'augmenter la production, quitte à assouplir les normes de qualité. Près d'une station-service sur 6 manque d'au moins un carburant. Une scène à peine croyable et 3 agents du périscolaire suspendus à Paris, où un petit garçon de 2 ans et demi a échappé à la surveillance de son école maternelle et s'est retrouvé seul à plus de 500 mètres sur la place du Trocadéro jusqu'à l'intervention d'une touriste. Les céréales Lyon, les biscottes Waza, des bouteilles de Lactel ou encore une salade de pâtes Carrefour, tous ces aliments vendus comme protéinés ont tous les atouts de la malbouffe selon Foodwatch. L'association épingle 10 produits protéinés mais ultra transformés au risque important pour la santé. Le flegme britannique à l'épreuve d'un livre disponible dès aujourd'hui. Il est écrit par le frère de la princesse Diana, décédée il y a près de 30 ans. Il accuse notamment le roi Charles d'avoir reçu la nouvelle de sa mort comme s'il avait gagné au loto. Et puis le Batman des parquets prend sa retraite, alias Nicolas Batum, le justicier de l'équipe de France de basket. À 37 ans, l'ailier des Clippers de Los Angeles tire sa révérence après 18 saisons en NBA, le championnat américain.
1: Et une nouvelle page s'est tournée hier à la mairie de Saint-Étienne, un petit peu moins de 2 semaines après la 2e condamnation en appel de Gaël Perdriau pour chantage, association de malfaiteurs et détournement de fonds publics. La ville vient de créer un comité de déontologie. La réserve du maire a été également supprimée. C'est cette enveloppe financière qui était au cœur de l'affaire de chantage. Une volonté de transparence, Louis Thomann, partagée par tous les élus.
2: Chose rare en politique, le constat est unanime au conseil municipal. Des bancs du Rassemblement national de Corentin Jousserand.
3: Notre ville sort, comme chacun le sait, d'une période tragique et je souhaite l'affirmer clairement. L'idée d'une charte éthique, nous la trouvons bonne.
2: Jusqu'à celui des communistes de Valérie Attif.
4: Nous avons vécu à Saint-Étienne ces dernières années une situation particulièrement grave. Ces agissements ont profondément abîmé l'image de notre ville et plus largement la confiance que les citoyennes et citoyens peuvent avoir dans leurs élus.
2: Les élus font face aux séquelles de l'affaire Perdriau et c'est pour tenter de regagner la confiance de la population que les 2 adjoints au maire, Julien Ougergouz et Justine Fèvre, développent 3 grandes mesures.
5: Une charte éthique. Deuxièmement, un collège de déontologie composé de personnalités qualifiées, comprenant un collège citoyen chargé de veiller en toute indépendance au respect de ses principes. Troisièmement, un règlement intérieur qui organise le fonctionnement démocratique de notre conseil municipal.
2: Et des engagements pour plus de transparence.
6: Nous publierons chaque année un budget simplifié et accessible, mais également les indemnités perçues par les élus, accompagnées d'un indicateur d'assiduité. Nous avons également fait le choix de supprimer la réserve du maire afin que l'attribution de toutes les subventions soit débattue en conseil municipal.
7: Et donc il vous est proposé d'adopter la création du comité d'éthique et de déontologie et précision faite que le règlement intérieur sera adopté dans les 6 mois par le comité lui-même.
8: Y a-t-il des oppositions ?
2: Aucune.
8: Des abstentions ? J'en compte 3, 4, 5, 6, 7.
2: Dont Corentin Jousseron et plusieurs élus du groupe RN.
8: 8 abstentions, la délibération est adoptée.
2: Une adoption qui fait de Saint-Étienne une des villes les plus exigeantes sur la transparence des élus, vante le maire Régis Juanico.
9: On nous dit au niveau national, on avait une conférence avec Transparency International, on nous dit qu'aujourd'hui nous sommes la collectivité la plus avancée sur ces sujets.
2: Et vient de suite le cas concret avec cette annonce de la Cité du Design de Saint-Étienne qui suspend à titre conservatoire son secrétaire général suite à des interrogations sur la passation de certains marchés publics.
9: On se serait bien passé de ce nouvel épisode. Malheureusement, les faits existent et ils doivent être traités par la justice. C'est un travaux pratique de notre volonté de ne rien cacher, de rien mettre sous le tapis.
2: Régis Juanico qui assure que la justice sera saisie si l'enquête administrative interne établit l'existence de délits.
1: Reportage de Louis Thomann après donc cette volonté de plus de transparence et d'éthique au conseil municipal stéphanois. Dans 25 minutes, il sera 9h, ça veut dire qu'il est 8h35, mais je sais calculer. Ça va vous faire la météo. Wow.
10: Attendez,
11: vous soufflez,
10: attendez. Faut que je me pose là.
1: J'en ai pas comme ça, je peux vous faire ça toutes les heures.
10: C'est vrai ?
1: Ouais.
10: Mais c'est ça votre talent caché.
1: Exactement.
10: C'est ça que vous venez présenter les mercredis soirs dans un des repas entre amis.
1: Ouais, exactement.
10: Très bien.
1: Ça fait longtemps que vous ne m'avez pas invité d'ailleurs.
10: La météo, c'est du soleil et un petit côté estival. Alors ce matin encore un peu de fraîcheur, entre 5 et 13 selon où vous situez et l'altitude où vous situez surtout. Et puis cet après-midi jusqu'à 27 degrés, 27 à Feur, 26 à Saint-Étienne et Roanne, 24 au Puy-en-Velay, 21 sur le relief. Et côté circulation, Pauline, ça donne quoi à 8h36, c'est-à-dire à 24 minutes avant 9h?

0: surprenez. Des ralentissements qui sont en train de s'accentuer tout autour de la rocade stéphanoise, donc pour venir à Saint-Etienne. Si jamais vous empruntez la N88 de Firminy à Saint-Etienne, il y a actuellement 17 minutes en plus sur votre trajet. Les ralentissements aussi autour de la rocade, donc de Saint-Genès-l'Air jusqu'à André-Dieu-Bouteillon, en passant, vous savez, par les centres commerciaux, par exemple de Auchan-Villars, vous avez 20 minutes en plus sur votre trajet. D'autres ralentissements sur la 47, donc pour arriver sur Saint-Etienne, là aussi, il y a des difficultés allant de 10 à 15 minutes en plus sur votre trajet. Soyez vigilants.
1: Merci Pauline, et vous nous appelez si vous rencontrez des difficultés, évidemment 04 77 10 00 10 par téléphone ou par WhatsApp.
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1: À 8h37, Daniel Balavoine vous accompagne en musique et sauver l'amour. Bienvenue.

0: Daniel Balavoine et Sauver l'amour à 8h42.
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0: Pauline, David, est-ce que vous entraînez votre cerveau est-ce que c'est sudoku, mot fléché, Scrabble, que sais-je?
3: Vous dites sudoku?
0: Sudoku, ouais,
4: oh, okay. Vous faites partie de ces gens-là.
3: Trop mignon. Dites du coup la Wi-Fi aussi.
0: La Wi-Fi,
4: oh là, ok. Là, espèce de
3: pour répondre à votre question, non, pas spécialement, moi je devrais, je pense, non?
0: Non.
3: Avec l'âge.
0: Avec l'âge, c'est important de faire attention à soi. Non, vous?
4: Oui. J'avoue, moi j'adore les mots fléchés. J'ai l'impression d'être une petite vieille avant l'heure. Hein,
0: non, mais c'est vrai, j'aime bien. Ça. Moi aussi, dans le train, je fais des mots fléchés.
4: Voilà, ça passe le temps comme on peut.
0: Ça m'occupe. Et je m'éclate. Le docteur Kirzak vous rappelle l'importance de le faire, de faire travailler son cerveau pour qu'il vieillisse mieux. S'aérer la tête aussi, c'est important, puisque dans quelques instants, on va aller au cabaret. Pauline.
4: Oh oui, à Renaison, le cabaret. L'Élégance s'apprête à lancer sa 12e saison avec une toute nouvelle revue, Grand Hôtel Palomino. Un nouveau décor, nouveau costume, nouvelle chorégraphie et toujours cette grosse machine de spectacle qui fait venir du monde bien au-delà. Du Rouennais, Frédéric Grateau, l'un des fondateurs, nous raconte les coulisses de cette nouvelle saison dans une minute. Enfin, dans une minute, un peu plus d'une minute.
0: Un peu plus.
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0: Bonjour Olivier. Aujourd'hui, Olivier Glin qui est là tous les jours pour nous parler gaga, nous instruire, nous donner quelques mots en gaga et leur définition en français. Aujourd'hui, on va parler de la vue, mais dites-moi, vous avez bon œil?
6: Ouais, ça dépend des jours. Quand j'ai pas mes lunettes, des fois, je confonds la tatin avec l'ornepson. Belette, nous allons faire quelques chroniques sur les sens en gaga. Alors, avec la nouvelle saison, il y a des pleins paillas de nouvelles couleurs et vous allez en prendre plein les quinquets. Comme on dit en gaga, vous l'avez reconnu ou deviné, les quinquets, ce sont les yeux. Donc aujourd'hui, nous allons voir quelques mots en lien avec la vue. Cette vue peut être entravée par des piquerles. C'est un terme qui désigne des châssis, des humeurs visqueuses dans les yeux. Des cacas de yeux, miladze. Non mais, tu t'es lavé ce matin, t'as encore des piquerles. Avoir des piquerles, ça veut dire aussi par extension et de manière figurée mal y voir. Exemple de Dico Gaga, t'as des piquerles que t'as pas eu le feu rouge. Le verbe pronominal réfléchi se dépiquerler, ça veut dire se nettoyer les yeux. Non mais, ziote-moi cette affaire de mâchurer, il faudrait qu'il se dépiquerle un peu. Mâchurer, ça veut dire ça, langue gaga. Voyons à présent quelques troubles de la vue. Guincher ou glincher, ça veut dire loucher en gaga. J'ai un bouton sur le nez, affreux ce que ça me fait glincher. Un zazieux ou un zarzieux, ça signifie un orgelet. Mais ça sert aussi à indiquer un trouble de la vue, à dire qu'on y voit mal. Et quelqu'un qui y voit mal est aussi appelé un zazieux ou un zarzieux. Fouya, je suis été au futuroscope. Au bout d'un moment, ces affaires d'image et de simulation, ça m'a mis le zarzieux. Quand on glinche et qu'on a le zarzieux, des momères, il faut borniquer. C'est-à-dire scier, cligner des yeux. Ça peut aider. Et un borniqué, enfin un borniquet, c'est quelqu'un qui est borgne. D'où la fameuse expression de Dico Gaga. Au royaume des zazieux, les borniquets sont rois. Bon, tâchez moyen de pas vous éborcier, c'est-à-dire vous abîmer les yeux. Éclairez-la rien que la lampe pour lire. Allez, on peut pas finir cette chronique sans parler des ébarliodes, qui signifient les yeux collés, mais aussi par extension un éblouissement, voire un étourdissement. Exemple du Dico Gaga, mais il va rester en plein phare jusqu'à quand, qu'à me mettre des ébarliodes cette année?
0: Merci Olivier et Glin. À quasiment 8h45 dans un instant, je vous parle du dossier du joueur 9h30. Dans Ici c'est vous, on va parler d'amour. Oui, d'amour. Est-ce que vous avez trouvé l'amour récemment? Eh bien, on va parler de tout ça et vous pourrez nous appeler tout à l'heure aussi à 9h30.
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0: Dans le dossier du jour, à partir de 9h30, on va parler d'amour et surtout des moyens de trouver l'amour. Nous serons avec Bernadette Guérif, qui tient une agence de rencontres sérieuses sur Saint-Émond-Brison et le Puy-en-Velay. Elle met en lien des profils qui pourraient être compatibles à l'heure des applications de rencontres. Ça peut paraître désuet, mais ça marche toujours. C'est en vogue. La preuve, Karine Lemarchand, qui est une habituée des rencontres avec son émission L'Amour est dans le Pré, a monté l'année dernière une agence matrimoniale vers Aix-en-Provence. Les gens en ont marre des applications, d'avoir des gens pas sincères, d'avoir des faux profil, de ne pas être respectée, disait-elle à nos collègues de Ici Provence. Elle a créé des temps de rencontre d'une journée avec peu de monde. Mais vous, avez-vous trouvé l'amour récemment? Comment vous avez fait? Collègues de boulot, club de sport ou association, réseaux sociaux, appli de rencontre, speed dating ou encore agence matrimoniale, on a envie d'entendre vos histoires dès 9h30, votre témoignage ou alors au contraire, venez nous dire que la difficulté à rencontrer quelqu'un en 2026, les rapports humains ont évolué ces dernières années et vous ne vous y retrouvez pas. On a plein de réseaux sociaux, mais nous sommes parfois pas très connectés. 04 77 10 00 10, un numéro que vous pouvez composer dès maintenant pour vous inscrire ou pour utiliser et envoyer un message écrit ou vocal via WhatsApp. Ça marche aussi. 04 77 10 00 10. Côté circulation, à 8h47, vous avez un petit peu de difficulté, notamment sur la N88, en avant d'arriver sur l'arrêt Camari depuis Firmini. 04 77 10 00 10 également pour nous tenir au courant de l'évolution des différentes situations. Beaucoup de ralentissement notamment entre André-Zibouthéon et la terrasse sur la 72, sur la N88 du Chaumont-Faugerolles jusqu'à la Varizelle. Donc prudence, et sur l'ouest de Saint-Étienne également, sur la rocade à Saint-Genélaire et Villars. 04 77 10 00 10. La musique à 8h48, voici Quarter Flash et Harden My Heart.

0: Quarter Flash à 8h51, c'est ici Saint-Étienne Loire, ici matin. Renaison, le cabaret Élégance lance sa 12e saison avec une toute nouvelle revue Grand Hôtel Palomino, présentée à partir du 24 septembre, c'est-à-dire jeudi, Pauline.
1: C'est un lieu devenu incontournable dans le Rouennais. Plus de 300 000 spectateurs annoncés depuis son ouverture en 2015. Et avec nous ce matin, l'un de ses fondateurs, Frédéric Arnaud. Bonjour.
2: Bonjour.
1: Alors Frédéric, 12 saisons déjà. Vous imaginez, Olivier, 12 saisons.
0: Le chemin parcouru, hein. C'est énorme.
2: Oui, bah c'est vrai. Quand on regarde un petit peu dans le rétroviseur, on regarde toutes ces années qui sont passées avec tous les artistes qui ont fait l'histoire de ce cabaret. Et puis on pense au 3 octobre 2015, c'était la première, et toujours avec beaucoup de nostalgie.
0: Alors Grand Hôtel Palomino, ça nous emmène dans quel univers, dans quelle couleur, dans quelle musique, dans quelle ambiance vous nous emmenez cette année?
2: Eh ben justement, son nom Grand Hôtel veut tout dire. On est dans l'histoire d'un hôtel, et à travers cette histoire-là, plein de personnages. Alors il y a évidemment tout le personnel de l'hôtel, les femmes de ménage, les plombiers, la cuisine, etc. Et puis il y a aussi les clients, le directeur, le réceptionniste, et tous ces personnages-là vont donner l'histoire du cabaret. On reste du casino, enfin de cet hôtel, pardon. Mmh. Et dans cet hôtel Palomino, bien il y a une intrigue, parce que on est dans un univers où la mafia voudrait mettre la main dessus, et voilà, donc il faut le découvrir.
1: Derrière ce spectacle, il y a des chiffres qui donnent le vertige. 16 artistes sur scène, 300 costumes, 7 tonnes de décors. J'imagine qu'il y a des mois de travail.
2: Oui, bah déjà c'est une histoire que l'on construit vraiment de A à Z avec cette intrigue. Ça reste du cabaret, mais c'est presque de la comédie musicale. Alors qu'il y a quasiment un an de réflexion d'abord, avant de se dire, allez, on les emmène où? C'est toutes les deux saisons qu'on crée un tout nouveau spectacle. Donc on s'y met très longtemps à l'avance, à se dire, tiens, dans quel univers on va aller. Et puis après, à partir du moment où on commence à voir la colonne vertébrale du spectacle, eh bien, il faut faire intervenir tous les autres. Mmh. C'est-à-dire que là, il y a 7 chorégraphes sur ce spectacle-là. Il y a les couturières, les décorateurs, etc. Et puis, il faut travailler sur l'image, sur la vidéo. Voilà. Et la mise en scène, évidemment, du spectacle.
0: Il faut que tout soit fluide jeudi pour la première. Et notamment, aujourd'hui, c'est une journée importante parce que c'est la générale, c'est ça?
2: Oui, c'est ça. Tout de suite après l'émission, je repars vite me changer pour la générale.
1: Vous habillez comment, alors, vous?
2: Ah, j'ai trois rôles dans ce spectacle. D'accord. Je suis le réceptionniste. Je m'appelle Émile.
1: D'accord. Voilà. Bonjour Émile.
2: Bonjour. Et bienvenue dans notre grand hôtel Palomino. Donc je suis réceptionniste, mais à la fois à un moment donné, je suis dans un des personnages mafieux qui veut mettre la main sur l'hôtel.
0: Mm-hmm. Alors justement, qu'on arrive à switcher comme ça de personnages dans un même spectacle.
2: Il n'y a pas que le costume. Il y a le visage, il y a la façon de parler, il y a la façon de chanter, et il y a se grimer aussi, le maquillage, etc. Oui, il faut prendre les personnages à bras le cœur.
0: Et on a droit encore à quelques erreurs pour la générale aujourd'hui, pour cette dernière répétition, où vraiment il faut que tout soit parfait dès aujourd'hui.
2: Le but, c'est d'être le plus parfait possible, bien entendu. Ouais. Et s'il y a des erreurs, eh bien, elles vont être corrigées pour la première qui sera donc jeudi.
1: Incroyable.
0: Alors, ça sera à Renaison, au cabaret L'Élégance, mais pas seulement cette revue. Vous allez la sortir un petit peu?
2: Non, le spectacle de L'Élégance reste vraiment au cabaret, parce que il se joue sur un peu moins de 200 séances en deux saisons. Mm-hmm. Voilà. Il y a aussi les soirées à thème au cabaret, mm-hmm. puisque tout au long de nos saisons, il y a aussi les soirées à thème. Mais principalement, c'est quand même le grand spectacle qui est proposé lors des déjeuners, des dîners spectacles, et il reste vraiment au cabaret.
0: La nouvelle revue Grand Hôtel Palomino donc démarre ce jeudi 24 septembre au cabaret Élégance de Renaison pour cette 12e saison. Bonne saison à vous, bonne nouvelle revue.
2: On prend, comme on
0: et
2: dit.
0: Puis on vous laisse on vous laisse aller vous changer pour cette générale aujourd'hui.
1: On a le droit d'un bienvenue au Grand Hôtel là.
2: Mmh. Ah bien sûr.
0: Allez-y.
1: Bienvenue votre...
2: au Grand Hôtel Palomino.
1: J'adore.
0: Merci beaucoup Frédéric Grateau. À bientôt.
1: Beaucoup.
2: Merci à vous.
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0: Et à 8h55, on accueille le docteur Kerzek sur votre radio ici pour ses conseils du matin. Et ce matin, on rappelle une habitude qu'on oublie souvent en vieillissant, entraîner son cerveau au même titre que son cœur ou ses muscles.
5: Bonjour à toutes et à tous. C'est un point très important parce qu'au moment de la retraite, quand on vieillit, il peut y avoir un immense malentendu dans l'entreprise Cerveau et Associés. En fait, vous prenez votre retraite, mais les neurones comprennent parfois que la mesure les concerne également. Et j'allais dire, c'est un peu l'inverse. Donc, les neurones, ils vont s'organiser immédiatement avec un petit pot de départ, rendre leur badge, récupérer la plante verte et annoncent merci pour ces 40 années de collaboration. Dorénavant, pour toute demande concernant la mémoire, veuillez vous adresser au canapé. C'est exactement ce qu'il faut pas faire. En fait, pendant la vie active, notre cerveau est sollicité en permanence. On respecte des horaires, on résout des problèmes, on organise des journées, on retient des informations. Et la mémoire, l'attention, le raisonnement enchaînent les réunions. À la retraite, une partie de ces stimulations va disparaître brutalement et les journées deviennent parfois plus régulières, plus prévisibles, moins exigeantes pour le cerveau. Ce qui est agréable pour l'emploi du temps ne l'est pas toujours pour les neurones, car le cerveau ressemble un peu à Michel Drucker. Si on le laisse trop longtemps éloigné du plateau, il finit probablement par en reconstruire un dans son salon. Donc il a besoin de continuer à travailler et on est très heureux de ça. L'entraînement cognitif, c'est ça le nom, l'entraînement cognitif régulier, permet d'entretenir ce que l'on appelle la réserve cognitive. C'est un capital de connexion accumulé au fil des années qui aide le cerveau à mieux résister au vieillissement et à certaines lésions. Autrement dit, nos neurones possèdent eux aussi une caisse de retraite, mais contrairement à la nôtre, elle ne se remplit pas uniquement avec des années de cotisation, elle se nourrit de lectures, d'apprentissages, de rencontres, de problèmes à résoudre, et chaque nouvelle activité vient faire et verser quelques connexions supplémentaires.
0: Et puis, docteur Kiazek, concrètement, à quoi ça ressemble un bon entraînement cognitif au quotidien ?
5: Rien de spectaculaire, mais l'Organisation Mondiale de la Santé recommande un entraînement cognitif pour prévenir le déclin cognitif au même titre que l'activité physique ou que le contrôle de l'attention ou du diabète. L'objectif, c'est pas de préparer l'agrégation de philosophie, mais on recommande 30 minutes, 3 fois par semaine, consacrées à des activités variées, un peu exigeantes et légèrement supérieures à son niveau de confort. On peut lire, on peut tenter de résumer à voix haute, on va demander au cerveau de retrouver les idées principales, bref, on va le faire travailler. On peut aussi jouer aux cartes ou à un jeu de stratégie, faire du calcul mental, on peut faire du sudoku, excellent, mais attention, il faut qu'on varie et qu'on change les activités. En plus, on rajoute du lien social, la stimulation intellectuelle et le lien social vont se renforcer mutuellement. Une partie de cartes, par exemple, ça fait travailler la mémoire, la stratégie, l'attention et parfois la gestion d'un conflit diplomatique lorsque quelqu'un oublie soudainement les règles au moment de perdre. Allez, je vous souhaite une bonne retraite et d'ici là, portez-vous bien.
0: Merci docteur et à demain, Pauline, David pour Ici Matin.
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0: Et dans un instant, c'est ici, c'est vous, jusqu'à 10h. On va parler entre 9h et 9h30 de ce qui vous touche à votre quotidien, ce qui vous touche le plus en ce moment, c'est le prix de l'essence qui atteint de nouveaux records dans certains endroits de la Loire, notamment dans le Roannais. On atteint et dépasse les 2,50€. Comment ça perturbe, ça change, ça modifie votre quotidien pour aller au boulot, pour amener les enfants dans leurs loisirs, pour partir en week-end ou en vacances, est-ce que vous avez réduit la voilure? 04 77 10 00 10. Est-ce que vous avez trouvé aussi des solutions pour pallier ces hausses de tarifs de carburant, par exemple en privilégiant les transports en commun? Est-ce que vous avez des solutions aussi proches de chez vous? C'est peut-être pas évident. Là aussi, vous nous appelez. Est-ce que vous mettez un peu de carburant un petit peu au fur et à mesure, sans faire le plein vraiment, en attendant et en espérant une baisse prochaine? 04 77 10 00 10. On attend aussi de nouvelles annonces ce soir à 17h avec de nouvelles aides par le gouvernement. Est-ce que vous en attendez beaucoup? Là aussi, vous nous le dites. 04 77 10 0 0 10.
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0: Bienvenue, ici Saint-Étienne-Loire, il est 9h. Voir les infos, David. Malgré un été de canicule, de sécheresse, d'envolée des prix de l'essence, le tourisme s'en est bien sorti dans la Loire.
7: Ouais, effectivement, avec des visiteurs en hausse de 2% durant cet été, ça augmente pour la 5e année consécutive, selon les chiffres de Loire Tourisme, dont on a reçu le président à 7h45, Antoine Vermorel-Marquès, qui est également député du Roannais. A noter tout de même que les activités de plein air ont un petit peu accusé le coup, mais pour les hébergements et les restaurants, l'été 2026 a donc été bon et ça vient récompenser c'est des choix faits dans le passé, selon Antoine Vermoël-Marquez.
8: C'est des choix très forts hein, de la part du président du département, Georges Ziegler, de miser sur la communication nationale, d'aller chercher les touristes à Lyon et à Paris, de faire en sorte de faire connaître davantage notre territoire et notre département, mais aussi de monter en gamme et d'aider les hébergeurs, les restaurateurs, les activités de loisirs à toucher un nouveau public, plus jeune, plus urbain, un public avec des familles. Et c'est ça aujourd'hui que l'on constate dans les données qui nous sont données, et également le retour de la clientèle étrangère qui, après le Covid, évidemment, était restée chez elle. Et on voit les nuitées étrangères qui augmentent de 1% cette année par rapport à l'an passé.
7: Et en cette fin septembre, on paye toujours les conséquences d'un été caniculaire. Nos deux départements manquent d'eau. Et comme la pluie n'est pas annoncée ces jours-ci, eh bien ça va pas s'arranger. En Haute-Loire, le département est au minimum en alerte renforcée à la sécheresse depuis hier. C'est le niveau 3 sur 4. Les bassins de l'Alagnon et de la Dore, mais aussi les axes Allier et Loire sont toujours en situation de crise. C'est le niveau maximal 4 sur 4.
0: Et l'adaptation au dérèglement climatique pourrait être un des enjeux politiques des mois qui viennent.
7: Alors, pas spécialement dans le prochain budget 2027, hein, d'après ce qu'on en sait au niveau national, mais en tout cas, à Saint-Étienne, le maire veut récompenser les travaux écolos. Régis Juanico met en place un nouveau système d'exonération de la taxe foncière. Il s'agit de favoriser la construction de logements durables et la rénovation des vieux bâtiments.
9: Il existait une exonération de taxes foncières jusqu'à maintenant que nous avons souhaité réorienter. Alors c'est une somme relativement humble, hein, c'est 210 000 euros aujourd'hui d'exonération, mais qui allait systématiquement sur les logements neufs qui étaient construits à Saint-Étienne et qui permettaient une exonération totale de taxes foncières pendant 2 ans. Nous avons souhaité faire évoluer ce dispositif d'exonération de taxes foncières de manière à le rendre plus vertueux sur le plan écologique et sur le plan de la rénovation. Les logements neufs continueront d'avoir une exonération pendant 2 ans, mais de seulement 40%. On réduit de ce côté-là. Par contre, les logements neufs, ceux qui sont les plus vertueux au niveau écologique, ceux-là auront une exonération pendant 5 ans de 50%. Donc vous voyez, on réoriente de façon à favoriser aujourd'hui les logements neufs les plus rénovés sur le plan énergétique et puis la rénovation des logements anciens en termes écologiques.
7: Le conseil municipal de Saint-Étienne qui ne veut plus être lié à des affaires comme celle de chantage à la vidéo intime. 2 décisions prises hier à ce sujet à l'unanimité. Un comité de déontologie va être créé avec notamment des experts en droit. Et puis la réserve du maire va être supprimée. C'est une enveloppe financière qui était au cœur des débats dans le volet détournement de fonds de l'affaire Perdriau. Une grève et une manifestation à 1h moins le quart aujourd'hui devant la clinique mutualiste, toujours à Saint-Étienne. Des salariés dénoncent une absence de vision stratégique de la clinique, mais aussi une trop grande pression de la part de la direction de l'établissement. La France entière, de son côté, attend des nouvelles mesures pour compenser la hausse du carburant de ces dernières semaines. Le gouvernement va les présenter à 17h pour les particuliers, mais aussi pour les professionnels. On a dépassé par endroits 2,50 euros le litre, avec des pénuries aussi qui mécaniquement continuent de faire augmenter les prix. Virginie est la patronne d'une station à Rouen qui affichait hier notamment un gasoil à 2,52 euros.
10: C'est un stress tous les jours parce qu'on ne sait pas comment vont évoluer les tarifs et voilà, on ne sait rien en fait. Toutes les semaines on appelle, on fait une commande par semaine en fait à peu près. On commande le jeudi, on est livré le vendredi en général. On commande au minimum, on ne remplit pas nos cuves parce qu'on ne sait pas, peut-être que demain le prix va changer, peut-être qu'il sera plus fort, peut-être qu'il sera moins fort. En fait, on commande ce qu'on a besoin. Là, par exemple, au lieu de commander une cuve de 22, j'ai commandé que 15 000. Parce que il faut payer. Nous, on a pris 12 000 euros sur ma commande. Aujourd'hui, on prend 12 000 euros par semaine en plus. Et la marge, elle reste identique. Hein. Notre marge, elle est de 6 centimes. C'est pas, voilà. Sur un litre d'essence, on gagne 6 centimes. Et la semaine, il y a 15 jours, quand ça commence à augmenter, on a margé à 3 centimes au lieu de 6 centimes. Donc, c'est une galère monstre. Malheureusement, on est tous logés à la même enseigne, ouais.
7: Et justement, après ce journal, vous aurez la parole parce qu'on est tous logés à la même enseigne. Vous venez nous expliquer comment vous vivez ces passages à la pompe. Est-ce que vous les redoutez tout simplement? Est-ce que vous économisez sur d'autres secteurs de votre vie pour pouvoir vous payer un plein d'essence alors que le carburant n'a jamais été aussi cher dans notre pays? On vous attend, c'est Séverine qui vous répond. 04 77 10 00 10. Et puis en mode foot, avec le meilleur joueur de Ligue 2 de foot au mois d'août qui est stéphanois, c'est logiquement Irvine Cardona qui a été largement élu grand acteur des 5 victoires de suite avec 4 buts et 4 passes décisives.
0: Trop de love pour Irvine, trop de love.
7: fort.
0: Bah, j'adore.
7: Il est trop fort.
0: Mais...
7: Prochain match pour la SS le 10 octobre.
0: Hein. C'est loin.
7: Non.
0: Le 10 octobre contre Rodez. Il me semble à domicile.
7: Ouais, ça va faire du bien. La météo, toujours des températures entre 25 et 30, c'est ça pour cet après-midi en tout cas, peut-être.
0: Ouais, vous avez qu'à dire des températures aléatoires. David, c'est ça.
7: Ouais. Entre 8 et 42.
0: Alors oui, entre 25 et 27 degrés pour les maximales.
7: Ah voilà,
0: mais on sera pas loin des 30 degrés au soleil, je pense, en effet. Peut-être il fait encore un petit peu frais, autour de 13-15, notamment sur les basses altitudes. Et cet après-midi, donc 26 à Saint-Éroan, 27 à Feur, 24 au Puy, 21 sur le relief de la Loire et de la Haute-Loire. Et côté circulation, donc prudence. Vous avez du monde hein, ce matin sur les routes de la Loire et de la Haute-Loire, notamment sur la 72, dans ce secteur toujours bien chargé, entre la Guyonnière La Varizelle. Vous pouvez aussi avoir du monde également en direction du tunnel du rond-point sur la N88 et dans l'autre sens entre le Chambon-Faugerolles et la Récamarie. Prudence, 04 77 10 0010.
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0: Bienvenue, ici c'est vous jusqu'à 10h et dans cette première demi-heure, on va vous parler de votre quotidien. L'essence est bien, mais vraiment bien repartie à la hausse et atteint de nouveaux tarifs qu'on n'avait pas du tout. Mais alors pas du tout envie de retrouver des nouveaux records même. Le gasoil s'approche dangereusement des 2,50€ et même les dépasse déjà par endroits. Dans le Rouennais avec un Rouen 2,052€ ou même au-dessus de 2,50€ du côté de Pouilly sur Charlieu. Bref, il y a des tarifs qui font presque peur. Et je vous rappelle que vous pouvez retrouver le prix des carburants près de chez vous sur la carte interactive présente sur ici.fr et l'application ici. Ce soir à 17h, le gouvernement annonce de nouvelles aides. Qu'attendez-vous justement de ces annonces, de ces aides? Comment faites-vous face à ce problème qui perturbe grandement notre quotidien? On attend vos témoignages, vos solutions, vos bons plans et votre incompréhension peut-être aussi au 04 77 10 0010 via WhatsApp ou en nous appelant maintenant. Et comme l'a fait Chantal, nous a laissé un message sur WhatsApp. C'était il y a quelques instants sur le WhatsApp de Ici Saint-Étienne-Loire.
11: Bonjour, c'est Chantal. Je vous appelle pour vous dire que, ben, comme tout le monde, la plus grosse dépense, c'est l'essence. Et bien sûr, il y a tous les prix dans l'alimentation qui ont augmenté. Tout est en fait cher. Alors, on limite nos déplacements, on limite des courses. Au lieu de les faire une fois par semaine, on les fait une fois tous les 15 jours. Et voilà. Merci à vous.
0: Comment le prix des carburants impacte-t-il votre budget et votre quotidien? Avez-vous déjà changé vos habitudes professionnelles et vos loisirs à cause du prix de l'essence? Vous nous appelez 04 77 10 0 010.
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0: Florent Pagny et Savoir Aimer, c'est sur votre radio locale. Ici, Saint-Étienne-Loire. Très belle journée, nous sommes le mardi 22 septembre.

0: Laurent Pagny, savoir aimer. On parlera justement d'amour tout à l'heure à partir de 9h30. Vous avez rencontré l'amour, vous pouvez nous appeler 04 77 10 00 10.
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0: Jusqu'à 9h30 ce matin, on parle des carburants qui sont en train d'atteindre des nouveaux records. Et à 17h, le gouvernement va annoncer de nouvelles aides. Avant de vous entendre, au 04 77 10 00 10, on a envie de vous entendre, d'avoir vos témoignages. Et justement, faisons le point sur ce qu'on sait ou on ne sait pas d'ailleurs de ces annonces très attendues. Ces ministres vont se présenter à la presse, Audrey Tison.
3: Certaines vont concerner le grand public, ceux qui travaillent et font beaucoup de kilomètres. Le dispositif gros rouleur pourrait être revu et corrigé, voire changé de nom. Mais le gouvernement va aller plus loin et dégainer d'autres aides à destination des entreprises et des secteurs d'activité en difficulté parce qu'ils consomment beaucoup de carburant. On pense notamment au personnel médical ou paramédical. En témoigne la présence de la ministre Stéphanie Rist à la conférence de presse ce soir. La ministre de la Mer, quant à elle, en dira plus sur les aides aux pêcheurs à l'issue de plusieurs jours de blocage par cette profession. Et puis ce soir, on attend des précisions sur le financement de ces mesures à l'heure où le gouvernement cherche plutôt à réduire le déficit de l'État.
0: Alors les annonces du gouvernement de cet après-midi ne devraient pas se baser sur des baisses de taxes. Pourtant, c'est bien la solution selon la droite. Antoine Vermorel-Marquès, le député Les Républicains du Rouennais, était notre invité tout à l'heure à 7h45.
4: C'est les plus tenables. Aujourd'hui, il faut qu'on arrive à trouver des baisses de taxes. Il n'y a pas d'autre choix que ce niveau-là. Ou ce que nous proposons, nous, avec Bruno Retailleau, c'est-à-dire une baisse de près de 20 centimes du prix du carburant grâce à la suppression d'une contribution des C2E. Et c'est devenu indispensable. Ce qui est triste, c'est que les finances publiques françaises sont tellement dégradées, et c'est pas faute d'avoir tiré la sonnette d'alarme, que cette baisse de taxes va être financée par nos enfants et nos petits-enfants. Et c'est ça qui est inacceptable aujourd'hui, c'est de voir notre pays tellement en faillite sur le plan financier qu'il n'est plus en mesure d'accompagner celles et ceux qui bossent. Et ça va nécessiter des efforts très importants dans les années à venir, et notamment pour ceux qui ne bossent pas.
0: Alors hier, 17% des stations françaises, un cinquième, étaient en pénurie d'au moins un carburant, essentiellement des stations Total qui attirent les clients en plafonnant les prix du gazole et de l'essence. Le sans-plomb est plafonné à 1,999€. L'approvisionnement était justement au centre d'une réunion hier à Matignon. Sébastien Lecornu a, dans la foulée, tenu une seconde réunion sur l'accompagnement à court et moyen terme des Français. Des Français qui attendent et tirent la grimace. C'est les patrons des stations-service encaissent le coup aussi. Hier à Rouen, la station d'INEF affichait 2,322€ le litre de sans-plomb 98 et un gasoil à 2,521€. Virginie est la patronne d'une station service. Elle nous a témoigné justement dans nos journaux. Et puis on est allé à votre rencontre également sur ICI Saint-Étienne-Loire.
5: Pour un mec 50€ dans la voiture, pour avoir à peine 20 litres, pour venir travailler, ou même ne serait-ce que vous voyez, pour aller au médecin. Si je fais le plein de la voiture, une voiture qui fait environ 60 litres, monter à plus de 120-130€, ça vous bloque même la carte. Demain. Puis compte tenu qu'il faut gagner pour tout le monde, non, c'est de l'abus.
6: C'est toujours ceux qui travaillent qui sont lésés.
7: Dans tous les cas, qu'on en mette un peu ou pas beaucoup, il faut y revenir sans arrêt. Donc pour les moteurs, c'est pas bon de mettre qu'une partie du plein.
8: On voit que ça a tout baissé au niveau du baril et qu'on continue à payer toujours très très cher. On ne sait pas où on va. Il faut continuer à payer pour aller travailler et il faut travailler pour pouvoir la payer. Donc ça, plus les courses, plus le carburant, plus le gaz, plus l'électricité. Ouais, c'est un budget.
9: On devrait redescendre à 1,50. Les chauffeurs, les routiers, tout ça, personne ne bouge. C'est une honte.
0: Voilà, la colère, l'incompréhension des usagers, la vôtre, on veut l'entendre aussi. Vous avez peut-être aussi des solutions à nous apporter, des bons plans que vous avez mis en place dans votre vie. 04 77 10 00 10. Voici Christophe May, il y a que de l'amour chez toi, c'est sa nouvelle chanson. Et de l'amour, ça fait du bien. 9h17.

0: Et il y a que de l'amour chez toi, la nouvelle chanson de Christophe Maé sur ici Saint-Étienne-Loire. Et on parle du carburant et de ses tarifs qui montent et atteint des nouveaux records, dépassant par endroits les 2,50 €. Vous, comment vous adaptez à ça? Comment ça a changé votre quotidien? 04 77 10 0010.
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0: Exactement, nous parlons de votre quotidien aujourd'hui avec ces hausses, fortes hausses encore du prix de l'essence, du carburant, gasoil, sans plomb, c'est en train de dépasser des plafonds qu'on n'avait pas encore atteint, 2,50 € notamment sur le Rouennais pour le gasoil. Ça fait beaucoup. Du coup, comment vous vous adaptez? Vous avez peut-être des solutions à nous apporter, peut-être que ça a complètement perturbé votre quotidien et que vous le modifiez. Comment justement vous l'avez modifié? Est-ce que c'est sur les trajets professionnels, les trajets personnels de loisirs? 04 77 10 0 010. Il y a Dominique qui nous a laissé un message sur le WhatsApp ici Saint-Étienne-Loire, qui ne peut pas se passer de sa voiture, mais elle scrute le moindre déplacement et ne fait plus jamais le plein. Elle attend désormais un geste du gouvernement sur les taxes. Écoutez son témoignage.
9: Au sujet de la cherté de l'essence, ça devient complètement ingérable parce que on se demande jusqu'où ça va monter. Il leur suffirait pourtant de baisser les taxes pour qu'on soit comme les pays frontaliers et qu'on revienne à des tarifs excessifs mais raisonnables. Donc moi, la seule solution que j'ai trouvée, c'est que je mets des petites sommes. Je ne mets pas plus de 20-25 €.
0: Et puis il y a aussi peut-être la solution, mais qui est plus coûteuse, c'est de changer de véhicule. Le ras-le-bol face à la hausse du carburant pousse certains à franchir le pas de l'électrique. Et c'est le cas d'Odile.
10: Il y a moins d'un mois, j'ai toujours dit jamais l'électrique, jamais. Et puis face à la hausse des carburants, au vieillissement de ma voiture, j'ai commandé une voiture électrique. Et là, je vous avoue que j'ai hâte qu'elle arrive. Parce que finalement, entre l'entretien, vidange, etc., les filtres et tout ça, je serai largement gagnante à rouler en véhicule électrique. Certes, c'est un investissement, mais quand on regarde le prix des voitures thermiques, qui est pratiquement équivalent aux petites citadines électriques, je pense sincèrement que j'ai fait le bon choix.
0: Voilà, il y a plusieurs choix, plusieurs solutions, soit de mettre du carburant petit à petit pour ne pas que ça coûte trop cher et attendre une baisse du carburant. Il y a aussi changer son véhicule, passer à l'électrique, passer à l'hybride. Vous avez peut-être vous aussi des solutions. Vous pouvez témoigner notamment via le WhatsApp au 04 77 10 0010, un numéro que vous pouvez composer pour laisser votre témoignage également en direct dans Ici c'est vous, votre émission qui vous parle de votre quotidien et sur lequel on peut échanger tous ensemble. La musique sur Ici Saint-Étienne, alors c'est France Gall et ça balance pas mal à Paris.

0: France Gall à 9h28.
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0: Et on est avec au 04 77 10 00 10, Daniel de Saint-Étienne. Bonjour Daniel.
3: Bonjour toute l'équipe.
0: On évoque ce matin jusqu'à 9h30 les difficultés autour des prix du carburant. On attend de nouvelles annonces d'aide par le gouvernement ce soir à 17h. Évidemment, on vous tiendra au courant sur votre radio locale ici Saint-Étienne-Loire. Et vous, ces hausses de carburant, ces records qui sont de nouveau atteints, ça vous impacte au quotidien, Daniel ?
3: Alors, moi pas trop, parce que je me plains pas sur traité. Donc, j'ai réduit la voilure.
0: Mais ça impacte
3: comme on dit,
0: votre fille.
3: Voilà, mais ça impacte surtout ma fille. Quand on travaille dans les petits pays à la campagne, eh ben on est obligé de prendre sa voiture pour aller travailler. Et il n'y a pas de transport en commun. Hein. Elle travaille, bon, elle n'est pas dans le département, elle est à Vichy. Mais si tu es à Vichy, tu peux travailler, c'est bon. Si tu es à l'extérieur, il n'y a pas de transport en commun. Il va falloir que les entreprises, si elles veulent que les salariés continuent de venir travailler, mettent la main à la pâte. Hein. Bon. Le matin, quand toute l'usine embauche, eh ben ils mettent un bus qui part du Vichy puis qui les mène à l'usine, et puis c'est tout.
0: Donc développer les réseaux de transport en commun, c'est aussi la responsabilité des entreprises.
3: Ah ben oui. Si la ville ne fait rien, ben c'est à eux de faire. Moi, j'ai travaillé dans une grande entreprise qui s'appelait Prozine il y a 30 ans. Les salariés étaient pris à la gare de Saint-Étienne pour mener à l'usine à Saint-Chamond. Ça, c'était l'entreprise qui payait ça. Et les salariés, ils étaient tous là, alors. Hein.
0: Eh bien, c'est pas une piste, en effet. C'est vrai, des bus d'entreprise.
3: Avec un SMIC, ma fille va plus y arriver, hein.
0: Ouais, quand on est au SMIC, c'est très compliqué, en effet.
3: Ça m'affole pour tout le monde. Il n'y a pas que ma fille dans le lot, hein, bien sûr. C'est catastrophique. Et je trouve que, malheureusement, on n'a pas de moyens d'action. Qu'est-ce qu'il va nous annoncer ce soir? Rien du tout. Rien du tout,
0: pas très optimiste sur les annonces de ce soir. Ça sera à 17h et on vous tiendra au courant, informé évidemment, dans le journal de 17h et sur votre radio locale ici Saint-Étienne. Alors bon courage à votre fille Daniel et merci de nous avoir appelé au 04 77 10 0 0 10. On conclut avec Daniel justement ce chapitre sur les prix des carburants, les annonces ce soir par le gouvernement. On vous tient au courant et dans quelques instants, tout autre chose. On parle d'amour, ça va faire du bien.
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0: 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Et justement, tiens, une petite info pratique pour les fans de romance. À l'occasion de la fête du livre de Saint-Étienne, demain à 10h, ouvre les inscriptions pour assister aux grands entretiens des autrices Morgane Moncomble et Dahlia Black. Morgane Moncomble qui vient tout juste de confirmer l'adaptation de l'un de ses livres avec Disney. Les places sont très limitées. Le lien sera disponible sur les réseaux sociaux de la ville et des deux autrices. Là, clairement, mettez une alerte sur votre téléphone. Astuce maintenant, si jamais vous avez un enfant ou petit enfant en troisième, en Haute-Loire, pour éviter la galère du stage de troisième, le département propose une plateforme qui rassemble des offres de stages de découverte dans plusieurs

0: 010, les rencontres en ligne concernent 24% des couples cohabitants selon l'Institut National d'Études Démographiques. 19% se rencontrent dans le cercle d'amis, 17% sur le lieu de travail. Les cadres fastifs, eux, représentent pas plus de 9% des rencontres. Les agences matrimoniales, ça marche. Il existe encore des agences qui misent sur la rencontre personnalisée plutôt que sur le swipe. On recense environ 400 agences reconnues en France, dont près de 3 quarts fonctionnent en réseau de franchise et proposent aussi des activités variées. Cuisine, escape game, atelier ou soirée à thème pour faire connaissance autrement qu'en face à face chronométré. Retour des agences matrimoniales intéressant face aux applis. Et c'est aussi le rôle de notre invité de sélectionner des profils et d'échanger, de mettre en relation des célibataires. Bonjour Bernadette Guérif.
1: Bonjour.
0: Alors vous faites le lien entre des personnes qui cherchent l'amour, c'est ça en fait?
1: Voilà, tout à fait. En fait, moi c'est l'accompagnement humain.
0: C'est important, le mot humain.
1: C'est très très important, bien sûr.
0: Et vous faites ça à Saint-Étienne, Montbrison et Le Puy avec Idéal Duo.
1: Voilà, tout à fait, j'ai 3 agences. Depuis 25 ans que je fais ce métier.
0: Vous y connaissez un tout petit peu. Et justement...
1: Légèrement.
0: Vous avez aidé Isabelle.
1: Voilà, tout à fait.
0: Aider Isabelle à trouver l'amour, le grand amour.
1: Le grand amour, ça fait 2 ans maintenant, je pense. Oui, le temps passe vite.
0: Le temps passe vite. Bonjour Isabelle.
2: Oui, bonjour.
0: Bon, le temps passe vite, vous nous confirmez?
2: Oui, tout à fait, oui.
0: Bon, comment ça s'est passé? Qu'est-ce que vous vous êtes dit en disant, allez, faut que je me fasse aider, j'ai besoin d'un petit coup de main, j'ai besoin de quelqu'un pour me mettre en lien. Qu'est-ce que vous êtes dit pour vous tourner vers Bernadette?
2: Alors, moi, j'ai commencé, comme beaucoup de personnes, sur les réseaux sociaux, bien sûr. Et puis, ça me correspondait pas du tout, quoi. Voilà, j'avais des personnes qui correspondaient pas à leur profil, ou qui discutaient bien, puis j'arrivais jamais à les rencontrer. Bon, enfin, ça n'a pas du tout bien fonctionné. Et puis, j'avais vraiment besoin de rencontrer quelqu'un, voilà, pour refaire ma vie. Et du coup, j'ai une amie sur El Chambéry qui a trouvé comme ça par une agence matrimoniale. Donc elle m'a dit, renseigne-toi, voir un peu si dans ta région il n'y en a pas. Et je suis tombée sur l'agence de Bernadette, voilà, tout simplement. Et c'était vraiment très très bien et c'est vraiment ce que j'attendais, quoi. Voilà.
0: Alors comment ça s'est passé? Racontez-nous un petit peu le processus, Isabelle. Vous avez téléphoné, vous avez écrit à Bernadette, vous avez donné vos critères, vos exigences peut-être?
2: Non, alors ça s'est pas passé comme ça du tout. Donc je l'ai appelé dans un premier temps parce que je voulais savoir exactement ce que c'était qu'une agence matrimoniale. Et puis du coup, on a bien discuté déjà au téléphone, de savoir de ma vie, etc. Et puis après, elle m'a reçue directement à son bureau. Et là, je vais bien dire une bonne heure et demie, voire si c'est pas 2 heures, on a discuté sur moi, sur la vie que j'ai eue, sur mes anciens compagnons, sur ce que j'attendais d'un homme aujourd'hui, parce que c'est pareil, on évolue, donc on n'attend plus les mêmes choses. Voilà, donc on a discuté de beaucoup de choses là-dessus. Après, mes critères physiques, si j'en avais, mes activités, ce que j'aimerais vraiment de l'homme que j'allais rencontrer, et puis ce que j'attendais de ma vie de couple, quoi. Voilà. Donc on a vraiment beaucoup parlé. Puis franchement, au début, j'avais vraiment peur. Et non, elle est vraiment superbe. Elle est vraiment humaine. Elle discute, on rigole. Enfin, elle sait vraiment nous mettre à l'aise, quoi. Parce que c'est vrai que c'est pas évident d'aller. On va chez un médecin, mais on va pas forcément voir quelqu'un comme ça. Donc voilà. Non, c'était vraiment bien. Et puis voilà. Puis après, elle a commencé à me faire à me présenter une personne. Voilà. On a redébriefé sur cette personne. Et puis voilà, quoi, ainsi de suite.
0: Et ainsi de suite, vous avez trouvé le bon profil finalement.
2: Au bout du troisième, c'était le troisième monsieur, oui.
0: Est-ce qu'Isabelle, vous avez encore quelques minutes à nous accorder? Je sais que vous devez partir dans quelques minutes, mais est-ce que vous pouvez encore rester un petit peu? On va échanger avec Bernadette justement sur un petit peu comment ça s'est passé et quel était le rôle de Bernadette dans ce processus-là. On en parle juste après. Renaud et Mistral Gagnant.
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0: Il y a beaucoup d'amour dans cette chanson. Renaud et Mistral gagnant à 9h39.
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0: On parle d'amour. Est-ce que vous avez trouvé l'amour récemment, proche de chez vous? En 2026, est-ce que c'est encore facile ou ça c'est compliqué? 04 77 10 00 10. On a Isabelle qui est au téléphone encore avec nous, qui a eu besoin des services d'Isabelle Guérif, qui est responsable d'agence de rencontres sur Saint-Étienne, Montbrison et le Puy-en-Velay. Bernadette, Isabelle, vous vous en rencontrez très régulièrement, j'imagine?
3: Pardon?
0: Vous en rencontrez très régulièrement des Isabelles comme ça,
3: ah bah oui,
0: des personnes qui ont besoin qui ont envie de
3: ah bah bien sûr, heureusement, bien sûr, parce que les gens, bon bah comme disait Isabelle, les sites de rencontre, c'est du virtuel, c'est on se parle pendant 6 mois, on se voit pas, on ne connaît pas la personne, tandis que chez moi les gens sont libres et disponibles. Je ne prends pas les gens mariés, divorcés, les gens qui veulent des aventures, c'est pas chez moi. Donc c'est vraiment pour faire des rencontres dans le but d'une relation sérieuse, stable et durable avec des personnes libres et disponibles et qui ont fait la même démarche dans le même but.
0: Est-ce que, Isabelle, il a fallu passer ce cap d'aller toquer, entre guillemets, à une porte d'agence de rencontre?
4: Ah oui, c'est pas évident parce que bah, déjà on connaît pas. Et puis surtout, on va parler de sa vie privée, de tous les sujets devant une personne qu'on connaît pas. Donc c'est pas toujours évident, voilà. Et là, bah, Bernadette, on voit qu'elle fait ça depuis longtemps. Et elle sait tout à fait comment nous mettre à l'aise, quoi. Voilà, parce qu'on parle vraiment de tous les sujets et puis de nous, de nos relations passées, etc. Donc oui, c'est pas évident. Moi, ça m'a aidé parce que voilà, j'avais une amie qui avait déjà fait cette démarche et qui connaissait un petit peu. Donc voilà, elle m'a déjà donné des renseignements. Mais c'est vrai que c'est pas évident. Mais maintenant, quand je vois le travail que ça représente et l'écoute qu'on peut avoir, c'est bien mieux que tous les autres. Tout ce qu'on peut rencontrer d'autres, quoi. Voilà,
0: comment vous faites justement, Bernadette, pour quand vous avez des fiches voilà, de femmes, d'hommes, voilà, qui cherchent l'amour, comment vous arrivez à faire des liens?
3: Mais disons, si vous voulez, déjà quand la personne vient, le plus important c'est d'apprendre à la connaître pour pouvoir lui cibler des rencontres par rapport à son âge, son physique, son milieu social, ses goûts, ses loisirs, ses traits de caractère et ce qu'elle attend d'une personne. Et moi, en fonction de tout cela, je rassemble des fiches parce que j'ai déjà des idées en tête de personnes que je vais présenter et je fais la présentation. Donc la présentation, j'envoie une fiche de rencontre à chacun, après ils se rencontrent à l'extérieur, où ça fonctionne ou ça fonctionne pas, bien évidemment il faut me tenir informé. Si ça fonctionne pas, je refais des rencontres, et si ça fonctionne, bah, tant mieux, je mets le dossier en attente. Mais c'est vraiment très important de bien découvrir la personne, c'est pour ça que moi j'adore, je suis très à l'écoute, je prends beaucoup de temps d'apprendre bah, la vie pratiquement entière de cette personne, hein, sa famille, ses enfants, elle.
0: Et puis chaque personne est différente, il faut s'adapter à toutes les personnes.
3: Ah mais complètement, c'est pour ça que c'est un travail qui est compliqué quelque part. Il faut vraiment aimer ce travail pour le faire. C'est de la psychologie, quoi.
0: Ouais, c'est ça.
3: Ah,
0: exactement.
3: Oui.
0: Et puis on voit les évolutions aussi des envies, des besoins.
3: Oui, c'est ça.
0: C'est en 2026, c'est plus les mêmes besoins qu'il y a 10 ans, 15 ans, 20 ans.
3: Mais complètement. C'est compliqué d'arriver à trouver. Mais on trouve la preuve. Merci Isabelle d'avoir témoigné. Merci beaucoup.
4: Oh bah c'est normal. aujourd'hui, j'ai vraiment la personne qui me correspond. Et
3: j'espère que vous êtes heureuse.
4: Voilà. Ah oui, complètement. Ben on est dans le sud de la France maintenant.
3: Oui, je sais, vous m'aviez dit.
4: Voilà, ouais. Donc non, c'est vraiment bien. Et puis on a le fait d'être passé par quelqu'un comme ça, et ben c'est bien, je pense que ça nous rapproche encore plus si on a vécu la même aventure en fin de compte. Donc c'est bien.
0: On vous souhaite plein de bonheur, Isabelle. Merci d'avoir pris le temps de raconter votre histoire.
3: Merci beaucoup.
0: À très bientôt.
4: Au revoir.
0: Et dans un instant, on va retrouver Clotilde qui, elle, a trouvé l'amour cette année sur Saint-Étienne, mais elle n'était pas d'ici. Donc comment ça s'est passé pour elle? Et puis on va continuer à parler de justement des rencontres avec Bernadette Guérif, notre invitée. C'est Et ici, c'est vous jusqu'à 10h.

0: 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On parle d'amour jusqu'à 10h dans Ici c'est vous. Comment vous avez rencontré votre amour cette année? Est-ce que vous avez réussi à rencontrer? Est-ce que c'est plus compliqué qu'avant? Eh bien, vous pouvez nous dire au 04 77 10 0010.
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0: Et on parle d'amour ce matin dans Ici, c'est vous. Nous sommes avec Barnett Guérif qui tient trois agences. Idéal Duo à Saint-Étienne, Montbrison et Le Puy-en-Velay, des agences de rencontres sérieuses. On parlait avec Isabelle tout à l'heure qui nous a appelé, qui est passée par chez vous, qui a eu besoin de votre aide et qui a aussi exprimé la difficulté à passer le cap d'aller dans une agence. C'est pas évident, mais... Rassurez-nous.
16: Non, c'est pas évident, mais le but est de mettre à l'aise la personne qui est en face de vous. De faire comme si c'était une amie pour dire, hein. Et à partir de ce moment-là, la personne va s'ouvrir. Parce que moi, souvent, je vois des personnes, quand elles arrivent, elles sont vraiment fermées. Et j'essaie de faire en fonction. Et là, je sens le sourire qui arrive, l'ouverture et l'envie de parler, de raconter un peu sa vie, de manière à se confier, en fait.
0: Et pourquoi c'est mieux, selon vous, que une appli,
16: pourquoi c'est mieux? Parce que vous avez l'humain. Vous êtes en face de quelqu'un, vous la voyez. Tandis que sur une application, vous voyez personne. C'est du virtuel. Tandis que chez moi, c'est pas du virtuel. C'est du concret.
0: Et vous parlez avec quelqu'un réellement qui aussi comprend vos besoins.
16: Je parle avec elle. Voilà, tout à fait. Je vois la personne. En plus, moi, je vois la personne. Je peux donc après me dire je peux sélectionner des rencontres avec des messieurs que j'ai aussi rencontrés. Toutes les personnes que je présente, ce sont des gens qui sont venus chez moi, que j'ai rencontrés.
0: Et qui font une démarche.
16: Et qui font la démarche, dans le même but, en fait.
0: La démarche, dans le même but que l'autre.
16: Dans le même but que l'autre.
0: C'est déjà un bon point, finalement.
16: Bien évidemment.
0: Clotilde a trouvé l'amour. Bonjour, Clotilde.
17: Bonjour.
0: Alors, vous les avez trouvé l'amour sur Saint-Étienne, mais vous n'êtes pas d'ici.
17: Non, moi, je suis toulousaine, mais effectivement, mon amoureux vit à Saint-Étienne. Et comme je sais qu'il écoute très souvent ici Saint-Étienne-Loire, du coup, je m'y suis mise aussi. Et puis, j'ai vu passer cette émission et je me suis dit que c'était assez drôle. Parce que nous, ça a été comme un coup de foudre dans la rue. C'était vraiment par hasard à la station vélo libre-service, quoi.
16: C'est rare, ça.
0: Allez, racontez-nous, faites-nous rêver.
16: Oui.
17: Bah, après des années de célibat et un peu à tâtonner effectivement sur les applis de rencontre, ce genre de choses, j'y croyais pas trop. Je me suis dit bon, ça viendra peut-être un jour. On me disait mais non, le jour où ça devra t'arriver, tu verras, ça sera super. Et en fait cette année, donc par hasard en début d'année, en libre service. Je sais pas, une sensation un peu indescriptible, vraiment, même pas les papillons dans le ventre, vraiment plus fort que ça, en voyant du coup ce garçon. Et en fait, il s'avère que on se connaissait un peu du travail, mais sans plus. Et puis bon, le hasard a fait que il était à Toulouse, j'étais à Toulouse, et très rapidement, il me dit ah non, mais moi je dois déménager à Saint-Étienne pour le boulot. Et là, je me dis non, une relation à distance. Et en fait, tout était tellement facile entre nous qu'on s'est vus, on s'est revus, et puis bah, je suis venue découvrir Saint-Étienne, quoi.
0: C'est bien, hein, c'est moins rose, mais c'est bien aussi.
17: C'est plus vert.
0: Ben voilà une belle histoire.
16: Ah oui, ça c'est absolument fabuleux. C'est rare, hein.
17: Je mesure ma chance même de trouver quelqu'un qui me regarde avec des yeux de l'amour comme ça, qui est attentionné, qui n'a jamais un mot plus haut que l'autre. Enfin, on arrive à se dire les choses, tout est facile. Vraiment, on a les mêmes passions. C'est même pas toxique dans le sens passionnel. C'est vraiment. Calme et apaisé, je me sens jamais stressée. Enfin, c'est vraiment quelqu'un qui me complète, qui m'apporte quelque chose. Donc, je pense pouvoir dire que cette année, en tout cas, j'espère avoir trouvé l'amour, quoi.
16: Wow. Mais je vous le souhaite en tous les cas.
0: Vous faites rêver pas mal de monde, Clotilde. C'est vrai. C'est tellement beau aussi de passer comme ça, là, dans la rue.
16: Ah, mais là, oui, mais ça, c'est très très rare.
0: C'est rare, évidemment.
16: C'est très très rare.
0: C'est un film.
16: Voilà. C'est vraiment un chapeau, bravo. Mais j'ai aussi des coups de foudre, moi. C'est...
0: Même en passant par une agence, c'est possible.
16: Ah oui, à la première rencontre, coup de foudre, oui,
0: c'est,
16: bien sûr.
0: C'est encore plus beau, c'est-à-dire que vous avez bien choisi les fiches.
16: Aussi, aussi, mais est-ce ça, que... c'est un travail.
0: Exactement, ça reste un métier. Clotilde, est-ce que vous auriez été prête, vous, de passer ce cap, peut-être de taper une agence, à la porte d'une agence?
17: Bah, alors je sais pas, peut-être que j'ai un a priori, mais moi j'ai 26 ans, donc je me dis que dans les agences c'est peut-être plus des personnes plus âgées, je sais pas. Je me suis pas posé la question.
16: Alors c'est vrai que moi j'ai de moins en moins de jeunes, parce que les jeunes sont tous sur les sites, et que les jeunes maintenant veulent plus forcément être en couple tout de suite à 27 ans, c'est assez rare, mais j'en ai quand même, j'ai formé des couples. D'ailleurs il y a 2 ans quand je suis passée à votre radio, il y a un couple qui passait de jeunes, 27 ans, et lui il avait 30 ans, et c'est marrant, c'est un concours de circonstances, mais cette jeune fille m'a appelée hier soir pour me dire qu'on est toujours ensemble depuis 2 ans.
17: C'est beau.
16: Voilà.
0: Ça, c'est des belles histoires mine de rien.
16: Elle avait témoigné, ici, il y a 2 ans.
0: Et c'est chouette, une belle histoire. Merci Clotilde de nous avoir appelé.
17: Merci à vous.
0: Le plus long amour possible,
17: beaucoup,
0: on vous le souhaite, Clotilde.
17: Merci beaucoup. Pour et puis, je viendrai la prochaine fois. La dernière fois, je suis venue au musée de la mine. La prochaine fois, normalement, c'est rendez-vous au stade. Donc, il faut attendre un petit peu.
0: Voilà, ça, c'est très bien. Voilà, c'est parfait. Peut-être que vous allez voir votre homme avec un autre visage. Peut-être qu'il. Vous allez le découvrir autrement.
17: Commune, donc normalement tout ira bien.
0: Peut-être que le monsieur va poser son cerveau dans le stade, vous allez le découvrir. Clotilde, à bientôt Clotilde.
17: Bonne journée, merci.
0: Merci beaucoup Bernadette de nous avoir donné aussi espoir.
16: Bah écoutez, je vous en prie, et puis surtout frappez à la porte d'une agence de rencontre. Il y a absolument rien de mal à ça, et vous verrez, vous sentirez très à l'aise.
0: À bientôt Bernadette, et on chante encore l'amour avec Vanessa Paradis et les Épines du cœur maintenant sur votre radio locale ici Saint-Étienne-Loire.

0: Vanessa Paradis sur votre radio locale, ici Saint-Étienne-Loire. Ici, ça marche, c'est juste après les infos de 10h. Bonjour Lucille Lhermitte.
1: Bonjour Olivier. Ce matin, on reste à Saint-Étienne. On va parler textile, on va parler recyclage. Recyclage de déchets d'industrie. Je suis sûre que vous avez jamais entendu parler de ça.
0: Non, en effet.
1: Eh ben voilà.
0: C'est pour ça que je vous écoute tous les jours, parce que je découvre tous les jours des choses en vous écoutant, Lucille.
1: Et puis on va parler. Merci, vous en faites trop. On va parler des virades de l'espoir aussi, qui s'installent et qui s'invitent pour la première fois cette année à Saint-Étienne.
0: C'est ce week-end.
1: Et c'est ce week-end, c'est dimanche, absolument. Ouais. On fait le détail tout là, dans quelques minutes.
0: Merci, à demain.
1: À demain, Olivier. Et on se retrouve juste après les Bee Gees. Je vous souhaite une très belle matinée en notre compagnie. Ici, ça marche, ça commence juste après ça.

0: Bee Gees, Dancing, histoire de se mettre en jambes pour cette heure de solution ensemble.
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0: Nous sommes le mardi 22 septembre, j'espère que vous passez une belle matinée, il est 10h. Les infos, c'est avec vous David Valverde, bonjour.
2: Bonjour Lucille, bonjour tout le monde.
0: Le gouvernement va annoncer cet après-midi de nouvelles aides sur le carburant.
2: Oui, il sera question de nouveaux coups de pouce de l'État, mais pas de baisse de taxes. Hier, 17% des stations françaises, presque une sur cinq, étaient en pénurie d'au moins un carburant. Les pompes affichent des nouveaux records. Il faut baisser les taxes plutôt que des aides ponctuelles. C'est ce que nous a dit Antoine Vermorel-Marquez ce matin, député Les Républicains du Roannais. Il est également président de Loire Tourisme. Et il a réagi par ailleurs aux très bons chiffres de cet été dans le secteur, plus 2% de visiteurs. C'est la cinquième année consécutive de hausse pour le nombre de touristes. L'interview complète d'Antoine Vermorel-Marquez est à retrouver sur ici.fr. La colère des habitants du parc HLM de Firminy. Hier, ils ont demandé un vrai plan pour entretenir les logements qui sont à l'abandon, appuyés par la CLCV, l'association Consommation Logement Cadre de Vie. Reportage à retrouver sur l'application ici. À Saint-Étienne, une grève, une manifestation aujourd'hui à 12h45 à la clinique mutualiste. Les salariés dénoncent de la maltraitance managériale, mais aussi un manque de vision stratégique qui pourrait mettre en péril l'avenir de la clinique. La rectrice de l'académie visite quant à elle enfin le collège Honoré d'Urfé aujourd'hui. On dit enfin parce que c'était une demande depuis le printemps dernier pour qu'elle constate les sureffectifs dans cet établissement. Les enseignants espèrent que la visite permettra à l'avenir au collège stéphanois d'intégrer le réseau REP+, pour déclencher des moyens supplémentaires. Et puis le foot avec l'attaquant Irvine Cardona, élu meilleur joueur de Ligue 2 au mois d'août. L'attaquant de la SS, 4 buts, 4 passes décisives aussi le mois dernier. Il devance largement Jakob Breum, qui était également nommé. Hier, on a fait le bilan des Verts à la trêve avec toute l'équipe de 100% Synthé, émission en vidéo à retrouver sur la page YouTube du même nom, 100% Synthé. Pour une belle journée dans le ciel.
0: Oui, absolument. Changement de saison, hein, ça y est, nous ne sommes plus officiellement en été depuis hier et époque de grand écart dans une seule journée. Voilà, on ne sait plus comment trop s'habiller. Mais au moins, la journée est très agréable sur nos deux départements. Les températures ont débuté bien fraîches ce matin, mais elles vont grimper pour atteindre des maximales encore un petit peu au-dessus des normales de saison. Il fera 24 degrés cet après-midi à Craponne-sur-Arzon, 25 au Puy-en-Velay à Monistrol, 26 degrés à Saint-Étienne ainsi qu'à Montbrison. Et puis on va quand même grimper jusqu'à 27 degrés partout, du Forêt jusqu'au Roannais. Sur vos routes, petit ralentissement, petit bouchon d'un kilomètre environ sur la N88 à vous signaler. On est dans le sens sud-nord. On est à Saint-Étienne juste après la Ricamari en allant vers Saint-Jean-Bonnefonds. Donc ça ralentit. Ça ralentit également à Saint-Chamond dans l'autre sens, dans le sens nord-sud, est-ouest. On est à Saint-Chamond sur la 47 et là aussi un tout petit kilomètre, ça va vous ralentir de quelques minutes votre temps de trajet, rien de bien méchant.
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0: Bienvenue dans votre magazine. Tous les jours, on vous déniche entre 10h et 11h les solutions, les bonnes idées, les bonnes initiatives partout autour de chez vous, parce que vous êtes ici chez vous et que chez vous, ça marche. Ce matin, je tends le micro à Juliette Millot. Bonjour Juliette.
4: Bonjour.
0: Juliette, vous avez créé votre entreprise de recyclage qui s'appelle Rembobine, qui va nous aider à changer de regard sur l'industrie textile notamment. En tout cas, c'est l'un de vos objectifs. Première question pour vous, Juliette. L'industrie, on peut vraiment la changer en 2026 ?
4: Je pense qu'on peut vraiment la changer si on la change ici. Et en fait, on a le pouvoir de faire des choses quand on fait des choses locales, pas avec ce qui est produit à l'autre bout du monde. Et en fait, aujourd'hui, c'est à la fois un enjeu d'image, mais c'est surtout un enjeu de compétitivité pour les industriels de changer leurs pratiques pour être plus compétitifs et proposer des produits un peu plus innovants.
0: Le local au cœur de votre entreprise et au cœur de vos préoccupations, Juliette, on en parle ensemble. C'est justement ce qui nous intéresse. Juste après, Francis Cabrel pour la musique pour commencer.
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0: de cette chanson Sarbacane, Francis Cabrel sur votre radio, ici Saint-Étienne-Loire. Parlons de solutions ce matin.
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0: Des solutions de recyclage avec vous, Juliette Millot. Vous êtes l'heureuse détentrice de cette petite entreprise qui s'appelle Rembobine Stéphanoise, à la croisée entre l'artisanat et l'industrie. On va voir ce que ça veut dire, justement. Vous faites dans le recyclage, mais pas forcément celui auquel on aurait pensé, Juliette, puisque le principe de Rembobine, c'est d'aller recycler ce que jettent les industries, j'ai bientôt compris ?
3: Exactement.
0: Racontez-nous, c'est quoi ?
3: On parle beaucoup des vêtements en fin de vie, mais en fait, quand on fabrique un vêtement, on perd déjà un tiers de sa matière pendant la production.
0: Entre
3: les différentes découpes et, enfin, à toutes les étapes, il y a beaucoup d'étapes et on en perd à chaque fois un petit peu.
0: Ouais.
3: Et nous, chez Rembobine, le but, c'est de récupérer ces matières qui ont beaucoup de valeur parce que, en fait, c'est des chutes des industriels français qui produisent de la très belle qualité. Et en fait, ces chutes, on peut les revaloriser et en refaire quelque chose. Et nous, notamment, des tissus d'ameublement, donc pour faire des assises, des coussins, des tapis.
0: Donc, du tissu d'ameublement de maison, tout simplement. Ces déchets, on va les appeler comme ça, parce que si vous ne les récupériez pas, ils sont destinés à être détruits, tout simplement, ces déchets-là.
3: Oui, pour la grande majorité. Il y en a certains qui peuvent devenir de l'isolant, mais souvent, il n'y a pas de débouché pour ces matières.
0: Malheureusement, encore.
3: Malheureusement, ouais.
0: Donc, vous avez trouvé un débouché. Les recycler, ça ressemble à quoi, un reste de tissu? C'est des bandelettes, je crois, majoritairement?
3: Oui, moi je récupère en fait les bords des rouleaux. Pendant la teinture, en fait, on vient accrocher le tissu sur des griffes et tous les côtés des rouleaux, sur à peu près 2 à 3 cm, sont coupés sur des kilomètres et des kilomètres parce que les rouleaux, ils passent en continu sur les machines.
0: Mmh.
3: Et donc nous, on récupère ces matières-là qui sont des bandelettes.
0: Et comment vous savez où les récupérer? Comment vous savez quoi récupérer d'ailleurs?
3: En fait, on a tissé des partenariats avec plein d'industriels du coin. Et donc, on récupère à la fois chez des teinturiers et chez des tisserands. Mmh. Et donc, en fait, on a plein d'industriels à côté de chez nous.
0: Et du coup, derrière, vous en faites ces tissus-là. C'est beaucoup de travail parce que vous suivez le tissu de la bande elle-même à l'industrie quand elle tombe par terre, quasiment, jusqu'au tissu de vos coussins, par exemple. C'est beaucoup de travail.
3: Aujourd'hui, c'est un peu de travail manuel parce que je suis en train de développer toute la technologie qui va permettre de l'automatiser et de faire des plus gros volumes. Mais donc le principe, c'est que je récupère ces bandelettes. Elles sont parfois conditionnées un petit peu en vrac, donc il faut vérifier qu'il n'y a pas de nœud à l'intérieur pour que ensuite, quand le tisserand, qui a un atelier partenaire en France, il va venir chercher ces matières et il va venir les tisser. Et donc là, il faut que quand il tire d'un côté, tout vienne et qu'il n'y ait pas de nœud.
0: Eh, évidemment. Ça, c'est la base de votre entreprise Rembobine. Mais on va voir que derrière ce recyclage pas tout à fait comme les autres, eh bien, il y a bien plus que ça, Juliette. On en parle, on continue d'en parler avec vous juste après. Une nouveauté sur votre radio ici Saint-Étienne-Loire, elle s'appelle Adèle Castillon, et elle nous dit Un été avec toi.

0: Été avec toi, Adèle Castillon. C'est une nouveauté sur votre radio ici Saint-Étienne-Loire. On est avec Juliette Millot ce matin, avec qui on essaie de changer notre regard sur l'industrie en 2026. Chose pas aisée, mais vous allez voir, localement, c'est possible. Si vous aussi, vous voulez nous parler de vos initiatives, de vos solutions, si vous avez un voisin, une amie, que sais-je, qui a un beau projet à nous partager, surtout écrivez-nous ici Saint-Étienne-Loire, @radiofrance.com.
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0: Juliette Millot, votre entreprise rembobine, donc à la croisée de l'artisanat et de l'industrie. Vous recyclez les chutes textiles des industries textiles d'ici, autour de chez nous, ici, dans la Loire et la Haute-Loire. Pour le moment, vos produits que vous concevez grâce à ces chutes, hein, donc on l'a dit, du linge d'ameublement pour la maison, je voulais faire une parenthèse, mais vous les vendez pour le moment qu'aux pros. Mais pour le moment, sentant que derrière, vous voudriez bien faire plus loin, aller plus loin que ça ?
12: Oui, probablement le distribuer dans des magasins. Pas forcément le vendre en ligne, en direct, mais plus à travers des plateformes qui vont faire ça, parce que c'est quand même un métier un peu différent de vendre aux professionnels et aux particuliers. C'est pas du tout la même activité.
0: Ouais, les professionnels, d'ailleurs, ils sont sensibles à cette démarche-là ?
12: Oui, on travaille avec des hôtels, des restaurants, et eux, de plus en plus, ils sont intéressés pour justement avoir des produits qui polluent un peu moins et être plus dans une démarche locale et responsable.
0: Donc ça veut dire que dès qu'on propose de la solution et de la solution locale comme ça, derrière, ça joue le jeu, quoi.
12: Ça joue le jeu à petit, moyen,
0: ouais.
12: Pas.
0: Mais pour ça le joue moment, le jeu. Encore un petit pas. Ouais.
12: C'est ça. Bah, c'est le lancement, c'est normal. Enfin, il faut bien commencer à un moment. Mais oui, il y a quand même de l'intérêt, on le voit. Et j'étais sur Maison et Objets il y a une semaine, et même des grands groupes
0: qui est un grand salon,
12: me voir. Oui, ouais. C'est un grand salon de l'aménagement intérieur, et donc des grands groupes qui viennent me voir parce qu'ils ont repéré et qu'ils sont intéressés justement par des solutions durables.
0: Donc ça veut dire qu'on le disait en tout début de cet entretien, hein, Juliette, l'industrie peut être plus vertueuse en 2026, c'est possible.
12: Oui, c'est possible.
0: Vous confirmez.
12: Et en fait, aujourd'hui, il y a des enjeux de coûts à produire en France. Mais en fait, en transformant progressivement nos pratiques, et nous, c'est ce qu'on essaye de faire chez Rembobine avec une technologie qui est vraiment simple, et ben en fait, on peut aussi réduire la facture du Made in France et avoir des produits qui deviennent accessibles.
0: Et du Made in France et du Made in Loire même. D'ailleurs, Juliette, vous avez été désignée lauréate de la Loire du concours 101 femmes entrepreneurs 2026. C'est un beau titre, ça, mais ça change quoi dans votre vie d'entrepreneur, justement ?
12: Déjà, j'ai pu participer à une rencontre à Paris avec la ministre à l'égalité hommes-femmes. Et j'ai pu rencontrer aussi toutes les lauréates dans les différents départements. Et donc déjà, ça donne une énergie folle de voir tous ces beaux projets. Et ensuite, en termes de visibilité, c'est assez génial.
0: Oui. C'est vraiment, vous sentez que ça peut faire une différence?
12: Je pense que oui, ça, je vais le voir. Enfin, tout est une histoire de temps aussi. On ne voit pas tout de suite les résultats, mais je pense que je vais le voir dans les prochains mois.
0: Le but du jeu derrière donc cet objectif, ces objectifs, il y en a plusieurs, on l'a vu. Vous pensez que ça peut inspirer derrière? Vous pensez que ça pourrait faire boule de neige?
12: Bah, j'espère. Moi, c'est aussi un peu pour ça que je fais, à la fois pour donner envie aux jeunes de se lancer dans l'industrie, parce que je trouve que c'est génial. En fait, c'est un milieu où on a plein de compétences différentes à développer. On rencontre du monde avec des personnes qui viennent de différents horizons. Pour moi, l'industrie, c'est vraiment un domaine qui rassemble les gens. Et en fait, moi, je viens d'un petit village, Jonzieux, qui est à la base un territoire très industriel.
0: Au lieu
12: du textile.
0: De la passementerie, hein.
12: Exactement. Ouais. Et en fait, quand on voit les anciens qui parlent de la passementerie, parce qu'aujourd'hui, c'est réduit à une seule usine, c'est un peu plus faible aujourd'hui, mais on voit cette énergie en fait et cette cohésion du territoire grâce à cette histoire.
0: Rembobine, très belle idée que vous avez eue là et très belle industrie de recyclage qui recycle les chutes de textiles industriels. Merci beaucoup Juliette Millot, je vais devoir vous libérer, vous allez devoir nous quitter rapidement ce matin. Merci d'être passée par le micro d'ici Saint-Étienne-Loire et on vous souhaite que ça marche tout simplement.
12: Merci beaucoup.
0: À très bientôt. On continue, nous, juste après un titre de Jeanne Masse qui s'appelle Sauvez-moi. J'espère que vous passez une excellente matinée en notre compagnie.

0: Jeanne Masse sur votre radio ici Saint-Étienne-Loire. Nous allons nous occuper maintenant de belles initiatives partout ailleurs.
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0: Et oui, tous les jours, on vous emmène ailleurs en France pour voir une belle idée, un beau projet, une belle initiative. Zoom sur les sapeurs-pompiers aujourd'hui. Une nouvelle fois en première ligne face aux incendies qui ont marqué le pays cet été. Ils ne relâchent pas leur effort en cette rentrée. Bien au contraire, pour être toujours plus performants et surtout répondre aux besoins des prochaines années, eh bien des formations sont actuellement dispensées. Et c'est ce que nous allons vous faire découvrir. Est-ce que nous allons vous faire découvrir risque même de vous étonner. Robin Bernot et Théo Baucher sont dans le Grand Est.
3: En Moselle, les sapeurs-pompiers s'entraînent à conduire des camions de 14 tonnes sur des pentes à 50%.
4: Peut-être qu'ils sont moins sollicités dans leur région et du coup ça permet à ce qu'ils aident les autres, qu'ils s'entraident entre eux quoi en fait.
3: Parce que oui, combattre le feu ça s'apprend, mais conduire un camion de pompiers dans un milieu périlleux aussi. Et c'est ce à quoi se sont attelés 190 pompiers du SDIS de la Moselle depuis le début du mois de septembre. Le lieutenant Michael Stefano, référent départemental conduite au SDIS de la Moselle, insiste auprès de notre reporter Théo Baucher sur l'importance de cette formation.
5: La spécialité de conduite, elle est présente sur toutes les interventions. J'aime à dire que c'est la seule spécialité qui est présente sur 100% des interventions. On dit que des fois les pompiers roulent vite. Le but n'est pas de rouler vite, le but est d'anticiper de façon à arriver dans le meilleur état pour nos équipes. Sur les lieux d'intervention pour la meilleure prise en charge de la victime.
3: Ces formations sont utiles aux sapeurs-pompiers mosellans, notamment lorsqu'ils sont envoyés en renfort sur des interventions dans toute la France, comme cet été par exemple, lorsqu'ils sont partis en renfort dans le Var ou en Gironde. Être formé à la conduite tout terrain pour pouvoir intervenir sur un feu de forêt ou dans des milieux périlleux, ici en Moselle, ça marche, mais vous, qu'en pensez-vous? On va en discuter avec Karina.
6: Je pense que les pompiers, un peu comme toute la fonction publique, manquent de moyens certainement. Donc les formations, c'est super, mais il faudrait aussi peut-être rajouter des effectifs et embaucher peut-être plus de monde et plus de pompiers. Parce qu'il y a des pompiers volontaires, c'est très bien, mais peut-être aussi plus de pompiers professionnels.
3: Puis je me suis aussi demandé si cet été, avec la multiplication des incendies, il n'y avait pas eu une prise de conscience collective sur l'importance d'avoir suffisamment de pompiers et surtout des pompiers suffisamment formés.
6: Non, mais je pense que déjà les gens, je pense qu'ils savent qu'on a besoin des pompiers. Enfin voilà, on sait tous qu'on a besoin des pompiers. Tout n'est pas perdu. On voit que la solidarité est là. Donc, je pense que oui, en effet, je pense que les gens, ils veulent s'investir quoi, pour la collectivité, pour le collectif.
3: Chaque année en Moselle, une trentaine de sapeurs-pompiers sont formés à la conduite en milieu périlleux pour être prêts à intervenir dans les situations les plus difficiles.
0: Et pour vivre cette formation en immersion à l'intérieur des camions de pompiers, rendez-vous sur les réseaux sociaux d'ici où nous vous avons partagé le reportage vidéo de Théo Baucher en intégralité. Allez voir ça. On continue à 10h27 de dénicher les bonnes initiatives avec Christine Gaillard qui nous a rejoint à ce micro et avec qui on va marcher ce week-end, mais pas seulement. Ce sera juste après. Oh, un grand tube de Dave. Souvenez-vous, il va vous rester dans la tête celui-là. Vanille.

0: essayez de la chanter à chaque fois que vous l'entendez, c'est celle-là. Mais oui, on a envie de chanter comme lui, mais personne ne chante comme lui. Dave Vanina, il est 10h30, j'ai quelques infos à vous donner.
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0: Un nouveau spectacle est à l'œuvre au cabaret L'Élégance Renaison. C'est la 12e saison avec une nouvelle création intitulée Hôtel Palomino. Plusieurs mois de travail, de création, de répétition ont été nécessaires pour préparer cette toute nouvelle production. Donc, nouveau tableau, mise en scène, costumes, chorégraphie et des performances artistiques qui vont composer ce spectacle entièrement repensé cette semaine. 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Vous allez voir une initiative plutôt sympa à présent, une plateforme qui vous permet d'accueillir des gens du monde du spectacle, tiens donc, qui passent leur vie sur les routes et qui se demandent parfois où dormir. Et bien, chaque saison, Saint-Étienne accueille de nombreux artistes et techniciens venus d'ailleurs pour quelques jours, le temps d'une création, d'une résidence, d'une tournée, d'un concert. Vous, si vous avez une chambre d'amis, un studio libre, un appartement laissé vide pour les vacances, et bien c'est tout ce qu'il faut pour les loger. Une personne de passage le temps d'un contrat, les profils sont vérifiés, sachez-le, et chacun fixe ses dates, son prix, ses conditions. Le site s'appelle logement-intermittent.fr.

0: c'est une promenade dans la nature. Voilà, elles ont été créées il y a une trentaine d'années en Auvergne,
1: ouais,
0: par des parents qui étaient concernés par la maladie. Et depuis, ben, ça continue tous les derniers week-ends du mois de septembre, partout en France. Vaincre la mycoviscidose, c'est notre objectif, quoi.
1: C'est l'objectif, c'est le combat, ouais, évidemment. Derrière, il y en aura plusieurs des virades ce week-end. D'ailleurs, on va les citer, les copains. Il y en aura à Jonzieu, à Rouen, à Pélussin, ici à Saint-Étienne, donc pour la première fois.
0: Est-ce que... Écoutez l'homme,
1: Écoutez l'homme. Absolument, oui. J'ai oublié, pardon, et Écoutez l'homme également. Est-ce que ce genre de journée, des journées comme celle-ci, Christine, pour lutter donc contre la maladie, pourquoi on en fait encore? Pourquoi c'est important d'en faire encore?
0: Pour connaître la maladie, c'est une maladie génétique rare. Il y a à peu près 200, un peu plus de 200 enfants qui naissent chaque année en France avec cette maladie génétique. Mm-hmm. On ne la guérit pas encore. Il y a des traitements, mais ça ne suffit pas. On a amélioré la qualité de vie des personnes atteintes, mais il faut encore se battre contre cette maladie pour que tout le monde ait le droit au traitement. Et on a besoin de tout le monde. Mm. C'est une...
1: Sachant que la recherche avance bien, vous me le disiez, hein, pour préparer cette émission, c'est-à-dire que quand on se réunit comme ça pour une virade, j'allais dire entre grands guillemets, hein, mais c'est pas pour rien, c'est-à-dire que la recherche derrière, elle avance, pour de
0: oui,
1: vrai.
0: Tout à fait, elle avance, mais tous les patients atteints de cette maladie n'ont pas accès au traitement. Il y a 2000 variantes génétiques sur cette maladie.
1: Donc, c'est énorme.
0: Voilà, c'est énorme, et du coup... l'égalité des chances n'est pas, ouais, la même pour tout le monde, quoi. Donc, et ça sert aussi à améliorer la qualité de vie des patients, favoriser aussi l'hospitalisation des enfants, parce que un enfant hospitalisé, ils sont souvent hospitalisés, dans des centres spécifiques sur la Loire, enfin, sur la région Rhône-Alpes, c'est Bron. Mmh. Voilà.
1: Bron, au sud de Lyon, là.
0: Voilà. Donc, pour accueillir les parents pendant que l'enfant est hospitalisé, pour améliorer aussi, surtout la qualité de vie, mieux vivre avec cette maladie, quoi.
1: Oui, en attendant, évidemment, de pouvoir la guérir. Et c'est tout le but et c'est tout ce qu'on souhaite. Comment on arrive à motiver encore pour que les gens donnent, pour que les gens s'engagent à vos côtés, Christine?
0: C'est un combat, c'est sûr que c'est de plus en plus difficile, mais les gens sont sensibles. On a un côté humain. Mmh. Voilà. Nous, on a suivi donc Lucas, l'organisateur, parce qu'on est concerné par cette maladie,
1: oui,
0: il faut le reconnaître.
1: Vous avez un petit-fils, Christine,
0: voilà,
1: qui est malade de la mucoviscidose.
0: Voilà,
1: et donc forcément,
0: donc,
1: ça donne un autre plan.
0: Ouais, exactement. Et puis donc son papa a grandi à Saint-Étienne. Il connaît Saint-Étienne. Il est bénévole dans différentes associations depuis très longtemps. Et tous ses amis, toute la famille, tout le monde l'a suivi. Donc on est partant. Puis c'était dommage que Saint-Étienne, 13e ville de France, ne puisse pas avoir sa virade, quoi. Donc surtout tous y prêtent à Saint-Étienne.
1: Oui. Voilà qui est chose faite. Première virade de l'espoir ici à Saint-Étienne. Ça se passe ce dimanche. On continue à en parler avec vous, Christine Gaillard. Les virades de l'espoir ce matin, mais juste après, un peu de musique, tiens.
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1: Et la musique, c'est avec The Weeknd, Blinding Lights. Je vais y arriver. L'anglais, c'est compliqué ce matin, mais oui.

0: Voilà de quoi se motiver pour cette semaine ensemble. Blinding Lights, The Weeknd à 10h39 sur votre radio ici en Saint-Étienne-Loire.
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0: Les Virades de l'espoir qui arrivent pour la première fois cette année à Saint-Étienne pour lutter contre la mucoviscidose. Nous sommes avec Christine Gaillard. Vous êtes la co-organisatrice de ces Virades ici à Saint-Étienne. C'est dimanche, donc entre 9h et 19h justement. Petite particularité de ces Virades, alors évidemment il y aura la marche, ça c'est un petit peu traditionnel, qui commencera à 9h le matin jusqu'à 15h, cette marche solidaire de 7 km. Pas compliqué d'ailleurs, vous me rassurez.
3: Autour de Saint-Étienne, ça monte, mais c'est magnifique. Donc, on est tout de suite dans la campagne.
0: Pas trop compliqué.
3: Voilà, pas trop compliqué. C'est une petite randonnée ludique. Oui. On l'a adaptée aux enfants. Donc, ils ont une chasse au trésor à faire. Oui. Voilà, donc, c'est allure libre de 9h à 15h. On peut partir quand on veut.
0: Absolument. Voilà. Et alors, il y a aussi une autre particularité de ces virades ici à Saint-Étienne. Vous allez nous emmener sur un skatepark. Vous allez nous faire monter sur des skateboards, Christine. Comment ça se passe?
3: Tous ceux qui veulent. Pas moi.
0: Une initiation au skateboard, mais pourquoi ça?
3: Parce que l'association School Yard Raider, qui est
0: l'association stéphanoise
3: qui a le gymnase à la Métard, donc où il y a un skatepark intérieur, qui ont 600 adhérents. Et ils sont à fond avec nous, on va dire. Voilà. Ils nous suivent. Et du coup, ils vont faire une initiation au skate pour les enfants le matin, même pour les adultes, hein, tout le monde peut participer. Et l'après-midi, il y aura une compétition de skate.
0: Et voilà. Alors, compétition de skate, et puis aussi, on y va carrément dans l'urbain, comme on dirait, avec du graffiti, du breakdance, là aussi, on y va à fond.
3: Ouais, carrément.
0: Vous faites du breakdance, vous, Christine?
3: Non, pas du tout.
0: Vous allez vous initier ce dimanche?
3: Peut-être au skate, mais pas.
0: Allez, peut-être au skate. Si je viens, on fait du skate ensemble.
3: Ah, allez, ok, ça marche.
0: Vous êtes pris. C'est Virades de l'espoir, on le disait, tout est dans le mot espoir, d'ailleurs, puisque il est là, il existe, il n'est pas là pour rien. On le disait, la recherche avance bien. On vit bien aujourd'hui, on peut vivre bien aujourd'hui avec la mucoviscidose. Mais il ne faut pas s'arrêter là, quoi.
3: Voilà, on vit mieux.
0: On vit mieux.
3: Pour les personnes qui peuvent avoir le traitement. Ouais. On a moins de kinés, mais c'est quand même difficile.
0: D'ailleurs, je refais une parenthèse, Christine, on ne l'a pas dit encore, mais rappelons quand même ce que c'est que la mucoviscidose.
3: La mucoviscidose, c'est une maladie génétique qui bloque les sécrétions, enfin qui épaissit les sécrétions qu'on a dans le corps.
0: Donc, notamment toutes les sécrétions.
3: Toutes, notamment au niveau des poumons et du tube digestif. Voilà. Donc du coup, on respire moins et puis on risque des infections. Et au niveau digestion, on a des troubles de la digestion, donc on grossit moins. Et voilà, il y a toute une diététique à avoir et il faut battre ce qu'on.
0: Il faut
3: avancer sur les traitements. Oui.
0: Et les traitements, donc pour les avancer, eh bien il faut les aider, il faut donner, il faut être là, s'engager avec vous. Et ce sera le cas ce dimanche à partir de 9h ici à Saint-Étienne. Restez à la Métard, mais oui, vous faites bien de le rappeler, absolument. À la Métard ici à Saint-Étienne, où on va même pouvoir faire du skate et des graffitis. Si, je vous assure. Restez avec nous, Christine Gaillard. On continue d'en parler juste après une autre pause musicale qui nous ramène dans les années 80, celle-là, en 86 même. Tiens, vous le reconnaissez, je suis sûre. Partenaire particulier. Mais oui.

0: C'est notamment celle de Christine, l'engagement de Christine Gaillard qui est avec nous pour les Virades de l'Espoir qui débarque à Saint-Étienne cette année. Elle est avec nous.
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0: Et justement, les Virades de l'Espoir ont lieu localement ici chez vous. Il y en a un peu partout sur la Loire et la Haute-Loire ce week-end. On l'a dit à Jonzieux, à Écotelame, à Rouanne, à Pélussin et à Saint-Étienne pour la première fois cette année. Et justement, nous sommes toujours avec Christine Gaillard. Vous en êtes la co-organisatrice de ces virades stéphanoises qui auront lieu donc dimanche. On le disait, hein, va y avoir beaucoup de choses, des animations, des expos, une tombola aussi d'ailleurs, restauration et des jeux pour enfants. D'ailleurs, vous l'axez vraiment hein, sur les enfants et sur la jeunesse ces virades cette année. On l'a dit, avec du skate, avec des graffitis, avec du breakdance. Une jeune qui a participé au JO.
14: Oui.
0: Qui va nous donner un cours de breakdance.
14: Elle y sera peut-être pas, mais c'est son école de danse.
0: Ouais. Ouais. Enfin, je suis déçue. Ouais.
14: Melting Force. Voilà, c'est vraiment un groupe, une école locale qui sont très très forts et on est très heureux de les avoir avec nous. Pour des démonstrations de break.
0: Et tout ça donc vers la jeunesse, parce qu'il faut rajeunir les virades, Christine?
14: C'est un nouveau concept. Enfin voilà, Lucas était passionné par le graffiti, le break, le
0: donc
14: skate.
0: Donc Lucas, l'organisateur, des virades.
14: Et du coup, oui, on rajeunit parce que c'est un public jeune. Il faut faire connaître la mucoviscidose aux jeunes. Voilà, et c'est une nouvelle forme. On garde notre virade parce qu'il faut marcher.
0: Oui, voilà, faut on marche toujours.
14: Du souffle à ceux qui n'en ont pas. Et puis, c'est du sport. Donc, voilà, il faut du souffle pour faire du skate. Il faut du souffle pour danser. Voilà.
0: Et le sport, on ne le dira jamais assez, hein, mais qui est bon partout, tout le temps. Et là, notamment, c'est de ça dont il est question. Ces virades qui ont lieu au gymnase de la Métard dimanche dès 9h et jusqu'au soir. Qu'est-ce qui vous rend fière dans ce projet, Christine, vous ?
14: C'est fédérer les gens. Ouais. C'est d'être accompagné. On a comme 30 partenaires locaux qui nous suivent. Voilà, donc on espère que le public stéphanois sera avec nous pour faire de cette journée une belle journée de solidarité et de partage.
0: Eh bien, on les y invite et on y sera avec vous, Christine. Et
14: merci.
0: D'ailleurs, rappelons-le aussi, on ne l'a pas dit, hein, mais le parrain de ces toutes premières virades à Saint-Étienne, c'est FRS Taga, le rappeur et écrivain stéphanois qui a le vent en poupe en ce moment. Eh bien, il vous fait le plaisir d'être le parrain de cette toute première édition. Merci beaucoup d'avoir été au micro d'ici Saint-Étienne-Loire, Christine.
14: Merci de nous avoir reçus.
0: Mais avec grand plaisir, on se retrouve dimanche dès 9h. Et la suite, eh bien, ce sera en musique avec Alex Warren. C'est son tout nouveau titre, ça s'appelle Fever Dream.

0: Alex Warren, Fever Dream, pas mal ce nouveau titre, 10h53. Vous allez bientôt pouvoir jouer ensemble.
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0: Et quand je dis ensemble, c'est avec Frédéric Nicolas, avec le jeu de Loire. Avant, sachez que pour demain, dans Ici ça marche, dès 10h, on va s'intéresser à la philanthropie, cet engagement justement indispensable et bien plus utile qu'on pourrait le croire. 50 ans de philanthropie, vous allez voir, c'est un sujet passionnant. Et puis, on se penchera aussi sur une structure originale. Il n'en existe que deux seulement dans la Loire. Cette structure vient en soutien aux aidants, notamment les aidants de personnes souffrant de troubles de la mémoire. On vous dresse le portrait dès 10h demain matin avec Ici ça marche. Mais avant ça... Avant ça, mais c'est
3: je vous voyais parler du truc et je me suis dit, ça là, elle a oublié.
0: non, pas du tout.
3: Elle a invité des copains.
0: Bonjour Frédéric Nicolas.
3: Comment ça va, Lucie Lhermitte?
0: Ça va bien, je vous remercie.
3: Non, parce que j'ai pas oublié, c'est des cadeaux. Il y a des cartes cadeaux de 10 euros à remporter.
0: Ouais.
3: Et en plus, il y a la cerise sur le gâteau cette semaine, c'est qu'on vous emmène voir Hôtel Palomino. Est-ce que c'est Hôtel Palomino?
0: Je crois que c'est un très beau nouveau spectacle à Renaison.
3: Oui, c'est avec des plumes. Des paillettes, et puis surtout un spectacle hallucinant, parce qu'il y a plein de scènes à chaque fois avec des artistes qui viennent, enfin, c'est carrément fabuleux. Et on vous offre donc votre soirée au Cabaret L'Élégance à Renaison, Hôtel Palomino, c'est le nom du nouveau spectacle. Voilà.
0: Et en plus, on mange en même temps, c'est ça qui est bien.
3: Hein, oui, on mange, on peut se faire des taches sur les vêtements si on regarde la scène et qu'on fait pas gaffe et qu'on met la fourchette à côté de sa bouche. Bon, ouais, par exemple, ouais, ça peut arriver, ce genre de truc. Ça vous est déjà arrivé? Allez, dites-moi tout.
0: Joker.
3: Allongez-vous, le docteur.
0: Joker, bon, par contre, on fournit pas le détachant, ça faut voir après.
3: Ah ouais, vous débrouillez avec vos tâches. Faites vos tâches, vous les gardez, c'est pour vous, c'est cadeau. Bon, merci Lucille.
0: Mais merci à vous, Frédéric Nicolas. À demain. Je vous embrasse et je vous laisse avec Liane Folly.
3: Voilà. On va la refaire. Ouais. Liane Folly. Ah, c'est mieux là.
0: Bah oui, c'est mieux quand c'est vous.

0: fur et à mesure. C'était Liane Folly. Je souhaite à toutes et à tous une excellente matinée. En ce mardi, nous sommes le 22 septembre. Tic-toc, tic-toc, il est 11h.
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0: Allez, merci d'être toutes et tous à l'écoute d'ici Saint-Étienne-Loire. Il est 11h. Surtout l'heure de retrouver l'info présentée ce matin par Nicolas Georgiou. Bonjour, Nicolas.
2: Bonjour Fred, bonjour tout le monde.
0: La nouvelle municipalité stéphanoise tourne la page, Gaël Perdriau.
2: Avec la création annoncée hier d'un comité de déontologie, mais aussi la suppression de la réserve du maire. 4 ans après le début de l'affaire du chantage à la vidéo intime, une enquête est aussi en cours concernant la cité du design. Des irrégularités ont été constatées. Annonce faite donc hier durant le conseil municipal, où il a aussi été question de la taxe foncière, avec des désormais un nouveau système d'exonération pour favoriser la construction de logements plus écologiques et la rénovation des vieux bâtiments. Un camion toupie couché sur le côté après s'être renversé au niveau de Saint-Austien, un petit peu après 14h30 hier. Le conducteur de 26 ans a dû être désincarcéré puis transporté en urgence absolue à l'hôpital du Puy-en-Velay. La grève continue sur les rails aujourd'hui. Les conducteurs TER sont mobilisés au niveau de la gare Saint-Étienne-Château-Creux. Ils dénoncent un projet de réorganisation de la ligne à Saint-Étienne-Roanne et ses conséquences sur leurs conditions de travail.
0: Pour toujours pas de pluie en Haute-Loire.
2: Et presque tout le département passe en alerte renforcée à la sécheresse sur arrêté du préfet altiligérien. Il est interdit d'arroser sa pelouse, de laver son véhicule ou de remplir sa piscine. Une quinzaine de communes sont toujours en situation de crise, ce qui est donc le niveau d'alerte maximal. On vous a mis une carte sur notre site ici.fr. 5 à la suite pour le tourisme dans la Loire. L'été 2026 est la 5e année consécutive avec une hausse du nombre de touristes. La Loire a comptabilisé 2,8 millions de nuitées, c'est 2% de plus par rapport à l'année dernière. C'est surtout pour les hébergements et les restaurants que l'été a été globalement bon. Les activités ont de leur côté un petit peu accusé le coup, c'est tout ce qui va être le vélo sur la Via Rhôna ou le Véloir par exemple. 4 buts, 4 passes décisives récompensées. L'attaquant des Verts, Erwin Cardona, est élu joueur du mois d'août de Ligue 2. Trophée décerné hier par l'UNFP. L'international maltais arrive juste devant son coéquipier Jakob Breum. Et Fred, côté météo, du soleil aujourd'hui.
0: Ah, du soleil, ouais, c'est un temps bien ensoleillé, un temps sec et ensoleillé avec un petit voile, mais quelques petits nuages d'altitude aussi. Et puis surtout des valeurs proches de 25 à 29 degrés. On attend, par exemple, cet après-midi, 24 degrés au Puy, 25 à Monistrol, 27 degrés sur Saint-Etienne, hein, un 22 septembre, 27 degrés également à Saint-Galmy, à Rive-de-Gy, un petit 28 à Montbrison, Bouin, Bourg-Argental, Roanne, et jusqu'à 29 degrés. Ça sera pour Feur. On attend également 29 degrés apparemment sur le secteur de Charlieu. Merci Nicolas, vous revenez tout à l'heure midi.
2: Les infos locales, Fred, bien sûr.
0: C'est génial, tout à l'heure.
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0: On joue au jeu de Loire, effectivement, et c'est reparti pour une nouvelle session du jeu en ce mardi. Nous sommes le 22 septembre et nous sommes très heureux de vous accueillir en plein cœur de l'automne. Et ouais, c'est une nouvelle saison hein, aujourd'hui. Voilà, donc soyez les bienvenus. On va jouer avec des cartes cadeaux comme d'habitude, hein, des montants de 10 euros. Ça, c'est pour le départ. Et puis par la suite, ça peut grimper de 10, vous pouvez passer à 20, de 20 à 40 en jouant avec nous. On lance un petit dé, il tombe sur des cases et puis on voit un petit peu à quoi nous allons jouer. Et puis on voit si vous arrivez ou pas à faire grimper votre cagnotte. Alors là, on démarre donc tout petit, mais les petits ruisseaux, vous le savez, font les grandes rivières. On va essayer de vous offrir cette carte cadeau, mais pour cela, il va falloir me retrouver le nom d'un personnage. Ce personnage, on va essayer de le découvrir avec 3 indices sonores. Je vous fais écouter les indices sonores.
4: Yeah. Pas dans sa main gauche.
5: Allez, qui c'est le plus fort, évidemment, c'est les Verts.
0: Ça va assez vite au début, hein. Donc on a le prénom Gérard, on a la main gauche et on a Allez les Verts. Voilà pour les indices. On peut se réécouter les indices, maître Colin? Ouais, allez, on y va.
4: Yeah. Pas dans sa main gauche.
5: Allez, qui c'est le plus fort, évidemment, c'est les Verts.
0: Voilà. allez les verts, la main gauche et puis le prénom Gérard. On recherche donc un personnage dans le département de la Loire. 04 77 10 00 10. Une petite idée, bah allez-y, appelez-nous. Hein. De toute façon, que vous soyez gagnant ou perdant, déjà dès le départ, eh ben, votre nom figurera dans l'urne qui nous servira pour le tirage de vendredi. Qu'est-ce qui se passe vendredi? En plus des euros qu'on vous offre, eh ben, il y a cette semaine un dîner pour deux au cabaret L'Élégance à Renaison. On va vous inviter là-bas pour découvrir le nouveau spectacle qui s'appelle Hôtel Palomino. Donc voilà, c'est le cadeau hein, qu'on vous offre cette semaine, que vous soyez donc gagnant ou perdant. Tous les noms seront glissés dans l'urne. Hein. Voilà, pour participer à ce tirage, il faut absolument nous passer un petit coup de fil et nous lâcher une proposition. Donc le prénom Gérard, la main gauche et allez les verts pour les indices. Ce personnage, on le recherche dans le 42. C'est quelqu'un qui nous a quittés. Voilà, petit indice 04 77 10 00 10.
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0: Et pour la musique, c'est Jean-Jacques Goldman qui arrive tout de suite avec La vie par procuration.

0: procuration. À l'instant, c'était Jean-Jacques Goldman.
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0: Et on va accueillir Christophe de Saint-Étienne. Bonjour Christophe.
3: Oui, bonjour.
0: Comment ça va, mon Christophe?
3: Ben ça va.
0: Ouais, ça va. Christophe, vous faites quoi dans la vie, si c'est pas indiscret?
3: Retraité.
0: Ouais, traité, d'accord. Et ça fait longtemps que vous faites retraité dans votre vie? Ça fait longtemps.
3: Oui. Oui.
0: D'accord, ok. Et on occupe un petit peu comment ces journées quand on est retraité à Saint-Étienne? Qu'est-ce qu'on fait de beau, Christophe?
3: Resto du cœur.
0: Et resto du cœur, d'accord. Bon, Christophe, moi j'ai trois petits indices pour essayer de retrouver un personnage. Ce personnage, on le recherche donc avec un prénom, Gérard. Vous connaissez, connaissez des Gérard, vous, dans votre entourage?
3: Non, pas particulièrement.
0: Pas particulièrement. Bon, on a ensuite la main gauche et puis aller les verts.
3: Oui, de toute façon, c'est au niveau d'une faute dans les années 76, Gérard Janvion.
0: Gérard Janvion, pour le prénom, ouais. Mais quel rapport avec la main gauche?
3: Parce qu'il me semble bien qu'il avait marqué un but ou un truc comme ça avec la main gauche. Je ne l'ai plus en tête. Hein.
0: D'accord, ok. C'est pas le but parce qu'il en a marqué, il a marqué quelques-uns. C'est un attaquant à l'époque, au départ, hein, quand il a signé à Saint-Étienne, Gérard Janvion. Et puis par la suite, donc, il a redescendu un petit peu sur le terrain et puis il s'est retrouvé arrière. Il a marqué quelques buts, hein, mais ce n'est pas celui qu'on va se souvenir, hein, celui qui a marqué avec la main gauche. Bon, ben, on va vérifier. Gérard Janvion pour Christophe. Est-ce que c'est la bonne réponse? C'est bien joué, mais c'est pas Gérard Janvion. Je suis désolé, Christophe.
3: Ah
0: bah
3: c'est pas grave.
0: Bon, on va quand même glisser votre nom dans la petite urne. Moi, j'ai une urne juste à côté de moi avec tous les joueurs du jeu de l'heure depuis le début de la semaine, c'est-à-dire depuis hier. Et on glisse à chaque fois votre nom dans l'urne. Il y aura un tirage. Ça sera vendredi 11h50. Et si votre nom sort, eh ben, il y aura un dîner pour deux personnes au cabaret L'Élégance à Renaison. Voilà.
3: Merci.
0: Il faudra être à l'écoute un vendredi. Attention, parce qu'il y a un.
3: Oui, j'y serai.
0: Dès que le nom sort, attention. Matin, voilà, nous, dès que le nom sort, hop là, on prend le téléphone, on l'appelle la personne, mais il faut répondre au téléphone. Hein, voilà. C'est la seule condition.
3: Allez, pas de problème.
0: Peut-être à vendredi. Merci. Merci à vous, Christophe. Au revoir. Voilà, c'est pas Gérard Janvion, donc, qu'on recherche ce personnage dans la Loire. Le prénom Gérard, la main gauche, et allez les verts pour les indices.
4: Gérard yeah. Dans sa main gauche.
5: Allez, qui c'est le plus fort, évidemment, c'est les verts.
0: Amen. D'accord, voilà. Voilà pour les indices 04 77 10 00 10. Je vous laisse tranquillement réfléchir, nous passer un petit coup de fil. Et en cas de bonne réponse, je vous le rappelle, une carte cadeau de 10 euros dans votre tirelire et la possibilité pour vous de multiplier vos gains de 10, vous passez à 20 en jouant avec nous, de 20 à 40, de 40 à 80, de 80 à 160. Enfin bref, vous faites sauter la banque. 04 77 10 00 10. On attend vos appels en musique avec les Rita.

0: Marcia Baila, la regrettée Catherine Raget. Chicha, c'était les Rita Mitsuko. On va se réécouter les petits indices, hein, une fois plus. Trois indices pour retrouver un personnage que nous recherchons. Je vous le rappelle, nous sommes dans la Loire. Ce personnage n'est pas Gérard Jourvion qui a été proposé tout à l'heure. Alors, on a trois indices pour le retrouver. Écoutez bien, voici le premier indice.
1: Pas dans sa main gauche.
0: Allez, voilà, on a le prénom Gérard. Qui la main gauche. Et puis allez vers 04 77 10 00 10 10 euros. Si vous me retrouvez la bonne réponse, ce personnage que nous recherchons donc au travers de ces trois indices sonores, 10 euros et en plus la possibilité pour vous, bien sûr, de multiplier vos gains. Et puis, vous serez sélectionné pour le tirage au sort. Tirage donc de ce vendredi, ça sera sur le coup des 11h50, où il y aura l'un ou l'une d'entre vous qui se verra offrir un dîner pour deux au cabaret L'Élégance à Renaison et vous aurez l'occasion de découvrir le nouveau spectacle qui s'appelle Hôtel Palomino. 04 77 10 00 10, allez-y, appelez-nous, il y a de la place pour venir jouer ce matin, bonne chance.
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0: J'adore ce morceau, dernier titre de Bruno Mars, c'était On My Soul, 11h22, on va filer à la Tour en Jarret. Un petit moment qu'on n'est pas allé là-bas.
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0: Et on va jouer avec Ossine qui est avec nous au bout du fil. Bonjour Ossine.
3: Bonjour.
0: Comment ça va Ossine, ce mardi?
3: Oui. Ça va très bien, écoutez.
0: D'accord, vous faites quoi dans la vie Ossine?
3: Eh ben rien, on est à la retraite.
0: Ah, j'ai que les retraités qui m'appellent ce matin. Dites donc. Bon, Ossine, et vous occupez comment vos journées? Parce que moi, ouais, je suis curieux. Je me dis, à la retraite, qu'est-ce qu'on va faire?
3: J'étais à la salle de sport ce matin, vous voyez.
0: Ah, d'accord.
3: Et je vous appelle, je suis dans le vestiaire, je viens de terminer la douche.
0: Ah, d'accord. Bon, c'est bien, il faut s'entretenir. Hein. J'ai un appareil de muscu dans mon garage. Alors, des fois, je passe devant. Il manque quelqu'un me pousse en fait si vous voulez voilà.
3: La vie est faite d'espoir, ne vous inquiétez pas.
0: Bon, on a trois indices, on a le prénom Gérard, on a la main gauche et puis on a allez les verts. Indice numéro 3, vous pensez à qui vous comme personnage?
3: J'ai pensé à Gérard Farizon.
0: Gérard Farizon, ouais, le prénom Gérard, la main gauche. Pourquoi la main gauche, Gérard Farizon?
3: J'ai pas entendu la main gauche, moi j'ai entendu main gauche-droite et je me suis dit il était gaucher, pourquoi pas.
0: Oui, la gauche, le côté gauche.
3: La main gauche, je sais pas.
0: D'accord, bon, aussi on va vérifier si c'est la bonne réponse. Gérard Farizon, eh ben c'est la bonne réponse, bravo Ossine.
3: C'est cool.
0: La main gauche? Alors, je vais vous expliquer pourquoi la main gauche. Il était arrière-gauche dans la grande équipe des Verts.
3: Gérard Farizon était arrière-gauche.
0: Et il y avait les centraux, donc Christian Lopez et Piazza. Et puis à droite, il y avait Gérard Janvion, côté droit, pour défendre.
3: Je voyais un petit peu plus haut sur le terrain, mais bon.
0: Oui, enfin, c'est comme les latéraux à l'époque, hein, enfin, la grande époque des Verts, hein, voilà, Gérard Janvion et Gérard Farizon, on les voyait souvent monter, hein, chacun de leur côté.
3: C'est Sinagel qui joue au-dessus.
0: Mais Farizon, il était bien arrière-gauche, voilà, et puis c'est un super défenseur. Bon, regretté malheureusement. Bon, félicitations, Ossine.
3: Merci.
0: 10 euros dans votre main, soit droite ou soit gauche. Qu'est-ce qu'on fait avec ces 10 euros? C'est bien 10 euros, mais on peut essayer de multiplier. Hein.
3: On va les rejouer quand même.
0: Bon, essayez quoi aussi? Je vais vous récupérer dans un petit moment, d'accord? Ah, je vous laisse tranquillement, puisque vous sortez de la douche, vous tranquillement faire vos petites affaires, vous rhabiller, enfin voilà quoi. Ce qu'il faut faire quoi pour
3: S'habiller tout simplement.
0: S'habiller, c'est ça. Je cherchais le mot, c'est ça. Je vais vous laisser habiller, voilà, parce que si vous êtes tout nu au téléphone, franchement, moi je suis gêné. Allez, je vous récupère juste après la chanson de Mylène Farmer et elle veut plus en dire. Voilà, c'est le titre du morceau. Bon, à tout à l'heure, Ossine. Est-ce qu'Ossine va réussir à doubler ses gars et de 10 euros passer à 20 et peut-être lui aussi faire grandir son gars? Bon, on le saura dans quelques instants. Mylène Farmer, on va l'écouter tout de suite.

0: mardi, on vient de s'écouter Mylène Farmer sur votre radio ici, Saint-Étienne-Loire. Bon app, hein, si vous êtes déjà à table, il y en a quelques-uns à la demi de 11h, ils ne peuvent pas attendre, il faut qu'ils passent à table. Bon, voici quelques conseils pratiques, des infos utiles et pratiques sur votre radio, toutes les heures à la demi. Bah, c'est comme ça.
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0: Ouais, des infos utiles et pratiques sur ici Saint-Étienne-Loire. Après Rouen, la collecte Mon Sang pour les autres s'arrête, figurez-vous, à Saint-Étienne. Alors c'est peut-être l'occasion de prendre une bonne résolution cette rentrée 2026. Cette opération, on le rappelle, a pour but de promouvoir le don du sang, de sensibiliser à ce geste qui sauve et à aider les nouveaux volontaires pour enfin passer à l'acte. L'établissement français du sang propose une grande collecte annuelle demain et jeudi à l'hôtel de ville de Saint-Étienne, donc de 9h30 à 13h30 et puis de 15h à 18h30. Et si ça peut vous convaincre, notez que ce sont les élèves du lycée hôtelier Le Renouveau de Saint-Genélaire qui vont préparer la petite collation dans le Mans sympa. Et puis la santé passe aussi par l'activité physique, la rando des Gagas, deuxième édition, c'est ce dimanche. Trois parcours VTT de 26 à 45 km et deux circuits routes de 74 et 99 km. C'est au départ de la salle Louis-Richard de Saint-Genélaire. Et vous pouvez vous inscrire via la page Eloasso de l'événement. 11h31.
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0: Le jeu de Loire, Ossine, qui pour l'instant a 10 euros en poche, va-t-il réussir à doubler ses gains? Ben, on le saura dans quelques instants sur votre radio locale ici, Saint-Étienne. Loire, un petit peu de musique avec Stand on the World. Voici Okis sur votre radio.

0: Kids, on vient s'écouter Stand on the World à 25 minutes de midi. Et hop, on prend magie de la radio, la direction de la tour en Jarret. Et là-bas, on va rejoindre Eucine qui est avec nous au bout du tuyau.
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0: On joue au jeu de Loire avec, on vous le rappelle en prime, un joli cadeau cette semaine, en plus des euros qu'on vous offre traditionnellement dans cette émission. C'est un dîner pour deux personnes au cabaret L'Élégance à Relaison, nouveau spectacle qui s'appelle Hôtel Palomino. Et ce tirage aura lieu vendredi 11h50 avec toutes les personnes qui ont participé, gagnantes ou perdantes, au jeu de Loire durant toute la semaine. On aura glissé également le nom donc d'Ossine, et peut-être que Ossine, en plus des euros qu'il va peut-être remporter aujourd'hui, repartira avec ce dîner spectacle pour deux personnes. Ça va, Ossine?
3: Très bien.
0: Bon, un peu loin. Moi, je vous dis rien, mais je vous dis ça, mais je vous dis rien, c'était un peu long. Hein. Voilà quoi. J'ai eu le temps de me rhabiller, de me redéshabiller, de me réhabiller.
3: J'ai même eu le temps d'aller acheter mon pain, tu voyais.
0: Ah, d'accord. Il est même allé acheter son pain. Ah, bah, dites donc. Mais peut-être que vous êtes en rapide, c'est pour ça. Bon, eh bien, on va jeter un dé, d'accord, Ossine.
3: Allez, ça marche.
0: Allez, on jette le dé, c'est parti. On va voir à quoi nous allons jouer pour doubler vos gains. 10 euros pour l'instant pour Ossine.
1: La montre.
0: Ah, ben ça tombe bien. Vous qui apparemment êtes toujours pressé.
3: Non, je
0: n'ai
3: pas dit ça.
0: Il va falloir être pressé parce qu'on va jouer au jeu de la montre. Il va falloir aller très vite. Alors, je vais vous donner un thème. Et il va falloir que vous me délivriez un maximum de mots ou d'idées associées à ce thème. Par exemple, si je vous dis qu'est-ce que vous allez faire avant de manger à midi, vous allez me dire je vais mettre la table, je vais aller chercher le sel, je vais aller chercher le poivre, je sors les ronds de serviettes. Enfin voilà, des trucs associés directement à l'idée que je viens de vous donner. Voilà, là c'est l'exemple. Je vais donc vous donner ce thème. Voilà un petit chronomètre de 10 secondes et il me faut au moins 5 idées associées à ce thème. On est d'accord, Ossine?
3: Écoutez, on va essayer.
0: Alors, je vais vous demander 5 choses à faire, et il va falloir aller très vite, 10 secondes. 5 choses à faire avant de partir en pique-nique, c'est parti.
3: Préparer le panier, mettre les couverts, prendre la bouteille d'eau, le sel, le poivre, la moutarde, les épices.
0: On l'a compris. Ouais. On sent qu'il aime prendre soin de lui. Bravo, de 10 euros. Ouais, c'est bien. Vous allez souvent pique-niquer aussi, non?
3: Malheureusement, pas assez souvent, non.
0: Pas assez souvent. Il faut en profiter, là. On a l'été indien, il faut en profiter, il faut les pique-niquer.
3: On a fait un dernièrement à Saint-Victor, qui était bien sympathique.
0: D'accord.
3: En famille.
0: Il y a plein d'endroits, plus dans la Loire, où on peut faire des petits pique-niques, dans le Mans sympa, en bord d'un lac.
3: C'est chouette, Saint-Victor.
0: Ouais, Saint-Victor, c'est dans le Mans chouette. Ouais, voilà, quoi. En plus, on prend la viande, on fait ses petites grillades, c'est sympa.
3: Je sais pas si c'est autorisé,
0: Peut-être. Non, je

0: renseigner. Il fut un temps, c'était pas autorisé, mais maintenant, je sais pas.
1: C'est fini, ce soir-là. Il y a eu des feux, parce que vous étiez par là, il y a eu un petit peu des feux quand même.
0: Oui, il y a eu des feux, oui, pendant l'été. Oui, mais ça, c'est pendant la canicule aussi, depuis la pluie. Bon, alors, on va vérifier ça. Bon, Rossine, 20 euros pour l'instant en poche, d'accord?
1: Ouais.
0: C'est le début de la fortune.
1: Bon, oh, alors, oui.
0: Qu'est-ce qu'on fait avec ces 20 euros? On essaie de doubler?
1: On va essayer de doubler.
0: Bon, on va essayer de doubler dans un instant, parce que là, on va s'écouter la symphonie des éclairs avec Zao de Sagazan, et juste après ça, on va jouer. D'accord, Rossine?
1: Allez, ça marche.
0: Allez, je vous dis à tout de suite. Si vous laisse le temps de rentrer à la maison, si vous êtes devant la boulangerie avec le pain, voilà, quoi, vous rentrez chez vous. Allez, Zao de Sagazan. Zao de Sagazan, là, voici.

0: des éclairs.
1: La symphonie des éclairs, c'était Zao de Sagazan, 20 minutes de midi. On va rejoindre Ossine à la Tour en Jarret.
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1: Bon, Ossine qui est allé faire du sport ce matin, il a pris sa douche, il s'est rhabillé, il est allé chercher son pain, il est rentré chez lui, tout va bien. N'est-ce pas Ossine?
4: Presque, je suis sur la route.
1: Bon, Ossine, bah, si vous êtes sur la route, il va falloir vous arrêter, hein, Ossine, hein, pour jouer avec nous, hein, d'accord?
4: Ouais, d'accord, je m'arrête.
1: Allez, arrêtez-vous, voilà. Parce que, non, c'est compliqué de faire deux choses à la fois, de jouer, de gagner les sous-sous, et en même temps, derrière, de conduire une voiture. Même si on est un excellent conducteur, comme l'est, et je n'en doute pas, Ossine. Bon, ça va, Ossine, vous êtes garé?
4: Ça y est, je me suis garé.
1: D'accord, ok. Faites-moi écouter le klaxon de la voiture pour voir. Ah ouais, mais tout le quartier avec ça, hein.
4: Bon. Ils vont pas être contents, les commerçants, là.
1: Ah bah ouais, papap. Bon, Ossine, attention, on va jeter le dé. Alors, faut baisser un petit peu le son de l'autoradio. Ouais, faut baisser les haut-parleurs, parce que sinon, ça va faire chambre d'écho, et puis ça va faire des boucles, et puis après, derrière, on aura l'impression que vous êtes avec Claude François et les Bee Gees dans la voiture. Voilà, c'est fait. Bon, Ossine, on va jeter un dé, on va voir sur quel cas il tombe, et on va voir si de 20 euros, vous allez réussir à passer à 40. D'accord, Ossine?
4: Allez,
1: on jette le dé, c'est parti.
3: L'arrêt de tram.
1: Bon, l'arrêt de tram, allez, on va se mettre un petit peu dans l'ambiance avec le tram, on est dans la rue. Vous prenez le tram de temps en temps, un petit peu, Ossine?
4: Ah, j'ai pris... Mais oui. Non, bah non... Non, pas souvent, non.
1: Pas souvent. Bon, bah, là, il va falloir me retrouver un arrêt de tram sur Saint-Étienne. Hein. Voilà, si par exemple, je vous donne trois petits mots pour vous aider à chaque fois. Alors, je donne souvent cet exemple-là, hein, parce qu'il est facile à comprendre. Voilà, si je vous dis le foot, la pipe et les verres, réponse, l'arrêt Roger Rocher, par exemple. Hein. D'accord. Voilà.
4: Ah,
1: et là, okay. Je vais vous donner trois mots et il va falloir me retrouver un arrêt de tram. Alors, cet arrêt, il n'est pas super, super connu quand même. Hein. Voilà. Bon, alors, je vous donne les trois mots pour essayer de retrouver cet arrêt. On a l'homme politique. On a l'UMP. Qui est devenu les Républicains, donc l'UMP. Et puis, professeur en médecine. Voilà. Un homme politique, UMP. Professeur en médecine qui a donné son nom donc et son prénom d'ailleurs à un arrêt de tram. Le patronyme, allez, je vous aide un petit peu, le patronyme commence par la lettre C. Voilà, par la lettre C. Le prénom d'ailleurs aussi, CC, pour les initiales. Je vous aide parce que celui-là, il est pas facile celui-là quand même. Hein. Allez, 10 secondes, c'est parti.
4: CC, j'ai au bout de la langue. CC.
1: Homme politique, UMP. Et prof en médecine. CC.
4: Ah non.
1: Il me faut une réponse aussi. Et regardez ce qu'il y a sur le bout de la langue. Des fois, il y a des trucs collés. Il n'y a pas le nom.
4: Ah, punaise, vous venez me le dire. Non,
1: je ne vais pas vous le dire parce que ça va être aux auditeurs de le retrouver. Hein, je suis désolé.
4: Ah, d'accord.
1: Et oui, il est coquin, donc qu'est-ce que vous croyez? Bon, je suis désolé aussi, là, franchement. J'aurais bien aimé.
4: C'est pas grave, j'ai passé un bon moment.
1: Bah, moi aussi, j'ai passé un bon moment. Bon, alors, dès que vous allez refaire du sport et que vous êtes tout nu en sortant de la douche, vous nous appelez, il n'y a pas de souci, moi, je vous réponds.
4: Non, mais là, moi, je vais me pas rester sur un échec, donc je vais aller regarder qui c'est.
1: Ouais, c'est. Eh ben ouais, ouais. Alors, je l'ai dit, c'est pas l'arrêt le plus connu de Saint-Étienne, hein, mais voilà, quoi. C'est un... Bon, Ossine, je vous dis à très très vite et peut-être à vendredi pour le tirage, hein, et peut-être que votre nom sortira de l'urne et que le dîner pour deux au cabaret l'élégant, ça sera pour vous. C'est
4: ouais,
1: ton
4: jamais. Ça fait pas mal, ouais. Ça fait pas mal. En tout cas, merci beaucoup. Bonne journée à vous.
1: De rien, bonne journée. Salut, Ossine. Bon, bah, on va rester avec cette énigme. Donc, je vous rappelle que pour maintenant remporter une carte cadeau de 10 euros et puis pour jouer avec nous et faire fructifier un petit peu tout ça, il faut me retrouver un arrêt de tram avec trois mots, homme politique, UMP et professeur en médecine, et l'arrêt de tram que nous recherchons, le nom de la personne qui a donné son nom en tout cas à cet arrêt de tram, les initiales sont CC, voilà les deux lettres C et C. 04 77 10 00 10. On attend vos propositions. Allez-y, hein, cherchez, réfléchissez. Il faut rechercher un petit peu. Voilà, allez sur Google. L'ami Google qui nous aide des fois à trouver les bonnes réponses. 04 77 10 00 10. On va s'écouter téléphone. Hein, ce serait bien, hein, d'écouter téléphone. New York avec toi, un petit quart d'heure de midi. 04 77 10 00 10. Je vous rappelle les trois indices pour retrouver cet arrêt de tram. Homme politique, UMP, professeur en médecine. Bonne chance.
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0: 04 77 10 0 10. On est toujours avec cette énigme en cours. Hein. Je vous rappelle, donc, on recherche un arrêt de tram sur la ville de Saint-Etienne avec trois petits mots pour essayer de vous guider vers la bonne réponse. Homme politique, UMP, professeur en médecine. Voilà, les initiales du personnage que l'on recherche sont la lettre C et la lettre C. La lettre C pour le prénom, la lettre C pour le nom. Et l'appellation exacte, il y a un petit mot auparavant qui commence par la lettre T directement de cet arrêt qui est quand même voilà quand même assez connu mais qui n'est pas le plus connu non plus. Voilà, 04 77 10 00 10. Je vous laisse tranquillement réfléchir. Une carte cadeau de 10 euros et la possibilité pour vous de multiplier vos gains dans le jeu de Loire. On revient très vite les amis.
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0: Et on va jouer avec Jean-Marc de Saint-Just-Saint-Rambert qui nous a passé un petit coup de fil. Bonjour Jean-Marc.
9: Bonjour.
0: Jean-Marc, donc il faut essayer de me retrouver cet arrêt de tram hein, qui est pas très connu, on va dire, avec trois petits mots. Donc on a l'homme politique, on a ce parti qui a disparu, maintenant c'est devenu les Républicains, c'est l'UMP. Et puis on avait également professeur en médecine, voilà, et les initiales c'est CC, les deux lettres.
9: C'est ça.
0: Ouais, et c'est donc...
9: Je pensais à Christian Cabal.
0: Christian Cabal, Technopole, Christian Cabal, est-ce que c'est la bonne réponse? Eh ben ouais. Et ça, c'était pas facile. Je reconnais que c'est pas facile. Des fois, il y a les arrêts de tram qui sont plus faciles à retrouver. Celui-ci. Prenez souvent le tram, Jean-Marc?
9: Jamais.
0: D'accord. Bravo. J'aime bien. J'ai jamais mis un pied dans le tram. Bon. Jean-Marc, on essaie de doubler ces 10 euros.
9: Oui.
0: Ouais. D'accord. Bon, on va jeter le dé alors pour voir un petit peu sur quelle case on tombe. On y va?
9: Bon, on y va.
0: Allez, c'est parti, Jean-Marc.
1: La soirée télé.
0: Bon, la soirée télé, on va vous diffuser soit un générique ou soit un extrait d'une série télévisée. Jean-Marc, il va falloir me retrouver cette série télévisée. C'est une série qui est très connue, mais qui a été diffusée plutôt dans les années 90. Hein, on va dire c'est comme ça, ouais. Les années 90, on fait signe que oui. Ce générique, pour, vous allez certainement le reconnaître. Mais en tout cas, si vous y arrivez à le reconnaître, ça sera 20 euros pour vous dans la popoche. Hein. Jean-Marc.
9: D'accord, merci.
0: Bon, attention, tendez bien l'oreille. Voici le petit extrait, c'est parti.

0: Ah bah ouais. Ah bah ouais, Jean-Marc.
1: Oui.
0: Il est connu ce générique. Bon, attention, je vais faire partir le chrono et il va falloir 10 secondes que vous me donniez le nom du générique. Stop ! Pour le générique, c'est parti.
1: L'histoire de soleil.
0: De soleil ? Vous êtes sûr ?
1: Et je le connais, hein, je le connais, mais j'ai le bout de...
0: Eh ouais. Bon, il faut une réponse, Jean-Marc.
1: Je l'ai pas.
0: Ta-da-ta-ta. Oh là là là là là là. Bon, je peux pas vous donner la réponse parce que ça va être maintenant aux auditeurs de jouer et de me retrouver ce générique. Je suis vraiment désolé, mon Jean-Marc.
1: C'est pas grave.
0: Bon, et je vais glisser votre nom dans l'urne. D'accord, il y a un tirage vendredi 11h50. Si votre nom sort de l'urne, c'est vous qui repartez avec un dîner spectacle pour deux personnes au cabaret L'Élégance à Relaison pour aller voir le dernier spectacle qui s'appelle Hôtel Palomino.
1: Jean-Marc. Ah bah oui, c'est très bien chez les Frédéric là-bas.
0: Ah bah oui, chez Frédéric. Ah bah oui, effectivement. Mais Frédéric, vous savez ce prénom déjà, Frédéric. Bon, Jean-Marc, bonne journée et puis à une prochaine fois, d'accord. Et peut-être à vendredi. Salut Jean-Marc.
1: Merci, au revoir.
0: Ah bah c'est terminé pour le jeu de Loire parce que dans quelques instants c'est l'info qui arrive et juste après ça, il y aura Malagré qui sera là pour on vous doit bien ça, c'est ce qu'on va retrouver dans quelques instants, donc juste après l'info. Auparavant, bah c'est Liza Stanfield qui arrive.

0: Liza Stanfield avec All Around the World. Rendez-vous demain, même heure, même endroit, pour jouer avec nous, mes petits lapins. Et vous aurez l'occasion de repartir avec des euros. Et en même temps, peut-être votre dîner-spectacle pour deux personnes au cabaret L'Élégance à Relaison. On redémarre une nouvelle session jeu. Notez bien, ça sera demain à partir de 11h jusqu'à midi. Les infos, ça arrive dans quelques instants. Et juste après ça, Enora Malagré, on vous doit bien ça. Elle sera avec nous, bien évidemment, ce mardi.
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0: Et rendez-vous donc avec elle, avec Enora. Donc juste après les infos et un petit point météo. Bon appétit si vous passez à table. Il est midi.
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0: Il est midi. Parlons des fois quand on peut faire court. Bah ouais, il est midi. Nicolas Georgiou, le retour de l'info. Et Nicolas, dans l'actualité, le tourisme tout sourire dans la Loire.
3: Pour le cinquième été de suite, le nombre de touristes augmente par rapport à l'année précédente. 2,8 millions de nuitées enregistrées entre juin et août dans notre département. Et l'Isère, le Puy-de-Dôme ou le Rhône-Aurélie-Jacquan contribuent à ces bons chiffres.
4: Chaleur plus prix du carburant égale moins de touristes en transit vers le sud, mais plus de clients locaux. Et les premiers à en avoir profité, ce sont les campings.
5: Ah oui, complètement. Cette année, on a eu des gens qui faisaient 20 km pour venir en vacances chez nous.
4: Céline Mortet préside la Fédération départementale de l'hôtellerie de plein air. Son deuxième constat, c'est qu'on plante moins sa tente, mais on loue des mobilhomes.
5: Je pense que cette année, ceux qui avaient commencé à investir dans les clims vont poursuivre et ceux qui n'avaient pas vont certainement le faire. Peut-être aussi créer des coins climatiques, pas forcément les hébergements, mais peut-être juste une salle pour que les clients qui ont envie dans la journée avoir un peu de frais, ce soit possible.
6: C'est des frais, ça, en revanche?
5: Tout à fait. Ça se répercutera forcément sur le tarif des locations de la semaine.
4: Sur les presque 3 millions de nuitées enregistrées dans la Loire, un peu plus de 56 000 ont eu lieu dans des gîtes de France. Le chiffre baisse, mais les séjours sont plus longs qu'avant, sans doute pour tenter de faire face à Airbnb. Bérangère Musel, chargée de communication pour Gîtes de France Loire.
7: Et c'est vrai que cette clientèle, ils veulent plus faire du samedi au samedi. C'est un petit peu des réservations à la carte. Ils vont de 7 à 8, 9 nuitées. Voilà, les hébergeurs sont beaucoup plus souples dans l'acceptation des séjours.
4: Ce qui a fait augmenter le panier moyen dans la Loire, 764 euros.
3: Et Aurélie, aujourd'hui, de plus en plus d'hébergeurs se lancent avec une quarantaine de nouveaux gîtes de France dans la Loire cette année, et l'année qui n'est pas encore finie.
0: Un camion toupie se renverse sur le côté.
3: Au niveau de Saint-Austien, hier après-midi, un petit peu après 14h30, le conducteur de 26 ans a dû être désincarcéré et transporté ensuite en urgence absolue à l'hôpital du Puy-en-Velay. Burnout, arrêt de travail, détresse psychologique. Une grève à la clinique mutualiste de Saint-Étienne commence dans un petit peu moins de 45 minutes. Les salariés dénoncent donc de la maltraitance managériale et un manque de vision stratégique aussi qui met en danger l'avenir de l'entreprise selon eux.
0: Le conseil municipal de Saint-Étienne adopte une charte d'éthique.
3: Oui, avec la création d'un comité de déontologie, la suppression de la réserve du maire et la volonté affichée d'être l'antithèse de l'ancienne municipalité 4 ans après le début de l'affaire du chantage à la vidéo intime. Et 2 semaines après la condamnation en appel de l'ex-maire stéphanois Gaël Perdriau. La déontologie donc au cœur du conseil municipal stéphanois hier, sans pour autant négliger les questions de pouvoir d'achat, d'adaptation au changement climatique, avec notamment un nouveau système pour la taxe foncière. Régis Joannico, le maire stéphanois, veut favoriser la construction de logements écologiques et la rénovation des vieux bâtiments.
8: Il existait une exonération de taxes foncières jusqu'à maintenant que nous avons souhaité réorienter. Alors c'est une somme relativement humble, c'est 210 000 euros aujourd'hui d'exonération, mais qui allait systématiquement sur les logements neufs qui étaient construits à Saint-Étienne et qui permettaient une exonération totale de taxes foncières pendant 2 ans. Nous avons souhaité faire évoluer ce dispositif d'exonération de taxes foncières de manière à le rendre plus vertueux sur le plan écologique et sur le plan de la rénovation. Les logements neufs continueront d'avoir une exonération pendant 2 ans, mais de seulement 40%. On réduit de ce côté-là. Par contre, les logements neufs, ceux qui sont les plus vertueux au niveau écologique, ceux-là auront une exonération pendant 5 ans de 50%. Donc vous voyez, on réoriente de façon à favoriser aujourd'hui les logements neufs les plus rénovés sur le plan énergétique et puis la rénovation des logements anciens en termes écologiques.
3: Régis Joannico, le maire de Saint-Étienne, sur donc les changements qui concernent la taxe foncière. Toute la Haute-Loire est en alerte renforcée à la sécheresse. Décision sur arrêté du préfet altiligérien pris vendredi dernier. Il est donc désormais interdit d'arroser sa pelouse, de laver son véhicule ou encore de remplir sa piscine. Une quinzaine de communes sont toujours en situation de crise, qui est là le niveau d'alerte maximal.
0: Irvin Cardona, élu joueur du mois d'août en Ligue 2.
3: 4 matchs, 4 buts, 4 passes décisives. L'attaquant de l'AS Saint-Etienne remporte le trophée avec 60% des suffrages. Annonce faite hier par l'UNFP. Il devance son coéquipier Jakob Breum, le buteur vert qui est en ce moment même appelé par la sélection maltaise pendant la trêve internationale.
0: Bien ça, un joli trophée, hein, franchement. C'est... Puis c'est mérité en plus.
3: Ça fait toujours plaisir. Quoi. Alors 4 matchs, 4 buts, 4 passes décisives et 4e trophée pour Irvin Cardona.
0: D'accord.
3: C'est,
0: voilà.
3: Puissance 4, quoi, finalement.
0: Puissance 4, effectivement. Et vous êtes toujours, vous, par contre, pour la présentation des Flash Info, toujours dans l'attente de votre premier trophée, hein, je crois, Nicolas.
3: Bon. J'ai pas d'espoir que vous me le remettiez un de ces jours.
0: Oui, bah, je vais y réfléchir.
3: Songez-y.
0: Bon, par contre, trophée du beau temps, c'est pour la météo avec du soleil aujourd'hui, un temps sec et puis de belles températures jusqu'à 29 degrés. On attend 24 au Puy, 25 à Molise. 27 à Saint-Thé, Saint-Galmier, Rive-de-Gé, un petit 28 à Montbrison, à Bouin et Rouen, et jusqu'à 29 degrés à Feurs et Charlieu. Bon appétit à toutes et à tous, tout de suite. Enora Malagré, la voici.
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1: Bonjour à tous, il est midi 5 sur votre radio Ici. Bienvenue dans votre nouveau rendez-vous. Je fais un immense coucou à tout le réseau, nos 44 merveilleuses locales partout en France de la radio Ici. Alors Ici, ça tombe bien, on parle bon plan, vie quotidienne, arnaque à éviter, animaux, santé. Nous sommes là pour vous rendre service parce qu'on vous doit bien ça. Et c'est le titre de ce nouveau rendez-vous quotidien. Nous sommes ensemble jusqu'à 13h. Je suis Enora Malagré et voici la joyeuse bande du jour qui m'accompagne. Aude Razo, Madame Antierna, coucou ma Aude.
9: Bonjour tout le monde.
1: Valère Coréard et ses bons plans conso. Bonjour Valère.
10: Salut Enora, bonjour à toutes et tous.
1: Ah, le retour de Pierre Fabin, notre vétérinaire, il m'avait tant manqué. Ça va Pierre?
11: Oui, bonjour Enora, bonjour à tous.
1: Et Elsa Wolinski, le rayon de soleil de toute la radio, de tout Radio France. Bonjour Elsa.
12: Bonjour, bonjour à tous.
1: Alors aujourd'hui, c'est très sérieux, on va vous dire comment alléger votre facture de téléphone, la box Wi-Fi et tutti quanti. Vous avez des questions, appelez-nous, laissez-nous un vocal au 0810 055 056. Nous sommes là pour vous. Et puis, laissez-nous aussi des messages vocaux sur ce même numéro, comme l'a fait aujourd'hui Virginie.
13: Bonjour Enora, c'est Virginie de Nantes. Je ne comprends pas, je reçois toujours des appels. Je ne connais pas ces numéros, j'hésite. Est-ce que je dois répondre?
1: Oula, ça sent la chronique pour Aude Razo, ça.
9: Décrocher, ne pas décrocher, telle est la question. C'est ça la question de Virginie.
1: Elle est poète.
9: Je conseille de ne pas décrocher, je vais vous dire pourquoi.
1: On y répond dans une trentaine de minutes et puis le meilleur pour la fin, tout au long de l'année, je booste votre pouvoir d'achat. 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Je suis au pied du sapin. Je suis impatiente parce que j'ai l'impression de me faire moi-même un peu avoir, chers amis auditrices, auditeurs, sur ma facture de téléphone. Entre autres, on va parler de tout ça avec vous, cher Valère Coréard.
10: Alors, se faire avoir, pas au sens strict, mais se faire avoir quand même un peu, parce que quand on fait jouer la concurrence sur la facture de téléphone, bien souvent on se dit, ben mince, alors j'ai payé tout ça si longtemps, alors que j'aurais pu faire autrement. Ce qu'il faut savoir pour commencer, c'est que la consommation moyenne d'une Française ou d'un Français en data, vous savez, c'est-à-dire les gigaoctets qu'on utilise pour naviguer sur Internet, c'est 15 gigaoctets de données mobiles par mois. Okay. En moyenne, je dis bien.
1: Ça, c'est ce dont on a besoin.
10: Ouais, c'est entre 15 et 18. Ça, c'est ce qu'on utilise en moyenne. Évidemment, ça dépend des usages. Pourquoi je vous parle de ça? Parce que souvent, ça détermine le prix de la facture mensuelle.
1: Okay. Okay,
10: bien souvent, vous avez un forfait 100, voire 200 gigaoctets.
1: Ouais.
10: Vous voyez déjà de quoi on est en train de parler.
1: Ouais.
10: D'un service qui coûte cher, c'est d'ailleurs souvent ce qui coûte le plus cher après l'accès au réseau, et en fait, on ne l'utilise pas. Donc, la première chose que je vous conseille de faire pour faire baisser la note éventuellement, c'est de vérifier votre consommation réelle dans l'application de votre opérateur, combien vous utilisez de data.
1: Donc on appelle les gens, on leur demande combien je consomme.
10: Regardez dans l'application, vous avez un compte, d'accord, une application de, je sais pas, vous savez, chez Orange,
1: SFR, ou je ne sais qui,
10: exactement.
1: Ouais.
10: Vous allez dans l'application, vous suivez votre consommation et vous voyez vraiment combien vous consommez. Ça va vous permettre de calibrer. Pourquoi je vous dis ça? Parce qu'aujourd'hui, un forfait en moyenne téléphonique au bon prix, c'est 15 euros.
9: Ah mais non, c'est pas possible.
12: Moi, je paye 33,
1: On va faire un tour de table. Aude, 33. Pierre Fabin.
14: Je crois que je suis à 55.
1: Oui, on est dans la même équipe. Donc nous, déjà, équipe, on se fait avoir. Elsa Wolinski.
15: Non, moi, c'est vers 100 euros.
1: Mais vous, vous avez vos filles.
15: Et moi, j'ai découvert qu'effectivement, c'était moi qui payais, pas mon ex-mari, les factures des enfants.
1: Voilà. Bisous, l'ex-mari. Valère, vous payez combien?
10: Eh bien, je paye 16 euros.
1: Oh, bah oui, forcément. Oh, et c'est bien pour ça qu'on va suivre vos conseils. Combien vous payez, chers amis auditrices, auditeurs, si vous avez besoin de conseils? 0810 055 056. On est là pour ça. Valère répond à toutes vos questions.
10: Alors, regardez rapidement pour savoir si vous payez le juste prix. D'abord, les services que vous avez. Est-ce que vous avez de la 5G ou de la 4G? Ça ne sert à rien d'avoir de la 5G si vous n'utilisez pas beaucoup de données. Justement, la 4G suffit largement. Ça, c'est la première chose. Ensuite, regardez un peu les options payantes. Peut-être que vous en avez l'accès à tel ou tel service qui vous sert à rien. Donc, décortiquez un peu votre facture et à partir de là, on fait jouer la concurrence. 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Vous comparez et vous pouvez éventuellement changer à condition de ne plus être engagé. Et ça, c'est important. Si vous changez d'opérateur, essayez de ne pas vous engager 12 mois parce que vous resterez libre et vous pourrez bénéficier des opportunités de la concurrence.
1: On a déjà une auditrice qui vient de nous appeler là au 0810 055 056. On la prend tout de suite. Elle s'appelle Sandrine. Bonjour Sandrine, bienvenue.
16: Et bonjour à tous.
1: Bonjour chère Sandrine, vous habitez où?
16: Ah, j'habite dans le 64.
1: Très bien. Eh ben, on embrasse très fort ici Gascogne, hein. C'est par ce canal que vous nous écoutez, j'imagine.
16: Voilà, tout à fait.
1: On les embrasse très chaleureusement. Alors, dites-nous tout, chère Sandrine.
16: Alors, moi, je suis d'accord avec ce monsieur, là.
1: Valère.
16: On peut trouver des, voilà, Valère. On peut trouver des forfaits à 15 euros, certes. Mais aujourd'hui, il faut compter, si vous voulez avoir une formule confort, l'assurance. Ouais. Il faut compter le fait que vous achetez un téléphone. Donc maintenant, c'est à crédit. Parce qu'un téléphone, maintenant, c'est 1000 euros pour...
1: Hein. Oula.
16: Donc, oui, non, mais il y en a des... Ah, ben, comptez bien.
1: Mais attendez, il est en or massif. Attendez, Sandrine, parce que je vois Valère.
16: Gros,
1: Valère va vous répondre.
16: 6 à 8 euros par mois.
10: Alors, Sandrine, juste une chose. Achetez le téléphone par votre abonnement. Je le déconseille parce que vous allez le payer bien plus cher que ce qu'il coûte réellement.
1: Voilà.
10: La meilleure chose, si on est serré au niveau du prix, mais qu'on veut un téléphone, un smartphone correct, c'est de passer sur du reconditionné et de payer en plusieurs fois sans frais. Attention, faut pas se surendetter avec les plusieurs fois sans frais, hein, c'est quand même de l'emprunt. Mm-hmm. Mais le meilleur rapport qualité-prix, c'est le reconditionné par rapport au prix neuf et surtout quand on le paye dans l'abonnement. Et puis vous avez parlé d'assurance. Là aussi, attention aux assurances. Parfois, on les a déjà, les assurances pour le téléphone, dans l'assurance habitation notamment, dans l'assurance de la carte bancaire. Donc vérifiez quand même bien avant de vous engager.
1: Sandrine, vous êtes chez qui?
16: Alors moi, je suis chez SFR pour l'instant.
1: D'accord.
16: Je dis bien pour l'instant.
1: Ah, pourquoi? Parce que vous sentez qu'il faut changer de crèmerie?
16: Ben, ça va, c'est racheté donc en 2027-28. Donc le problème, c'est qu'ils vont être partagés chez les trois opérateurs principaux. Et on va pas savoir pour l'instant à quelle sauce on va être mangé.
1: Alors c'est vrai, Valère, Coréard, ils vont devenir quoi les clients SFR?
10: C'est pas encore hyper clair, mais ça peut-être que Aude pourra en dire un mot.
12: Oui, en fait, effectivement, SFR racheté par Bouygues, Free et Orange. Alors que vont devenir les clients SFR comme vous? Pour l'instant, on ne sait pas. Déjà, il faut que le rachat soit bien acté. Il y a encore des étapes à franchir. Hein. Je ne vais pas rentrer dans le détail, c'est un peu compliqué. Et ensuite, les clients SFR normalement sont répartis entre Bouygues, Free et Orange, mais à l'heure actuelle, on ne sait pas.
1: Valère.
10: Oui, Sandrine, un petit mot concernant, si j'ai bien compris, vous avez une offre famille, c'est ça? Enfin, il y a plusieurs choses sur votre offre, c'est un forfait global?
16: Alors, à l'époque, j'avais 5 enfants.
10: Bon.
16: Ça y est, ils payent eux-mêmes leur forfait.
1: Enfin,
16: enfin, alléluia. Mais aujourd'hui, il me reste donc mon adolescente de 15 ans.
1: D'accord.
16: Donc, il est vrai que c'est, moi, je veux une certaine marque très... qui est un fruit qui revient quand même assez cher pour mon budget. Donc, ce que je fais, j'essaie de lui acheter l'autre marque quand il y a des promotions dans un magasin. Et comme ça, je l'achète content.
10: Alors, juste... Pour vous répondre rapidement, sur la marque, encore une fois, le reconditionné, c'est vraiment le meilleur rapport qualité-prix, puis c'est beaucoup plus écologique. Et d'autre part, sur les offres groupées, moi je suis assez sceptique, il vaut mieux faire jouer la concurrence, ça prend un peu de temps, mais sur chaque besoin. Parce qu'en fait, le bon forfait, c'est celui qui répond à vos besoins réels. D'accord. Et on n'en a pas toujours les mêmes.
1: On continue de parler téléphonie, comment réduire la facture, box wifi, tout ça, juste après... Tout ça, n'importe quoi, moi, pardon. Oh, on est en famille, c'est pas grave. Juste après Suzanne Vega. Oh, j'adore ces titres. Luca, sur votre radio ici, on est ensemble jusqu'à 13h.

0: Suzanne Vega, Luca, dans On vous a bien ça, sur votre radio ici. 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
0: On est ensemble, je viens de le dire, jusqu'à 13h. C'est votre nouveau rendez-vous quotidien. Si vous avez aussi des conseils à nous prodiguer, à nous, entre vous, hein, on est vraiment une nouvelle communauté. On vous doit bien ça, ça se passe au 810 055 056. On se rend service les uns les autres. Franchement, cette année, c'est pas du luxe. On parlait de comment réduire la facture de téléphone, wifi, etc. On va continuer à dérouler tout ça ensemble. Il y a énormément d'appels au 0810 055 056. On accueille Bernard. Bonjour Bernard.
2: Bonjour.
0: Comment ça va Bernard?
2: Oh, ça va très bien.
0: Ah bah vous avez une bonne voix en tout cas. Et vous nous appelez de ici Limousin, me semble-t-il, c'est ça?
2: Tout à fait, oui.
0: On leur fait un gros bisou. Alors, combien vous payez, vous Bernard, votre forfait de téléphone?
2: Moi, je paye 5,50 et appel et SMS illimité.
0: Mais c'est vachement chouette,
3: dis donc,
0: ça.
3: Dis donc, Bernard,
0: c'est vous qui nous donnez les bons plans, là. C'est super. Vous êtes chez qui, Bernard?
2: Soche, celui qui fait la pub, vous savez, Soche.
0: Bon, ben, on est sur la plus grande mignonnerie du midi. Alors, effectivement, on retient bien la pub et j'ai bien envie d'aller chez Soche. Moi aussi, je vais passer chez Soche.
4: Alors,
0: j'arrive pas à le dire.
4: Non, mais c'est très bien, Bernard, parce que vous avez pris un forfait qui doit correspondre à vos besoins, sans doute très peu de navigation sur Internet, les SMS et les appels illimités, ça marche très bien. Il y a aussi Prixtel, pour pas les citer, qui sont dans la même veine, hein, avec des tout petits forfaits. Là, je vois que Amélie nous a laissé un message à ce sujet. Ça, c'est très bien. Quand on n'a pas besoin de beaucoup naviguer, il ne faut pas hésiter à aller sur des offres hyper compétitives. 5-6 euros par mois, c'est imbattable.
0: C'est ça, Bernard? C'est parce que vous n'allez pas trop sur Internet et tout ça?
2: Si, je vais sur Internet. Dès que j'ai besoin de quelque chose, j'y vais. Je n'ai pas de problème. Après, c'est vrai que je ne travaille pas sur Internet. Ouais. Et j'ai une box chez les mêmes et qui me coûte 20 euros.
0: Mais c'est super. Ouais. Franchement, bah, j'ai envie de vous remercier pour ce bon plan, Bernard.
2: Mais sans la télé, parce que faut garder nos bons vieux râteaux, hein, ça marche très bien. Vous avez 20 000 chaînes qui servent à rien.
0: Ah ça, c'est pas moi qui vais vous dire le contraire. On pourrait même les citer, mais on ne le fera pas. Merci beaucoup Bernard pour le bon plan. On vous embrasse très fort, cher Bernard.
2: Merci, bonne journée. Au revoir.
0: Bonne journée. On va aussi prendre, parce qu'il y a beaucoup d'appels, on va en prendre un maximum. On va prendre Christophe, hein, qui nous appelle de l'Essonne. Coucou Christophe.
5: Coucou Elora, bonjour l'équipe.
0: Bonjour. Ça va Christophe?
5: Oui, ça va et vous?
0: Oui.
5: Je suis en fait tellement content de t'entendre parce que plus jeune, donc ça nous en fait rajeunit pas, pardon, mais j'étais fan de toi.
0: Ah.
5: Donc voilà.
0: Je viens de me prendre un petit coup de pelle, Christophe, grâce à vous.
5: Désolé.
0: Vous savez quoi, ça arrive même au meilleur. Et, voilà. Et ben, je suis vraiment très, très heureuse qu'on se retrouve du coup à l'antenne, cher Christophe. Alors, vous payez combien, vous? Dites-nous tout.
5: Alors, moi, c'est pas le mobile, c'est la box.
0: Ah, on va en parler après avec Valère Correa, bien sûr. Dites-nous alors, combien?
5: Ouais. Alors, moi, je payais 77 euros.
0: Oula!
5: Par mois, ouais. Sauf que je pense que c'était la grosse arnaque parce qu'en fait le prix de base c'était 29,90 €. J'avais juste pris une chaîne de sport,
0: ouais.
5: Donc qui coûte allez en gros 19 euros, donc allez 30 euros plus en fait 19 euros, ça peut pas faire 77 euros.
0: Mm-hmm.
5: En plus ils nous ont dit vous allez voir que en fait sur la en fait wifi nous sommes les meilleurs alors que c'est en fait totalement faux.
0: Ouais.
5: Donc voilà. Donc
4: c'est classique. Bah c'est en tout cas c'est que vous deviez avoir des options et tout un tas de choses que vous n'avez pas surveillé. Alors il y a quand même une chose à retenir que ce soit pour la téléphonie ou le wifi, c'est que la fidélité ne paye pas. Il faut regarder régulièrement au moins une fois par an.
0: C'est pas comme en amour.
4: Je sais pas si ça paye en amour, mais en tout cas pour le wifi et le téléphone c'est moins glam, mais ça ne paye pas.
0: D'accord. Ok. Merci beaucoup en tout cas Christophe. Je vous embrasse très fort.
5: Merci. Merci, en vrai, mais je voulais juste vous dire, en fait, c'est la base, ils devaient me faire une promo parce que moi, j'étais client aussi avec le mobile free, mais bon,
0: ouais.
5: Apparemment, je me suis bien fait avoir.
0: Ah, il aurait dû avoir la promo ou pas,
4: Valère? Ça peut arriver qu'on vous promette quelque chose, mais il faut se mettre un petit rappel dans ces cas-là. C'est pas forcément eux qui vont le mettre en place. Moi, quand on me promet quelque chose, je mets un rappel dans mon agenda dans 2-3 mois, et si je vois que ça tombe pas, je les rappelle.
0: Bon, faut changer de boutique alors, à mon avis. Hein.
4: Quand on n'est pas bien quelque part,
0: quand on n'est pas bien, on change de boutique.
4: C'est pour ça qu'on ne s'engage pas sur 12 mois. Si on peut l'éviter, c'est mieux.
0: Très bon conseil. Merci Valère Correa. Merci beaucoup Christophe. À tout bientôt alors, du coup.
5: Merci, avec plaisir, Nora.
0: Gros bisous, c'est extrêmement familier. Je suis désolée. Un peu plus tard dans l'émission, on parlera chien d'assistance avec Pierre Fabin, notre vétérinaire. Et on parlera aussi de l'automne avec notre Elsa Wolinski. Vous allez voir, c'est à pas piquer des hannetons. Je fais de très vieilles expressions aujourd'hui. Voilà, c'est mardi, c'est comme ça. On écoute la gagnante de la Starac, elle s'appelle Marine et elle chante Tricheur sur votre radio ici.

0: Marine, tricheur sur votre radio ici, dans Vous Doit Bien Ça, on est ensemble jusqu'à 13h.
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0: Et il est midi 25, on vous a donné pas mal de bons plans pour réduire votre facture de téléphone. Et là, on va parler avec Valère Coréard de la Wi-Fi, des box Wi-Fi, hein, c'est ça Valère?
3: Oui, c'est ça. Alors,
0: là aussi, il y a moyen de gratter un petit peu des sous et ça,
3: ouais,
0: on aime bien.
3: J'adore parce que je regarde les messages sur le WhatsApp,
0: ouais,
3: et ça se bat pour dire celui qui a le forfait le moins cher de téléphone. On a 1,99€ quand même.
0: Oui, non.
3: Si, il y en a deux. Ils sont
4: et là, on a du 3,80€ aussi avec Brigitte.
0: Ah, bon. Elle est chez qui Brigitte?
4: Chez Leclerc Mobile, nous dit-elle.
0: Oh là là, je vais... Mais, merci chers auditrices, chers auditeurs, parce que c'est ça qu'on aime dans cette émission. On partage ensemble les bons plans. 0810 055 056. Je vais tout de suite partir chez Leclerc, moi, juste après.
3: Pour le Wi-Fi, ce qui est important, c'est de voir ce qu'il y a dans votre facture déjà. Est-ce qu'il y a de la télé et vous vous en servez ou vous en servez pas? Est-ce qu'il y a des options? Est-ce qu'il y a un accès à Netflix et vous l'avez par ailleurs? Donc faites bien attention à ça, c'est la première chose. La deuxième chose, c'est que vous pouvez, comme je le disais pour la téléphonie, comparer tout simplement. Il y a un très bon comparateur sur l'UFC Que Choisir sur leur site internet pour voir celui qui vous convient le mieux. Ça, c'est aussi important. Alors, je sais qu'on a souvent peur de plus avoir de Wi-Fi, de plus avoir Internet à la maison, et donc on veut pas changer. En général, le nouvel opérateur non seulement résilie l'ancien, mais va aussi attendre que ce soit bien installé avec eux, donc le nouveau, pour enlever l'ancien. Donc, ce qui veut dire qu'il n'y a pas de rupture normalement de service. Et ça, c'est vraiment un sujet sur lequel ils font attention.
0: Ok, on a un vocal aussi, parce que vous pouvez aussi laisser des messages vocaux sur le 0810 055 056. Je vous le répète, c'est un WhatsApp, c'est gratuit. Et elle s'appelle Linda. On l'écoute.
5: J'ai simplement contacté mes deux opérateurs mobiles et internet, à savoir Bouygues et Orange, en leur expliquant que je trouvais que ma facturation avait trop évolué et que les montants aujourd'hui étaient trop chers. En l'espace de deux appels, je me suis vue proposer des offres réduites avec une véritable économie, donc voilà, cumulé 40€ par mois pour des offres similaires avec des produits similaires.
0: Ça va faire plaisir à Valère.
3: Bah, ça, c'est
0: exactement ce qu'il faut faire.
3: Non mais ça c'est
0: là-bas,
3: exactement.
0: Merci Linda.
3: 480€ d'économiser pour Linda, c'est quand même pas mal.
0: C'est énorme.
3: En fait, vous pouvez tout simplement donner un coup de fil à votre opérateur, dire là je vois des offres de partout bien moins chères que celles que j'ai, et il est fort probable qu'il vous propose quelque chose de plus agressif. Mais attention, évitez encore une fois de vous engager sur 12 mois, ça c'est important, négociez ça, en tout cas discutez-le. Et puis un dernier point, parce que je vois qu'il y a un message intéressant là de Marie sur le WhatsApp, elle paye 15,99€ chez Orange pour son forfait box.
0: Ouais.
3: Pourquoi? Parce qu'il y a une opération coup de pouce pour les seniors à faible revenu. Et c'est bien de l'avoir rappelé, parce que j'avais oublié de le noter. Et donc, allez voir sur Orange, en fonction de vos revenus, vous avez des opérations comme ça qui sont intéressantes.
0: Merci beaucoup Valère Coréard. Et alors, on va terminer quand même ce sujet avec Madame Audrazo, Madame Anti-Arnaque, parce qu'il y a aussi des arnaques.
4: Vous avez tous reçu un jour un appel, bonjour c'est Bouygues, bonjour c'est Orange, bonjour c'est Free, j'ai une super offre pour vous qui sera bien meilleure que celle que vous avez actuellement. Petit point là-dessus, les règles ont changé. On en a parlé, un opérateur n'a plus le droit de vous démarcher sans votre consentement préalable. On en a parlé de ça. Alors, votre opérateur, celui avec qui vous avez un contrat, il a toujours le droit de vous démarcher. L'opérateur concurrent, lui, il n'a plus le droit, c'est la règle. Donc, s'il le fait quand même, soit il est dans l'illégalité, soit, attention, c'est peut-être un menteur, c'est peut-être un escroc. Donc, les points de vigilance. On se méfie des numéros en 06 ou en 07.
0: D'accord.
4: Attention. Méfiez-vous des offres qui ne sont pas réalistes. Du style, moins 50% là tout de suite sur votre offre téléphone internet, la fibre gratuite, ou alors, vous savez, celui qui vous dit le gros cadeau, je vais vous faire gagner un smartphone, je vais vous faire gagner une montre connectée, que sais-je. Il y a anguille sous roche, surtout si votre interlocuteur vous dit vite, l'offre va bientôt expirer. La grande, grande méfiance, je vous conseille vraiment là de reculer, de dire attention, je raccroche, je vais réfléchir, merci, au revoir.
0: Merci Audrazo, continuez de réagir, hein, 0810 055 056. On va parler chien d'assistance dans un instant avec notre vétérinaire Pierre Fabin. On va parler de l'automne. Non, ce n'est pas une période mélancolique. Et on écoutera Elsa Wolinski à ce sujet. Continuez de réagir, c'est votre émission. Hein. 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Et là, c'est Nathalie qu'on reçoit. Bonjour Nathalie.
6: Oui, bonjour.
0: Vous
6: bonjour.
0: Appelez des Bouches-du-Rhône, coucou ici Vaucluse. Et Nathalie, oui. C'est gagné. Mais si, c'est vrai. C'est votre émission, chère Nathalie. On est ravis de vous filer ce petit coup de pouce. Je vais y arriver deux fois dans l'émission. On vous embrasse très très fort, chère Nathalie. Prenez soin de vous. Et tout de suite, les amis, c'est l'heure de l'actualité dans toutes vos régions grâce aux 44 locales de votre radio ici. À tout de suite.
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10: Et une petite info pratique pour les fans de romance à l'occasion de la fête du livre de Saint-Étienne. Demain à 10h pile, ouvre les inscriptions pour assister aux grands entretiens des autrices Morgane Moncombe et Dahlia Black. Morgane Moncombe qui vient tout juste de confirmer l'adaptation de l'un de ses livres avec Disney. Les places sont très limitées. Le lien sera disponible sur les réseaux sociaux de la ville. Et des deux autrices, là, clairement, mettez une alarme. Et puis une astuce maintenant. Si jamais vous avez un enfant ou un petit enfant qui est en troisième en Haute-Loire, pour éviter la galère du stage de troisième, le département propose une plateforme qui rassemble les offres de stage de découverte dans plusieurs domaines. Les collégiens peuvent consulter directement sur stage3e.hauteloire.fr. Je vois par exemple qu'ils recherchent en communication et en boulangerie. Voilà, ça évite de solliciter toute la famille jusqu'au cousin du voisin pour trouver un stage.
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0: Midi 32, on est en direct, c'est votre nouveau rendez-vous quotidien sur ICI. Ça s'appelle On vous doit bien ça. On parle ICI bon plan, vie quotidienne, arnaque à éviter. On parle santé, puis aussi de vos animaux. On sait à quel point ça vous préoccupe aussi. Nous sommes là pour vous rendre service parce qu'on vous doit bien ça. On est ensemble jusqu'à 13h, je suis Enora Malagré, je suis avec Aude Razo, Valère Correa, Pierre Fabin et Elsa Wolinski.

0: peu évident, mais si c'est un coup de fil qui est vraiment important, la personne, elle va vous laisser un message, elle vous envoie un petit texto pour vous dire pourquoi elle vous a appelé, etc. Il y a plein de moyens de vous faire savoir que ce coup de fil est important. Donc, vous n'allez rien louper, c'est pas urgent, c'est pas, d'accord, voilà, vous allez pouvoir vous rattraper à un moment donné si vous n'avez pas décroché. Si c'est un démarcheur ou un escroc, parce qu'elle est là, la question de Virginie, en fait, cet escroc, ayez toujours en tête que il appelle des centaines de gens par jour, il vise des milliers de gens, il a pas de temps à perdre, donc laissez sonner jusqu'au bout, voilà.
1: D'accord.
0: Et vous googlisez le numéro ensuite pour vérifier s'il y a des gens qui parlent de ce numéro. Moi, je fais tout le temps ça. Je laisse sonner et ensuite je copie-colle dans Google le numéro et souvent, très souvent, je tombe sur des gens qui s'en plaignent. Donc je me dis
1: hop, c'est un faux, ça veut dire que c'est pas bien, c'est un faux numéro. OK,
0: je le bloque. Comme ça au moins j'ai plus de problème. J'ai un auditeur une fois qui m'a écrit qui m'a dit moi je décroche à chaque fois pour leur dire de ne plus m'appeler. Voilà. Et il me dit, j'estime qu'il y a quelqu'un là-haut qui va finir par comprendre. En fait, non, pas vraiment, parce qu'en fait, il n'y a personne là-haut. Et en fait, c'est des appels automatiques.
1: Mais c'est des êtres humains ou pas?
0: C'est des êtres humains, mais bon, c'est des appels automatiques. Ils appellent plein de gens en même temps. Vous savez, des fois, ils parlent à moitié en même temps quand vous décrochez. Enfin, voilà. Donc, vous allez continuer à recevoir des appels. Autre point important, très important même, si vous décrochez et que c'est un escroc au bout du fil, vous allez être fiché. Fiché comme une personne dont le numéro est actif. Okay. Ça, c'est une info que l'escroc aime bien avoir, savoir si votre numéro est bien attribué. Fiché comme une personne qui répond aux appels des inconnus. Ça aussi, ça l'intéresse beaucoup. Et donc, potentiellement, fiché comme une personne qui peut se faire avoir si on insiste un peu. Donc, c'est pour ça que je dis tout le temps, évitez de décrocher. Pareil, vous savez, les petits textos, coucou, ça va. Vous connaissez pas le numéro, coucou, ça va.
1: Oui.
0: Et donc vous dites, vous êtes trompé numéro, je sais pas qui vous êtes, c'est qui, etc.
1: Les amis, plus personne dit coucou. Non. C'est très ringard.
0: Moi, je dis coucou
2: souvent.
3: Moi, je dis souvent, je suis très ringard.
1: Je plaisante.
0: Alors, ne répondez pas à ceux qui vous disent coucou, ça va et que vous ne connaissez pas. Peut-être que c'est une erreur de numéro. Dans ce cas-là, c'est pas bien grave, mais ça peut aussi être un escroc qui a envie de vous tester.
1: D'accord.
0: Et donc, dans ces cas-là, ignorez. Voilà, vous faites l'autruche, faites comme si vous n'existiez pas. C'est mon petit conseil. Voilà.
1: D'accord, merci Audrey Azou. C'est votre émission, vous l'avez compris, hein, 0810 055 056. On vous lit, il y a énormément de WhatsApp, énormément d'appels. On vous prendra dans un instant, juste après la merveilleuse chronique de Pierre Fabin, notre vétérinaire, qui nous parlera chien d'assistance. Mais pour l'heure, on écoute la douce voix de Laurent Voulzy, Karine Redinger sur votre radio ici, et on est ensemble jusqu'à 13h.

0: Laurent Voulzy, Karine Redinger sur votre radio. Ici, on est ensemble jusqu'à 13h.
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0: Midi 39, on est en direct, c'est votre nouveau rendez-vous quotidien. On parlait comment réduire la facture de téléphone, la box Wi-Fi. On a parlé aussi comment ne pas se faire arnaquer. Continuez de réagir, 0810 055 0 56, on est ensemble, hein, c'est votre émission. Et là, on va parler chien d'assistance, mon cher Pierre Fabin, un sujet éminemment intéressant.
3: Effectivement, on va parler de véritables héros à quatre pattes, ouais. Les chiens d'assistance. Alors, vous en avez peut-être déjà croisé dans la rue, ces petits chiens qui se promènent avec un gilet bleu. Alors oui. Ça, souvent, c'est des gilets de chiens guides, c'est des chiens pour les personnes malvoyante, d'accord. Mais il existe plein de types de chiens d'assistance. On a ceux d'assistance émotionnelle aussi, qui sont là pour des personnes qui stressent dans certains endroits. On en a pour détecter même les hypoglycémies chez les diabétiques, pour détecter les crises d'épilepsie aussi. Donc en fait, ça va être une vraie aide au quotidien, mais aussi psychologique et même médical au final, parce que donc le chien va venir prévenir, par exemple la personne diabétique, qu'elle est en train de faire une crise d'hypoglycémie avant qu'elle arrive, et la personne va pouvoir aller chercher son médicament pour se traiter avant que la crise ne
0: donc
3: soit là et se manifeste.
0: Ils ne sont pas formés de la même manière. Ils ne sont pas formés de la même manière. D'un exactement. Patient qui souffre de malvoyance que d'un patient qui souffre d'épilepsie, etc.
3: Effectivement, et par exemple pour la personne épileptique, le chien va venir taper la jambe de son maître pour dire au maître, écoute, couche-toi par terre, là tu risques de tomber. Et du coup, on va pouvoir se mettre en sécurité grâce à ça. Incroyable. Et du coup, vraiment, on a plein de types de chiens guides. Alors, il faut savoir qu'ils ont un statut spécial au niveau de la loi. Ils ont le droit de rentrer partout. Ils ont le droit de rentrer dans tous les lieux publics, mais aussi dans tous les transports en commun. Donc, si jamais vous avez un chien guide et que vous voyez refuser l'accès, il suffit de porter plainte et ça peut aller jusqu'à 2500 euros d'amende.
0: Okay.
3: Et du coup, on va sélectionner plusieurs types de chiens guides. Alors, il y a les écoles des chiens guides, justement, qui vont sélectionner souvent des labradors, c'est vraiment, ou des golden retrievers, c'est vraiment des bonnes pattes, des gros chiens qui vont guider les aveugles. Mais on a aussi d'autres associations, comme Acadia, qui est l'association pour les chiens guides de personnes diabétiques, qui va aller prendre des chiens en refuge. Donc, on a tout type de chiens guides, et ils se promènent pas forcément toujours avec leur gilet. Donc, on a vraiment du mal à voir tout le travail qui est derrière tout ça. Et il faut savoir que pour avoir un chien guide, notamment si vous êtes en situation d'handicap, il faut pas forcément être aveugle. On peut aussi être juste malvoyant, être diabétique, avoir des crises d'angoisse, et que il faut dans ce cas-là juste contacter les associations, remplir un dossier, parce que c'est pas un chien que vous allez acheter, c'est un chien qui va vous être remis totalement gratuitement et par une association, et que c'est une formation qui est longue, en général c'est 2 à 3 ans, et l'association va dépenser entre 15 et 20 000 euros pour former ce chien. Et donc pour mettre tout ça en place, justement, on recherche énormément de familles d'accueil, parce que ces chiens vont devoir être sociabilisés avant d'être remis à la personne. Et le rôle de la famille d'accueil, ça va justement être, donc c'est un maillon essentiel de cette chaîne, le rôle de la famille d'accueil, ça va être de sociabiliser ce chien pour qu'il puisse être remis à cette personne handicapée.
4: Moi, je peux faire famille d'accueil pour les crises d'angoisse, par exemple. J'en ai beaucoup,
3: effectivement, ouais,
0: merci,
3: vous pouvez être chien guide pour les crises d'angoisse.
0: On en manque de familles d'accueil. Alors, on a un ami, un collègue, voilà, qui travaille à Ici Provence, qui s'appelle Guy. On va le recevoir. Coucou, Guy. D'ailleurs, je dis coucou.
5: Oui, bonjour.
0: Bonjour, ça va, Guy?
5: Ça va très, très bien.
0: Alors, vous, Guy, vous êtes famille d'accueil. Vous avez un chien d'assistance qui s'appelle Balma, je crois, il me semble.
5: Elle s'appelle Balma, oui.
0: Ouais.
5: Elle aura 8 mois le 24 septembre.
0: Qu'est-ce qui vous a donné envie d'être famille d'accueil, Guy?
5: Qu'est-ce qui m'a donné envie? Déjà, j'adore les animaux, ça c'est sûr. J'ai un travail au sein de Radio France où je travaille entre guillemets seul.
0: Ouais.
5: Donc en plus de ça, je vais de partout, je fais du bureau, je fais l'extérieur, du coup, ça donne entre guillemets une belle compagnie. Mmh. Le chien va partout, donc ça c'est très bien. Il a une sociabilisation qui est absolument importante. Et deuxièmement, moi à Radio France, je fais partie de la mission handicap et du coup pour moi c'est une mission handicap. Donc je me suis lancé là-dedans et je regrette absolument pas.
3: C'est vraiment un moment génial en plus. Alors, la séparation va être difficile par la suite. C'est ça qu'il faut voir quand même. On fait ça dans un but et à un moment, il va falloir rendre le chien à la personne. Alors, c'est un moment incroyable et chargé d'émotions. Mais il y a un petit déchirement. Il faut l'accepter. Vraiment, il faut en être conscient avant de se lancer dans cette
0: démarche. Vous avez peur de ce moment-là, Guy ?
5: Non, pas du tout, parce que dès le départ, on en a parlé avec mon épouse, c'est pas notre chien, ce chien va s'en aller, va partir du foyer. Donc à partir de là, il y a un cahier des charges, il y a un protocole, et non, ce n'est pas notre chien. Oui, bien sûr que ça va faire très drôle, quoi. Mais je sais que c'est pour une personne qu'on aura besoin. Ouais. Donc, à partir de là, voilà, ben c'est la fonction du bénévolat, comme on dit. Hein, donc
4: bravo,
5: voilà.
4: Hein, ouais. Bravo.
3: Merci pour ce que vous faites, Guy. Ouais.
0: On a besoin de familles d'accueil. Pierre Fabien, je suis tout ému, vient de le dire. Il y a d'ailleurs un week-end tout particulier ce week-end, Pierre. Hein.
3: Effectivement, c'est la journée des portes ouvertes des chiens guides. Donc, dans chacune de vos régions, il y a des associations qui ouvrent leurs portes pour venir découvrir, parce que justement, on manque énormément de familles d'accueil.
0: Merci Pierre Fabin, merci à notre cher Guy Berda, hein, qui est régisseur à Ici Provence, qu'on salue chaleureusement. On va s'écouter un petit disque de Maroon 5, This Love, et on revient juste après. On est ensemble jusqu'à 13h.

0: Madame Levine de Maroon 5 sur ici. This Love, on est ensemble jusqu'à 13h.
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0: C'est le titre, on vous doit bien ça, de ce nouveau rendez-vous quotidien. On parle bon plan, arnaque à éviter. On a beaucoup parlé de la téléphonie en début d'émission. Vous nous avez été très très nombreuses et très nombreux à réagir au 0810 055 056. Il y avait même des petites battles entre vous à savoir qui paye moins cher en termes de forfait. Oh là là, merci d'être aussi nombreuses et nombreux à réagir. Vous avez une question, Malza, pour Valère
3: Correa? Oui, parce que tout à l'heure, Valère, vous avez parlé que les téléphones étaient moins chers si on les achetait reconditionnés. Mais oui. Où est-ce qu'on en trouve des reconditionnés?
4: Reconditionnés, c'est pas d'occasion, c'est pas la même chose. Ils sont d'occasion, mais ils ont été remis en état. C'est important. Okay. Vous passez par un professionnel. Alors, le plus gros, le plus connu, c'est Back Market. C'est pas mon préféré parce que c'est une marketplace qui s'appuie sur tout un tas d'opérateurs partout en Europe.
0: D'accord.
4: Mais vous avez sinon Smart. Là, ce sont des Français. Je crois qu'ils sont à Nantes. Smart avec 3A. Oui, c'est ça. Et puis, il y en a tout un tas d'autres. Largo. Et bon, voilà. Donc, ça, c'est des sites internet. Qui, derrière, il y a une boîte qui remet le téléphone en état et qui vous le vend 50%, 60% moins cher.
0: Ah, ok, oui, c'est bien. On a beaucoup de messages, 0810, 055, 056.
5: Une question de Joe qui est aussi pour vous, Valère, puisque vous disiez qu'il ne faut pas prendre d'abonnement avec engagement. Et lui, apparemment, il a un abonnement avec engagement. Il demande comment je fais pour en sortir.
4: Une toute petite réponse avant, à côté, mais intéressante. Pour savoir si vous êtes encore engagé, vous faites le 3179. Et là, ça vous permet déjà de savoir où vous en êtes. Je viens de recevoir un SMS. Moi, je ne suis plus engagé. 3179 pour savoir si vous êtes encore engagé.
0: Attends,
4: ou pas.
0: Attends, je note. 3179. Ouais, j'appelle
4: je viens,
0: juste après l'émission.
4: Je viens de le faire pendant l'émission, c'est vachement pratique. Donc,
0: 30, bon. J'appelle 3179 et là, je sais si je suis engagé ou pas.
4: Exactement.
0: Okay.
4: Ensuite, pour répondre à la question de cet auditeur, alors, il va payer probablement ce qu'il aurait dû payer ou du moins avoir une pénalité. Ça dépend de son contrat. Il faut quand même qu'il vérifie dans son contrat s'il y a des clauses qui lui permettent de sortir. Un déménagement, un problème au niveau de son travail, de santé ou autre. Et puis, son nouvel opérateur peut peut-être prendre en charge des frais de résiliation. Là, ça devient intéressant. C'est-à-dire qu'il va vous subventionner pour partir et payer tout ou partie de vos frais de résiliation. Mais ça, c'est à négocier avec le nouvel opérateur.
0: Dernière question, Aude, on a le temps.
5: C'est pas vraiment une question, c'est Nathalie qui nous dit « J'avais jusqu'à présent un forfait avec Bouygues Télécom, avec toutes les options, j'arrivais à 83 euros. » Elle nous dit « J'ai fait jouer la concurrence, je suis arrivée à la même chose avec Free, et en plus j'ai la chaîne Canal+, en clair, à 50 euros pendant un an, puis 60 euros. » Donc elle dit « J'ai économisé 23 euros par mois.
4: » Voilà. Je pense qu'on pourrait faire même mieux, parce que Canal+, en clair, c'est en clair, donc c'est gratuit, donc il faut voir ce qu'il y a derrière, mais en tout cas se dire que un abonnement c'est 20-30 euros par mois, en principe ça suffit, donc allez, il faut continuer Nathalie de chercher.
5: Toujours plus,
4: gratter un petit peu.
0: C'est ça qu'on aime avec Valère Correa, monsieur, bon plan dans On vous doit bien ça. Dans un petit instant, on va parler de l'automne avec ma chère et tendre Elsa Volinsky. C'est votre émission, on est ensemble jusqu'à 13h, à tout de suite.
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0: Encore quelques minutes, ça passe tellement vite en votre joyeuse compagnie, chères auditrices, chers auditeurs, c'est votre nouveau rendez-vous quotidien. Sur ici, ça s'appelle On vous doit bien ça. On a parlé téléphonie, on a parlé chien d'assistance, c'était une émission très riche que nous allons conclure avec la douce Elsa Wolinski qui va nous parler de l'automne.
3: Tout à fait, est-ce que vous savez ce qui se passe cette nuit ?
10: C'est l'automne.
3: Oui, c'est l'automne.
0: Alors, parce que j'aime trop.
3: Vous l'avez dit, j'allais dire, parce que j'avais une petite blague, j'allais dire, non Valère, c'est pas un bon plan pour le nouvel iPhone, pas du tout, ne vous excitez pas trop. Non, cette nuit, effectivement, c'est l'automne, et en automne, qu'est-ce qu'il y a ? C'est l'été indien.
0: Oh là là,
3: c'est la mélancolie. Personnellement, j'avoue que moi, en automne, j'ai le moral dans les chaussettes.
0: Ah bon ?
3: Ben oui, c'est comme ça. Mais j'ai décidé que cette année, ça n'allait pas être comme ça, pour vous, pour moi. Déjà parce que on vous doit bien ça, bien sûr. Parce que évidemment, on va être ensemble cette saison, on va être heureux. Et figurez-vous qu'on a même quelques bonnes raisons scientifiques d'être optimiste. Une étude en Angleterre s'est intéressée aux effets de la végétation sur notre stress selon les saisons. Et les chercheurs ont constaté que regarder des paysages où la végétation était très présente peut avoir des effets physiologiques particulièrement intéressants. En automne,
0: je vais regarder Valère, c'est une très belle fougère.
3: Alors justement, je vais vous dire, attendez, si vous me faites toutes les blagues en amont, ça ne va pas le faire. Alors moi, cette année, j'ai décidé de mettre toutes les chances de notre côté, justement. Je suis allée regarder ce qui se passe dans le monde entier en automne pour justement nous inspirer.
0: Ouais.
3: Alors d'abord, au Japon, il y a le Momijigari. Le principe, allez admirer les feuilles qui changent de couleur, le rouge, le jaune, le doré. On contemple, on s'émerveille, on prend le temps de regarder les feuilles tomber sans se dire, ça y est, c'est foutu, c'est l'hiver, on va se cailler.
0: Okay.
3: Non. Mais non, puisqu'on sait maintenant qu'on peut trouver le bien-être en regardant un platane plus qu'un homme, plus qu'un valet. Voilà, c'est ça. Et sinon, en automne, on peut se mettre aussi à la tendance des Danois avec le hygge. Est-ce que vous savez
0: c'est le
3: hygge ? C'est leur technique, allumer des bougies, mettre des grosses chaussettes, se préparer un thé, bref, ne rien foutre. Maintenant, quand vous serez chez vous, et Nora, en pyjama, vous ne pourrez pas vous dire « je déprime », non, vous direz « je pratique le hygge ».
0: Je fais du hygge.
3: Et ça change tout. Et si vous préférez sortir, il y a aussi le « frilstilstlis » des Norvégiens. Bon, c'est imprononçable, effectivement. C'est l'art de vivre au grand air, même quand il fait froid et même quand il pleut, chouette, comme ça on est sûr de tomber malade. C'est génial. Allez, non, on a dit qu'on était positif. Positive attitude, on prend tout. Le Momijigari, le hygge, le frilstilstlis. L'important, c'est de se faire du bien et de s'accrocher à ce qu'on peut. Et qu'est-ce qu'on a chez nous ? Eh ben, nous, on a les plus grands festivals d'automne.
0: Ah.
3: Et oui, c'est la saison de la... C'est la saison pour faire la fête.
0: Ah.
3: Et ça, on ne le sait pas, on se dit c'est l'été en fait,
0: c'est vrai.
3: La fête. Mais non, en automne, il faut en profiter parce que partout en France, il y a des festivals chaleureux avec de la chanson française, de la pop, du rock, des musiques du monde. On commence en Bretagne pour vous faire plaisir. Et Nora, à Rennes, on va pouvoir danser au festival Yaouank.
0: Ouais.
3: C'est ça, se prononce comme ça.
0: Ouais.
3: Lors d'un immense fest-noz.
0: Ah.
3: Voilà.
0: Découvre, j'adore.
3: En Normandie, à Saint-Cloud, les rendez-vous soniques vont faire vibrer la ville avec Benjamin Biolay, Suzanne et Sébastien Tellier. Dans le sud, à Marseille, vous avez la Fiesta des Suds qui va nous offrir 4 jours de musique et de fêtes avec Véronique Sanson, Imani et Stéphane Echer. Les promenades, les festivals, les dîners entre amis, les bougies et les grosses chaussettes, ce n'est pas ça qui va régler tous nos problèmes, effectivement. Mais si ça peut déjà nous aider à traverser cette saison un peu plus doucement, alors moi, je prends tout. Puisqu'aujourd'hui, on parlait de nos factures, levons un peu les yeux, faisons de cet automne une saison de rendez-vous Valère, avec les autres, avec la nature, avec la vie, faites un effort. Et surtout, regardons ce qui se passe autour de nous, parce que les feuilles, oui, elles vont tomber, mais c'est pas parce que les feuilles vont tomber qu'on est obligé de tomber avec elles.
0: Oh là là,
3: mais c'est maintenant, ça mérite des applaudissements.
4: Et moi, pendant ce temps, je m'occuperai des factures. Hein.
0: Et on retiendra que Valère est donc une très belle fougère. Alors, si vous aussi, vous avez des fougères à la maison, merci beaucoup, ma très chère Elsa Wolinski, notre petit soleil. Alors, on va recevoir un auditeur ou une auditrice qui va dans un instant donc bénéficier des 200 euros de pouvoir d'achat. Mais d'avant, Aude, on a des messages. On va quand même priorité aux amis qui nous écrivent sur le WhatsApp 0810 055 056.
5: Est-ce que je peux donner des devoirs à Valère Coréard ? Est-ce que j'ai le droit
4: Une fougère prend tous les devoirs.
5: Bon, en fait, c'est Pascal qui nous écoute dans le Pas-de-Calais, qui veut donner des devoirs à Valère Coréard. Je vous le lis.
0: Okay.
5: J'ai besoin de revoir mes contrats gaz, électricité et assurance depuis plusieurs années. Ouais. Je n'y connais rien, j'ai peur de le faire. Donc là, Pascal, solidarité totale. Parce que, effectivement, moi, tout pareil.
0: Ouais.
5: Est-ce qu'il y a des solutions pour se faire aider? Valère, pas obligé de répondre tout de suite, mais je suis sûr qu'il a un truc à dire toujours.
4: Les associations de consommateurs sont quand même notamment là pour vous aider. Il y a des réseaux partout en France, donc ça c'est vraiment une porte d'entrée, mais on va chercher les adresses, les contacts et tout ça, bien sûr.
0: D'accord, vous avez d'autres messages, Aude?
5: Non, beaucoup de gens qui réagissent et qui nous donnent tout un tas de bons plans pour des forfaits téléphones pas trop chers.
0: D'accord.
5: Donc ce qu'on va faire, on va peut-être les recenser quelque part.
0: Exactement.
5: Et on va aider tout le monde comme ça.
0: On a vu à quel point, en tout cas, ça vous préoccupait. On refera des émissions là-dessus. Ne vous inquiétez pas, chères auditrices, chers auditeurs. Je vous l'avais dit, tous les jours, je booste votre pouvoir d'achat. C'est 200 euros à gagner tous les jours. On va recevoir Lydia qui nous appelle... J'ai envie de pleurer de bonheur, du Finistère. Ici Brézizel, que je salue de tout mon cœur. Bonjour Lydia.
11: Bonjour.
0: Bonjour, bienvenue. Bonjour. Lydia.
5: Bonjour.
11: Merci.
0: Alors Lydia, je voudrais savoir d'où nous appelez-vous précisément.
11: Du Finistère, du centre Finistère.
0: D'accord, bah vraiment, ça me fait tellement plaisir, parce que vous, peut-être vous ne le savez pas, mais je vous le dis, je suis également bretonne. Voilà, c'est pour ça que ça me touche beaucoup. Donc je suis d'autant plus heureuse de vous donner les 200 euros.
11: Bravo.
0: Bravo, chère Lydia. Vous avez vu, c'est tout simple. Vous vous inscrivez sur la page ici.fr et vous repartez avec 200 euros. Ça se passe deux fois par émission, tout au long de la rentrée du mois de septembre et tout au long de l'année, on est comme ça. Merci à ma chère Céline à la réalisation, merci à Kinan à la technique, Alexandra au standard, Gwenaëlle à la préparation, merci à ma merveilleuse équipe Elsa, Valère, Pierre et Aude. On va évidemment se retrouver tous les jours de la semaine. Moi je vous dis à demain, je vous embrasse chers amis. Instant le trésor de nos régions avec Marine Logénie. Bonjour. Bonjour Marine.
12: Bonjour Enora, bonjour à tous. Au programme du trésor de nos régions, on va évidemment parler des annonces attendues à 17h du gouvernement pour de nouvelles aides concernant les prix du carburant. Et puis on sera avec quelqu'un de la Cité du patrimoine qui nous dira comment rendre nos villages plus beaux, Enora.
0: Merci beaucoup Marine.
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0: Et merci à vous d'écouter la radio ici. Il est 13h. Les informations, Marine Legénie.
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0: Marine Legénie.
12: Bonjour à toutes et à tous, bienvenue dans le 13h de nos régions. La flambée des carburants, toujours à la une, avec des annonces et de nouvelles aides attendues aujourd'hui à 17h, avec le témoignage d'un ancien qui désormais laisse sa voiture au garage pour lui préférer le train, et puis avec le patron d'Intermarché qui craint, lui, un mur de l'inflation. Ce probable infanticide à Blois, une fillette de 5 ans a été retrouvée morte au domicile de son père. On fait le point sur l'enquête. Deux mois après les incendies en Gironde, on entendra le maire du Porge, commune ravagée par les flammes, qui dénonce la lenteur des réponses de l'État.
13: À situation exceptionnelle, nous demandons des réponses exceptionnelles.
12: Martial Zaninetti sur Ici Gironde. Ce matin, il envisage une plainte collective contre l'État. Direction l'Alsace également, avec le village de Danemarie qui se bat pour sauver son agence bancaire. À l'heure du déjeuner, on vous expliquera aussi pourquoi certains aliments protéinés sont dangereux pour votre santé. Et puis attention, sujet explosif en fin de journal. Dans un livre publié aujourd'hui, le frère de la princesse Diana règle ses comptes avec la famille royale britannique. C'est le trésor de nos régions. On est ensemble jusqu'à 13h30. Quand la hausse des prix du carburant nous pousse donc à changer radicalement nos habitudes, nous pousse à s'adapter au quotidien. Je vous le disais en titre, on part à Nancy où Nicolas, commercial à la Banque Postale, laisse sa voiture au garage. Il est passé au train pour ses trajets. Jules Hausse l'a rencontré pour Ici Lorraine.
14: Pendant des mois, Nicolas a subi les prix du carburant. Ses allers-retours entre chez lui, à Lunéville et son travail, à Nancy, soit 70 km par jour environ, lui ont coûté très cher.
15: Parce que moi, j'ai une voiture qui roule au diesel. Sur un plein, avant, on était à 60 euros. Maintenant, on est à 90. Et puis là, j'ai dit stop.
14: Au mois de septembre, il s'est donc résolu à prendre un abonnement de train.
15: Mensuel, j'en étais à 130 euros pour venir travailler. Et avec le train, ça me coûte 80 euros l'abonnement. Et je suis remboursé à 50% par le travail. Et ça me fait une demi-heure de marche le matin, une demi-heure de marche le soir. Et c'est bon pour ma santé.
14: Aucune logique écologique derrière. Il l'admet, juste la perspective de faire de grosses économies.
15: On est sur du 900 euros à l'année. C'est la moitié d'un salaire. Moi, je préfère garder 900 euros et le mettre ailleurs que de le dépenser dans de l'essence.
14: Il se réjouit aussi de ne plus passer des heures dans les bouchons et à râler quand il y a des travaux. Seul inconvénient, il est moins flexible quand il sort du travail.
15: Après, avec les économies que j'ai fait la semaine, je pourrais me faire plus plaisir le week-end.
14: Pour l'instant, ces trains du matin comme du soir n'ont jamais eu de gros retards. Et s'il y a des grèves ou des pannes importantes sur le réseau, sa petite voiture diesel l'attend toujours au garage.
5: Jules Hausse pour ici Lorraine, voilà, qui peut donner des idées pour économiser une bonne somme par mois, si évidemment on a la chance d'être dans une région bien desservie par la SNCF, ce qui n'est pas le cas de tout le monde. Après deux réunions hier à Matignon, le gouvernement doit présenter aujourd'hui à 17h deux nouveaux dispositifs d'aide face à la flambée des prix du carburant. L'exécutif interpellé par le patron d'Intermarché aujourd'hui, Thierry Cotillard, il se prépare au pire.
16: Si la situation ne se détend pas, si on dépasse les 2,50 euros et si ça dure, il y aura un mur d'inflation et on va revivre la crise de l'Ukraine. Vous vous rappelez, on avait pris 20% en deux ans. C'est totalement imprévisible. Ça va dépendre de ce qui se passe en Arabie Saoudite. Ça va dépendre des déclarations de Trump. Il faut se préparer au pire et j'ai envie de vous dire, on n'a pas tellement de levier de manœuvre parce qu'on a 2-3 centimes de marge. Donc il faut que le gouvernement se prépare à prendre peut-être des décisions d'accompagnement qui aillent plus large que les ciblés, qui sont évidemment la bonne politique à l'heure actuelle.
5: Thierry Cotillard, président du groupement Mousquetaires, invité de nos confrères de France Inter ce matin. Il demande donc au gouvernement de se préparer à des aides plus larges. Bonjour Marie Boéda.
17: Bonjour.
5: Journaliste pour ICI. Après plusieurs semaines donc d'attente, de consultation, à quoi peut-on s'attendre justement? Que va annoncer Sébastien Lecornu tout à l'heure à 17h, Marie?
17: Eh bien, première piste, ce qu'il appelle la règle d'or que le Premier ministre propose d'inscrire dans le budget 2027. Ce que ça veut dire, c'est que le gouvernement ne s'enrichira pas aux dépens des Français. Il propose que les surplus de la TVA liés à la hausse des prix du carburant seront restitués aux Français à la pompe. Autrement dit, si le prix augmente, le surplus des recettes fiscales n'ira pas dans la poche de l'État, mais il sera redistribué. Sans donner plus de détails sur le comment cette mesure serait mise en place. Matignon précise en revanche que pour le moment, le gouvernement ne profite pas de la hausse des prix puisqu'elle s'accompagne souvent d'une baisse de la consommation.
5: Autre piste, Marie Boéda, détaillée hier par le ministre de l'économie.
17: Sur ce qui n'arrivera pas, comme la baisse des taxes à la pompe. Roland Lescure l'a redit hier, réduire les taxes de 20 centimes coûterait 10 milliards d'euros à l'État. Il évoque en revanche des aides ciblées, et ce, dès le 1er octobre, notamment pour les gros rouleurs. Il propose que ceux qui ont déjà perçu une aide financière pourront en recevoir une nouvelle automatiquement, sans avoir donc à refaire la moindre démarche.
5: Merci Marie Boéda. On attend donc ces annonces en détail. À 17h, on ajoute que la consommation de carburant en France a baissé de 30% du 11 au 20 septembre par rapport aux 10 premiers jours de septembre dernier, chiffre donné ce midi par le ministère de l'Action et des Comptes Publics. Avec un prix de l'essence qui frôle les 2,50 euros dans certaines stations, il y a urgence. On entendait hier sur ICI un couple de retraités périgourdins qui n'allaient plus rendre visite à leur fils, faute de moyens. Les petites retraites frappées de plein fouet par la crise. Cette fois, on écoute Marie, elle habite à Pau, elle a 70 ans, elle touche 1035 euros par mois et elle est obligée de faire des arbitrages, moins sortir, se restreindre aussi sur l'alimentation.
18: J'ai ma maman qui habite à 35 km de là, qui est en maladie d'Alzheimer. Et avant, j'y allais 3 fois dans la semaine. Maintenant, j'y vais plus qu'une fois par semaine pour la voir. Pourtant, c'est à 35 km. Mais bon, 35 km, ça fait 70. 70 multiplié par 3, ça fait 210 km. L'essence fait que je peux plus. J'ai plus les moyens de faire ça, quoi. Je peux plus. Et dans mes courses, ben, j'ai réduit. Je mangeais 2 yaourts le midi et le soir. J'en mange plus qu'un le soir. Il y a plein de choses comme ça. On m'a donné un peu de ratatouille, donc je fais des œufs avec de la ratatouille. Je fais ça pour 2 jours. Je me disais, j'arriverai à 70 ans et ça ne sera pas comme ça. Et c'est de pire en pire, quoi.
17: Marie, retraitée paloise au micro. Ici, Béarn Bigorre de Najat et Sadouki. Les agriculteurs aussi continuent de se mobiliser contre la hausse des prix du carburant. Environ 200 se sont rassemblés hier soir à Rodez à l'appel de la coordination rurale pour déverser des pneus devant le centre des finances publiques. Le syndicat qui craint une vague de cessation d'activité et de suicides importantes après la sécheresse et les canicules. La coordination rurale doit être reçue à Matignon aujourd'hui pour préparer un plan de relance de l'agriculture dans le prochain budget. Le budget 2027 qui inquiète les maires de France. Sébastien Lecornu veut 54 millions d'euros d'économies, milliards, pardon, et les élus locaux lui demandent de préserver les collectivités dans l'effort qui sera demandé, parce que pour l'instant, ils ne sont pas vraiment convaincus, Mathieu Bonnour.
19: Cette incertitude pour Emmanuel Salaberry, maire sans étiquette de talent en Gironde depuis 10 ans, c'est intenable.
20: Moi, j'ai jamais connu la situation dans laquelle on se trouve à l'heure actuelle.
19: Canicule, sécheresse, incendie, les menaces sont là et il est contraint d'observer chaque soubresaut du gouvernement.
20: On ralentit le rythme des investissements. On attend de manière à ne pas s'engager si on n'est pas capable de payer. Mais le problème d'attendre, si je veux être prêt pour la prochaine crise climatique qui aura lieu, à mon avis, l'été prochain, je peux pas attendre 6 mois.
19: Même inquiétude pour Sandra Lenouvel, présidente d'une communauté de communes à Rostronin en Bretagne, avec un reproche.
21: La déconnexion qui existe entre les budgets nationaux et la réalité du fonctionnement de ce qui se passe réellement sur les territoires.
19: Son expérience, son image d'élu local, Sébastien Lecornu mise dessus. Le Premier ministre promet des budgets pour les collectivités qui suivront l'inflation. Pas de quoi rassurer Jean-François Debat, maire socialiste de Bourg-en-Bresse et président du comité des finances locales de l'Association des maires de France, qui dénonce des années de mauvaises décisions.
22: Si on n'avait pas supprimé 40 milliards d'impôts locaux pour des raisons démagogiques, la taxe d'habitation, 24 milliards, 15 milliards d'impôts économiques des entreprises au cours des quelques dernières années, nous n'en serions pas là.
19: Il s'inquiète particulièrement du risque pour l'investissement, la construction, la réhabilitation et toutes les conséquences pour les entreprises locales si ces budgets devaient se réduire.
17: Mathieu Bonnour sur l'inquiétude des maires de France. On l'entend sur ici depuis le début de cette crise des carburants. Les Françaises et les Français rognent sur leur budget plaisir et en cette rentrée, inscrire son enfant dans un club de sport pèse un peu plus sur le budget des familles. Le foot amateur n'échappe pas à la hausse des coûts. Certaines licences dépassent parfois 500 euros l'année en Île-de-France, mais certains clubs font le choix de ne pas augmenter leurs tarifs pour garder leur rôle social, comme à la JS Suresnes dans les Hauts-de-Seine, Nouredine Zidane.
23: À 2 pas du quartier populaire des Cités Jardins, près de 1200 joueurs et joueuses foulent toute la semaine les terrains du stade Maurice Hubert. Les 2/3 ont moins de 18 ans et rêvent d'un destin à la N'Golo Kanté, champion du monde 2018, formé à la JSS, comme on l'appelle ici. Mais au bord de la pelouse, Isabelle a une préoccupation plus terre à terre.
24: J'ai un garçon qui est inscrit au club, il a 9 ans. C'est sa 3e année. Avant, on était à 200 euros. Et maintenant, on a 300 euros. On a 4 enfants qui font tous du sport. Donc, ça coûte énormément.
23: Une hausse en partie amortie par des dispositifs d'aide via la CAF ou le passeport, par exemple.
25: C'est vrai qu'on est parti d'un coût de licence qui était très bas parce que surtout, on avait touché de l'argent sur un transfert d'un de nos joueurs.
23: Mais aujourd'hui, Sylvain Porto, le président bénévole de la JS Suresnes, dit ne plus avoir le choix.
25: On a des coûts qu'on essaye de maîtriser, mais nous, nos effectifs ont augmenté, donc le coût de l'encadrement a naturellement augmenté.
23: Et si le club bénéficie toujours d'un soutien important de la mairie, ce qui n'est pas le cas ailleurs, une autre inquiétude apparaît.
25: Avec le coût de l'essence qui est en train d'exploser, certains parents vont refuser d'amener leurs enfants jouer à l'extérieur.
23: C'est aussi le risque de devoir déclarer forfait à certains matchs, avec à la clé des pénalités financières et un coût supplémentaire pour le club.
17: Je vous le disais en titre, une fillette de 5 ans retrouvée morte à Blois chez son père. Une enquête est ouverte, mais la piste de l'infanticide est privilégiée. Bonjour Coralie Moreau.
26: Bonjour.
17: Journaliste police-justice pour ICI. C'est le père donc qui aurait tué l'enfant avant de tenter de mettre fin à ses jours.
26: Oui, c'est vers 19h hier soir que la police est alertée par la mère de l'enfant. Séparée du père depuis 2 ans, elle s'inquiète de n'avoir aucune nouvelle après avoir été prévenue par l'école de l'absence de sa fille. Les policiers se rendent alors au domicile du père et découvrent la fillette morte. À ses côtés, son père est grièvement blessé. Selon le procureur de la République de Blois, l'homme âgé de 42 ans a tenté de se suicider en se donnant plusieurs coups de couteau. Transporté à l'hôpital dans un état grave, ses jours ne sont pas en danger. Toujours jours, selon le procureur. Les rapports entre les deux parents étaient très difficiles. Une mesure d'assistance éducative en milieu ouvert avait été décidée par un juge des enfants. Elle permet un accompagnement de la famille pour garantir la sécurité du mineur sans le retirer du domicile. Les causes de la mort de la fillette, elles, ne sont pas connues pour le moment. Une autopsie doit être réalisée cet après-midi. La mère et la grand-mère de l'enfant en état de choc ont été prises en charge par des psychologues.
17: Merci beaucoup Coralie Moreau. 2 mois après les incendies, retour au Porges en Gironde où 183 maisons ont été ravagées par les flammes. Le maire de la commune, invité d'ici Gironde ce matin, estime que les réponses apportées par l'État sont beaucoup trop longues. Martial Zaninetti envisage de porter plainte.
13: La dimension reconstruction est une réponse que l'on attend des services de l'État. À situation exceptionnelle, nous demandons des réponses exceptionnelles. Aujourd'hui, les réponses de l'État sont trop longues et la temporalité n'est pas satisfaisante par rapport à ce que est en train de vivre les Porgers. C'est pour ça que nous sommes allés à Paris, à l'Élysée, la semaine dernière avec l'ensemble des maires des communes sinistrées pour rappeler au gouvernement, mais aussi au cabinet du président, qu'il fallait accélérer sur ces sujets-là de façon à tourner la page.
17: Le maire du Porges, invité d'ici Gironde ce matin, interview à écouter sur ici.fr cet après-midi. Les habitants de la commune vont manifester contre la lenteur de la reconstruction. L'Élysée annonce qu'Emmanuel Macron n'assistera à aucune des messes du pape pendant sa visite en France, visite de Léon XIV qui commence, je vous le rappelle, ce vendredi à Paris. 1300 agents de la SNCF et de la RATP sont mobilisés en renfort. Parmi les moments forts de cette visite, le pape déambulera le vendredi après-midi de l'église de Notre-Dame-des-Champs jusqu'à la cathédrale Notre-Dame où il célébrera les vêpres. Le pape poursuivra son voyage à Lourdes samedi soir et dimanche, puis à Metz. Ça, ce sera pour la journée de lundi. À l'heure du déjeuner, on vous alerte sur ici. Attention aux aliments protéinés. Vous les trouvez dans les rayons de tous les supermarchés. Ils sont à la mode et pas franchement bon marché. Or, derrière le marketing très attrayant de ces produits, beaucoup sont ultra transformés, prévient Foodwatch. Sur les 10 produits ciblés, 10 sont donc mauvais pour la santé, selon l'ONG Victor Dolande.
2: Sur les emballages de ces produits, la mention protéines ou riche en protéines apparaît en très gros, impossible de la rater. On parle des céréales Lion, des biscottes Vaza, des bouteilles de Lactel ou encore de la salade de pâte au poulet de la marque Carrefour. Le consommateur est attiré par ces aliments, pensant probablement qu'il va doper ses capacités physiques grâce à ces fameuses protéines en plus. Il n'en est rien. Après une analyse détaillée de l'ONG Foodwatch, cette nourriture est ultra transformée et ultra sucrée. On y retrouve notamment des amidons modifiés, des additifs, des édulcorants ou encore du sirop de glucose. Des produits avec des risques importants pour la santé. Plusieurs études scientifiques ont en effet déjà démontré le lien entre ces aliments ultra transformés et le risque accru de développer de nombreuses pathologies telles que l'obésité, le diabète de type 2, l'hypertension, les maladies cardiovasculaires ou même certains cancers. Devant de tels risques, Foodwatch demande au pouvoir public d'instaurer au plus vite une mention ultra transformée sur ces produits.
17: Victor Dolande pour ici, vous retrouvez les détails de cette étude sur ici.fr.
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0: Marine Le Génie.
17: À suivre, l'histoire à peine croyable d'un enfant de 2 ans et demi qui échappe à la surveillance des animateurs de son école et erre dans les rues de Paris. On ira en Alsace, dans un village qui se bat pour garder son agence bancaire. Comment rendre nos villes et villages plus beaux? La cité de l'architecture et du patrimoine vous pose la consultation dans une grande consultation. Et puis, règlement de compte chez les Spencer, le frère de la princesse Diana, sort aujourd'hui un livre explosif. Que s'est-il passé dans l'école maternelle de Caen du très chic 16e arrondissement de Paris mardi dernier? Pourquoi un enfant de 2 ans et demi quitte seul son école pour errer dans les rues de la capitale, échappant à la surveillance des animateurs pendant le temps périscolaire? La mairie de Paris a suspendu 3 agents du périscolaire et lance une enquête administrative donc pour faire toute la lumière, Marc Bertrand.
3: Le petit garçon a marché 500 mètres dans les rues du 16e arrondissement sans que personne ne s'aperçoive de sa disparition, selon la marraine de l'enfant. Il devait rester à la garderie jusqu'à 18h, mais pour une raison qu'on ignore, il quitte l'école à la sortie de 16h30 sans accompagnateur. Le petit garçon erre pendant 30 minutes, son sac Pikachu sur le dos, jusqu'à ce qu'une touriste japonaise le remarque. Place du Trocadéro, face à la Tour Eiffel. Elle va dans un café chercher de l'aide. Le patron appelle la police, qui vient récupérer l'enfant. Entre-temps, la mère arrive à l'école pour chercher son fils. Il est introuvable. Les parents d'élèves affolés le cherchent partout. L'alerte est donnée. Et le temps que la police fasse le rapprochement, ce n'est qu'une heure et demie plus tard que la maman reçoit l'appel du commissariat pour lui dire que son fils est sain et sauf entre leurs mains. Les parents ont porté plainte. La mairie de Paris leur a présenté ses excuses. Elle a lancé une enquête administrative pour comprendre ce qui s'est passé.
17: La précision signée Marc Bertrand pour ICI.
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17: La question du pouvoir d'achat au cœur de vos préoccupations. On l'a entendu dès le début de ce 13h de nos régions et chaque jour ou presque on l'entend dans les isoloirs. ICI, 50, je vous le rappelle, répartis partout en France pour vous écouter, vos craintes, vos espoirs pour l'avenir, pour l'élection présidentielle qui arrive en 2027. Des craintes, des espoirs, mais aussi des idées qu'on transmettra en temps voulu au candidat. Thierry, la quarantaine est entré dans notre isoloir à Strasbourg. Même si les temps sont difficiles, il garde un certain optimisme.
6: Quels sont les sujets les plus importants pour vous en ce moment, que ce soit en positif ou en négatif?
7: Alors pour moi, le sujet le plus important, c'est le pouvoir d'achat, notamment avec l'augmentation du prix de l'essence, ainsi que des différents articles qu'on a lorsqu'on fait des courses. Les fins de mois sont de plus en plus difficiles et voilà.
6: Qu'est-ce qui vous rend optimiste?
7: Alors je dirais que la France est un beau pays. Nous avons vraiment réalisé plein de belles choses. Et malgré tout, voilà, je suis sûr qu'on est encore capable d'en réaliser d'autres. Et donc, même si les temps sont difficiles, je pense qu'on peut encore faire de belles choses à l'avenir. Donc il y a de quoi rester optimiste.
6: Quel serait votre message à la future présidente ou au futur président de la République?
7: Monsieur, Madame le Président, j'aimerais vraiment qu'on puisse à l'avenir vivre du fruit de notre travail, pouvoir vraiment gagner notre vie et pouvoir à la fois se faire plaisir et pas seulement être ric-rac à la fin du mois.
8: Les habitants du secteur sont attachés.
17: Demain, l'isoloir. D'ici sera Limoges, place de la République. La carte des isoloirs près de chez vous est sur ici.fr. On était donc avec Thierry en Alsace, dans l'isoloir ICI. On y reste en Alsace avec le combat que mène la petite ville de Danemarie, 2300 habitants, pour essayer de garder une agence de la Banque Populaire. Ce soir, la municipalité doit se prononcer sur une motion qui réclame le maintien de ce service dans la commune, Patrick Janton.
8: Les habitants du secteur sont attachés à ce service de proximité, comme Daniel, client de cette agence de la Banque Populaire. Il habite la commune de Sternenberg.
9: Décidément, tout ferme. On va devenir des déserts. C'est dommage. C'était pas loin, quoi. Et c'était pratique.
8: Élise vient de Retzwiller. Elle regrette aussi la fermeture de l'agence le 1er février prochain.
10: Aller à Alkir, ce qui n'est pas avantageux. J'aurais bien voulu que la banque elle reste là. Tous les villages, au jour d'aujourd'hui, on dirait que tout se déplace vers les grandes ville et les villages, on n'en a rien à... Voilà quoi.
8: La mairie a organisé une manifestation devant les locaux de cette agence bancaire le 5 septembre dernier. Une trentaine de personnes se sont déplacées pour dire leur attachement à un service de proximité. Mais la direction régionale du groupe bancaire ne semble pas vouloir changer d'avis. Alexandre Berbette, le maire de Danemarie.
11: L'argument principal, c'est effectivement rendre un meilleur service aux clients dans le sens où ils vont concentrer l'ensemble de l'activité sur Alkirch, avec des conseillers un petit peu plus pointus sur certains sujets. Mais en même temps, je ne vois pas où est l'amélioration, puisqu'il y a des clients qui vont devoir faire 20-25 minutes de route pour y aller, parce qu'on ne parle pas que de Danemarie, mais on parle également des clients des communes alentours. Ça va rallonger les délais pour avoir des rendez-vous. Je ne suis pas sûr que ce soit un meilleur service.
8: Devoir se rendre à Altkirch, une idée qui n'enchante guère Véronique, cliente depuis 25 ans dans cette agence de la Banque Populaire. Elle pense aussi aux plus âgés.
27: Je trouve que c'est regrettable, parce que la population prend de l'âge aussi, donc il n'y aura plus rien pour toutes ces personnes. J'ai une voisine de ma sœur, justement, elle vient d'y aller, là, à la banque, et maintenant on lui dit, elle va faire comment, cette dame? Elle n'a pas de moyen de locomotion, une personne âgée, voilà. Donc moi, je trouve que c'est bien dommage.
8: Il faudra aller à Alkirch.
27: C'est ce qu'ils disent, mais comment une personne qui n'a pas de permis, qui n'a rien, comment elle va y aller? Il n'y a pas de moyen de transport, voilà. Et il faut encore voir si les distribanques se maintiennent, aussi, ça aussi.
17: Reportage signé Patrick Janton. ICI Alsace, on reste dans nos villes, dans nos villages, avec cette question que l'on vous pose ce midi. Comment les rendre plus beaux? Après un week-end de journée du patrimoine, la Cité de l'architecture et du patrimoine lance une grande consultation aujourd'hui jusqu'en décembre prochain en partenariat avec make.org. Bonjour Julien Bargeton.
28: Bonjour.
17: Merci d'être avec nous ce midi dans le 13h de nos régions. Vous êtes président de la Cité de l'architecture et du patrimoine. Déjà, toute première question, qu'est-ce qui fait la beauté d'un village ou d'une ville? C'est assez subjectif ça, non?
28: C'est justement la question que la Cité de l'architecture et du patrimoine pose aux Français. Dans le cadre de la présidentielle et
5: en restant dans notre rôle, nous interrogeons les Français avec mec.org sur leurs attentes en matière de beauté. Et ça s'adresse aussi bien aux villes qu'aux campagnes d'ailleurs, à la ruralité. Est-ce que c'est la voirie, le bâtiment? Est-ce que c'est du design, les places publiques, les jardins dans la ville? Bref, les Français sont amenés à répondre pour savoir ce qu'ils pensent du patrimoine et de l'architecture qui les entoure.
17: Et ça dépend des sensibilités de chacun? Qu'est-ce qu'on trouve beau à la campagne? Qu'est-ce qu'on trouve beau en ville?
5: Je crois qu'en fait, on s'en rend pas toujours compte à quel point les bâtiments qui nous environnent jouent sur notre morale, notre façon de vivre. En fait, on vit tout le temps dans un environnement qui est construit. Eh bien, là, c'est la question. Ça permet de se pencher un peu et de se dire, tiens, est-ce que dans ma rue, est-ce que le trajet vers l'école peut être changé, amélioré? Parce que, en fait, ça influence mon quotidien. Chacun, évidemment, peut avoir une vision de la beauté, mais cette question, ça permet en fait de parler de son cadre de vie, qu'on soit en ville ou à la campagne.
17: Je vous propose, Julien Bargeton, président de la Cité de l'Architecture et du Patrimoine, d'écouter notre monsieur patrimoine sur ICI, Stéphane Bern, qu'on ne présente plus et qui parle de l'importance de vivre dans un bel environnement. On l'écoute.
12: Je pense qu'il faut lutter contre la France moche. Ça demande une discipline. C'est-à-dire, quand vous habitez dans un endroit qui est beau, vous avez envie de le protéger, de le préserver et de le faire découvrir aux autres. On a envie de partager. Le patrimoine, ça se partage. On ne le garde pas pour soi. On a envie de partager avec les autres parce que ça fait du bien.
17: Stéphane Bern, c'était le 10 juillet dernier sur ICI. Votre réaction, Julien Bargeton, à ce que dit Stéphane Bern?
5: On est en phase parce qu'on a choisi justement la beauté aussi pour poser la question. On s'est interrogé sur la façon de poser cette question, mais afin de pouvoir publier, rendre un rapport sur ce que vont nous dire les Français, on a préféré se fonder sur cette question de la beauté. Que faire pour rendre son village ou sa ville plus beau, plus belle? Parce que en fait, c'est aussi ce qui détermine notre façon de vivre.
17: Ça paraît accessoire, mais ça ne l'est pas du tout. C'est votre message.
5: Pas du tout. C'est le cadre de vie conditionne beaucoup de choses et c'est un sujet qui est peut-être moins abordé, mais je suis convaincu que ça va passionner les Français parce qu'ils se rendent bien compte que c'est important. Certains parleront peut-être aussi de la propreté, de l'insécurité, ou de l'éclairage public. Mais pourquoi pas l'éclairage public, par exemple? Ça fait vraiment partie de la beauté d'une ville, d'un village. Donc, on parlera de paysage, d'urbanisme, de patrimoine, d'architecture à travers cette question. Qu'est-ce qu'il faut faire pour les candidats, pour améliorer finalement ce qu'est la beauté de nos villes et de nos campagnes?
17: Et le but, c'est de faire un livre blanc, c'est ça? Expliquez-nous.
5: Exactement. C'est une question ouverte, ce n'est pas un sondage. C'est-à-dire que chacun peut aussi proposer des idées. Et on remettra ce manifeste, ce livre blanc, évidemment, à la disposition de tous les candidats et toutes les candidates à la présidentielle qui pourront s'en saisir. C'est notre façon et c'est notre rôle, Cité de l'Architecture et du Patrimoine, de participer au débat public qui concerne l'architecture et le patrimoine.
17: Julien Bargeton, vous êtes passé dans notre isoloir ici parce que nous aussi, on va rendre les conclusions des auditeurs et des auditrices au mois de janvier aux candidats. Quel est-vous votre message pour le futur président ou la future présidente de la République? Oh,
5: ça ne vous surprendra pas, c'est la culture. On a tendance à l'oublier. Je pense que la culture est déterminante, en fait. On le voit avec l'intelligence artificielle. Posséder une culture générale est extrêmement important. Les inégalités, on parle des inégalités économiques, sociales, très souvent, elles se jouent d'abord de manière culturelle. Ce sont avant tout des inégalités culturelles. Mmh. Et la culture n'est pas toujours au centre d'une campagne présidentielle. Mais je crois qu'en réalité, quand on regarde les sujets géopolitiques, mais même environnementaux et sociétaux, et les sujets numériques, la culture est au centre de tout. Et j'espère que les candidates et les candidats s'en saisiront.
17: Et il faut que les villes et villages évoluent aussi avec le réchauffement climatique. C'est
5: bien
17: un point
5: sûr,
17: important.
5: Mais ce sera abordé. Et dans la question de la beauté, c'est pas simplement une question esthétique, c'est aussi de rendre habitable et vivable.
17: Toute dernière question, Julien Bargeton. Où peut-on trouver ce questionnaire?
5: On le trouve sur villes et villages. .mec.org.
17: Merci beaucoup Julien Bargeton d'avoir été avec nous dans le 13h de nos régions. Je rappelle que vous êtes le président de la Cité de l'Architecture et du Patrimoine et que vous lancez donc aujourd'hui une grande consultation en partenariat avec mec.org qu'on peut retrouver sur votre site. Merci beaucoup.
5: Merci beaucoup.
17: Parfois, dans le trésor de nos régions, on se permet de petites infidélités à la France. Là, on prend la direction de l'Angleterre avec des révélations qui enflamment le pays depuis une semaine. Le frère de Lady Di publie aujourd'hui dans les librairies du monde entier, y compris chez nous, son livre intitulé « Diana, ma sœur, le chant du cygne », largement éventé dans la presse ces derniers jours et qui a même fait réagir Buckingham Palace. Qualifié donc d'explosif, le livre revient sur la relation entre Diana et la famille royale Galjoli.
14: On dit le roi d'Angleterre furieux. Charles III s'est même fendu d'un rare communiqué. La douleur du deuil peut altérer les souvenirs, écrit Buckingham Palace. Mais Earl Spencer maintient sur la BBC ce que lui aurait dit le roi après la mort de Diana.
15: Il a dit, on l'oubliera bien assez tôt. Après un silence stupéfait, j'ai répondu, je n'arrive pas à croire que vous veniez de dire ça. Et j'ai raccroché. Aujourd'hui, est-ce qu'il est furieux ou gêné? Parce que je peux vous l'affirmer, ici et maintenant, ce sont exactement les mots qu'il a prononcés. Je n'ai eu que deux conversations téléphoniques avec le prince Charles. Dans toute ma vie, je dis la vérité.
14: La presse britannique s'interroge. Pourquoi ressortir maintenant ces vieilles querelles familiales? Earl Spencer dit que c'est son devoir en tant que témoin de l'histoire de livrer son point de vue.
15: Si j'ai intitulé ce livre « Le chant du cygne », c'est pour faire mes adieux à ma sœur. J'ai été le frère de Diana. Voici mon point de vue final sur la situation. Un hommage à sa mémoire.
14: Une dernière prise de parole donc et une façon pour Earl Spencer de reprendre la main sur le récit familial à l'approche du 30e anniversaire de la mort de Diana l'été prochain.
17: Gaëlle
14: à Londres, Gaëlle Joly, France Inter.
17: Gaëlle Joly, correspondante d'ici également à Londres. Une légende du basket français quitte les parquets. Nicolas Batum a annoncé hier qu'il mettait un terme à sa carrière longue de 21 ans. Et puis on savait déjà que la vache égérie du Salon international de l'agriculture 2027 serait une ferrandaise. On apprend aujourd'hui qu'elle viendra d'un élevage du Puy-de-Dôme, celui de deux frères, Nicolas et Samuel Verdier. Vous avez un reportage sur ici.fr ainsi que la photo de cette nouvelle égérie du Salon de l'agriculture 2027 qui commencera en février prochain. C'est la fin du trésor de nos régions. Merci de nous avoir suivis. On se retrouve demain, même heure, même endroit, avec une émission largement consacrée à notre consultation citoyenne sur la protection de nos enfants. En attendant, l'après-midi se poursuit en musique.
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31: 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Puis une initiative à présent plutôt sympa, une plateforme qui vous permet d'accueillir des gens du spectacle qui sont au passage sur Saint-Etienne, qui demandent parfois un lieu pour dormir. Chaque saison, Saint-Etienne accueille de nombreux artistes, des techniciens qui viennent pour quelques jours, le temps d'une création, d'une résidence, d'une tournée. Si vous avez une chambre d'amis, donc un studio libre, un appartement laissé vide pendant les vacances, c'est tout ce qu'il faut pour les loger. Le temps d'un contrat, les profils sont vérifiés, chacun ses dates et ses conditions. Le site s'appelle logement-du6intermittent.fr.
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0: zen. On va essayer de rester zen aujourd'hui, hein, tout au long de l'après-midi. Vous savez, vous pouvez faire un petit exercice de yoga. Voilà, et à un moment, bon, faut quand même réouvrir les yeux et se mettre à vaquer à ses occupations. C'était Zazie, salut tout le monde.
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0: On va rester zen tout l'après-midi, salut tout le monde et bienvenue. On est heureux de vous retrouver très zen et juste après la pause déjeuner pour attaquer tranquillement l'après-midi. Nous sommes le mardi, nous sommes le 22 septembre. Nous sommes aussi au tout premier jour d'une nouvelle saison, l'automne. On dirait pas parce que franchement, on se croirait en plein été. C'est pas fait pour nous déplaire. On va se retrouver pour faire le plein de musique et d'infos également. Lucie Lhermitte dans quelques instants. On va la retrouver dans moins de 10 minutes avec sa petite rubrique qui s'appelle « Ici, ça marche ». Juste auparavant, Johnny Hallyday arrive dans la radio et le dernier titre de Florent Pagny, « Le braquage des sentiments ». Je vous souhaite un bel après-midi à tous.

0: sur votre radio locale ici Saint-Étienne. Ce week-end, c'était les 41e fêtes du roi de l'oiseau Puy-en-Velay. Votre radio y était. Lucie Lhermitte aussi pour votre magazine de solutions ici ça marche. Rencontre avec Asté. Asté, c'est l'un des très nombreux acteurs de ces fêtes qui nous racontait pourquoi le roi et l'oiseau ça marche depuis 41 ans. Il est descendu de son camp, de Trollvergne, près de la cathédrale du Puy, vers la place de la mairie, sur le campement d'ici Saint-Étienne-Noir. Lucille l'a reçu d'ailleurs. C'est quoi un campement au final ?
1: Oh, le campement, c'est la base sur place de l'association pour le temps des fêtes. Ça veut dire qu'on amène notre matériel, qu'on le range sous des tentes. Le soir, on y range même les acteurs sous les tentes. Et on y vit la journée. Ouais. Alors, bien sûr, pour les repas, mais aussi pour la démonstration de nos compétences, entre guillemets, de nos savoir-faire en direction des enfants, les jeudis et vendredis.
2: Donc, notamment. Vous, Trollvergne, c'est quoi vos compétences précisément ?
1: Oh, notamment la forge. On a eu la ferme, puisqu'on vient de Saint-Privat-d'Allier, on vient de la campagne. Mais avec des animaux en ville, c'est aujourd'hui très difficile. Mais aujourd'hui, on a la forge. On a des sorcières, c'est comme ça qu'on les appelle aujourd'hui, c'est-à-dire des femmes qui cultivaient les produits pour les soins à la campagne. Et puis on a eu des potières aussi qui faisaient leur démonstration. On fait du tressage de cordes. Vous voyez, c'est peut-être très divers et c'était toujours lié à l'activité réputée exister à l'époque à la campagne. Par contre, on se met dans une position où on joue au XVIe siècle, mais le ciment, ce n'est pas l'histoire, c'est l'amitié qu'on se porte entre nous.
2: C'est ça qui vous amène depuis tant d'années sur les fêtes du roi de l'oiseau, puisque ça va faire une vingtaine d'années bientôt revenez tous les ans.
1: Oui, tout à fait.
2: Et c'est plus le côté humain.
1: C'est le côté humain. Nous avons un campement avec une taverne. Le but, c'est pas de vendre de la boisson ou des tartines, c'est effectivement de pouvoir échanger. Et je suis toujours très, très surpris, notamment dans cette période où il y a encore beaucoup de touristes et qui s'accrochent, qui découvrent. Qui disent on reviendra pour ça, qui en profitent.
2: Le campement, donc ça change quoi dans votre vie d'être là ? C'est une parenthèse ?
1: Oui, c'est une parenthèse, c'est clair. Quand on a une vie qui est obligatoirement un petit peu sérieuse, eh bien c'est une parenthèse, c'est des grands moments d'amitié, de retrouvailles, de complicité, où chacun a un costume. Et donc chacun n'est plus lui-même, il est un petit peu ce que son costume veut dire. Et donc c'est un grand moment d'échange. Oui, c'est une belle parenthèse. Alors une belle parenthèse pendant les 3 jours de la fête, plus les 3 jours de préparation, plus les 2 jours de rangement, plus les réunions tout au long de l'année, etc. Voilà, oui. Ça cadence beaucoup la vie.
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0: Dans un vieux rock'n'roll, c'était William Scheller sur votre radio ici. Bon tour au boulot également, bon courage. Et puis on va vous saluer si vous nous recevez chez vous du côté de Magnotrive, de Montverdun, de Montbrison. Attention, début octobre, on vous le rappelle, c'est la semaine prochaine, vont débarrer les prochaines fêtes de la fourme. On y sera une fois plus avec En Prime cette année, un bien joli cadeau à vous offrir, puisqu'on vous emmènera en Espagne avec un séjour tout compris. Vous restez avec nous, retour de la musique, Taylor Swift dans la radio, ça arrive. J'adore, ça s'appelle Open Light. On aura également Marc Lavoine qui sera avec nous juste avant le retour de l'info à 14h.
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0: Rue Fontaine, c'était Marc Lavoine. Je vous souhaite un bel après-midi, 14h.
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0: Il fait chaud, il fait beau, on en profite. 14h à l'écoute d'ici Saint-Étienne-Loire. Bel après-midi. 14h, c'est le retour de l'info, c'est tout de suite et c'est le flash.
2: Une fillette de 5 ans retrouvée morte à Blois, au domicile de son père, un probable infanticide selon les premiers éléments de l'enquête. Le père âgé de 42 ans a tenté ensuite de se suicider en s'infligeant plusieurs coups de couteau. Son pronostic vital n'est toutefois pas engagé. 2 mois après les incendies de Gironde, une plainte collective va être déposée par la commune du Porge et par les communes de la collectivité. Le Porge a perdu la moitié de sa forêt communale, soit 6 millions d'euros, et l'État tarde à apporter des réponses. Le gouvernement va proposer d'inscrire une règle d'or dans le prochain budget 2027. Concrètement, ça veut dire redistribuer aux automobilistes l'éventuel surplus de TVA géré par la hausse des prix des carburants. Les aides aux gros rouleurs devraient aussi être élargies ou augmentées. On attend des annonces précises de l'exécutif ce soir à 17h lors d'une conférence de presse. L'Élysée annonce de son côté qu'Emmanuel Macron n'assistera à aucune des messes du pape pendant sa visite en France. Visite de Léon XIV qui commence, je vous le rappelle, ce vendredi à Paris. 1300 agents de la SNCF et de la RATP sont mobilisés en renfort. Parmi les moments forts de sa visite, le pape déambulera le vendredi après-midi de l'église de Notre-Dame-des-Champs jusqu'à la cathédrale Notre-Dame de Paris. 2 frères éleveurs originaires du Puy-de-Dôme seront chargés d'élever et d'accompagner la vache égérie du Salon international de l'agriculture 2027. Ce sera une férandaise pour les connaisseurs. Nicolas et Samuel Verdier sont installés depuis plus de 20 ans à la tête d'une exploitation d'environ 140 hectares, portrait sur ici.fr.
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0: La météo de ce 22 septembre, de ce mardi 22, c'est encore une belle journée qui sera baignée de soleil avec un mercure en pleine forme, puisqu'on attend des maximales qui vont aller de 25 à 29 degrés un petit peu partout en région. 23 à Saint-Baudet-le-Château, 24 au Puy, 25 à Monistrol, 26 degrés attendus sur Saint-Étienne, Saint-Galmier, à Bouin, Bourg-Argental, et puis également 26 degrés pour Montbrison, un petit 27 qui va s'afficher à Feur-Érouanne. On attend jusqu'à 28 voire 29 degrés à Charlieu ainsi qu'à Saint-Chamond.
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0: Queen, on vient de les écouter avec la voix sublime de Freddie Mercury. Bon courage au boulot et bienvenue si vous le rejoignez tous les jours. Vous le savez, on vous fait une petite promesse une fois par heure, c'est de vous jouer trois tubes de variété française, trois tubes interprétés dans la langue de Molière. Et on va pas se gêner cet après-midi avec par exemple Véronique Sanson qui sera là. Hein. Besoin de personne, Véronique Sanson, Pierre Bachelet. Il sera avec nous et puis je vous jouerai le dernier titre de Vianney. Il est merveilleux, ça s'appelle D'or et d'étain. Je vous l'ai calé, ça arrive tranquillement pour vous dans la radio.
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1: Et toutes les heures, des infos utiles et pratiques sur votre radio locale ici Saint-Étienne-Loire. Après Rouen, la collecte Mon Sang pour les autres s'arrête à Saint-Étienne. C'est peut-être l'occasion de prendre une bonne résolution. Cette année 2026, cette opération a pour but de promouvoir le don du sang, hein, de sensibiliser à ce geste qui sauve et aider à trouver de nouveaux volontaires, hein, pour passer à l'acte. L'établissement français du sang propose une grande collecte annuelle demain et jeudi. Ça se passe à l'hôtel de ville de 9h30 à 13h30 et de 15h à 18h30. Et si ça peut vous convaincre, notez aussi que les élèves du lycée hôtelier Le Renouveau à Saint-Genès-l'Air préparent la collation. Et puis la santé passe aussi par l'activité physique. La rando des Gagas 2e édition, c'est dimanche, 3 parcours VTT de 26 à 45 km et 2 circuits de 74 à 99 km. Les inscriptions sont ouvertes.
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0: Jolie, oui, c'est la bande originale du film Retour vers le futur, le 1, le 2, le 3, ils sont pas cassés la tête, ils ont pris la même BO et ça fonctionne avec The Power of Love. Merci d'être là et de nous recevoir chez vous, peut-être en mode canapé dans le salon, le transat en train de profiter un petit peu du soleil dans le jardin ou sur la terrasse, à Roanne, à la Pacaudière, à Renaison également 97.1. Et puis, tant que je vous parle de Renaison, notez que vous aurez l'occasion de jouer avec nous et de repartir avec votre dîner spectacle tout au long de la semaine en jouant dans le jeu de Loire à partir de 11h jusqu'à midi. Nouveau spectacle à découvrir là-bas qui s'appelle Hôtel Palomino. On vous offre vos invitations, donc soyez au rendez-vous. Hein. Je vous le rappelle, c'est tous les matins à partir de 11h jusqu'à midi. Retour de la musique. Dans un instant, Phil Collins sera là. L'ami Phil qui vous emmène en plein cœur du paradis. On aura également Jennifer et puis Céline Dion, tiercé musical, juste avant de retrouver l'info tout à l'heure à 15h.
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0: Collins, Another Day in Paradise. Bel après-midi à toutes et à tous. Il est 15h.
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0: Allez, c'est peut-être l'heure de la première pause café si vous êtes au boulot. Hein. 15h, bel après-midi. 15h, c'est le retour de l'info. L'actu, c'est tout de suite.
2: La flambée des prix des carburants toujours à la une aujourd'hui avec des annonces et de nouvelles aides attendues à 17h alors que le litre de gasoil stagne à peu près 2,40 euros en moyenne. Le Premier ministre a déjà donné quelques pistes dont la mise en place de la règle d'or que Sébastien Lecornu propose d'inscrire dans le budget 2027. Ça veut dire que les surplus de la TVA liés à la hausse des prix seront restitués aux Français. Les agriculteurs, eux aussi, continuent de se mobiliser contre la hausse des prix du carburant. La coordination rurale craint même une vague de cessation d'activité, de suicide importante après la sécheresse et les canicules. Le syndicat est reçu à Matignon pour préparer un plan de relance de l'agriculture. Deux mois après les incendies, retour au Porge en Gironde où 183 maisons ont été ravagées par les flammes, on s'en souvient. Le maire de la commune, invité d'ici Gironde ce matin, estime que les réponses apportées par l'État sont trop longues. Martial Zaninetti envisage de porter plainte. Paris en selle réclame des mesures d'urgence après la mort d'une cycliste hier matin percutée par un camion dans le centre de la capitale. L'association réclame des aménagements séparés pour éviter que vélos et véhicules ne se rencontrent au carrefour. Le patron de la télévision publique espagnole se dit, lui, favorable à un nouveau boycott de l'Eurovision en raison de la participation d'Israël au concours. Cela pourrait conduire l'Espagne à rejoindre les autres pays qui ont déjà annoncé leur retrait de l'édition 2027, soit les Pays-Bas, l'Islande, l'Irlande et la Slovénie.
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0: La météo de ce 22 septembre, de ce mardi 22, ben c'est encore une belle journée qui sera baignée de soleil avec un mercure en pleine forme, puisqu'on attend des maximales qui vont aller de 25 à 29 degrés un petit peu partout en région. 23 à Saint-Bonnet-le-Château, 24 au Puy, 25 à Monistrol, 26 degrés attendus sur Saint-Étienne, Saint-Galmier, à Bouin, Bourg-Argental, et puis également 26 degrés pour Montbrison, un petit 27 qui va s'afficher à Feur-et-Rouen. On attend jusqu'à 28 voire 29 degrés à Charlieu ainsi qu'à Saint-Chamond.
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0: Friday Night. J'adore ce son-là qui nous vient directement de Jamaïque. C'était Jimmy Cliff en plein cœur de l'après-midi. Merci d'être à nos côtés une fois de plus avec de la variété française. Mais oui, du Made in France. On va ressortir tranquillement notre petite marinière qui était bien rangée dans un placard à l'abri des mythes. Et oui, c'est des mythes ici. Ici, Saint-Étienne, Loire, on est rempli de mythes. Alors c'est pour ça qu'on met les fringues dans les placards. Allez, vous ne bougez pas. Retour de la musique dans un instant. Francis Cabrel sera là.
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0: Trois tubes de variété française. On va vous régaler également avec Oshi et puis Lerita Mitsuko. C'est ce qui nous attend dans le prochain quart d'heure. Bel après-midi.
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1: Et une petite info pratique pour les fans de romance à l'occasion de la fête du livre de Saint-Étienne. Demain à 10h pile, ouvre les inscriptions pour assister aux grands entretiens des autrices Morgane Moncombe et Dahlia Black. Morgane Moncombe qui vient tout juste de confirmer l'adaptation de l'un de ses livres avec Disney. Les places sont très limitées. Le lien sera disponible sur les réseaux sociaux de la ville. Et des deux autrices, là, clairement, mettez une alarme. Et puis une astuce maintenant. Si jamais vous avez un enfant ou un petit enfant qui est en troisième, en Haute-Loire, pour éviter la galère du stage de troisième, le département propose une plateforme qui rassemble les offres de stage, de découverte dans plusieurs domaines. Les collégiens peuvent consulter directement sur stage3e.hauteloire.fr. Je vois par exemple qu'ils recherchent en communication et en boulangerie. Voilà, ça évite de solliciter toute la famille jusqu'au cousin du voisin pour trouver un stage.
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0: Tina Turner, c'était Typical Mail, c'est ce qu'on vient d'écouter. Belle après-midi. Et puis, si vous êtes au volant de votre voiture, attention, petite info, hein, les prix des carburants, vous le savez, continuent de grimper en France. Malheureusement, en raison de la guerre au Moyen-Orient, de nouveaux records ont été atteints. Vous suivez l'évolution du prix des carburants près de chez vous avec ICI, effectivement, puisque sur l'appli et le site internet, eh bien, il y a un petit onglet qui s'appelle liste. Vous cliquez dessus et vous avez la liste des stations-service les moins chères à proximité de chez vous ou de l'endroit où vous vous trouvez avec votre voiture. Et ces chiffres, en plus, sont récupérés au prix du ministère et sont régulièrement mis à jour. Voilà pour l'info. Allez, vous ne bougez pas, retour de la musique dans un instant avec un monsieur. Et quel monsieur, hein, Quincy Jones, voilà. Vous vous rappelez ce truc-là, No Corrida. Écoutez. On aura Quincy Jones, on aura également le dernier titre de Soprano, c'est DJ. Et puis je vous ai calé les Modern Talking juste après la pause. Gardez l'écoute, gardez le bon cap, restez avec nous.
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0: C'est sublime, c'est grand, c'est merveilleux. C'est Quincy Jones, c'est ce qu'on vient d'écouter avec I Know Corrida. Belle après-midi à toutes et à tous, pas Corrida.
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0: Mais non, pas de Corrida, mais le retour de l'info tout de suite, il est 16h. Belle après-midi. Le retour de l'info, l'actu le flash, c'est maintenant.
2: Une fillette de 5 ans retrouvée morte à Blois au domicile de son père, c'était hier en fin d'après-midi. L'homme âgé de 42 ans est soupçonné d'avoir tué son enfant avant de tenter de se suicider. Son pronostic vital n'est toutefois pas engagé. Le gouvernement va proposer d'inscrire une règle d'or dans le prochain budget 2027. Concrètement, ça veut dire redistribuer aux automobilistes l'éventuel surplus de TVA généré par la hausse des prix des carburants. Les aides aux gros rouleurs devraient aussi être élargies et ou augmentées. On attend des annonces de l'exécutif tout à l'heure à 17h lors d'une conférence de presse. Attention à ce risque d'intoxication et ce rappel conso cet après-midi. Il concerne des barquettes de cuisses et de filets de poulet façon hachée de plusieurs marques, dont la marque Le Gaulois. Risque d'intoxication à la salmonelle. Détails sur le site Rappel Conso et sur notre site ici.fr. L'Élysée annonce qu'Emmanuel Macron n'assistera à aucune des messes du pape pendant sa visite en France. Visite de Léon XIV qui commence ce vendredi à Paris. Paris, je vous le rappelle, 1300 agents de la SNCF et de la RATP sont mobilisés en renfort. Parmi les moments forts de la visite papale, sa déambulation le vendredi après-midi de l'église de Notre-Dame-des-Champs jusqu'à la cathédrale Notre-Dame de Paris. Deux frères éleveurs originaires du Puy-de-Dôme seront chargés d'élever et d'accompagner la vache égérie du Salon de l'Agriculture 2027. Ce sera une ferrandaise. Le portrait de Nicolas et Samuel Verdier est disponible sur ici.fr.
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0: La météo avec un ciel qui reste bien dégagé aujourd'hui. Rien à signaler pour ce 22 septembre. Concernant la journée de demain, ça sera un petit peu le copier-coller de la journée d'aujourd'hui avec du soleil du matin jusqu'au soir. De jolies températures, un léger voile, mais rien de bien méchant. Puis un mercure qui reste stable par rapport à hier. 24 degrés au Puy, 25 degrés sur Monistrol et à Saint-Étienne. Un petit 26 à Saint-Galmier, à Bouin, à Morges-Argental. 27 degrés attendus à Montbrison, Feur, Rouen, jusqu'à 28 degrés à Charlieu ainsi qu'à Saint-Chamond.
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0: tricheur. On vient de s'écouter Marine, dernier titre de Marine. Tout de suite, on ne va pas tricher. Au contraire, on va être de gentils et de studieux élèves, puisqu'il arrive tout de suite notre prof de gaga. C'est Olivier Glin. Petite leçon.
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0: Des leçons de gaga, on en prend tous les jours sur le coup des 16h10. On va l'accueillir. Salut Olivier. Alors aujourd'hui, on va parler de la vue. Mais dites-moi, vous avez bon œil?
3: Ouais, ça dépend des jours. Quand j'ai pas mes lunettes, des fois, je confonds la tatin avec l'ornepson. Belette, belette, nous allons faire quelques chroniques sur les sens en gaga. Alors, avec la nouvelle saison, il y a des plein paillas de nouvelles couleurs et vous allez en prendre plein les quinquets. Comme on dit en gaga, vous l'avez reconnu ou deviné, les quinquets, ce sont les yeux. Donc aujourd'hui, nous allons voir quelques mots en lien avec la vue. Cette vue peut être entravée par des piquerles. C'est un terme qui désigne des châssis, des humeurs visqueuses dans les yeux. Des caca de yeux, miladze. Non mais, tu t'es lavé ce matin, t'as encore des piquerles. Avoir des piquerles, ça veut dire aussi par extension et de manière figurée mal y voir. Exemple de Dico Gaga, t'as des piquerles que t'as pas eu le feu rouge. Le verbe pronominal réfléchi se dépiquerler, ça veut dire se nettoyer les yeux. Non mais ziote-moi cette affaire de mâchurer, il faudrait qu'il se dépiquerle un peu. Mâchurer, ça veut dire ça, langaga. Voyons à présent quelques troubles de la vue. Guincher ou glincher, ça veut dire loucher en gaga. J'ai un bouton sur le nez, affreux ce que ça me fait glincher. Un zazieux ou un zarzieux, ça signifie un orgelet. Mais ça sert aussi à indiquer un trouble de la vue, à dire qu'on y voit mal. Et quelqu'un qui y voit mal est aussi appelé un zazieux ou un zarzieux. Fouillot, je suis été au futuroscope. Au bout d'un moment, ces affaires d'image et de simulation, ça m'a mis le zarzieux. Quand on glinche et qu'on a le zarzieux, des momères, il faut borniquer. C'est-à-dire scier, cligner des yeux, ça peut aider. Et un borniqué, enfin un borniquet, c'est quelqu'un qui est borgne. D'où la fameuse expression de Dico Gaga, au royaume des zazieux, les borniquets sont rois. Bon, tâchez moyen de pas vous éborcier, c'est-à-dire vous abîmer les yeux. Éclairez-la rien que la lampe pour lire. Allez, on peut pas finir cette chronique sans parler des ébarliodes, qui signifient les yeux collés, mais aussi par extension un éblouissement, voire un étourdissement. Exemple du Dico Gaga, mais il va rester en plein phare jusqu'à quand, quand mettre des ébarliodes cette année?
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0: Dariol et John Watt, c'était Minetteur sur votre radio locale, un petit souvenir des années 80. Allez, vous ne bougez pas, les années 80, justement de retour dans un court moment avec trois tubes bleu, blanc, rouge. Et je vous ai calé un petit bijou sorti en 1985, signé Vivien Savage, La Petite Lady, rappelez-vous. La Petite Lady, Vivien Savage. On aura également une nouveauté avec Estelle et puis François Fellman viendra nous faire un petit coucou dans les 10 prochaines minutes. Ça va être de la chance, hein.
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1: 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Puis une initiative à présent plutôt sympa, une plateforme qui vous permet d'accueillir des gens du spectacle qui sont passage sur Saint-Étienne, qui demande parfois un lieu pour dormir. Chaque saison, Saint-Étienne accueille de nombreux artistes, des techniciens qui viennent pour quelques jours, le temps d'une création, d'une résidence, d'une tournée. Si vous avez une chambre d'amis, donc un studio libre, un appartement laissé vide pendant les vacances, c'est tout ce qu'il faut pour les loger. Le temps d'un contrat, les profils sont vérifiés, chacun ses dates et ses conditions. Le site s'appelle logement-intermittent.fr.
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0: George Harrison, on va se quitter avec, avec George aujourd'hui. Bah oui, on s'en va avec George.
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0: Il s'en va Frédéric Nicolas, il s'en va vous souhaiter également une excellente soirée dans quelques instants avec Mickaël Dussurgé. Il est en pleine forme quand il y a du soleil. Il a un large sourire, ça tombe bien, on adore quand il sourit nous. Et il va nous sourire pendant 2 heures et vous sourire aussi pendant 2 heures. Voilà, ça va être carrément sublime. Je vous récupère demain, même heure, même endroit. D'ici là, portez-vous bien. Salut tout le monde.
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0: Allez plus haut, c'était Tina Arena sur ici Saint-Étienne-Loire. Dans quelques minutes, on attaque votre 17-19 avec à l'intérieur des tickets carburant d'une valeur de 50 euros à gagner et de bonnes idées sorties entre Loire et Haute-Loire avec par exemple une petite étape à Espaly-Saint-Marcel pour un spectacle son et lumière fabuleux qui a débuté vendredi.
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0: Soyez les bienvenus si vous nous rejoignez à l'instant, il est exactement 17h. À 17h, on fait un point sur l'actu locale avec Nicolas Georgeot. Bonsoir Nicolas.
2: Bonsoir Mickaël, bonsoir tout le monde.
0: C'est une mobilisation inédite.
2: Pour les salariés de la clinique mutualiste, accompagnés des autres sites ligériens de la mutualité française, 200 à 300 salariés ont manifesté ce midi sur le parvis de la clinique à Saint-Étienne. Ils dénoncent les méthodes de management, l'absence de dialogue avec la nouvelle direction générale. Et au vu des conséquences, il y a urgence selon Guillaume Dupont, médecin anesthésiste à la clinique mutualiste et représentant syndical.
3: Ce qu'il faut bien comprendre, c'est que la situation est tellement inquiétante qu'on a réussi à fédérer des gens qui d'habitude ne se fédèrent pas. Vous avez des chirurgiens, des anesthésistes, des directeurs. Historiquement, c'est des gens qui ont des intérêts différents. Et là, qui sont réunis tous ensemble. Vous avez toutes les professions, vous avez des paramédicaux, des aides-soignants, des infirmières. Alors en fait, pourquoi? Qu'est-ce qui se passe? On a constaté une dégradation depuis plusieurs mois avec un changement de direction générale. Il y a des pressions qui sont exercées initialement à l'échelle des directions du siège et des filières. Ces pressions découlent, si vous voulez, sur les autres membres du personnel, avec des arrêts de travail qui se multiplient. Et en tant que soignant, ça nous inquiète parce qu'on voit bien que les qualités de soins délivrés sont altérées. À Saint-Étienne, la MUT, c'est une institution pour les Stéphanois, des soins pour tous, et ça, on y tient énormément.
2: Et les salariés grévistes de la Mutualité Française Loire demandent à pouvoir rencontrer rapidement le conseil d'administration au complet pour évoquer la situation. De son côté, la direction générale dit avoir pris en compte immédiatement l'alerte sur les risques psychosociaux et se dit ouverte à un dialogue social constructif. Une grosse fièvre, les yeux rouges et des boutons sur tout le corps. Les cas de rougeole sont stables dans notre région, avec 139 cas identifiés l'an dernier en Auvergne-Rhône-Alpes, comme en 2024. Il y a eu 5 cas dans la Loire et aucun côté alti-ligérien. C'est la première pierre administrative posée pour le nouveau commissariat du Puy-en-Velay. Le préfet de Haute-Loire vient de prendre un arrêté pour autoriser sa construction. Les locaux vont s'installer dans l'ancien bâtiment du journal L'Éveil, situé place Michelet. Et la mise en service du nouveau commissariat est prévue en 2028. Mon sang pour les autres, nouvelle collecte s'est organisée les deux prochains jours à l'hôtel de ville de Saint-Étienne. Rendez-vous dès demain matin de 9h30 à 13h30 ou alors l'après-midi de 15h jusqu'à 18h30.
0: C'est une première à Saint-Chamond.
2: La semaine culture urbaine commence demain pour une semaine. Breakdance, street art, rap, skate vont envahir la ville. Il y aura notamment Sia Dembélé, plus connue sous le nom de Sissi, la breakdanceuse originaire de Saint-Jumalmont qui a notamment atteint les quarts aux Jeux Olympiques de Paris 2024. Prime aux bacheliers à Charlieu, la ville offre 100 euros de chèques cadeaux dans les commerces du centre-ville, annonce faite aujourd'hui sur ses réseaux sociaux. Si vous avez le bac cette année et que vous habitez donc Charlieu, eh bien il faut déposer un dossier à l'accueil de la mairie avant le 20 novembre et vous aurez ensuite droit à la remise du chèque cadeau qui se fera le 19 décembre. Et donc voilà. Petit message à tous les bacheliers de Charlieu.
0: C'est ça, exactement.
2: Bon, écoutez météo, alors, est-ce qu'il fait beau aujourd'hui ou pas, Mickaël?
0: Eh ben, on va continuer tranquillement, hein, la journée est ensoleillée. Il faut attendre juste la fin d'après-midi de demain soir pour voir le soleil voilé par des nuages, notamment dans les monts du Forêt ainsi que dans le Roannais. Mais franchement, hein, des températures toujours aussi élevées, comprises entre 27 et 29 degrés en plaine et de 22 à 25 degrés en montagne. Ces températures sont au-dessus des valeurs de saison. Il fera 24 degrés à Brioude, de 25 au Puy-en-Velay et dans le Pays Rouennais, 27 à Firminy, Villars et Saint-Étienne et un maximum de 29 degrés à Saint-Chamond, Lorette et Lormes. Petit coup d'œil sur vos conditions de circulation actuellement du monde sur la RN88. Quand vous arrivez de Saint-Chamond, vous partez sur le Chambon-Feugerolles. Ben là, c'est bien bien rouge. C'est pare-choc aussi contre pare-choc sur la 72 quand vous allez ou vous revenez de la terrasse. Et puis, vous avez toujours un petit peu de monde sur Villars en direction de l'hôpital Nord et en revenant de l'hôpital Nord direction la Fouillouse. Là aussi, c'est un petit peu compliqué. Sinon, pour le reste, tout va bien actuellement sur nos routes. Bon courage si vous êtes dans les bouchons actuellement. Nicolas, on se retrouve tout à l'heure à 18h
2: pour les infos locales.
0: Allez, à tout à l'heure.
2: À tout à l'heure.
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0: Et merci de commencer cette fin d'après-midi avec nous sur ici Saint-Étienne-Loire avec tout de suite I Love Rock and Roll. C'est Joan Jett, ça c'est forcément la musique que vous entendez à toutes les soirées que vous faites, forcément.

0: Joan Jett and the Blackhearts, I Love Rock and Roll sur ICI Saint-Étienne-Loire.
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0: Bonjour tout le monde, je suis très heureux de partager cette nouvelle fin d'après-midi avec vous. Chaque soir entre 17h et 19h dans toute la Loire et la Haute-Loire avec dans quelques minutes. Ma bonne adresse du jour, elle se trouve aujourd'hui à Espaly-Saint-Marcel en Haute-Loire. Si vous voulez savoir comment on peut transformer une falaise en écran géant, restez avec nous, vous saurez tout dans un instant. Ça va être assez exceptionnel, je vous en parle dans quelques minutes, juste après Christophe Maé. Christophe Maé qui sera bientôt au Zénith de Saint-Étienne. Il n'y a que de l'amour chez toi.

0: Il n'y a que de l'amour chez toi, Christophe Maé sur ici Saint-Étienne-Loire, qui sera de retour sur scène, hein, la scène du Zénith de Saint-Étienne. Ça sera le 12 novembre, c'est bientôt en fait.
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0: Direction la Haute-Loire aujourd'hui, et plus précisément à Espaly-Saint-Marcel. C'est ma bonne adresse du jour, car depuis vendredi soir, le festival Région des Lumières a débuté. Un événement son et lumière qui retrace l'historique du village d'Espaly dans un cadre magnifique. Et pour en parler avec nous, Estelle Baudet, en charge de la production et de la direction artistique de ces spectacles fabuleux, organisés aussi par les Allumeurs de Rêve. Bonsoir Estelle.
3: Bonsoir Mickaël.
0: Alors habituellement, c'est une façade qui accueille la projection. Et cette année, pour la toute première fois, c'est vraiment un moment historique, c'est une falaise qui va servir d'écran. Pourquoi cette falaise précisément ?
3: C'est la première fois qu'on nous commande un show sur une falaise gigantesque puisqu'elle fait 7000 mètres carrés, donc c'est énorme.
0: C'est énorme.
3: On a une vingtaine de vidéoprojecteurs, hein, qui sont là pour assurer la projection. Et en fait, c'est la ville d'Espaly-Saint-Marcel qui a choisi ce site. Donc cette falaise surplombe le stade du Viouzou, et c'est la ville d'Espaly qui a choisi cet endroit pour recevoir le festival Région des Lumières qui est organisé par la région Auvergne-Rhône-Alpes.
0: Alors comment varier chaque année vos spectacles ? Parce que on s'en rend compte, mais l'histoire de Espaly-Saint-Marcel est si riche.
3: Tous les spectacles qui sont donc créés par les Allumeurs de Rêve parlent du territoire et des villes qui les reçoivent. Donc de toute façon, c'est toujours diversifié puisqu'on ne pourrait pas projeter à Espaly-Saint-Marcel, par exemple, un spectacle qu'on aurait créé pour la ville de Valence ou de Vienne ou n'importe où. Donc à chaque fois, nous, c'est la commande de la région, on doit parler des territoires, de la population, des coutumes. Donc à chaque fois, on a un travail à faire, qui est très intéressant d'ailleurs, avec les habitants, avec les associations, avec les mairies, pour aller chercher des histoires à raconter, de l'iconographie. Donc on remonte parfois dans le temps, hein. On a là par exemple sur Espaly, on parle de la dentelle. Effectivement, à l'époque, la dentelle était à la main. Maintenant, elle a été industrialisée. Donc on parle de cette évolution de la dentelle, des bâtiments d'Espaly. On parle de évidemment des vignobles aussi. Comme c'est au-dessus d'un stade de foot, bon ben évidemment, il y a une belle séquence sur le foot, hein, puisque le club de foot d'Espaly est un club de très haut niveau. À chaque fois, on recrée une nouvelle histoire en fonction du lieu sur lequel on fait notre spectacle.
0: Alors, je vais vous poser une petite question qui fâche. En cas de mauvais temps, est-ce que les spectacles restent maintenus ?
3: Alors oui, on peut projeter par pluie. Il y a juste, évidemment, pour des questions de sécurité, des évacuations prévues en cas de vent fort, d'orage. Mais sinon, il n'y a aucun problème. Je vous dirais même que c'est assez intéressant quand il pleut, parce que les surfaces sont mouillées. La falaise va se mouiller et en fait elle va briller, et c'est même parfois très joli parce que ça sublime les couleurs, et quand en plus il y a des flaques qui se forment, ça vient refléter la projection. Alors je dis pas que je souhaite la pluie.
0: Oui, c'est ce que j'allais vous dire. Vous êtes en train de me dire qu'il faudrait qu'il pleuve pour que ça soit plus beau.
3: Chacun ses goûts, oui. Mais c'est vrai qu'en tout cas, le spectacle se déroule même s'il pleut, et ça peut être très intéressant au niveau des couleurs. Voilà.
0: Et ça, c'est une très bonne nouvelle. Merci beaucoup Estelle d'être passée nous voir sur ici Saint-Étienne-Loire.
3: Merci à vous, bonne soirée, au revoir.
0: Au revoir. Et vous pouvez admirer, hein, chaque soir à la tombée de la nuit, cette animation unique dans le cadre du festival Région des Lumières au stade du Viouzou à Espaly-Saint-Marcel, et ce jusqu'au 11 octobre, un événement organisé par la compagnie des spectacles Les Allumeurs de Rêve et la région Auvergne-Rhône-Alpes. La suite en musique avec Wish You The Best, c'est Lewis Capaldi qui se prépare, et puis là tout de suite, il a toujours 10 ans et c'est tellement mieux comme ça. Alain Souchon sur ici Saint-Étienne-Loire.

0: Lewis Capaldi, Wish You The Best sur ici Saint-Étienne Loire. Il serait en train de préparer un nouvel album qui devrait arriver normalement entre septembre et novembre. On aura l'occasion de vous en reparler d'ici là. Bernard Lavilliers arrive dans quelques instants avec une magnifique chanson sur la tolérance. Et puis nous vous donnerons un bon plan pour vous régaler après avoir donné votre sang à Saint-Étienne.
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0: Et un petit tour sur vos routes actuellement. Il y a un accident au niveau du tunnel du rond-point, au niveau du parc de l'Europe, sur la RN 88 en direction du Chambon-Feugerolles. Soyez prudents si vous êtes dans le secteur. Ça commence à être très très rouge, là, très très compliqué de circuler quand vous arrivez de Saint-Chamond sur la RN 88 en direction du Chambon-Feugerolles. Il y a un accident au niveau du parc de l'Europe sur cette route. Bon courage si vous pouvez éviter le secteur. Soyez très prudents et bonne route. 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La suite en musique avec Bernard Lavilliers tout de suite, Noir et Blanc.

0: tellement belle cette chanson et tellement d'actualité encore malheureusement. Noir et blanc de Bernard Lavilliers, une superbe adaptation qui a été signée aussi par Salif Keïta il y a quelques années. L'illustre chanteur malien et véritable idole du continent africain.
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0: 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Après Rouen, la collecte Mon sang pour les autres s'arrête à Saint-Étienne. C'est peut-être l'occasion de prendre une bonne résolution en cette rentrée 2026. Cette opération a pour but aussi de promouvoir le don du sang, sensibiliser à ce geste qui sauve et puis aider les nouveaux volontaires à passer à l'acte. L'établissement français du sang propose une grande collecte annuelle demain et jeudi à l'hôtel de ville de 9h30 à 13h30 et de 15h à 18h30. Et si ça peut vous convaincre, notez que ce sont les élèves du lycée hôtelier Le Renouveau de Saint-Genès-l'Hers qui préparent la collation. Donc en plus, vous allez vous régaler en plus de faire une bonne action. La santé passe aussi par l'activité physique. La rando des Gagas, deuxième édition, c'est dimanche avec trois parcours VTT de 26 à 45 km et deux circuits route de 74 et 99 km. C'est au départ de la salle Louis Richard de Saint-Genès-l'Hers. Et puis vous pouvez vous inscrire via la page Hello Asso de l'événement. Et d'ailleurs, nous reparlerons tout à l'heure de cette rando des Gagas dans 100% sport aux alentours de 18h15 sur ICI Saint-Étienne-Loire.
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0: Dans un instant, Émilie Mazoyer débarque dans le 17-19 avec toute votre actu musicale. Et on fêtera avec elle le 50e anniversaire de l'un des plus célèbres DJ français qui, en plus de mixer à travers le monde entier, a créé une appli pour les enfants. Émilie vous rejoint juste après Weezer sur ICI Saint-Étienne-Loire.

0: mine de rien, il fête son 25e anniversaire. Hein, Weezer avec Island in the Sun, c'était sorti en 2001 sur Ici Saint-Étienne-Loire.
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0: Et bienvenue chez nous, c'est le moment de retrouver Émilie Mazoyer pour tout savoir sur vos stars préférées. Aujourd'hui, elle nous parle entre autres de Florent Pagny, Dany Briand, Abdelmalik et l'un des plus grands DJ français, Nouveau Quinca et créateur d'appli pour les enfants quand il ne mixe pas dans les plus grands clubs internationaux. Salut Émilie.
3: Salut tout le monde. Émilie au rapport pour votre dose quotidienne d'actualité musicale. Joyeux anniversaire à l'un de nos artistes électro les plus populaires à l'international. Avec David Guetta et Bob Sinclair, ils complètent la triplette. Martin Solveig a 50 ans aujourd'hui. Il a raccroché les gants, mais en partie seulement. Il a bien décidé l'an dernier de mettre un terme à ses activités live de DJ, mais il ne s'interdit pas de rester producteur pour d'autres artistes. Et il se concentre sur Alma Studio, une application qu'il a créée juste après le Covid et qui cartonne en proposant des histoires originales pour les enfants, lues par les voix préférées des parents. Cadmerade, Louane, Gérard Jugnot, Mathieu Chédid ou encore Joe Estar et Pierre Richard. L'appli s'appelle Alma Studio. Martin Solveig, bravo! Florent Pagny a dévoilé la routine qui lui permet de rester en forme pendant sa tournée.

0: une fois passé Gibraltar.
1: Quelque part entre rap, jazz et chansons françaises, avec son Gibraltar, Abdelmalik ouvrait en 2006 une conversation toujours pas terminée aujourd'hui sur l'identité. Qui suis-je? Qui sommes-nous collectivement? Abdelmalik emmène à partir d'octobre ses questions sur la route pour la tournée anniversaire des 20 ans de Gibraltar et aussi ce soir à 19h dans Décibels. Paris ne meurt jamais, le premier roman de Dany Briand vient de sortir aux éditions du Rocher, l'histoire d'un gangster chanteur dans le Paris d'après-guerre. Ça lui va comme un gant.

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Allez, c'est le grand moment de jouer avec nous. Nous vous offrons votre carte carburant d'une valeur de 50 euros, histoire de vous aider à payer votre plein d'essence qui est de plus en plus cher. Je pense que si ça continue comme ça, on va être obligé de demander un prêt à la banque pour remplir nos réservoirs, nous. Franchement, ça fait peur quand même. En attendant d'appeler votre banquier, c'est votre radio locale ici Saint-Étienne-Loire qui va vous aider. Et pour gagner cette carte carburant, il faut répondre à la question suivante. Écoutez bien, les amis. En Haute-Loire, la RN102 permet notamment de rejoindre quelle autoroute depuis le secteur de Brioude? À votre avis, est-ce que c'est réponse A, la 75, ou réponse B, la 47? Vous avez la bonne réponse. 04 77 10 00 10 04 77 10 00 10 si vous avez la bonne réponse, et à vous les 50 euros de carburant. La suite en musique avec Madonna, Into the Groove, et tout de suite voici la magnifique collaboration entre Marc Lavoine et Patrick Fiori, occupé sur ici Saint-Étienne-Loire.

0: Charlotte au standard et Alex à l'aria. On est en train de danser. Si, si, messieurs, dames, on est en train de danser sur Madonna Into the Groove, extrait de la bande originale du film Recherche Suzanne Désespérément, qui était sorti en 85. Et on ne recherche pas Franck, on l'a trouvé, Franck à la Tour en Jarret. Bonsoir, Franck.
1: Oui, bonsoir. Vous allez bien?
0: Eh bien, écoutez, moi, ça va super bien. Vous aussi, tout va bien?
1: Oui, tout va bien, oui.
0: La journée est terminée, vous êtes tranquillement à la maison?
1: Oui, j'ai travaillé ce matin, donc voilà, l'après-midi, je me repose un petit peu.
0: Eh bien, vous avez bien raison, mais par contre, c'est vrai qu'à la pompe, l'essence est toujours aussi chère hein, pour circuler. Donc, nous, on est sympa sur ici, Saint-Étienne-Loire, on vous offre des bons de carburant de 50 euros. Il fallait par contre répondre à cette question, Franck. En Haute-Loire, la RN102 permet notamment de rejoindre quelle autoroute depuis le secteur de Brioude, à votre avis? La 75 ou la 47?
1: C'est la 75.
0: La 75? Ben oui, c'est gagné. La 75, la RN102 est un axe majeur du nord-ouest de la Haute-Loire et sa partie nord relie notamment le Puy-en-Velay et Brioude sur la à la 75. Bravo, Francky, c'est bon.
1: Merci. Ah ben, c'est super.
0: Vous gagnez votre ticket donc de carburant, c'est-à-dire que la prochaine fois que vous allez dans votre station-service, eh bien vous aurez 50 euros pour nous sur votre prochain plein. Je vous souhaite une très belle soirée, Franck.
1: Merci. Voilà. Ok.
0: À très bientôt.
1: À très bientôt.
0: Merci d'avoir joué avec nous. D'autres pleins, d'autres tickets carburant à gagner tout au long de cette semaine uniquement sur votre radio locale. 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Oh, mais qu'entends-je? Gilbert Montagnier sur ici.

0: que celui qui n'a jamais entendu cette chanson pendant un mariage. Lève le doigt. Je pense pas qu'il y en aura qui lèveront le doigt. Les Sunlight des Tropiques, c'était Gilbert Montagnier. Restez avec nous à 18h, retour de l'info locale avec Nicolas Georgeau. Et puis on écoutera Higelin tomber du ciel sur ICI.
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0: Le nouveau Zazie.
1: Peu importe.
2: Ben voilà, elle l'a dit, sur ICI Saint-Étienne-Loire.
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2: Très bon début de soirée avec nous sur ICI Saint-Étienne-Loire, il est exactement 18h. Le temps pour nous de retrouver toute l'info locale avec Nicolas Georgeot. Bonsoir Nicolas.
4: Bonsoir Mickaël, bonsoir tout le monde.
2: Méthode de management, absence de dialogue avec la direction, les salariés de la clinique mutualiste en grève ce midi.
4: Entre 200 et 300 salariés se sont rassemblés sur le parvis de la clinique à Saint-Étienne, accompagnés d'autres salariés venus des sites de la mutualité française Loire. Médecins, infirmiers, personnels administratifs ont défilé jusqu'au siège de cette mutualité pour tirer la sonnette d'alarme. Tiffany Ancoviac.
5: Soignants mal traité égale soins dégradés. Cette banderole en milieu de cortège résume bien le sentiment partagé par de nombreux salariés de la mutualité française dans la Loire. Le sentiment que la pression est plus forte sur les cadres, que cela entraîne des arrêts maladie et en cascade des soins qui ne sont pas à la hauteur de la réputation de la clinique mutualiste ou du centre médical des Sept Collines. Les grévistes expliquent que cela dure depuis un an, depuis l'arrivée d'une nouvelle direction générale. Le comité social et économique a lancé des alertes et un audit est en cours sur les risques psychosociaux, mais les inquiétudes persistent. À cause de la mise à pied d'une directrice très appréciée et de la gestion très critiquée pendant l'été de la fermeture du scanner de la clinique mutualiste. Clément Costanza préside la commission médicale d'établissement.
6: La revendication principale, c'est rencontrer le conseil d'administration dans sa totalité. Tout simplement pour démarrer une discussion en l'absence de la direction générale. C'est la seule chose qui nous permettra d'entamer un dialogue, de leur faire part de notre point de vue sur le terrain et de nos inquiétudes.
5: La direction générale de la mutualité française Loire-Haute-Loire Puy-de-Dôme explique de son côté avoir pris en compte immédiatement l'alerte sur les risques psychosociaux. Elle se dit ouverte à un dialogue social et constructif.
4: Une mutualité française qui emploie 2300 personnes à Tiffany dans 110 établissements de la Loire, la Haute-Loire et le Puy-de-Dôme. Ni plus ni moins, les cas de rougeole sont stables dans notre région. La grosse fièvre, les boutons sur tout le corps, c'est 139 personnes contaminées l'an dernier en Auvergne-Rhône-Alpes. Il y a eu 5 cas dans la Loire et aucun côté altiligérien. Et puis c'est un geste qui sauve 1 million de Français chaque année. Une grande collecte de sang est organisée à Saint-Étienne, à l'hôtel de ville, les deux prochains jours, donc mercredi et jeudi, de 9h30 à 13h30 et de 15h à 18h30.
2: C'est un permis de construire validé.
4: Pour le futur commissariat du Puy-en-Velay, le préfet de Haute-Loire vient de prendre un arrêté pour autoriser sa construction. Les locaux vont s'installer dans l'ancien bâtiment du journal L'Éveil, situé place Michelet, pour une mise en service prévue en 2028.
2: À la terrasse sur Dorlay, lisier fumier se transforme en biogaz.
4: Grâce au méthaniseur Pilameta, des grands dômes métalliques qui donc transforment les effluents de 5 fermes pour en faire de l'énergie verte. Le biogaz alimente ensuite plus de 800 foyers. Ce méthaniseur, eh bien, il a été inauguré la semaine dernière, mais il fonctionne en réalité depuis plus de 2 ans avec Pauline Berger, un bilan positif.
7: Oui, déjà sur les économies réalisées en transformant les effluents en engrais. Gilbert Font, agriculteur et président de Pilameta.
8: Sur une ferme comme chez nous, où on est 3 associés, il y a à peu près presque 20 000 euros d'économies par an par rapport à l'engrais qui n'est pas acheté. Du coup, cette économie, elle est nette.
7: Le digesta, c'est-à-dire le fertilisant produit, est épandu sur 750 hectares de terres agricoles, un chiffre qui devrait rester stable.
8: Plus on grossit, plus ça fait du trafic routier et ainsi de suite. Autant qu'il y ait un autre méthaniseur qui se crée plus loin pour que en fait, plus d'agriculteurs profitent du digesta.
7: La production de biogaz, elle, est passée en 2 ans de 87 normes au mètre cube par heure à 97, une quantité qui, elle aussi, ne devrait plus évoluer. Pilameta souhaite maintenant améliorer son bilan carbone en triant sur place les déchets ménagers. Pour l'instant, ils sont traités à Saint-Agathe-la-Boutresse par l'entreprise Vaedec. Alexis Font, responsable du site.
9: Ils partent de Saint-Étienne, ils vont chez eux et reviennent chez nous, alors que là, ils pourraient venir directement chez nous. On enlève tout ce qui est les indésirables, le fer, le plastique, le verre, et pour que nous, on n'ait que de l'organique qui reste dans notre digesteur.
7: Au total, 18 000 tonnes de déchets organiques sont valorisés tous les ans par Pilameta.
4: Et une partie du gaz produit par Pilameta, Pauline, alimentera bientôt la station de Genilac, station qui va transformer ensuite le gaz en carburant pour, par exemple, faire les pleins des bus de Saint-Étienne Métropole. Le carburant qui ne fait l'objet d'aucun problème d'approvisionnement en France, assure ce soir le gouvernement, avec dans la foulée des aides annoncées, celle pour les grands rouleurs est prolongée en octobre et novembre, mais elle est aussi étendue à nouveaux bénéficiaires, comme par exemple les aides à domicile. La Crime Carburant voit de son côté son plafond passé de 600 à 1000 euros. C'est une aide que les employeurs peuvent accorder à leurs salariés. Toutes ces aides, au total, ça représente un coût pour le gouvernement de 450 millions d'euros.
2: Et bonne nouvelle, les bacheliers de Charlieu ont le droit à une prime.
4: 100 euros de chèque cadeau dans les commerces du centre-ville. La ville l'annonce aujourd'hui sur ses réseaux sociaux, à condition donc d'avoir eu le bac cette année et forcément d'habiter à Charlieu. Il faut ensuite déposer un dossier à l'accueil de la mairie avant le 20 novembre et la remise du chèque cadeau se fera ensuite le 19 décembre. Breakdance, street art, rap, skate vont envahir Saint-Chamond à partir de demain, puisque c'est la semaine de la culture urbaine qui commence. Et ça va donc durer, comme le nom l'indique, une semaine tout pile jusqu'à mercredi prochain. Enfin, mercredi de la semaine prochaine.
2: Bien
4: vous
2: sûr.
4: Vous l'aurez compris, Mickaël.
2: Mais oui, on avait bien compris.
4: Est-ce qu'il fera beau, justement, pour cette semaine de la culture urbaine?
2: Les jours se suivent et se ressemblent, Nicolas, car nous aurons à nouveau une belle journée sous le soleil demain, malgré quelques petits nuages qui pourraient arriver dans les monts du Forêt ainsi que dans le Roannais, en fin d'après-midi notamment, mais rien de bien méchant. Mercure toujours au-dessus des températures normales de saison, entre 27 et 29 degrés en plaine et de 22 à 25 degrés sur le relief. Il fera 25 au Puy-en-Velay, à Roanne et à Feurs, 27 à Saint-Genès-l'Hers et Saint-Étienne et un maximum de 29 degrés à Saint-Chamond, Saint-Lieu et Saint-Chamond. Hein, oui, j'ai dit Saint-Chamond, mais non. Saint-Lieu et Rive-de-Gier. Un petit tour sur les routes pour vous dire que l'accident est terminé au niveau du tunnel du rond-point sur la RN 88 en direction de Firmini. Par contre, un autre accident s'est produit il y a quelques minutes sur la 72 quand vous longez les terrains de Méon en direction de la Terrasse. Vous avez aussi du monde sur le col de la Borie en direction de Saint-Genès-l'Hers que vous partez de Bellevue. Et puis on a toujours un petit peu de monde autour de l'hôpital Nord, la Fouillouse et le centre commercial de Villars. Merci beaucoup Nicolas, belle soirée.
4: Non mais merci à vous Mickaël.
2: Oh ben non, je n'en sais rien. Allez, bonne soirée.
4: Bonne soirée.
2: À bientôt.
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2: Merci de commencer cette fin d'après-midi avec nous sur ici Saint-Étienne-Loire. Bon courage si vous êtes actuellement dans les bouchons, notamment, on le rappelle, un accident au niveau de l'A72 quand vous longez les terrains de Méon. C'est compliqué sur cette A72-là en ce moment. Bon courage et soyez prudents. Évitez le secteur si vous le pouvez. La suite en musique. Combien de temps avec Stéphane Echer tout de suite sur ici Saint-Étienne-Loire.

0: Stéphane Echer sur ici Saint-Étienne-Loire. Combien de temps?
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0: Bonne fin d'après-midi avec nous, Ligériens et Alti-Ligériens. Oyez, oyez! Ça fait un petit peu comme ce week-end au Puy-en-Velay. Nous étions au Roi de l'Oiseau, cette 41e édition, cette magnifique manifestation. Nous étions là-bas. Bon, on va reprendre un petit peu ce 22 septembre. 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Et puis vous pourrez aussi écouter tous les podcasts de vos émissions préférées quand vous le souhaitez, comme par exemple 100% sport que vous allez retrouver dans un instant avec une rando pas comme les autres du côté de Saint-Genès. En attendant, voici le tout nouveau Indochine sur ici Saint-Étienne-Loire, c'est Victoria.

0: Indochine, sur ici Saint-Étienne-Loire, Victoria, si vous n'avez pas eu la chance de les voir les 3 et 4 mars dernier à l'Accor Arena de Paris, sachez que vous allez pouvoir vous rattraper avec la sortie le 20 novembre prochain en triple DVD, triple CD, Blu-ray, Blu-ray 4K, quintuple vinyle, box collector et digital de l'Arena Tour. Le film et Victoria faisaient partie de ce spectacle énormissime. 18h15 sur ici Saint-Étienne-Loire, c'est le moment de votre chronique 100% sport dans le 17-19 avec aujourd'hui un événement sportif exceptionnel qui aura lieu ce dimanche 27 septembre à Saint-Genès-l'Air. C'est la deuxième édition de la Rando des Gagas et pour en parler avec nous, Daniel Damien, responsable de la communication de l'asso Club Cyclo de Villars, co-organisateur de ce rendez-vous vélo. Bonsoir Daniel.
1: Oui, bonsoir Mickaël.
0: Pourquoi ce nom de Rando des Gagas?
1: Alors, la Rando des Gagas est née l'année dernière parce que les deux clubs, le club de Saint-Genès et le club de Villars, ont décidé de créer un événement commun. Chacun ayant une spécificité, puisque Saint-Genès était plutôt axé VTT et le club de Villars était route. Et donc, les deux présidents se sont rassemblés, ont décidé de créer un événement commun et de se dire on va associer nos communautés et faire un bel événement autour du vélo. Donc, d'où la création de ce nom, la Rando des Gagas. Et puis, évidemment, un rappel à notre culture
0: stéphanoise.
1: Et oui. Effectivement, c'est les Gagas. Voilà.
0: Alors, c'est la deuxième édition de cette Rando des Gagas. Quelles sont les nouveautés pour cette nouvelle session 2026?
1: Alors, nouveauté, effectivement, elle repose autour des parcours, puisqu'on a des nouveaux parcours, que ce soit en VTT ou en route. VTT, vous allez avoir trois nouveaux circuits, avec un circuit à 26 km, un 32 et un 45. En route, vous allez avoir deux circuits, un circuit de 74 et un circuit de 99 km. Et puis, vous allez toujours avoir une animation qui va concerner les enfants. Et cette année, on a changé l'animation. On aura une course d'orientation pour les enfants.
0: Ah bien.
1: Durant dimanche matin. Voilà.
0: Donc, d'accord.
1: Nouvelle animation pour les enfants.
0: Alors en plus, il y a des paysages magnifiques, les gorges de la Loire, Aurec-sur-Loire, enfin, il y a vraiment de très très beaux coins à visiter. C'est de la compétition ou alors les concurrents vont pouvoir s'arrêter et admirer notre beau paysage?
1: Ah, on est vraiment plutôt en mode balade, puisqu'en fait, l'objectif, c'est de faire découvrir notre territoire. Donc, le parcours VTT à partir de Saint-Genès-l'Air en direction de Grandjean et en Chambre, en l'occurrence. Et de côté route, on va partir en direction d'Aurec, la côte d'Aurec. Vous allez en direction de Saint-Bonnet-le-Château. Ensuite, vous allez revenir par la plaine. Donc, c'est un très, très beau parcours en route et avec un ravito, bien entendu, au milieu pour les concurrents, puisque l'objectif, c'est de découvrir. Et puis, on installe un ravito pour l'ensemble des concurrents. Voilà. Et donc, c'est des très, très beaux paysages. Et on n'est pas du tout en mode compétition, on est plutôt en mode balade et découverte du territoire.
0: Petite particularité en plus de cette rando des Gagas, c'est qu'à l'arrivée, il y a une pasta party. Ça, c'est peu commun.
1: Exactement, on est dans la convivialité, donc effectivement tous les concurrents qui le souhaitent pourront partager un bon plat de pâtes à l'arrivée, donc ça c'est très très sympa, on le fait bien maintenant et donc on invitera tous les concurrents lors de leur inscription à bien signaler qu'ils peuvent manger et rester avec nous un dimanche à midi, voilà.
0: Ben merci beaucoup Daniel pour tous ces éclaircissements donc sur cette Rando des Gagas qui démarrera ce dimanche 27 septembre à Saint-Genès-l'Air.
1: Au revoir Mickaël, merci en tout cas, on vous attend très nombreux ce week-end, à très bientôt.
0: Et d'ailleurs, si vous voulez participer à cet événement à Saint-Genès-l'Air, vous pouvez encore vous inscrire sur place le matin même ou en ligne sur la page Facebook du club Cyclo de Villars. La Rando des Gagas, c'est ce dimanche. Rendez-vous à partir de 7h, salle Louis Richard à Saint-Genès-l'Air. Et c'est un événement, bien évidemment, avec votre radio locale, ici Saint-Étienne-Loire, cette rando des Gagas. La suite en musique avec Boney M, Sonny, et tout de suite, un petit peu de calme, Arthur Stem, c'est Christopher Cross sur ici Saint-Étienne-Loire.

0: avec Sony sur ici Saint-Étienne-Noir. Ella Fitzgerald, elle avait aussi chanté ce titre en mai 69 à Hollywood. Eh oui. Vanessa Paradis arrive.
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0: album Le Retour des Beaux Jours, qui était sorti en octobre dernier, qui avait été réalisé notamment avec un certain Étienne Dao. C'était Vanessa Paradis. Rendez-vous sur ICI.
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0: 18h30 sur ICI Saint-Étienne-Loire. Petite info pratique pour les fans de romance. À l'occasion de la fête du livre de Saint-Étienne, demain à 10h pile, ouvre les inscriptions pour assister aux grands entretiens des autrices Morgane Moncomble et Dahlia Blake. Morgane Moncomble qui vient tout juste de confirmer l'adaptation de l'un de ses livres avec Disney. Rien que ça. Les places sont très limitées, forcément. Le lien sera disponible sur les réseaux sociaux de la ville et des deux autrices. Là, franchement, mettez clairement une alarme pour ne pas manquer le rendez-vous. Astuce maintenant, si jamais vous avez un enfant ou un petit enfant qui est en troisième au collège, en Haute-Loire, pour éviter la galère du stage de troisième, le département propose une plateforme qui rassemble des offres de stage de découverte dans plusieurs domaines. Les collégiens peuvent les consulter directement sur stage@haute-loire.fr. Je vois par exemple qu'ils recherchent en communication actuellement et en boulangerie. Ça évite de solliciter toute la famille jusqu'aux cousins du voisin.
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0: Patrice Gascoin arrive dans quelques minutes avec ses coulisses télé pour nous parler d'un documentaire choc sur les narcotrafiquants et visible sur la plateforme France.tv. C'est dans quelques minutes sur ICI Saint-Étienne-Loire, le temps de s'écouter Florent Pagny et The Police Don't Stand So Close To Me sur ICI Saint-Étienne-Loire.

0: Florent Pagny, la dernière chanson du monde sur ICI.
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0: Et merci de nous rejoindre à l'instant si vous arrivez sur ICI Saint-Étienne-Loire. Alors comme chaque soir à cette heure-ci, on allume la télé à la radio. Si, si, c'est possible, avec Patrice Gascoin qui s'occupe de tout. Il s'est arrêté sur France Télé ce soir, Patrice Gascoin. Aujourd'hui, vous êtes parti à la rencontre, Patrice, du réalisateur d'une série documentaire qui cartonne sur France Télé, Narcorama.
3: Avec Narcorama, c'est une plongée sans concession dans l'écosystème de la drogue à Marseille que je vous propose.
4: Il me semble que cette ville a basculé comme aucune autre dans le narcotrafic.
5: C'est une nouvelle forme de mafia, elle commence à peser en fait sur les institutions marseillaises, dans l'économie, chez les politiques. Ça devient quasiment impossible de la détruire.
6: Tu touches une fois au réseau et jamais il te laisse partir.
3: La saison 1 de Narcorama, Il était une fois Marseille, est disponible gratuitement sur la plateforme de France Télévisions. France.tv nous raconte une ville sous emprise, et cela sans voix off, juste en donnant la parole aux témoins de ce siècle de narcotrafic. C'est une vraie fresque sociale et historique qui raconte comment la drogue irrigue la ville, toute la ville, à quel point elle exerce un pouvoir invisible. Ce travail remarquable, on le doit à l'auteur et réalisateur Vincent Hérissé. Je lui ai demandé s'il lui était arrivé lors du tournage et de la fabrication de Narcorama, s'il lui était arrivé de se sentir en danger ou de subir des pressions. Écoutez la réponse de Vincent Hérissé.
7: Alors, des précautions pour tourner, oui, on en a prises, évidemment, mais principalement parce que il y a certains endroits, dans certaines cités dans les quartiers nord, où on ne peut pas débarquer comme ça avec une caméra. Et il faut être introduit, il faut se faire annoncer. Et généralement, quand c'est comme ça, ça se passe bien. Donc, c'est... Voilà, d'une certaine manière, c'est ça les précautions qu'on a pu prendre pour le tournage. Après, à aucun moment on s'est senti en insécurité, à aucun moment on a eu peur, mais aussi peut-être parce qu'on a fait les choses dans l'ordre et qu'il faut s'organiser pour accéder à certains endroits. Voilà, mais globalement le tournage s'est plutôt déroulé dans une ambiance je peux dire assez sereine.
3: Voilà concernant les conditions de tournage de cette série documentaire passionnante signée Vincent Hérissé. La qualité de Narcorama, Il était une fois Marseille, ne repose pas que sur le contenu mais également sur la forme. Vincent Hérissé signe une réalisation quasi cinématographique avec des ralentis soignés, une belle lumière, de beaux plans en drone. Bref, tout ce qui fait de Marseille, non pas un simple décor de ce plongeon dans le narcotrafic, mais un personnage à part entière de cette série documentaire. Les 6 premiers épisodes de Narcorama, Il était une fois Marseille, sont disponibles gratuitement sur la plateforme France.tv.
0: Et Patrice Gascoin qu'on retrouvera bien évidemment comme chaque soir entre 17h et 19h avec ses coulisses de la télé. Et si par exemple vous voulez voir d'autres et vous voulez écouter d'autres podcasts des coulisses télé, rien de plus simple, vous allez sur votre appli ICI ou sur notre site internet ICI.fr. Lucille Lhermitte, que vous retrouvez chaque matin entre 10h et 11h pour ICI ça marche, elle va nous rejoindre dans quelques minutes avec une jeune entrepreneuse stéphanoise qui recycle des choses apparemment inutiles pour tout le monde, mais sûrement pas pour cette entrepreneuse. Elle fait des miracles avec des chutes de textiles, par exemple. La suite en musique avec un souvenir. Qu'est-ce que c'était bien ça?

en 1987. Et buonasera, Gianni Nannini, I Maschi sur ici, Saint-Étienne-Loire. On parle toutes les langues hein, sur cette radio, ça fait plaisir. Merci d'être avec nous les amis.

0: Gianna Nannini sur ici à Saint-Étienne-Loire. Alors dans votre magazine de solutions Ici ça marche ce matin, Lucille Lhermitte recevait notamment Juliette Millot. Elle est jeune entrepreneuse stéphanoise. Elle essaie de revaloriser localement des matières qui n'avaient pas de débouchés. Elle recycle les chutes des industries textiles pour en faire par exemple des tissus d'ameublement pour les pros. Parce que l'industrie vertueuse, ça commence à la production.
1: On parle beaucoup des vêtements en fin de vie, mais en fait, quand on fabrique un vêtement, on perd déjà un tiers de sa matière pendant la production.
2: Un tiers.
1: Les différentes découpes et à toutes les étapes, il y a beaucoup d'étapes et on en perd à chaque fois un petit peu. Et nous, chez Rembobine, le but, c'est de récupérer ces matières qui ont beaucoup de valeur parce que, en fait, c'est des chutes des industriels français qui produisent de la très belle qualité. Et en fait, ces chutes, on peut les revaloriser et en refaire quelque chose. Et nous, notamment, des tissus d'ameublement, donc pour faire des assises, des coussins, des tapis.
2: Ces déchets, on va les appeler comme ça, parce que si vous ne les récupériez pas, ils sont destinés à être détruits, tout simplement, ces déchets-là.
1: Oui, pour la grande majorité, il y en a certains qui peuvent devenir de l'isolant, mais souvent, il n'y a pas de débouché pour ces matières.
2: Malheureusement, encore.
1: Malheureusement, ouais.
2: Donc, vous avez trouvé un débouché. Les recycler, ça ressemble à quoi, un reste de tissu? C'est des bandelettes, je crois, majoritairement?
1: Oui, moi je récupère en fait les bords des rouleaux. Pendant la teinture, en fait, on vient accrocher le tissu sur des griffes et tous les côtés des rouleaux, sur à peu près 2 à 3 cm, sont coupés sur des kilomètres et des kilomètres parce que les rouleaux, ils passent en continu sur les machines.
2: Mmh.
1: Et donc nous, on récupère ces matières-là qui sont des bandelettes.
2: Ouais, les professionnels, ils sont sensibles à cette démarche-là?
1: Oui, on travaille avec des hôtels, des restaurants et eux, de plus en plus, ils sont intéressés pour justement avoir des produits qui polluent un peu moins et être plus dans une démarche locale et responsable.
2: Donc ça veut dire que dès qu'on propose de la solution et de la solution locale comme ça, derrière, ça joue le jeu, quoi.
1: Ça joue le jeu à petit, moyen, ouais. Pas. Mais
2: pour
1: ça
2: le
1: joue
2: moment,
1: le jeu.
2: Encore un petit pas.
1: Ouais. C'est ça. Bah, c'est le lancement, c'est normal. Enfin, il faut bien commencer à un moment.
2: Mm.
1: Mais oui, il y a quand même de l'intérêt, on le voit. Et j'étais sur Maisons et Objets il y a une semaine et même des grands groupes
2: qui est un grand salon
1: me voir.
2: Hein,
1: oui, ouais. C'est un grand salon de l'aménagement intérieur et donc des grands groupes qui viennent me voir parce qu'ils ont repéré et qu'ils sont intéressés justement par des solutions durables.
2: Donc ça veut dire qu'on le disait en tout début de cet entretien, hein, Juliette, l'industrie peut être plus vertueuse en 2026, c'est possible.
1: Oui, c'est possible.
2: Vous confirmez.
1: Et en fait, aujourd'hui, il y a des enjeux de coûts à produire en France, mais en fait, en transformant progressivement nos pratiques, et nous, c'est ce qu'on essaye de faire chez Rembobine avec une technologie qui est vraiment simple, et ben en fait, on peut aussi réduire la facture du Made in France et avoir des produits qui deviennent accessibles. Je pense qu'on peut vraiment la changer si on la change ici. Et en fait, on a le pouvoir de faire des choses quand on fait des choses locales, pas avec ce qui est produit à l'autre bout du monde.
0: Échanger l'industrie localement en la transformant, c'est tout le pari de Juliette Millot avec son entreprise Rembobine. Demain matin, dès 10h, Lucille Lhermitte fera le point sur 50 ans de philanthropie avec la Fondation de France et nous présentera une plateforme spéciale pour les aidants au Chambon-Feugerolles. Ne manquez pas le rendez-vous demain matin entre 10h et 11h. Voici Michael Jackson sur Ici Saint-Étienne-Loire.

0: bonne soirée tout le monde. Je vous laisse entre de bonnes mains puisque c'est Émilie Mazoyer qui arrive avec Décibel. Elle invitera ce soir Abdal Malik. Son album Gibraltar à 20 ans, il sera en tournée pour l'occasion à partir du 3 octobre. Je remercie aussi Alex qui a réalisé cette émission ce soir. Et avant le retour de l'info de 19h, on écoutera Jennifer sur ICI.
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0: reprise de Dalida, Mourir sur scène. C'était Jennifer sur ICI Saint-Étienne-Loire. 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
0: Merci de débuter votre soirée sur ICI Saint-Étienne-Loire. Il est 19h. Dans un instant, un décibel avec Émilie Mazurier qui recevra Abdel Malik. Mais avant cela, voici le journal avec Marine Legénie.
2: Face à la crise des carburants, le gouvernement annonce de nouvelles aides, notamment l'élargissement de l'aide aux gros rouleurs. On va y revenir dans quelques secondes. 6 ministres ont donné une conférence de presse tout à l'heure depuis Bercy. Roland Lescure pour l'économie a pris la parole en premier, mettant les choses au clair. Pas de cagnotte, mais des aides ciblées.
3: Nous allons amplifier, élargir, rester agile, mais nous restons convaincus que c'est en concentrant nos aides sur ceux qui ont le plus besoin, secteurs ou concitoyens, que nous aurons un dispositif d'aide efficace et économe de nos deniers publics.
2: Et on rentre dans le détail avec vous, Marie Boéda, bonsoir.
4: Bonsoir.
2: On s'y attendait, c'est confirmé, l'aide aux grands rouleurs est élargie à 5,5 millions de Français.
4: Oui, ça veut dire que 2 millions de Français en plus pourront bénéficier du soutien de l'État. Une aide donc prolongée jusqu'à la fin de l'année pour les grands rouleurs. Elle s'élève à 100 euros d'indemnité totale sur 3 mois. Son versement sera simplifié. L'idée, c'est qu'elle arrive sur les comptes en banque plus vite. Encore mieux pour ceux qui ont déjà bénéficié de l'aide grand rouleur, ils n'auront pas à refaire de démarche pour la recevoir à nouveau. Son versement sera automatique. Enfin, autre soutien au pouvoir d'achat, le chèque énergie sera maintenu dans le budget 2027. Il sera même distribué plus tôt, en janvier, au lieu du mois d'avril.
2: Et puis on en parlait notamment dans le 13h de nos régions, il y a du nouveau pour les aides à domicile et les infirmières.
4: Oui, on apprend que les aides à domicile sont désormais éligibles à l'aide grand rouleur s'ils roulent plus de 30 km par jour. Et puis les infirmières libérales qui ne rentrent pas dans le dispositif des grands rouleurs vont recevoir un bonus de 80 euros si elles parcourent plus de 100 km par jour. Elles pourront aussi repousser le paiement de leur cotisation URSSAF sans pénalité.
2: Enfin, Marie, un geste des employeurs.
4: Oui, de leur côté, la prime carburant qui soutient le trajet domicile-travail passera de 600 à 1000 euros. Pour rappel, tous les salariés sont éligibles.
2: Des aides qui représentent 450 millions d'euros au total. Merci Marie Boéda. Vous retrouvez toutes ces annonces en détail sur notre site ici.fr. Une situation de crise, conséquence, on le sait, de la guerre au Moyen-Orient. Et Donald Trump était à la tribune des Nations Unies. Tout à l'heure, le président des États-Unis déclare qu'il doit décider entre, je cite, anéantir l'Iran ou passer un accord avec le pays. Téhéran, de son côté, affirme avoir durci ses conditions pour mettre fin à la guerre. Le comédien Arnaud Denis est mort aujourd'hui à l'âge de 43 ans en Belgique. Ce comédien, metteur en scène reconnu, a eu recours à une aide active à mourir pour mettre fin à des souffrances qu'il qualifiait d'insupportables après la pose d'une prothèse anti-hernie. La pose de ces implants concerne environ 200 000 patients chaque année en France, opération très courante et dite bénigne, sauf que certains malades rencontrent des complications très importantes. Arnaud Denis avait choisi de médiatiser son histoire et l'avait raconté à Alice Cachaner quelques semaines avant son euthanasie.
5: À bout de force et très amaigri, Arnaud Denis raconte comment sa vie a basculé en 2023 après la pose d'un filet en polypropylène pour soigner une hernie de l'aine. Mais très vite, d'intenses douleurs apparaissent.
6: Des douleurs de coups de poignard, des espèces de décharges électriques. Mais j'étais loin, loin d'imaginer le calvaire que j'allais vivre.
5: L'homme de théâtre prend alors le rôle de lanceur d'alerte et crée un groupe Facebook qui rassemble plus de 6000 membres aujourd'hui. Arnaud Denis fustige un manque d'informations sur la pose de prothèse de hernie.
6: On ne veut pas semer la peur. On est là pour prévenir parce qu'on estime qu'il y a non pas un danger de douleur chronique, mais 15 catégories de dangers qui sont écrites dans les notices. Voilà. Les chirurgiens ne pourront plus dire en cabinet « Vous n'avez pas mal, c'est dans la tête ».
5: Quelques jours avant son décès, la plainte d'Arnaud Denis pour blessures involontaires a été classée sans suite. Joint par téléphone, le comédien nous a fait part de son désarroi.
7: On piétine le peu qui reste de moi, voilà. Pour la plainte collective, c'est les autres qui prendront le relais. Qu'est-ce que vous voulez ? Moi, je ne peux plus.
5: Plusieurs patients souhaitent en effet mener des recours en justice. Suite à l'alerte d'Arnaud Denis, l'agence de sécurité du médicament a enregistré une hausse des signalements pour effet indésirable. Les résultats d'une vaste étude épidémiologique sont attendus en fin d'année.
2: Alice Cachaner pour ICI, et vous retrouvez cette histoire sur notre site ici.fr. Le patron de la télévision publique espagnole se dit favorable aujourd'hui à un nouveau boycott de l'Eurovision en raison de la participation d'Israël au concours. Cela pourrait conduire donc l'Espagne à rejoindre les autres pays qui ont déjà annoncé leur retrait de l'édition 2027 de l'Eurovision, soit les Pays-Bas, l'Islande, l'Irlande et la Slovénie. À l'heure de voler, l'équipe de France est qualifiée aujourd'hui pour les demi-finales après sa large victoire face à la Roumanie, 3-0. Et puis Kylian Mbappé ne participera pas à la séance d'entraînement de l'équipe de France de foot. Ce soir, le capitaine des Bleus souffre d'un syndrome grippal alors que la France affronte la Turquie. Ce sera vendredi en Ligue des Nations.
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0: La journée sera ensoleillée demain. Il faudra attendre la fin d'après-midi pour voir le soleil quelque peu voilé par des nuages dans les monts du Forêt, ainsi que dans le Roannais notamment. Des températures toujours aussi élevées, comprises entre 27 et 29 degrés en plaine et de 22 à 25 degrés en montagne. Il fera 24 degrés à Brioude, 25 au Puy-en-Velay et dans le Pays Roannais, 27 à Firminy, Villars et Saint-Étienne et un maximum de 29 degrés à Saint-Chamond, Lorette et Lormes.
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8: Salut à toutes, salut à tous et bienvenue, c'est Décibel. Oui, c'est parti pour une heure en direct autour de l'actualité musicale. Je vais vous faire découvrir Super Plage, que peut-être vous ne connaissez pas encore. Peut-être votre prochain coup de cœur, allez savoir. Au rayon anniversaire, on chantera I Love Rock'n'Roll avec Joan Jett et ses Black Hearts. Et puis le Blind Test de ce soir sera consacré aux chansons qui parlent de beauté. Oui, les gens beaux, les personnes belles en chanson. 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C'est un très chouette cadeau, l'édition en vinyle de l'album d'Abdelmalik qui fête ses 20 ans. C'est Gibraltar.
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8: L'histoire retiendra en tout cas que cet album a changé beaucoup de choses en 2006, il y a 20 ans, pour Abdelmalik, évidemment, son interprète, mais pas que. Abdelmalik célèbre les 20 ans de Gibraltar avec une grande tournée partout en France. On en parle avec lui ce soir dans Décibel et je me réjouis. Mais allez, on démarre l'émission avec un autre anniversaire, les 50 ans du groupe Téléphone. Mais oui, pour l'occasion, le label Warner réédite tout un tas de merveilles. Le premier best-of du groupe, Rappel, en version vinyle de luxe, qui va être très joli. Les 5 albums, évidemment, incontournables de Téléphone, donc pas de Téléphone. Le premier, Crash ton venin, Au cœur de la nuit, Dure limite et Un autre monde. Ça, c'est vinyle couleur. Et puis, le plus chouette, c'est la réédition du tout premier 45 tours de Téléphone. C'est une édition ultra limitée. En fait, c'était 2 lives enregistrés au Bus Palace Palladium en 77, il y a Hygiaphone et Métro c'est trop. Et voilà, ça va être réédité et il va falloir se grouiller pour mettre la main dessus. Toutes ces merveilles sortiront le 6 novembre, mais je vous en parle maintenant parce qu'il est peut-être déjà temps de commencer à économiser. Et oui, les anniversaires des groupes qu'on aime, parfois ça coûte un petit peu cher. Allez, New York avec toi, ça nous fait plaisir, c'est gratuit, c'est cadeau, c'est pour vous, pour bien démarrer la soirée. Voici Téléphone dans Décibels.

0: téléphone. Ça fait toujours du bien pour démarrer l'émission. Maintenant que tout est en place, oh, attention, découverte.
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0: Oui, avant l'arrivée d'Abdelmalik, que vous connaissez bien, je vous présente Super Plage. C'est le nom de scène de Jules Henry, un artiste québécois qui aime l'électro, mais aussi une certaine idée de la musique disco. Voilà, un petit peu plus vintage. Il arrive à mélanger tout ça. Il met aussi en avant, et ça, c'est pas tout le monde dans le milieu des musiques électroniques, la langue française et plutôt des artistes féminines qui chantent donc sur ces composition. Ce jeune homme, Super Plage, est aussi super productif puisqu'il a déjà sorti 4 albums et que le 5e, qui va s'appeler Mini Club, ne va pas tarder à sortir. On a déjà un extrait de ce Mini Club qui lui sera disponible le 23 octobre prochain. L'extrait, lui, il est déjà là. Il s'appelle Sexy et Fatigué. Et je trouve que ça pourrait être la chanson totem des auditrices et des auditeurs de Décibel. Quand on se retrouve le soir à 19h, bien sûr, vous êtes fatigué. Vous avez toute la journée dans les pattes. Mais qu'est-ce que vous êtes sexy, mes amis. Alors voilà, c'est notre coup de cœur du jour, grâce au label Lisbonne Lux Records. Et vive le Québec, vive Super Plage. On est sexy et fatigué.

0: Sexy et fatiguée. Si j'ai bien fait mon travail, normalement, demain matin au réveil, vous l'aurez encore en tête, cette chanson de cet artiste québécois qui s'appelle Superflash, qui fait rigoler Abdelmalik. La chanteuse, elle s'appelle Laurence Camille, c'est elle qui prête sa voix. Sexy et fatiguée, donc, est tirée de Mini Club, le prochain album de Superflash, qui sortira le 23 octobre. Lui est en pleine forme, pas du tout fatigué. Abdelmalik arrive dans Décibel dans quelques secondes. Joyeux anniversaire, je le dis d'avance.
1: Eh oui, merci beaucoup.
0: Ah ouais, Gibraltar, merci beaucoup. À 20 ans, à tout de suite.
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1: Il est rappeur, auteur, compositeur, écrivain, metteur en scène, scénariste, réalisateur, quel CV. Bonsoir Abdelmalik.
2: Bonsoir.
1: Bienvenue dans Décibel. Alors moi je vous entends, mais vous, vous entendez pas dans votre casque?
2: Ah, là c'est maintenant. Bizarre.
1: C'est
2: maintenant,
1: bon, ça y est, ça marche.
2: Ça fonctionne maintenant.
1: Ok, génial.
2: Ce
1: eh bien c'est un faux contact,
2: c'est
1: je
2: un faux
1: pense.
2: Contact.
1: Oui, dans la prise du casque.
2: Ouais,
1: ça va
2: doit être
1: on
2: ça.
1: S'entend.
2: On s'entend.
1: De toute façon, on s'entend. Oui. Bienvenue dans Décibel.
2: Merci
1: Décibel.
2: De me recevoir, je suis heureux d'être là.
1: Très très contente de célébrer avec vous et un petit peu en avance puisque la tournée elle démarrera le 3 octobre.
2: Le 3 octobre exactement.
1: Les 20 ans de ce monument.
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1: Gibraltar, la chanson Gibraltar, l'album, c'était en 2006, c'était donc il y a 20 ans.
2: Il y a 20 ans. Ouais.
1: On ne les fait pas.
2: C'est incroyable le temps, comment ça file.
1: Ouais. Et surtout quand vous l'avez sorti en 2006, c'était votre deuxième album.
2: Ouais.
1: Et peut-être que vous n'aviez pas du tout la même appréciation du temps et que vous ne vous projetiez absolument pas 20 ans plus tard.
2: Absolument pas. Pour moi, j'avais le sentiment, je savais même pas si j'allais faire un troisième album.
1: Ouais.
2: Et j'ai fait cet album et tout, et nous voilà 20 ans après, c'est assez hallucinant. Mais j'ai la faiblesse de penser qu'on se bonifie avec le temps.
1: Oui, évidemment.
2: Ben oui, je crois, je crois. En tout cas, on essaye.
1: Ceci dit, cet album-là, il n'a pas eu besoin de temps pour montrer toutes ses belles qualités. Ouais. Gibraltar, à sa sortie, a été une claque pour plein de gens qui écoutaient. D'ailleurs, dans l'imaginaire collectif, c'est presque votre premier album. Parce que vraiment, le grand public vous découvre avec ce disque,
2: non,
1: il y a 20 ans. Vous avez le prix Constantin, le prix de l'Académie Charles Cros, le prix Raoul Breton, de la SACEM aussi. Vous êtes double disque d'or. Et puis les Victoires de la Musique, toujours avec un petit décalage. Donc l'année suivante, en 2007, ça devient l'album de musique urbaine de l'année. Puis l'année suivante, vous êtes interprète masculin de l'année aussi, finalement, grâce à ces prestations autour de Gibraltar. Est-ce que vous diriez que cet album, il a changé votre vie?
2: Ah ouais, totalement. En fait, je suis passé d'un artiste qui était, on va dire, connu dans le monde du rap, un cercle un peu restreint comme ça.
1: Ouais.
2: À l'époque, le monde du rap était restreint. Aujourd'hui, c'est une autre histoire, mais à l'époque, c'était un cercle restreint. Et dans ce cercle restreint, voilà, je roulais ma bosse depuis quelques années. Et quand cet album est arrivé, bon, pour moi, on allait continuer ce qu'on était en train de faire, enfin rester. Et puis, tout d'un coup, il y a eu une sorte d'explosion. Il y a eu un intérêt qui a débordé plus que largement le monde stricto sensu du rap. Et ça a été, c'était beau.
1: Ouais.
2: C'était beau et ça continue à être beau puisque finalement, ça a été une vraie rampe de lancement d'une certaine manière qui m'a permis, qui m'a donné de la liberté pour être. Être l'artiste que je voulais être et continuer à être l'artiste que je voulais être.
1: Et à casser les frontières, ouais. Puisque voilà, vous n'êtes pas resté que musicien, vous avez fait énormément de choses en 20 ans. En préparant justement cet anniversaire, les 20 ans de Gibraltar, j'imagine que vous êtes replongé alors dans le disque, évidemment,
2: ouais.
1: Mais aussi sur cette période de votre vie où tout change, parce que tout change, hein, mine de rien, quand,
2: ouais.
1: Quand le grand public tombe amoureux de vous.
2: Ouais.
1: Quel regard vous portez là-dessus? Est-ce que c'était que positif? Est-ce qu'il y a peut-être des choses que vous, avec le recul, vous dites, ah, peut-être j'aurais dû plus en profiter ou faire différemment?
2: Non, moi, franchement, je n'ai aucun regret. Enfin, pour moi, j'ai tout vécu positivement. Même des choses qui étaient un peu plus difficiles à appréhender, le rapport aux autres, parce que finalement, quand quelque chose de cette amplitude nous arrive, on a l'impression de rester la même personne et que c'est les gens autour qui changent. Mais je pense qu'il y a un peu des deux de toute façon. Et mais il y a eu que du positif. Il y a eu que du positif. Ça m'a fait grandir. Et puis ça, rencontrer les artistes que je voulais rencontrer, les échanges que j'ai eu avec le public, les concerts fabuleux, le partage. Ouais, vraiment. J'ai que des bons souvenirs. Ouais.
1: Nous aussi, j'avoue, cet album Gibraltar, il nous fait chaud au cœur quand on y repense. Il y a un sous-titre à cette tournée, ce spectacle donc qui aura lieu à la Philharmonie de Paris le 3 octobre, mais qui ensuite part en tournée dans toute la France, hein, fin 2026 et les quatre premiers mois de 2027.
2: Mmh.
1: On va en parler, le sous-titre aussi, on va en parler. Identité réconciliée 20 ans après.
2: Ouais.
1: Alors, replongeons-nous dans Gibraltar avec Abdelmalik. Et ensuite, on va comprendre où il voulait en venir à l'époque et où il va nous emmener 20 ans après. Abdelmalik est dans Décibel.
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0: Imaginez-vous quand on a entendu ça pour la première fois il y a 20 ans, mais on était comme des fous, des derviches tourneurs, comme dans les paroles. Abdelmalik Gibraltar avec ce sample magistral de Cinnamon de Nina Simone. Alors l'identité, les identités, qui suis-je moi, qui sommes-nous ensemble, ensemble beaucoup, ensemble pas beaucoup, ça c'était des questions que vous vous posiez il y a 20 ans, ouais. Au moment de produire ce Gibraltar, et quand vous racontez votre vie d'ailleurs, c'est bien normal qu'on se pose des questions d'identité, parce que vous êtes né à Paris, mais vos parents sont originaires du Congo, vous avez grandi dans une cité de Strasbourg, mais à la frontière de l'Allemagne, donc en gros vous êtes européen, français, alsacien, aux racines africaines, et musulman aussi, alors ça fait déjà beaucoup de matière pour se poser des questions sur l'identité.
1: Ouais. Ouais, et finalement, travailler sur ce disque, Gibraltar, c'était aussi se questionner sur... j'étais au carrefour de tout ça, et qu'est-ce que j'en faisais, en fait. Et c'est vrai que... ces 20 ans, ça a été un travail de réconciliation de moi à moi-même.
0: Réconcilier vos identités.
1: Exactement. Ouais. Et de trouver l'harmonie là-dedans. Et de comprendre profondément, et c'est des choses que je répète un peu, je le dis assez souvent, mais qu'être français, c'est pas une couleur de peau, c'est pas un sexe, c'est pas une religion, c'est le fait d'adhérer à des valeurs et des principes, et que moi je me sens totalement français aux racines d'ailleurs, aux racines africaines et congolaises, mais la France et l'Europe, c'est moi. Ouais. Et donc voilà, donc dire 20 ans après identité réconciliée, c'est aussi le fait de dire que à partir de cet album, il y a aussi un cheminement de paix intérieure qui s'est fait. C'est-à-dire il y a quelque chose avant ça où j'avais une vie compliquée, conflictuelle intérieurement en tout cas, et que tout d'un coup les choses ont se sont harmonisées d'une certaine manière. Et pour moi, c'est ma démarche d'artiste, cet album, et puis tout ce que j'ai fait derrière, c'est toujours des lettres d'amour à la France, c'est toujours cette envie de dire que on est différent et c'est merveilleux, et on est singulier, et c'est merveilleux, mais on a quelque chose en partage qui est fondamental, et ce qu'on a en partage, c'est notre humanité, nous sommes des femmes et des hommes, et on doit s'aimer, quoi, c'est important, et surtout en ces temps, j'ai envie de dire compliqués, c'est important de le dire haut et fort, ça, de dire qu'on doit s'aimer et aimons-nous, quoi.
0: C'est vraiment très important, ce mot réconciliation, ouais. Alors que pour le moment, et a priori jusqu'aux élections, ce ne seront que divisions et conflits à la bouche de ceux qui veulent prendre le pouvoir, d'où qu'ils viennent d'ailleurs, c'est par ce biais-là en fait qu'on arrive à prendre le pouvoir dans plein de pays, dans plein de sociétés, c'est en divisant, et finalement, oui, prenez la réconciliation et le fait d'être ensemble, de s'entendre, de s'aimer, vous dites.
1: S'aimer, ouais.
0: C'est pas tout le monde.
1: C'est pas tout le monde, mais vous voyez, moi, je parle pas aux politiques.
0: Ouais.
1: Évidemment, je respecte tout le monde, chacun, mais c'est pas eux que je parle. Moi, je parle à mes concitoyens, je parle au peuple français, je parle à mes voisins, je parle, à mes compatriotes de manière générale. Je dis, ne cédons pas aux esprits chagrins, qui précisément, parce que il y a des enjeux électoraux, parce qu'il y a tel intérêt ici et là, nous, j'ai envie de dire, l'intérêt qu'on a, c'est comment ensemble on fait peuple, comment ensemble on fait France, comment on avance ensemble. Et puis, les politiques, un jour, c'est de ce côté, de l'autre jour, c'est là, ensuite, c'est ici. Nous, on cherche la stabilité, nous, on cherche quelque chose qui permette de la cohésion dans un monde où on a l'impression où tout part en vrille, d'une certaine manière.
0: Et alors, c'est drôle, parce que vous pointez un truc que j'avais jamais réalisé, c'est que le fait même du rap et de l'utilisation des samples, ça, c'est une réconciliation des identités, pour schématiser, entre les anciens et les modernes.
1: Complètement.
0: Quand vous convoquez Nina Simone sur un album rappé, slamé en 2006, c'est une réconciliation d'identité.
1: Et puis, il y a Serge Reggiani aussi.
0: Oui.
1: Il y a Ferra aussi dans cet album, dans Gibraltar. Ouais. Il y a le fait que je travaille avec
0: Juliette Gréco
1: mais déjà sur l'album avec Gérard Joannès, qui était l'époux de Juliette Gréco et le pianiste de pianiste et co-compositeur de Jacques Brel.
0: Ouais.
1: Donc Marcel Azola, il y a Marcel Azola dans l'album, et j'ai fait comme Brel. Brel, dans un de ses morceaux, il dit chauffe Marcel. Mais moi j'ai dit, je vais vous voyez, moi j'ai dit chauffez Marcel.
0: Chauffez quand même. Marcel, c'est
1: mais,
0: beau.
1: Mais voilà, il y a cette idée vraiment de lien générationnel, où on est en même temps dans le rap, avec cette idée du rap, mais avec cette idée que la musique, c'est universel, et que le rap étant fait de samples, donc on prend tout à gauche, à droite, et on fait de l'harmonie avec ça. Donc on se réconcilie les différents différente identité artistique et musicale. Et finalement, ma vie, c'est un prolongement de ça.
0: C'est ça, un lanceur de passerelles.
1: Exactement.
0: Et un dealer de kiff. Il est parfait, yes. Notre Abdelmalik. Gibraltar, identité réconciliée 20 ans après. On va vous raconter ce que vous allez pouvoir voir sur scène. À tout de suite.
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0: Et l'invité de Décibel ce soir, c'est Abdelmalik. On célèbre ensemble les 20 ans de Gibraltar, ce deuxième album qui, on le disait, a tout changé pour votre carrière. Vous faisiez un petit clin d'œil en disant à quel point le rap était marginal il y a 20 ans, une petite bulle musicale. Aujourd'hui, c'est un des styles musicaux dominants en France. Le prix à payer, ça a peut-être été un peu de dépolitisation du rap. C'est vrai que le rap qui est en tête des charts, c'est pas forcément un rap très très conscient. Est-ce que c'est une question que vous vous êtes posée, vous, en disant bah tiens, peut-être que si je parlais juste des petites fleurs ou de bagnoles, ce serait plus facile ma vie d'artiste.
1: Non, mais un artiste, ce qu'il produit en tant qu'art, c'est toujours le prolongement de ce qu'il est.
0: Ouais.
1: Donc d'une certaine manière, si ce qui domine dans les charts, c'est une musique, on va dire, dépolitisée, c'est parce que précisément ceux qui la font sont dépolitisés. Et il n'y a pas de problème, j'ai envie de dire.
0: Ouais.
1: La musique, c'est aussi là pour kiffer, on est juste là. Mais disons que moi, c'est différent. Mon approche de l'art, c'est vraiment cette idée, comment on fait du lien, comment on rend sexy la complexité, comment on a affaire à un artiste réel, dans le sens où on échange, comme ça, ils écoutent un disque, et puis après, ils viennent nous voir sur scène. Et sur scène, nous, on propose quelque chose. C'est un vrai dialogue. Sur scène, c'est pas genre nous, on est sur scène et puis le public nous regarde. C'est qu'on dialogue avec eux. Il [S2] Ouais. [S1] Se passe quelque chose d'organique, et c'est basé sur des textes, c'est basé sur de l'humanité, c'est basé sur un kiff. Voilà, et ça, c'est moi. Et encore une fois, après, chacun est libre de faire ce qu'il veut. Mais moi, il y a ce côté organique qui peut pas se limiter aux charts, j'ai envie de dire. Il y a un truc de cœur à cœur, d'une certaine manière, un partage. Et c'est ça, moi, mon kiff. C'est pour ça, partir sur la route. C'est ça aussi, Gibraltar. Avec l'album Gibraltar, c'est là où j'ai commencé à faire des espèces de tournées fleuves, où on reste 2, 3, 4, 5 ans sur la route. Une fois, j'ai fait un projet où j'ai tourné 5 ans sans m'arrêter. Et les gens viennent, et c'est fabuleux, et on partage, et on échange sur scène, et après le concert, on discute, enfin, c'est fabuleux.
0: Voilà, vous poussez carrément le concept encore plus loin, puisque pour ce spectacle, autour des 20 ans de Gibraltar, là, si vous allez voir ce concert, vous allez vraiment participer,
1: ouais.
0: Puisque, en fait, vous avez décidé que vous alliez transformer ces lieux de concert en agora.
1: Ouais.
0: Évidemment, vous prendrez la parole, il y aura également des invités, alors ça peut être des comédiens, comme Juliette Binoche, Léa Drucker, Béatrice Dalle, ça peut être Reda Kateb, Akhenaton et Shuriken de Hayam, Oxmo Puccino, l'écrivain Tahar Ben Jelloun, Lilian Thuram, il y a plein de gens comme ça formidables, et puis le public aussi,
1: ouais.
0: Et donc tout ce beau monde dialogue après le concert.
1: Ouais, mon idée, c'est tous les gens que vous avez cités, c'est des gens qui sont des inspirations pour moi, qui sont des amis, des gens que j'aime énormément. Et mon idée, c'est de qu'on fasse le concert et puis derrière, on puisse discuter aussi. Parce qu'encore une fois, combien il y a de lieux où on peut juste discuter? échanger comme ça. Il n'y en a pas en réalité énormément. Ouais. Et pour moi, le fait de pouvoir être sur scène, faire de la musique, et puis après pouvoir avec des amis échanger, discuter, surtout en cette période, on vit une période compliquée, c'est la période électorale et c'est tout est un peu crispé et polarisé, j'ai envie de dire. Et l'idée, c'est de dire que bien sûr, il y a les politiques, mais il y a aussi les citoyennes et les citoyens. Il y a des femmes et des hommes, des gens qui ont envie d'échanger, des gens qui ont envie de se connaître, des gens finalement qui ne se connaissent pas suffisamment ou qu'on oppose les uns les autres à travers des médias interposés, à travers les réseaux sociaux, à travers des tendances politiques, etc., etc., alors qu'on est sur le même bateau, en fait. Et l'idée, c'est de se rappeler ça. De se rappeler que, au-delà de la politique politicienne, au-delà des différentes polarisations, il y a juste des femmes et des hommes qui ont envie d'être en paix et en harmonie, de kiffer, quoi. Ouais. Et l'idée, c'est ça. Donc, le concert, et puis ensuite, voilà, des discussions avec des amis que j'appellerai, je leur dis de venir des artistes, et puis on échange et on discute avec vous tous.
0: Sur scène, évidemment, du slam, du rap, du chant, de la danse, de la musique, version DJ et aussi formation acoustique. Là, vous êtes en train de travailler sur, sur ce spectacle. Vous êtes en résidence.
1: Je suis en résidence,
0: ouais. Voilà. C'est un spectacle que vous produisez avec la Philharmonie de Paris. Et je me demandais si, évidemment, parce que depuis 2006, depuis 20 ans, vous avez vraiment eu une grande expérience, une grande implication dans l'image, au cinéma, vous avez réalisé 2 films, au théâtre aussi, vous avez été metteur en scène en 2019, hein, Les Justes d'Albert Camus au Théâtre du Châtelet, l'année dernière Furciné Libre, votre film magnifique. Merci. Est-ce que ça influence votre vision du concert et est-ce que finalement l'image est aussi extrêmement importante pour
1: bien
0: vous
1: sûr,
0: sur cette tournée?
1: L'image est extrêmement importante et la tournée est soignée dans ce sens, mais quand même, il y a toujours cette idée de l'organique. Oui. C'est-à-dire que, vous voyez, c'est comme au théâtre, finalement, il y a un texte, des acteurs et un public. C'est assez simple comme ça, mais il y a un monde, il y a un univers qui est en train de se passer. Et moi, c'est exactement la même chose. J'ai des musiciens avec qui je travaille maintenant depuis plus de 20 ans. Ce sont mes musiciens, on connaît. Et il y a cette idée aussi de montrer cette dextérité-là. Voilà tel guitariste, voilà tel bassiste, voilà ce batteur, voilà ce claviériste. Enfin, il y a cette idée aussi de ramener à l'organique, au vivant. Et puis moi qui sautille un peu partout. Il y a tel, le danseur avec qui j'ai fait aussi des spectacles de danse que j'ai mis en scène et tout ça. Encore une fois, voilà, j'ai l'impression qu'avec le temps, on se bonifie. Et l'idée, c'est de partager par touche l'expérience de ce que j'ai vécu, mais toujours en ne se laissant pas précisément dépasser par les images. Ouais. En restant dans quelque chose quand même d'organique, qui se passe dans les yeux, qui se passe dans

0: etc., etc. Écoutons, mon cher Abdelmalik, les autres, ça vous dit ?
1: Ça me va.
0: C'était il y a 20 ans aussi sur Gibraltar.
2: Moi, quand j'étais petit, j'avais mal. 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

0: sur Gibraltar, le deuxième album d'Abdelmalik. Il y avait les autres et 20 ans après, on célèbre ce bel anniversaire. Ouais, si vous pouviez là aller murmurer un petit mot à l'oreille de Malik il y a 20 ans, vous lui diriez quoi ?
1: Je lui dirais, n'aie pas peur, tout ira bien.
0: Il avait un peu la trouille ?
1: Un peu.
0: Ouais.
1: Et ouais, je lui dirais ça vraiment, je continuerai à le rassurer, je dirais, n'aie pas peur, tout est bien et tu fais bien. T'inquiète pas.
0: Il nous reste deux petites minutes à passer ensemble, alors c'est le moment du questionnaire. Les choix cornéliens, Abdelmalik. Vous retournez là demain, au cinéma ou au théâtre ?
1: Au cinéma.
0: Au cinéma. Et si on vous propose de représenter la France à l'Eurovision, vous y allez ?
1: Bien sûr. Dès qu'il s'agit de représenter mon pays, on peut compter sur moi.
0: Quelle langue aimeriez-vous parler couramment, instantanément ?
1: Il y a tellement de langues que j'aimerais. Instantanément ?
0: Ouais, là, tout de suite, sans aucun effort, vous

0: Bilingue. Je sais pas, une langue peut-être dont vous aimez la sonorité ou... Je vous imaginais assez sensible aux, ouais, aux langues, aux accents.
1: Ouais. J'aime bien, j'ai des amis italiens.
0: Ouais.
1: Et quand ils parlent comme ça, il y a une sonorité. Ça me... L'italien, tiens.
0: Ouais, ça serait beau, ça.
1: L'italien, ça serait bien.
0: Un paparazzi fait circuler une vidéo volée de vous. Vous préférez que ce soit une vidéo de vous au karaoké ou à la piscine ?
1: Au karaoké. Piscine, c'est un peu...
0: Vous chantez quoi au karaoké ?
1: Maintenant, précisément, au karaoké, on chante, on fait ce qu'on veut. On peut se lâcher, c'est compréhensible. À piscine, c'est...
0: Au resto, on vous apporte le mauvais plat. Vous le renvoyez ou pas ?
1: Ça dépend, c'est quoi ? Si ça se trouve, le mauvais plat, il peut me tenter.
0: Oui, c'est vrai.
1: Ah ouais, finalement, je vais le prendre, tiens.
0: Ça, c'est un homme ouvert. Enfin, attention, grande question. Soit vous perdez vos cheveux, soit tout le monde perd ses cheveux, sauf vous. Est-ce que vous vous sacrifiez pour les autres ?
1: Non, je préfère. Je perds mes cheveux, quand même.
0: Un homme bien, merci.
1: Je perds mes cheveux, merci beaucoup.
0: Merci.
1: Je ne ferai pas ça aux autres, non, je ne vous ferai pas ça, vous inquiétez pas.
0: On peut compter sur lui, c'est notre mec sûr.
1: Ouais.
0: Abdelmalik Gibraltar, identité réconciliée, 20 ans après, vivement le 3 octobre. Je sais que vous êtes en pleine préparation de ce concert.
1: On est en pleine préparation.
0: Alors, bon courage, bossez bien.
1: Merci beaucoup, merci de m'avoir reçu. Et on vous attend toutes et tous, le cœur ferme. Les dates sont là, les concerts sont là, venez, venez, on va partager. Vraiment.
0: Merci, à bientôt.
1: À très très bientôt.
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6: Mettez vos oreilles dans le vide avec le duo Belle Dame. Bientôt trentenaires, Tommy et Nathan, son frère jumeau, au Savoyard de la Vallée de l'Arve et surtout musiciens. Ils ont créé Belle Dame. Ils écrivent, ils composent, ils chantent et jouent. Guitare, clavier et machine. Et fin 2025, Belle Dame a sorti ce single Dans le vide.

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2: Et à 19h47, il est grand temps de jouer au Blind Test. Le cadeau de ce soir est une belle édition vinyle de l'album dont nous parlions avec Abdelmalik, son deuxième album Gibraltar, qui fête ses 20 ans cette année. Et pour jouer avec nous, il y a Marie et Benjamin. Bonsoir à tous les deux.
3: Bonsoir.
2: Bonsoir, ah, je suis très contente. Il me semble, c'est ce que m'a dit Sadika, mon espionne au standard, que c'est la première fois qu'on joue ensemble.
3: Oui, bah, moi pour ma part, oui.
2: Ah bah,
3: oui.
2: Bienvenue à tous les deux, ça me fait très plaisir. De toute façon, on le sait, les chiffres ne mentent pas. Vous êtes de plus en plus nombreux à écouter Décibel sur la radio ici et ça nous fait très plaisir. Et alors, Marie et Benjamin, pour vous et puis pour les autres, nouvelles et nouveaux, je vous redonne la règle du jeu. Règle numéro 1, tout le monde gagne. Parce que, règle numéro 2, l'animatrice fait n'importe quoi quand elle compte les points. Donc j'ai décidé qu'à la fin, tout le monde gagnait. Et même, tout le monde gagne avant de jouer. Donc Marie et Benjamin, félicitations, on commence par ça. Vous avez gagné chacun un vinyle d'Abdelmalik.
4: Merci. Merci. Félicitations Marie d'avoir gagné.
3: Vous aussi.
2: Bravo à tous les deux. Maintenant que vous avez gagné, nous allons pouvoir jouer. Je vais donc vous passer trois chansons autour de la beauté. Et il va falloir retrouver le plus rapidement possible le nom des interprètes de ces chansons. On cherche qui chante. Et pour savoir lequel de vous deux va répondre en premier, eh bien vous utilisez votre prénom pour m'apostropher. Marie dit Marie, Benjamin dit Benjamin, ou Benji, si c'est son petit surnom, ou Ben, je ne sais pas.
4: Ben, oui, ça sera Ben. Ouais.
2: Bah voilà, Benjamin peut dire Ben, Marie, du coup, peut dire Mar, si elle a envie, juste la première.
4: Marie.
2: Ou Marie, ou Ma, ou Ri, est-ce qu'elle veut, en fait. Mais en tout cas, donnez bien votre prénom ou une de ses variantes avant de me donner la réponse. Et puis à la fin, donc, tout le monde aura gagné. Marie et Benjamin, nous pouvons commencer. Voici la première chanson qui parle de beauté. Et très précisément, elle parle d'une femme qui est très belle. Dites-moi, qui chante
4: Ben, c'est
2: ça.
4: Marie.
2: Oh, c'est Marie, c'est gentil ça.
3: Merci.
4: Garou.
2: Alors, il y a Garou, c'est vrai.
4: Notre Dame de Paris.
2: Oui, bravo à tous les deux. J'ai posé mes... Eh oui, belle, ce grand succès de la fin des années 90. La comédie musicale Notre-Dame de Paris. Marie a reconnu la voix de Garou. C'est Garou qui commence à chanter. Et ensuite, il y a Patrick Fiori et Daniel Lavoie. Voilà, tous ensemble. Je vous mets un point chacun. C'était très bien. Vous avez reconnu rapidement. Allez, on continue. Celle-là est un petit peu plus ancienne.
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4: Ben, vois ben. Elles sont toutes belles,
2: oui.
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2: C'est Clo-Clo, bravo.
3: Marie, Clo-François.
2: Oui, Marie, c'est ça.

0: C'était Clo-Clo. Ben. Oui. Benjamin, oui, c'est un tout autre texte, mais c'est intéressant. On s'en fait une petite troisième. Là, c'est la chanson la plus récente de la sélection de ce soir. Qui chante ça? La voix arrive maintenant.
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0: Oui, Ben, c'est
2: Louane.
0: Oui, bravo.
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2: Oui.
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3: Je la connais, mais
0: c'est la petite Louane, enfin qui est grande maintenant.
2: Oui.
3: On était beau.
0: Eh bien, vous avez été très beau, Benjamin, Ben et Marie, de beaux candidats, vraiment. Merci à vous.
3: C'est un... On aurait pu mettre Bella de Gims aussi, Bella.
0: C'est vrai qu'on aurait pu mettre Gims. Merci Marie, je le note pour un prochain blind test, ça marche?
3: Voilà.
0: J'espère qu'on rejouera ensemble très bientôt et je vous remercie beaucoup d'être venus jouer ce soir dans Décibel. Marie et Ben, on vous envoie le vinyle d'Abdel Malik et puis pour rester dans la thématique, je vous propose d'écouter Qu'est-ce que t'es belle, duo inoubliable sorti en 1988, Marc Lavoine qui invitait sur sa chanson la regrettée Catherine Ringer. On apprenait sa disparition il y a une semaine. Le temps, pour le moment, n'a pas fait son œuvre. Alors on l'écoute en tremblotant un peu. Qu'est-ce que t'es belle.

0: Oui, cette chanson, je voulais vous signaler une reprise très intéressante faite récemment par Clara Luciani et Philippe Catherine. C'est Philippe Catherine qui chante la partie de Catherine Ringer et Clara Luciani qui chante la partie de Marc Lavoine. La chanson s'appelle « Qu'est-ce que t'es beau ?» et elle est disponible partout.
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0: The Queen of Noise ou The Queen of Rock'n'Roll. Elle a plusieurs surnoms, mais à chaque fois, c'est une reine. Joan Jett a aujourd'hui 68 ans. Alors, évidemment, on le dit avec elle. We love rock'n'roll, Joan Jett and the Blackhearts. Et très bon anniversaire.

0: Quelle claque, j'adore. Joan Jett and the Black Hearts, I love rock'n'roll. 68 ans aujourd'hui pour Joan Jett. Bisous. Allez, décibels, c'est terminé pour ce soir. Revenez demain à 19h. On recevra Kezia Jones, qui avait bouleversé le jeu de guitare des années 90 en inventant le Blue Funk, il appelait ça. Et notamment avec son tube Rhythm is Love, Kezia Jones, qui va être en tournée, qui va tout vous raconter demain dans Décibels. Et puis un grand merci à l'équipe de l'émission. Ce soir, il y avait Kinan Lajali, Sadika Raoult, Iris Guitoni, Thomas Demol et Mélodie Chaïb. À suivre, Éric Bastien avec sa nouvelle émission, Il n'y a pas que Paris dans la vie.
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0: Il va être 20h. Passez une belle soirée, à demain.
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4: Salut tout le monde, bonsoir et bienvenue. Il est tout juste 20h et désormais vous connaissez ce nouveau rendez-vous sur Ici avec toute l'équipe de Il n'y a pas que Paris dans la vie. Alors on va essayer un petit peu d'oublier les soucis de la journée et s'intéresser aux merveilles de ce pays à travers finalement vos actions, vos initiatives. Dans le monde du vivant, on s'intéressera avec Benoît Prospero à des espèces composées uniquement de femelles. Nature et environnement à l'honneur. Nous irons aussi du côté de Belfort avec un jeu de cartes franc-comtois complotix pour se jouer de fausses informations. Qu'est-ce que c'est ? Restez avec nous. Et puis nous irons également au Mans, au tribunal, découvrir un chien pas comme les autres. Mais cette émission, c'est surtout et avant tout le parcours d'un invité qui est à nos côtés, qui va voyager durant une heure au cœur de ces lieux qui ont marqué sa vie. Elle est musicienne, elle est choriste, elle est chanteuse, elle est comédienne, elle est animatrice, c'est un visage familier des téléspectateurs de France 2, mais pas seulement. Vous la voyez chaque soir aux côtés de Nagui dans l'émission N'oubliez pas les paroles. Je reçois avec beaucoup de plaisir ce soir Magali Ripoll. Bonsoir Magali.
5: Bonsoir Eric.
4: Comment ça va ?
5: Ça va bien et vous ? Merci de me recevoir.
4: C'est un plaisir de vous recevoir. Vous avez un très joli sourire. Vous avez toujours cette communication qu'on voit qui transpire à la télévision, mais dans la vraie vie aussi. Je vous sens quelqu'un d'heureuse et d'enjouée.
5: Eh bien non, pas du tout. Et j'espère que votre plaisir sera le même au bout d'une heure d'émission.
4: Bon, on va tenter d'en savoir un petit peu plus sur vous. Et vous l'avez compris, parce que je sais que vous avez écouté cette émission, de retracer un petit peu votre parcours avec un premier point de départ qui est le Creusot. C'est le début de tout, c'est là où vous êtes né, au Creusot.
5: C'est ça, le Creusot.
4: Le Creusot. Ah, pourquoi il faut rouler le R pour le Creusot.
5: Alors, il faut, non, mais c'est vrai que c'est mieux vu hein, de reproduire l'accent bourguignon. Je suis né au Creusot, en Bourgogne.
4: Qu'est-ce que vos parents faisaient au Creusot, en Bourgogne, à ce moment-là, au moment de votre naissance ?
5: Eux-mêmes se le demandent encore. En fait, mes parents se sont rencontrés dans cette région-là parce que ma mère y est née également.
4: D'accord.
5: De parents immigrés de Pologne. Sa famille vient de Pologne.
4: Alors, vous avez un mélange polonais et espagnol.
5: Exactement. Alors. Et mon papa grandit à Chalon-sur-Saône, arrivé à l'âge de 9 ans en France d'Algérie française.
4: Ouais.
5: Avec ses parents qui vivent aussi à Chalon-sur-Saône, et ils se sont rencontrés grâce à la musique. Voilà, parce que mon papa faisait de la musique avec mon oncle, qui était le frère de ma maman. Voilà.
4: Ouais.
5: Et ils se sont rencontrés, puis ils se sont aimés et ils m'ont fabriqué.
4: Et vous avez toujours un lien particulier avec le Creusot. Je crois aujourd'hui vous y retournez de temps en temps.
5: Oui, j'y retourne déjà pour parcourir de temps en temps, quand je peux en prendre le temps, les rues dans lesquelles j'ai vadrouillé, parce que j'ai souvent été, bien que partie très très jeune, visiter ma famille et surtout mes grands-parents, dont j'étais très très proche, et je repasse de temps en temps devant leur habitation.
4: Ils tenaient un bar, vos parents, à ce moment-là ?
5: Exactement, un bistrot. Je suis née dans un bistrot.
4: Il existe toujours, ce bistrot ?
5: Non, justement, il a été démoli.
4: Quoi, la place ?
5: Eh bien, il y a quoi ? Il y a des immeubles.
4: Immeubles
5: sur une place.
4: Dur de voir ça, non, quand vous y repassez ?
5: Alors moi non, parce que je n'ai pas de souvenirs. J'étais vraiment un bébé quand on est parti. Et mes parents ont un tempérament qui va de l'avant. Ils n'ont pas la nostalgie des lieux dans les traces.
4: Alors vous n'allez pas y rester très longtemps. Très vite, il y a un déracinement qui n'est pas vraiment un déracinement, parce que vous en rendez pas compte, vous êtes toute petite. Mais vous partez avec vos parents donc dans le sud. Et le deuxième point d'ancrage, c'est la région PACA, c'est Saint-Raphaël.
5: Exactement, parce que le climat me convenait moyennement au Creusot. Je me suis dit, tiens, je vais me barrer sur la côte.
4: Alors Saint-Raphaël, il y a une image comme ça tout de suite qui vous vient. On va beaucoup en parler, évidemment, mais je sais pas, première carte postale comme ça de Saint-Raphaël qui vous vient à l'esprit.
5: Ah, c'est l'église, le clocher, le vieux port. Et c'est ce que j'apprécie tout particulièrement en ce qui concerne Saint-Raphaël, c'est que si on prend une carte postale de la fin des années 70 ou qu'on imagine une carte postale de Saint-Raphaël connaissant ou ayant déjà vu la ville, c'est très sensiblement proche de ce qu'elle est aujourd'hui encore. Ouais. C'est pas une ville du littoral qui a été défigurée par des gros immeubles, des constructions en masse. Ça a été plutôt respecté et c'est ce que j'aime aussi.
4: Vous vivez où ? Vous êtes dans une maison ? Vous êtes dans un appartement ? Vous êtes où quand vous êtes enfant à Saint-Raphaël ?
5: Alors, quand j'arrive à Saint-Raphaël enfant, on vit dans une maison avec un grand jardin. Mes parents sont locataires de cette maison. Ouais. On a des voisins au-dessus, on habite au rez-de-chaussée.
4: Ça change tout, le jardin, parce que je sais que vous allez faire une cabane. Je ne sais pas si c'est ici que vous faites votre cabane, mais vous allez avoir ce lieu doudou aussi.
5: Ce soir, c'est ici chez vous, mais j'appelle
4: ça un lieu doudou, moi, la cabane qu'on se fait quand on est gamin.
5: Ah oui, ça c'est une vraie cabane avec des
4: c'est
5: planches.
4: C'est lui qui l'a construisée.
5: Voilà, c'est pas moi, mais en tout cas, c'est mon papa et j'y passe énormément de temps. Et un jour, cette cabane sera emportée par un ouragan, en fait.
4: Ah ouais?
5: Ah ouais, il y a eu un ouragan à l'automne, je ne sais plus de quelle année, mais j'ai retrouvé ma cabane en tas de planches et je me souviens, je me suis dit, ah oui, ça ressemble à ça. Hein,
4: alors, Saint-Raphaël, c'est évidemment votre enfance, vous allez y rester combien de temps? Assez longtemps, hein, je crois.
5: La première partie de ma vie, puisque je vais partir sur Paris, monter à la capitale, j'ai 17 ans et quelques mois.
4: Ouais, donc vous allez y passer l'enfance, l'adolescence. Saint-Raphaël, c'est bien, évidemment la région aussi, mais vous allez quand même pas mal voyager. Je sais que vous étiez dans le club d'accordéon qui arrive dans votre vie à l'âge de 7 ans, même si la musique arrive encore avant. Hein, le solfège, c'est à 5 ans, je crois, à peu près, pour vous. Magali Ripoll, alors ce club, il vous a emmené un peu partout. Pas forcément en France, d'ailleurs.
5: Non, pas forcément en France. En fait, on faisait des échanges. Mon professeur d'accordéon, qui était le président de ce club accordéon, je crois que ça s'appelait l'accordéon Club de France, voilà, tout simplement, réunissait plusieurs élèves. Alors, certains venaient d'autres provinces, mais en tout cas, voilà, la majorité de cette zone-là du quart sud-est de la France. Et on faisait des échanges avec des pays. On est allé en Autriche. On recevait nous-mêmes des musiciens, un groupe de musiciens venus d'Autriche, la Hongrie, la Roumanie, le Portugal, l'Italie, et voilà, tous ces pays avoisinants.
4: Alors ça, c'est en dehors de France, mais il y a les colonies de vacances, c'est ça, on a tous vécu ça, en tous les cas pour ceux qui ont eu la chance de connaître les colonies de vacances. Vous, la colonie de vacances, entre autres, c'est un village qui est dans les Hautes-Alpes.
5: Oui.
4: Chante-Merle.
5: Et le scénario des colonies de vacances tel qu'on en entend parler, moi j'ai vraiment vécu ça. Enfin, avec le recul, c'est pas une légende. J'ai pas envie d'y aller. J'ai pas envie de quitter mon papa et ma maman. Je verse ma petite larmichette dans le bus et puis on se connecte et puis on est avec les copains. Puis finalement, on verse une grosse larmichette quand on repart parce qu'on veut pas repartir.
4: Chante-Merle, c'est un endroit où vous avez eu vos premières émotions, vos premières peurs parce que vous avez un animateur qui vous racontait qu'il y avait un fou dans la région, qui s'était pendu et dans la grange dans laquelle vous dormiez le soir même. Il est fou.
5: Il est fou, mais en même temps, ça nous a marqué, je pense que je suis pas la seule à m'en souvenir. Et d'ailleurs, le décor était idéal. C'était un vrai décor. On était dans une grange énorme. On s'était extrait de la colonie pendant deux jours pour partir vraiment au cœur des montagnes. On avait marché. Je me souviens, c'était très très long. Il y avait des chamois. On était vraiment avec la petite rivière.
4: Oui, au milieu des biquettes, quoi.
5: Voilà, au milieu des biquettes et ça sentait la biquette et c'était super. Et on dormait tous dans notre duvet. On était une bonne trentaine et on était dans cette grange énorme. Et bien entendu, avant de fermer les yeux, l'image de ce fou du village pendu. Je pense que je l'ai encore.
4: Alors vous restez bien avec nous parce que Magali Ripoll est avec vous jusqu'à 21h. On va découvrir aussi que cet animateur, ou en tous les cas les autres animateurs peut-être, qui étaient à vos côtés, il y avait des musiciens, il y avait une guitare et ça a été aussi l'occasion de chanter et que la musique rentre dans votre vie encore plus. On s'en dit un mot dans un instant. Je vous emmène ailleurs, Magali, une nouvelle fois avec Benoît Prospero. Il est temps de passer en revue les merveilles de la nature. Et aujourd'hui, zoom sur une merveille du vivant. Attention, magie.
6: Et la plus grande magicienne d'Europe est la magicienne dentelée. Alors, on vous le dit tout de suite, à la magicienne dentelée, c'est un insecte protégé et rare au passage. Elle fait partie de la famille des orthoptères, même famille que les sauterelles, les grillons ou encore les criquets. Et grâce à Issy Vaucluse, nous sommes avec Cécile Boule, membre du groupe local Ventoux de la LPO PACA. Et donc d'abord, pourquoi on parle d'une grande magicienne ?
7: La magicienne dentelée est le plus grand orthoptère d'Europe.
6: Eh ben voilà, tout simplement, sa taille moyenne est de 10 cm. Tout de même, autre spécificité de la magicienne dentelée, physiquement, elle rappelle fortement une certaine mante religieuse. Pourquoi ?
7: Elle est de couleur vert vif, avec une petite bande blanche tout le long de son corps. Donc elle se confond aussi rapidement avec la végétation, avec les tiges des différentes plantes qui sont dans les prairies ou dans les garrigues.
6: Et est-ce que vous savez comment on la surnomme? Le lion des garrigues ou la langouste de Provence? Pourquoi Cécile Boule?
7: Parce que c'est un grand prédateur. Donc elle mange essentiellement des insectes, voire elle mange aussi d'autres orthoptères. Donc comme la menthe religieuse, elle est quand même assez dévoreuse d'insectes.
6: Et alors, le meilleur pour la fin, on a choisi ce sujet que pour ça. Chez les magiciennes dentelées, il n'y a que des femelles. Eh ben oui. Alors vous allez me demander, s'il n'y a que des femelles, comment elles font pour se reproduire?
7: Eh bien, c'est le système de la parthénogenèse, c'est-à-dire sans fécondation. Voilà, elles n'ont pas besoin de mâles pour pouvoir produire et féconder, en fait, enfin produire un œuf qui soit déjà composé donc de cellules du futur petit, de la future petite magicienne dentelée. Voilà.
6: En fait, ce mode de reproduction, la parthénogenèse, donc, permet à la femelle de pondre des œufs qui se développent sans fécondation. Les jeunes qui naissent sont donc des clones, en quelque sorte, de leur mère. Une stratégie rare dans le monde animal qui permet à l'espèce d'assurer sa descendance même en l'absence de partenaire. Et si vous êtes en région PACA, par exemple, et que vous voulez voir une magicienne dentelée, petit conseil, comme c'est un insecte nocturne, attendez que la nuit tombe, vous partez dans la garrigue, vous repérez des tiges bien vertes, puisque c'est précisément ici qu'elle essaie de se confondre, et donc, une lampe de poche, et en avant. Vous verrez, c'est une merveille. Merci ici Vaucluse et Cécile Boule, membre du groupe local Ventoux de la LPO PACA.
4: Merci beaucoup Benoît Prospero, Magali Ripoll. Tout à l'heure, on parlait des colonies de vacances il y a un instant, sur le fait qu'on se faisait peur la nuit. Vous voyez, avec une lampe de poche dans la garrigue, c'est votre région en plus, la région PACA, pour aller découvrir ce monde du vivant là.
5: Oui, oui, justement, puis il est impressionnant ce monde du vivant. En écoutant ça, je me dis mais à quel point l'animal peut être proche, un insecte peut être proche des végétaux dans sa façon de se reproduire, c'est incroyable, c'est passionnant.
4: Magali Ripoll est votre invitée ce soir. Jusqu'à 21h, on parlera aussi de ces Masters 2026 de N'oubliez pas les paroles, c'est le rendez-vous des légendes et des duels au sommet, ça arrive d'ici quelques jours, fin septembre début octobre, c'est sur France 2, mais elle a plein d'actualités, puis on va surtout continuer de retracer son parcours. Vous êtes toute jeune, on vous a laissé en colo, vous avez quoi, vous avez 10 ans à peine, on a encore des choses à se dire, restez avec nous sur ICI.
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4: Avec Pascal Obispo et l'important c'est d'aimer sur votre radio ICI.

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2: Avec votre invitée, elle est originaire de Bourgogne, puisqu'elle a grandi, en tous les cas, elle est née au Creusot, mais très vite, elle est partie à Saint-Raphaël, en suivant sa famille. C'est cette enfance et l'adolescence de Magali Ripoll que l'on vous raconte ce soir sur la Côte d'Azur, à travers ses souvenirs. Je vous ai laissé en colo, Magali, dans les Hautes-Alpes, donc à Chantemerle, avec cet animateur qui vous faisait peur. Je raccroche les wagons, vous racontez qu'il y avait un fou qui s'était pendu dans la région. Mais il avait une guitare aussi, cet animateur. Je ne sais pas si c'était le même animateur, d'ailleurs.
3: Oui, c'était, enfin, en tout cas, c'était la même bande d'animateurs.
2: Vous vous souvenez des chansons, des premières chansons que vous avez pu chanter comme ça, je ne sais pas, au coin du feu?
3: À la toute première, c'est San Francisco.
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2: Ça fait très chanson de colo, quoi. C'est vrai que moi qui ai fait des colos aussi, le répertoire de Maxime Le Forestier, il s'affiche toujours.
3: Ah ouais, cette chanson est magnifique, mais quand j'étais petite, je comprenais pas Lizard et Luc, Psy, Sylvia. Attendez-moi, oui. Je dis, bah, qui parle? C'est quoi ces prénoms? Ils sont bizarres.
2: C'est vrai. Là, c'est tout de suite, il y a une image qui vous revient. Vous vous voyez en train de chanter, justement.
3: Ah oui. On avait des petites feuilles avec les paroles et on apprenait tous les paroles et on chantait tous ensemble. Et même rythmiquement, il y a des suspensions, en fait. Il y a des moments de suspens dans cette chanson. Et on attendait que l'animateur rejoue l'accord à la guitare pour chanter tous ensemble. C'était vraiment un des moments d'apaisement et de communion et de simplicité. J'adorais.
2: Alors, parlons de musique. Le solfège arrive dans votre vie très jeune, à l'âge de 5 ans, même si la musique, elle est déjà dans votre vie, dans le ventre de votre maman, puisque vous l'avez dit. Les parents sont musiciens, l'accordéon, on l'a évoqué, votre instrument de prédilection, vous apprenez à manier à l'âge de 7 ans, plus tard suivra le piano. Très vite, vous avez su, Magali Ripoll, que la musique, ça serait votre vie, finalement. Il n'y a pas eu de grande incertitude, quoi, dans votre vie.
3: Non, il n'y a pas eu de questionnement, en fait. Ou alors, pendant des instants très très courts, de remise en question. Mais non, vraiment, c'est la musique a occupé une grande partie de ma vie et l'occupe encore. Et la musique, c'est ma vie. Enfin, je ne sais pas comment vous dire.
2: C'est le prolongement de vous-même.
3: Ouais.
2: Vous faites qu'un?
3: Ouais. C'est un vrai rendez-vous.
2: Vous avez eu la chance de jouer aussi dans le groupe de votre papa. En termes de transmission, enfin de partage, en tous les cas. Moi, j'aurais rêvé de partager cette passion avec mon père, par exemple. Alors, il jouait de la batterie. Vous l'accompagnez? Vous faites quoi? Vous êtes choriste? Vous êtes chanteuse? Vous êtes à l'accordéon?
3: Dans un premier temps, à l'accordéon. J'interviens épisodiquement dans l'orchestre, dans le groupe dans lequel il joue, parce qu'en plus, le chef de ce groupe, enfin, le chef d'orchestre, c'est mon professeur d'accordéon, qui donne des balles dans la région, et mon père l'accompagne à la batterie.
2: Comment s'appelle le groupe?
3: Tellement, enfin, c'était mon professeur d'accordéon qui s'appelait Olivier Perfetti.
2: Okay.
3: Et c'était l'orchestre du casino de Saint-Raphaël. Voilà, il y avait tout, il jouait dans plein de contextes divers et variés dans la région.
2: Ouais.
3: Et c'était un orchestre connu, c'est-à-dire que tout le monde se déplaçait pour aller danser. Hein, voilà, il animait des dancing, c'est ce genre de choses. Et j'intervenais ponctuellement donc à l'accordéon, une fois, deux fois, trois fois, et puis finalement on a monté un trio avec un des musiciens de cet orchestre. Comme mon professeur d'accordéon s'est arrêté de tourner, et mon papa à la batterie, et j'ai intégré ce groupe, et on était un trio, et on travaillait ensemble.
2: Alors vous avez été un peu partout sur la Côte d'Azur, dans les Alpes-Maritimes, si je vous parle d'un lieu, le Poussin Bleu.
3: Ouais, le Poussin Bleu, c'est là que j'ai démarré avec mes copains du lycée.
2: Ça, Saint-Raphaël.
3: Avec mon ami d'enfance, ouais, ça, Saint-Raphaël, front de mer, bord de mer et terrasse.
2: C'est Benjamin Constant, un des copains d'enfance, justement.
3: Alors, c'est le copain d'enfance, c'est Aymeric Cardimani.
2: D'accord.
3: C'est Aymeric, mon ami Aymeric, un grand super guitariste, super musicien que j'aime énormément, il le sait. Et Benjamin Constant, c'est une rencontre fabuleuse. On a environ 15 ans, tous les deux on se rencontre parce que lui joue avec son papa sur une terrasse d'hôtel qui est quasiment mitoyenne au Poussin Bleu, justement, sur la terrasse du café sur lequel on joue, avec mes copains. Et on se rencontre et il y a une vraie connexion qui se crée parce que on a la même vibe, on aime les mêmes choses, la musique. Lui joue avec son papa. Moi, à l'époque, je joue aussi avec mon papa, bon, pas au Poussin Bleu, mais on se parle de ça. Et plus tard, on s'est retrouvés. C'est un grand directeur musical. Et
2: oui, on parle de lui parce qu'il est avec, il accompagne Julien Clerc au piano.
3: Tout à fait, entre autres, oui.
2: Alors, vous êtes connu, vous venez de le dire. Vous aviez 15 ans. Bon, en tous les cas, voilà, ce sont des premiers lieux qui comptent pour vous, lieu des premiers émois, lieu des premiers amours. La musique, d'ailleurs, vous a aidé, vous le dites. Vous avez même, pour préparer cette émission, dit avec le micro, j'ai pécho, quoi. vous l'avez dit.
3: Et ça marche encore.
2: Bah, tant mieux pour vous.
3: Regardez, j'ai un micro devant moi. Mais
2: la musique, vous a décomplexé, libéré, rendu beaucoup moins timide et ouverte aux garçons et aux gens de façon générale. Il n'y a pas que les amours non plus.
3: Vos conseils, ça marche bien.
2: Non loin de Saint-Raphaël. Version vintage. vintage de Geneviève Grade, hein, qui chante vraiment dans le film Le Gendarme des Saint-Tropez, et que l'on voit chanter et danser. Je vous parle de Saint-Tropez parce que c'est aussi un lieu qui compte, qui est très important pour vous.
3: Oui, c'est un lieu qui est très important pour moi, que j'ai découvert d'abord en regardant le Gendarme de Saint-Tropez.
2: Et Patrice Lafont, le tout premier.
3: Exactement, et tout en habitant à une trentaine de kilomètres. Et plus tard, vers l'âge de 16 ans, ouais, 15-16 ans, entre 15 et 17 ans, je vais commencer à travailler en tant que chanteuse et faire des petits cachets. Enfin voilà, en allant chanter dans des pianos-bars sur des terrasses
2: à l'Octave Café.
3: Et à l'Octave Café. Et c'est là vraiment que je démarre une.
2: C'est quoi l'Octave Café pour ceux qui ne connaissent pas? C'est en plein cœur de Saint-Tropez, c'est un lieu important, connu, réputé.
3: Alors c'est à côté de la place des Lys, et c'est un endroit qui est un peu, qui fait partie des endroits de légende de Saint-Tropez, parce que c'est un, ce qu'on appelle vraiment un piano-bar, en tout cas à l'époque c'est ça, c'est-à-dire qu'après avoir dîné, les gens qui veulent continuer la soirée vont soit en terrasse, soit dans une boîte, mais aux alentours de 23h, minuit, on peut aller aussi dans ce piano-bar, boire un verre, et il y a un pianiste qui joue. À l'époque je travaillais avec un pianiste et un saxophoniste, c'est vraiment quelque chose de très intimiste. De toute façon c'est un petit endroit, hein, la scène est toute petite, il y a quelques fauteuils, et c'est un lieu très, très intimiste.
2: Vous allez y croiser beaucoup d'artistes aussi, oui, tout, oui. Paris à Saint-Tropez. Donc Michel Jonas, avec qui vous avez travaillé plus tard?
3: Oui, exactement. J'ai pu collaborer avec lui sur un de mes spectacles. Et quand je le croise, j'ose à peine lui parler. Quoi. C'est une légende pour moi déjà à l'époque.
2: Et vous ne buviez que de l'eau?
3: Oh oui.
2: Et d'ailleurs, il y avait un peintre,
3: oui,
2: qui venait vous voir à Saint-Tropez. Comment il vous appelait?
3: La pure.
2: Parce que justement, bah voilà, quand on fait la fête, quand on est avec les copains, on peut avoir tendance aussi à boire un petit verre avec modération.
3: Oui,
2: et
3: oui.
2: Vous? C'était que de l'eau de Vichy, quoi.
3: Exactement. J'étais jeune, je me suis rattrapée bien plus.
2: C'est un autre dossier, Magali.
3: Non, l'abus d'alcool est dangereux pour la santé. Non, j'étais très sérieuse. J'étais pas là-bas pour ça. Moi, j'étais là-bas pour chanter, pour me faire les dents, quoi.
2: Vous allez aller un peu partout, Juillan-les-Pins, par exemple.
3: Oui, aussi.
2: Une image comme ça de Juillan-les-Pins.
3: Alors une image, je me souviens plus du nom de cet établissement dans lequel j'allais chanter.
2: Non, mais même la ville, quelque chose qui vous a marqué là-bas.
3: Bah, c'est surtout le front de mer, quoi.
2: Ouais.
3: C'est surtout le voilà.
2: Vous produisez souvent front de mer.
3: Là-bas, là, oui, exactement.
2: Nice, Cannes, voilà, c'est tous les endroits où vous allez passer pendant cette période-là. On va continuer puisque va y avoir le bac, il va y avoir d'autres villes, puis Paris, et puis voilà le parcours que l'on connaît. Vous allez entreprendre plein de choses, et justement. On va entreprendre tout de suite avec Catherine Quicandon. Selon les complotistes, je ne sais pas si vous êtes comme ça, les gouvernements seraient aux mains des reptiliens et Elvis Presley ne serait pas mort. Bien évidemment, il vit avec Amy Winehouse sur une île, vous savez, on dit souvent ça. Bon, Catherine Quicandon, aujourd'hui, vous nous proposez une idée qui s'en inspire.
0: À Villers-Excel, en Haute-Saône, entre Vesoul et Montbéliard, on aime les théories du complot.
5: Laquelle? Celle qui pensait que la Terre était plate?
0: Celle-ci ou une autre. Deux passionnés de jeux franc-comtois, Jordan Demurger, 34 ans, et Elian Mercier, 25 ans, ont décidé de s'en amuser en créant un jeu de cartes complètement illuminé, Complotix, dont le but est hyper simple, comme nous l'explique Jordan.
6: Vous assemblez des cartes pour former des théories du complot toujours absurdes, toujours drôles. À côté de ça, vous avez des petites cartes actions déjantées qui vous permettent d'aller embêter les collègues. Passe ton tour, détruis ta théorie, et puis une petite carte duel qui vous permet de rentrer en débat absurde avec un adversaire. Et là, les poids de la mauvaise foi priment sur la victoire.
0: Ah bah si la mauvaise foi est de rigueur, on ne va pas s'en priver. 3 joueurs minimum, 134 cartes, une partie dure au moins 20 minutes. Sens critique et du débat, bienvenue. Il faut assembler une carte agent à une carte objectif, plus une carte cible et une carte lieu. Ça donne quelque chose du genre, les Illuminati veulent espionner les smartphones des centenaires à Fukushima. Voilà. À noter que les théories du complot proposées existent réellement. Jordan et Elian ont passé un temps fou à les compulser et à les transformer en jeux. Dans la vie, l'un est artisan décorateur à Villers-Excel, l'autre est paysagiste à Besançon, et ils se sont beaucoup investis pour concrétiser ce projet.
6: Ça a pris 2 ans et demi de la mécanique de base, de la thématique, du prototype qui se sont enchaînés, les premières parties d'abord dans l'entourage, puis ensuite en partie test dans tous les boutiques de jeux et bars à jeux de la région. jusqu'à aujourd'hui son arrivée dans les meilleures boutiques de la région Franche-Comté.
0: Pour se lancer, ils ont fait une campagne de financement participatif au début de l'année qui a très bien marché. Ils avaient besoin de 150 préventes, ils en ont eu plus de 200. Ils ont donc commencé à produire 1000 exemplaires que l'on retrouve depuis peu en boutique.
6: À Vesoul, au jeu du troll, à Luxeuil, à la Comté ludique, sur Besançon, les jeux de la Comté ou la grande librairie, les trois koalas à Mèche.
0: Et ailleurs, mais aussi en ligne pour 29,90 €. Plus d'infos sur jojoba-shop.com. Merci à Ici Besançon pour cette idée complotiste. Ici, ça entreprend en Franche-Comté avec Complotix, un jeu de cartes pour se jouer des fausses informations.
2: Et on salue Ici Besançon et Ici Belfort-Montbéliard. Magali Ripoll, vous êtes joueuse, vous êtes jeu de société, vous avez bien ce genre de jeu.
3: De plus en plus. Ouais, je joue plus maintenant qu'enfant.
2: Avec vos enfants ou avec les copains, les copines?
3: Les deux. Ouais. J'adore.
2: Bon, Magali Ripoll va rester avec vous jusqu'à 21h. On parlera de Nice parce que vous allez quand même remporter le concours pour entrer au Conservatoire de Nice. Et vous n'allez pas y aller.
3: Non. Parce que je suis là avec vous.
2: Non, mais c'est quand même assez honorifique, voilà, d'aller au Conservatoire de Nice. Et je dis pas que vous claquez la porte, mais en tous les cas, vous allez avoir le courage d'aller vous former ailleurs, dans d'autres villes, pour ensuite monter, comme on dit, quand on est du Sud ou ailleurs, à Paris. C'est Magali Ripoll qui est votre invité jusqu'à 21h dans Il n'y a pas que Paris dans la vie. Restez bien avec nous, on passe un très bon moment et ça va continuer.
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2: 100% nouveauté, c'est signé Manon Lisa avec Le Petit Pêcheur.

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3: 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Après Rouen, la collecte Mon Sang pour les autres s'arrête à Saint-Étienne. C'est peut-être l'occasion de prendre une bonne résolution. Cette année 2026, cette opération a pour but de promouvoir le don du sang, hein, de sensibiliser à ce geste qui sauve et aider à trouver de nouveaux volontaires, hein, pour passer à l'acte. L'établissement français du sang propose une grande collecte annuelle demain et jeudi. Ça se passe à l'hôtel de ville de 9h30 à 13h30 et de 15h à 18h30. Et si ça peut vous convaincre, notez aussi que les élèves du lycée hôtelier Le Renouveau à Saint-Genès-l'Air préparent la collation. Et puis la santé passe aussi par l'activité physique. La rando des Gaga 2e édition, c'est dimanche, 3 parcours VTT de 26 à 45 km et 2 circuits de 74 à 99 km. Les inscriptions sont ouvertes.
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4: Elle est chanteuse, elle est musicienne, vous la voyez, vous l'appréciez le soir sur France 2, les Masters 2026 de N'oubliez pas les paroles, c'est le rendez-vous des légendes et des duels au sommet. Alors il y a le tour préliminaire à partir du 29 septembre, hein, dans quelques jours à 18h40 sur France 2 côté de Nagui. Et puis à partir du 5 octobre, toujours dès 18h40, il y a plusieurs semaines de compétition avec tous les maestros du jeu. Et Magali Ripoll fera partie, bien sûr, de cette aventure. Elle est votre invitée ce soir, de son enfance dans le sud, région PACA, sur la Côte d'Azur, jusqu'à son évolution professionnelle. À Paris, eh bien, elle nous dit tout ce soir dans Il n'y a pas que Paris dans la vie. Alors, tout à l'heure, on a évoqué le fait que, bah voilà, je ne sais pas si c'est du courage ou en tous les cas, vous n'allez pas au Conservatoire de Nice où vous auriez pu aller et vous décidez, après le bac, je ne sais pas, de continuer d'apprendre le métier, en tous les cas, de vous former musicalement et ça va vous conduire un peu partout.
5: Oui, mes parents ont détecté très rapidement que j'avais besoin d'être sur le terrain et pas forcément d'être dans une montée hiérarchique. C'est-à-dire que le côté concours, effectivement, j'avais mon entrée au niveau supérieur au Conservatoire de Nice au piano et j'avais aussi des prix d'accordéon parce que j'avais fait des concours d'accordéon, donc j'aurais pu comme ça continuer. Mais jusqu'où, c'est quoi la finalité? Moi, mon but, c'était de faire de la musique, d'être dans l'entertainment, dans tout ce que ça représente. Et c'est vrai que cette année sabbatique que j'ai pu prendre après mon bac pour me demander ce que j'allais vraiment faire m'a énormément servi et elle continue encore aujourd'hui parce que j'ai besoin d'explorer, j'ai besoin de bouffer les expériences et d'être sur le terrain.
4: Ça passe par Nantes, c'est ça? Par Angers également?
5: Oui, en fait, mon objectif, c'est de pouvoir m'installer à Paris, de vivre à Paris pour pouvoir multiplier les expériences. Pour ça, il faut quand même gagner sa vie et avoir un boulot. Donc je réponds à plusieurs annonces, notamment une annonce d'un orchestre qui cherchait une chanteuse. Là, on est en 96. Et je rejoins un orchestre qui est basé entre Angers et Nantes.
4: D'accord.
5: Et qui tourne un peu dans toute la France. Et je vais rester 3 ans dans cette
4: région. Donc vous allez vivre dans cette région-là ou vous faites des allers-retours entre le sud? Comment ça se passe?
5: Enfin, je fais des allers-retours avec le sud au tout début. Ensuite, j'arrive quand même à avoir un petit pied-à-terre à Paris. Mais je ne m'installe pas vraiment dans la région.
4: Alors vous allez accompagner des gens comme Julie Pietri, comme Herbert Léonard, comme les Forbans, comme Dave. J'imagine que c'est aussi des tournées un peu partout.
5: Oui, des tournées estivales surtout, parce qu'on tourne toute l'année. On donne des représentations, on fait des balles ou des événements pour différents événements. Et les tournées d'été, c'est quand même particulier. On enchaîne, je sais pas, entre 40 et 50 dates.
4: Mais vous avez le temps de vous poser des fois dans certaines villes. Il y en a certaines qui retiennent votre attention. Prenez le temps ou c'est toujours voilà le concert puis très vite on en a un autre le lendemain.
5: Alors c'est quand même le concert et on en a un autre le lendemain et jusqu'à aujourd'hui encore quand je vais aller accompagner des artistes en tournée ou que je vais faire un spectacle, il y a une petite frustration, mais m'est arrivé quand même d'avoir un jour off et de profiter un peu plus. Et le pire, la frustration là où elle est grande, c'est quand on part à l'étranger.
4: Et vous vous souvenez de jours off en France où tiens, vous avez découvert une ville et vous y êtes retourné peut-être plus tard à titre personnel?
5: Oui exactement, mais je me souviens m'être un peu posé à Lyon. Je trouve que c'est une très belle ville. Nantes aussi, j'avais été surprise par la modernité de la ville de Nantes, ce côté hyper logistique assez surprenante. Et Montpellier, je trouve qu'il y a une super ambiance à Montpellier. Et puis j'aime aussi les vieilles villes. J'aime la vieille ville du Mans, j'aime Limoges, voilà, j'aime les...
4: Oui, c'est là, c'est aux quatre coins de l'Hexagone.
5: Ah oui, vraiment, partout.
4: Alors vous inscrivez aussi au cours d'Alice Donat, donc à Paris, hein, pour suivre sa formation. Paris, vous avez un petit côté, je me voyais déjà, hein, vous êtes dans la conquête aussi de ce milieu de la musique où vous allez engager évidemment des rencontres. Il y en a une qui compte, c'est Johnny Williams. C'est le compositeur de musique de Laurie, si je ne me trompe pas.
5: Exactement.
4: Et, oui. Et ça vous vaut cet extrait. Magali Ripoll fait la chorégraphie de cette chanson d'Ori. Et vous êtes choriste, vous faites des chœurs en fait hein, sur ce titre.
5: Exactement, à l'époque en fait je fais les chœurs de Laurie en studio parce que je travaillais déjà en studio avec Johnny que j'ai rencontré quelques temps avant lors d'un casting qui avait été organisé pour monter un groupe de filles, de garçons. Le projet ne s'est pas fait, était signé en maison de disque, on allait sortir un single, ça ne se fait pas, mais c'est pas grave, Johnny me garde dans son équipe pour pouvoir travailler en studio. On travaille sur plein de projets et là un jour il me dit j'ai une jeune chanteuse à qui je compose des, pour qui je compose des chansons que je vais produire, et il me fait enregistrer les voix témoins, ouais, de ces chansons pour que Laurie ensuite puisse se retenir la mélodie et les travailler et se les approprier, et je continue de travailler avec elle à ses côtés pour faire les
4: chœurs. Surtout que vous avez écrit après une chanson pour un qui s'appelle Ange et Démons. Vous allez suivre Lynn Renaud en tournée à ce moment-là, Emmanuel Moir, Richard Gottener, Nadia. C'est la tournée des Zénith, encore une fois c'est un tour de France. Hein.
5: Oui, c'est là, je voyage partout, et avec Laurie j'ai beaucoup voyagé parce qu'on a fait à plusieurs reprises des tournées dans aux Antilles, à La Réunion, en Nouvelle-Calédonie, à Tahiti, deux années de suite, on a quand même vu des paysages formidables.
4: Un public français mais différent, je pense à La Réunion, bon voilà c'est la France, hein, c'est loin.
5: Et ils sont très heureux qu'on aille les voir, ouais, que les artistes aillent leur rendre visite.
4: Vous êtes comme tous ces artistes que je reçois depuis des années, qui pensaient que le public du Nord et de Lille est le meilleur.
5: Oh là là, ouais, ça m'embête.
4: Il faut l'assumer, bon, hein. On nous l'a dit encore quelques jours.
5: Ouais, mais c'est dingue. On n'a pas posé le pied sur scène. Le public est déjà là avant que ça commence et il part pas. Il est chaud, il est chaleureux, il est souriant, il démarre au quart de tour, il n'y a rien. Oh là là.
4: Salut les Lillois.
5: Prenez-en de la graine.
4: Rennes, Montpellier, Lyon, Tahiti, vous venez d'en parler. Et puis je parle des artistes à qui vous avez travaillé, ils sont très nombreux, la liste est non exhaustive, mais il y en a un quand même qui compte.
6: Emmenez-moi au bout de la terre, emmenez-moi au pays.
4: Alors, ils vous emmenez un peu au bout de la terre, je sais pas, ils vous emmenez en Russie déjà, Charles Aznavour.
5: Entre autres, oui.
4: Entre autres.
5: Ah ouais, oui.
4: Et tout en France, pas que en dehors de France.
5: Partout, je me demande si j'ai pas fait avec lui trois fois le tour de la planète, sachant que lui, avant que je l'accompagne, bien entendu, l'avait déjà fait 172 000 fois.
4: Bien sûr. C'est vrai que je crois que vous avez déclaré que depuis lui, vous avez plus envie d'accompagner des artistes. Vous avez arrêté à ce moment-là, je crois.
5: Oui.
4: Depuis sa disparition, je m'entends.
5: Bien sûr, ça s'est arrêté naturellement parce que j'étais arrivée, enfin, pour moi, c'est le climax. On accompagne Charles Aznavour. Attention, il n'y a aucune comparaison, ni artistique, ni humaine, ni quoi que ce soit, mais avoir que toutes les cases soient cochées et avoir autant d'admiration pour cet artiste que jamais, au grand jamais, je n'aurais pensé un jour accompagner sur scène, et en même temps faire partie de tout ce qui l'entoure et créer une communion avec cet artiste. Moi, pour moi, ça a été une vibration, ouais, tellement forte, et encore aujourd'hui, et ça s'intensifie. C'est-à-dire que la beauté de ce que j'ai vécu à ses côtés s'intensifie encore aujourd'hui quand je m'en souviens. Plus fortement que, vraiment, c'est encore plus fort que quand je le vis.
4: Il avait des attachés avec le sud de la France, hein. Il habitait le sud de la France, je ne sais plus exactement où est-ce que c'était, mais.
5: À Saint-Rémy-de-Provence.
4: Vous avez l'occasion, je ne sais pas, d'aller chez lui ou d'échanger avec lui parfois dans le sud, qui est aussi votre région.
5: Non, je ne suis jamais allée lui rendre visite là-bas. Par contre, il nous faisait déguster son huile d'olive.
4: Voilà, parce qu'il faisait de l'huile d'olive et c'est effectivement pareil.

0: Ils pourront le caresser pendant les procès ou lors des auditions devant les juges d'instruction. Une présence animale qui se veut rassurante, selon Philippe Jamet, président de France Victimes 72, qui porte ce projet avec le tribunal. Julien Penaud l'adjoint pour Issimène.
1: Il va pouvoir se mettre tout proche de la victime, poser sa tête sur les genoux, d'absorber un peu le stress porté par la victime, sa seule présence suffit à rassurer ces personnes.
0: L'objectif est donc d'améliorer la prise en compte des victimes, notamment des enfants, et de faciliter la libération de leurs paroles. C'est dans ce cadre que ce chien interviendra, a priori un Golden Retriever, une race reconnue pour son empathie et surtout sa capacité à être, je cite, une véritable éponge à émotions, selon le tribunal du Mans. Alors ici en Sarthe, ça marche, mais vous, qu'en pensez-vous? Pour Julie, c'est une très bonne idée.
2: Je trouve ça super bien, même pour les enfants. Tu disais tout à l'heure, ça rassure forcément. Et pour un enfant, déjà, c'est hyper compliqué de passer au tribunal ou même d'être devant des adultes. Et c'est rassurant, ça donne un petit peu d'amour. Et c'est léger. De toute façon, les animaux, en règle générale, que ce soit avec tout le monde, même pour les personnes âgées, c'est toujours bien. Que ce soit adulte, ça apporte du bonheur.
0: Les animaux, en particulier les chiens et leur pouvoir rassurant, c'est Camille qui m'en parle.
3: Quand on est stressé, tout ça, c'est vrai que lui faire des câlins, tout ça, ça rassure. Puis le sortir, ça change les idées aussi quand il y a des choses dans la vie qui font que ça va pas trop.
4: C'est quoi, ils ont un pouvoir magique les animaux?
3: Oui, un peu, leur amour.
0: Alors il faut savoir qu'un chien qui aide à libérer la parole et à témoigner plus facilement, ce n'est pas nouveau, puisque ça a été le cas par exemple lors du procès Le Squarneck en février 2025, où une dizaine de chiens étaient présents aux côtés des victimes de ce chirurgien condamné pour viols et agressions sexuelles. Le tribunal du Mans, quant à lui, va devoir encore patienter quelques mois, au moins jusqu'au printemps prochain, avant de pouvoir accueillir son chien d'assistance judiciaire.
5: Et ce chien qui coûte autour de 20 à 30 000 euros par an. Toutes les victimes ne pourront pas en bénéficier. Les chiens d'assistance judiciaire ne peuvent pas rester effectivement toute une journée dans un tribunal. Une trentaine de juridictions qui bénéficient d'un chien aujourd'hui en France. Initiative intéressante, ça, venue d'Issimène. Surprenante peut-être, Magali Ripoll.
6: Surprenante et très très belle et qui paraît finalement tout à fait plausible et logique parce que c'est l'instinct qui compte et l'instinct des animaux, il est là avec l'instinct des enfants et des victimes.
5: Le parcours de Magali Ripoll, les lieux qui sont des ancrages, qui ont marqué sa vie depuis le Creusot jusqu'à Saint-Raphaël, en passant par toutes les villes, tous les zéniths, toutes les salles, tous les bals des pompiers, les bals des gendarmes, les bals de tout qu'elle a pu faire. Et combien de concerts à votre actif? C'est une question complètement idiote de ma part.
6: Alors, 30 ans, mais je ne les ai pas comptés. Je vais les compter.
5: Mais non, mais c'est pas un par jour, je dirais, mais voilà. Vous en faites combien sur une année, vous diriez? Ou à l'époque, peut-être qu'il y a peut-être un peu moins.
6: Entre 50 et 100.
5: Ouais.
6: À l'époque.
5: Ah, c'est beaucoup, hein.
6: Ouais, c'est beaucoup. Je vais les compter.
5: Magali Ripoll reste à vos côtés jusqu'à 21h. Il y a encore plein d'endroits à découvrir, notamment les endroits où elle vit aujourd'hui, ou ceux qu'elle aime bien, ou là où elle a envie peut-être de partir, ceux qu'elle connaît moins. On va tout vous dire d'ici 21h sur votre radio, ici.
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5: Vous savez qu'à partir de 21h, c'est Laurent Petit-Guillaume qui nous rejoint pour 100% années 80. On va déjà un peu se mettre dans l'ambiance avec ce tube de 1982, Imagination et Just an Illusion, sur Ici.

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2: Elle est pleine d'énergie, elle est pleine de dérision, elle est pleine de facétie au sens noble du terme. J'ai vu que parfois elle est même qualifiée de clown musical. Magali Ripoll est notre invitée jusqu'à 21h, musicienne, chanteuse de talent dans la vie et à la télé dans cette émission. Pas les paroles avec cette actualité, le rendez-vous des légendes et des duels au sommet. On s'en dira un petit mot, les Masters 2026 qui arrivent la fin septembre pour le tour préliminaire et puis ensuite la grande compétition. Mais j'oublie pas qu'elle a fait également un premier album en 2016, L'amour des lamentations. Elle est également montée sur scène avec Radioactive. Ça, c'était un seul en scène sur où elle a, vous avez joué, hein, vous avez chanté, vous avez dansé. Une autorité en tous les cas pour Magali Ripoll qui est mise au service de la télé et puis elle a même été animatrice à plusieurs reprises, je pense notamment à Interville, c'était il y a encore quelques temps. Et Interville, ça vous a permis d'aller un peu partout en France aussi.
3: Oui, oui, oui, et de palper l'ambiance du public et cette effervescence dans les régions.
2: Vous étiez où?
3: Alors, on est allé à Gap, on a fait deux Intervilles à Wallers et le premier Interville à Beauvais.
2: Ça c'est génial parce que Interville, voilà, c'est une institution et ça permet de mettre aussi en relief et en avant toute la France. Alors je sais que dans vos émissions un peu de référence, il y a 40 degrés à l'ombre.
3: Ah ouais.
2: Vous adoriez reprendre cette émission qui était présentée par Vincent Perrault sur FR3 à l'époque.
3: J'adorerais. Alors moi déjà, déambuler en France, me balader en région et retransmettre au mieux en direct une ambiance et des couleurs et plein de choses pour tous les spectateurs, c'est quelque chose dont je rêve.
2: Qu'est-ce que vous avez découvert des Français, vous qui avez fait toutes les régions, toutes les villes de France?
3: Ce que je retiens et ce dont j'ai l'impression, c'est que les Français aiment les rendez-vous. Je trouve hyper rassurant quand je débarque dans une ville, quelle qu'elle soit, une petite ville, une petite bourgade ou une plus grande ville. Déjà, on arrive à la gare, il y a plein de petits cafés, il y a plein de... Voilà, les gens se regroupent. Et quand je vais donner un spectacle dans une ville ou que j'accompagnais un artiste qui faisait une tournée, il y a des rendez-vous en province, en fait. On se donne rendez-vous. Tiens, le samedi 23 septembre, on va voir... tel artiste, on se prépare, on y va, on va participer à quelque chose et je sais pas, j'aime ça.
2: Et ça, c'est, à Paris, ça n'existe pas?
3: Alors, oui, ça existe aussi, mais comme Paris est très grand et qu'il y a quasiment autant de spectacles tous les soirs à Paris qu'il en est proposé tout au long du Festival d'Avignon, par exemple, ça fourmille encore plus. Donc, il y a beaucoup, beaucoup, beaucoup de repères pour plein de choses de styles différents. Donc, on s'y perd peut-être un petit peu, mais en province, voilà, il y a le rendez-vous. Et souvent, il y a des festivités ou des festivals, d'ailleurs, qui sont organisés par un système intercommunal. Donc, voilà, on est dans une vallée, il y a plusieurs petites communes et paf, ça forme un groupe, on se rassemble comme ça, on se donne rendez-vous.
2: Parler d'Avignon, ça tombe bien parce qu'Avignon, vous connaissez. Je crois même que vous y avez joué votre spectacle. Vous avez décroché le prix du meilleur seul en scène au Festival d'Avignon.
3: Oui, c'est un petit peu l'Oscar d'Avignon.
2: And the Oscars goes to Magali Ripoll. C'est pour Radioactive.
3: Oui, c'est
2: en
3: ça,
2: deux
3: exactement.
2: Mots, je précise, Radioactive.
3: Oui, oui, Radioactive, oui.
2: Avignon, le Vaucluse, le Palais des Papes, l'ambiance, l'effervescence du théâtre. C'est un endroit que vous aimez, une ville que vous aimez?
3: Ah, c'est une ville que j'aime et en même temps qui est tellement remuante. Tellement remuante. Parce que on a, d'ailleurs, c'est marrant parce qu'il m'est toujours arrivé des trucs de dingue à Avignon. Je me suis cassé la jambe, je me suis fait larguer, il m'est arrivé plein de trucs.
2: C'est un peu la ville de la loose, du coup, pour vous.
3: C'est un peu la ville de la... Oui, mais c'est la ville de la... Voilà, il faut se relever de tout
2: vous
3: ça.
2: Vous avez eu un prix quand même pour cendres. Avignon. Donc
3: voilà, c'est ça. Donc tout ça, c'était la cerise sur le gâteau.
2: Alors un petit mot sur les engagements, parce qu'au-delà d'être engagé, justement, bon, voilà, auprès du public, parce que vous donnez énormément et beaucoup d'énergie et beaucoup d'amour, vous avez aussi défendu ces valeurs de la musique à travers différentes associations. Vous voulez peut-être en dire un mot, Magali?
3: Oui, oui, bien sûr, on me sollicite souvent et c'est un grand honneur pour moi pour être présente en tant que marraine ou présidente d'un jury de concours de chant, de festivals et justement de petits festivals qui se montent dans les régions, qui sont des festivals tout à fait très bien organisés et des festivals professionnels, mais on sent que voilà, tout le monde met la main à la pâte et ce sont des petites structures, donc j'essaie de les soutenir et de répondre présente et je tiens surtout aussi à soutenir et à répondre présente et à être fidèle à des associations qui défendent aussi les droits des enfants, les droits des gens en général et aussi qui viennent en aide médicalement aux enfants. Et je pense à des associations comme Princesse Margot, Princesse Juju et aussi le Secours Populaire auquel je suis fidèle.
2: C'est très bien d'en parler.
3: Je suis fière de représenter.
2: Et puisque vous parliez justement de ce que vous faites de la musique, j'avais juste noté, vous étiez marraine il y a déjà quelques années du festival Le Salagou. Je me souviens du Salagou, j'ai voulu en parler parce que je me souviens du lac, j'ai passé des vacances. C'est très égoïste de ma part, dans le village de Liosson et Clermont-l'Hérault. Voilà. Et c'est autour d'un lac et c'est vraiment très joli.
3: C'est magnifique.
2: Magali Ripoll est votre invitée jusqu'à 21h. Vous vivez où aujourd'hui?
3: Je vis à côté de Vincennes, à l'Est parisien, dans la banlieue proche de l'Est parisien.
2: Vous avez besoin de forêt, de nature, d'environnement, vous n'êtes pas au cœur de la capitale. Quoi.
3: Non, voilà, j'ai vécu dans la capitale, dans des arrondissements que j'aime beaucoup et que, dans lesquels je vais me balader, où je donne des rendez-vous de temps en temps. Mais là, je suis en dehors de Paris, mais en même temps très proche, parce que j'ai besoin d'avoir un métro, j'ai besoin d'être en 20 minutes, montre en main, parce qu'il y a un rendez-vous imprévu ou un travail à faire. Enfin voilà, j'aime bien ça. Et en même temps, c'est vrai que le côté, je suis à côté d'un bois, j'ai de la chance, donc je peux aller marcher, et quand je suis un peu énervée, shooter dans des marrons, ça va mieux.
2: Alors, peut-être quelques villes comme ça qui seraient votre top 3 en France aujourd'hui. Je sais que vous aimez beaucoup La Rochelle.
3: Oui, j'aime La Rochelle.
2: J'ai l'impression qu'il y a les Franco.
3: Il y a les Franco. Ouais. Et puis, La Rochelle, j'ai l'impression d'être une éternelle touriste à La Rochelle, parce que je ne viens pas du tout de cette région. Je suis pas familiarisée vraiment avec, et en même temps, je m'y sens bien. J'adore. Je trouve que les gens sont hyper sympas. Déjà, c'est une très belle ville. Je trouve que c'est les constructions, ils sont très préservés. Et puis, il y a une ambiance bonne enfant. C'est chouette. On se prend pas le chou. Puis j'ai un très, très bon ami que j'embrasse, qui s'appelle Didier, qui se reconnaîtra.
2: Et bah voilà. Il y a l'île de Ré, à deux pas, que vous aimez aussi beaucoup.
3: Oui. C'est pareil. L'île de Ré, il y a un côté mystérieux. Je comprends pourquoi les trains sont pleins pour aller à l'île de Ré. Et c'est vrai que rien que d'aller sur cette île, et même pour une journée, on a l'impression d'être au bout du monde.
2: Ce sont les lieux où vous lâchez prise, où vous avez besoin, je ne sais pas si vous voulez vous échapper de votre vie parisienne, de vos tournages, les lieux de réconfort, les lieux où vous ressourcez.
3: Alors, le lieu où je me ressource, c'est à Saint-Raphaël, c'est sur la côte. Je peux aller marcher dans l'Estérel pendant une heure, ça y est, tout va mieux. Mais rien que quand j'y vais en train, très souvent, d'ailleurs, j'y vais en train, et quand le train commence à longer la côte après avoir quitté Marseille. Oh, mais rien que d'en parler, je sais pas comment vous dire. Je pourrais même rester dans le train et remonter à Paris.
2: Partez, j'aurais changé. Si vous voulez, on arrête l'émission maintenant.
3: J'y vais, il est quelle heure? Ah, je veux prendre un train.
2: Il est presque 21h là, mais bon. Alors justement, il est presque 21h, vous n'avez pas dîné moi non plus. Ça tombe bien, il y a aussi la carte de France de la gastronomie. Alors, on mange bien dans toute la région de France, on ne va pas les opposer. Je ne vais pas vous demander où est-ce que vous aimez bien manger, mais malgré tout, je sais que vous aimez la ratatouille.
3: Ouais.
2: Donc la ratatouille, c'est pas dans le Nord. Hein.
3: Non, c'est sûr, c'est pas dans le Nord. Quoique peut-être que certains...
2: Alors on la mange où, cette ratatouille?
3: Ah, on la mange. Bah déjà, on la mange chez ma mère.
2: Oui, c'est pas mal, donc ça Raphaël.
3: Chez mes parents, et j'ai eu de la chance parce que mon chéri fait une très bonne ratatouille aussi. En fait, j'ai passé un casting. J'ai dit, voilà, je veux bien que tu sois ma maman parce que tu fais une bonne ratatouille. Je veux bien que tu sois mon mec parce que tu fais une bonne ratatouille. Non, c'est vraiment les légumes confits comme ça, cuits à part les uns des autres et ensuite qui se retrouvent. Et le meilleur, Eric, c'est la ratatouille. Quand il en reste, le lendemain, froide.
2: Ah bah, toujours le lendemain.
3: Tartinée, froide, tartinée sur une grosse tranche de pain de campagne, là.
2: Vous allez prendre le train tout de suite. Moi, je vais partir tout de suite pour aller manger. Parce que là, on n'en peut plus, c'est pas possible.
3: Ouais, c'est ça.
2: C'est presque vicieux ce que vous faites, là. Il y a celle à Niçoise aussi. Hein.
3: Ah ouais, les olives noires.
2: Ouais, donc c'est Nice.
3: Ouais, Nice.
2: Ah, la celle à Niçoise, elle est à Nice.
3: Bien sûr.
2: Avec la soca.
3: Ah, la soca, c'est bon.
2: Alors, c'est quoi la soca?
3: Alors la soca, c'est une sorte de galette, de crêpe faite à base de farine de pois chiche, tout à fait.
2: Oui.
3: Et ça s'effrite un peu comme ça, c'est bien. Oh là là, moi j'aime bien ce qui est un peu gras et qui s'effrite.
2: Est-ce qu'il y a des régions?
3: Je parle de la nourriture.
2: Oui, bien sûr. Est-ce que il y a des régions comme ça que vous connaissez pas et que vous vous dites oh là là, mais j'aimerais bien découvrir, j'y suis peut-être passé pour un concert, mais voilà, il y a des régions comme ça en France où c'est votre prochain voyage, quoi, en gros.
3: Alors je sais pas si c'est le prochain, mais il faut vraiment, et je me dois de prendre le temps d'aller découvrir la Bretagne.
2: Je connaissais pas, ou peu.
3: Je connais peu, c'est-à-dire que j'y suis allée vraiment pour des sauts de puce. J'ai été invitée là-bas pour un mariage, j'y ai passé 2-3 jours et en même temps, bien entendu, voilà, les discours tout faits. Oui, en Bretagne, il fait pas beau, il pleut. Oui, mais bon, j'ai les cheveux qui moussent. Bon, c'est pas grave. Oui, mais j'adore les crêpes. Oui, mais les gens sont sympas. Ouais, mais leurs traditions sont formidables. Non, mais c'est vrai que la Bretagne, c'est magnifique. C'est très, très beau. J'ai vraiment envie d'aller découvrir. J'ai l'impression qu'il y a 1000 paysages différents en Bretagne.
2: Bah, je vous invite à y aller parce que c'est effectivement
3: magnifique.
2: Vous
3: m'invitez tout court.
2: je crois qu'on a beaucoup d'invitations, Magali. Il va falloir qu'on s'organise à un moment donné. Il y a la vallée de la Fayence. Alors ça, c'est quelque chose que vous connaissez.
3: Oui, la vallée.
2: Vous recommandez. Là, on est dans vos recommandations à vous.
3: Ah bah tous les petits villages de la vallée de Fayence, après avoir longé le lac de Saint-Cassien, sur la route de Grasse, là voilà, on longe. Alors il y a Montauroux, il y a Callian, plus loin il y a Seyan, il y a Fayence, il y a Tourette. C'est magnifique ces petits villages là. Oh, puis alors on y déguste l'été lors des fêtes du village une aïoli. Mais vous m'en direz des nouvelles.
2: Ah, si, je l'entends bien. Dans les gorges du Verdon, qu'est-ce qu'on déguste alors là-bas? Ça, c'est un endroit que vous nous recommandez aussi.
3: Qu'on déguste, qu'est-ce qu'on déguste? On déguste plein de choses, on déguste la Provence.
2: Bon, en tout cas, c'est un très bel endroit que vous recommandez. Vous avez découvert peut-être récemment.
3: Oui, je l'ai redécouvert récemment, j'ai eu très envie d'y retourner. J'ai eu la chance d'y aller en camping avec mes grands-parents quand j'étais enfant.
2: Et... c'est pas là que vous avez vu l'éclipse?
3: Si, exactement, exactement. Sur un plateau, dans un champ. Oh là là, l'endroit rêvé.
2: Et le Lavandou?
3: Le Lavandou?
2: C'est joli, le Lavandou.
3: C'est très, très beau.
2: Je suis bien de baigner au mois d'octobre.
3: Oui, c'est possible. Vous êtes quand même courageux.
2: Mathilde Mallet a envoyé le générique. Je pense que ça veut dire qu'il faut qu'on aille dîner. C'est surtout que je crois qu'il faut qu'on passe à table. Parce que là, vous nous avez donné vraiment envie. On vous retrouve sur France 2. Je l'ai évoqué pour N'oubliez pas les paroles. Le rendez-vous des légendes et des duels au sommet à partir du 5 octobre, 18h40 avec l'ami Nagui. Le tour préliminaire dès le 29 septembre, c'est dans quelques jours. Les maestros, qui parviendra à détrôner Arsène, qui va soulever le trophée des masters. Vous y serez.
3: Oui, et ce ne sera pas moi.
2: Ce ne sera pas vous. Et puis tous les beaux projets autour de l'univers de Magali Ripoll, avec les spectacles qu'on a évoqués, avec la télévision. On va continuer de vous suivre. C'était un plaisir, ce Tour de France.
3: Merci pour moi aussi. Merci pour cette invitation, Eric. Ah oui, c'est pas fini.
2: Un bonheur. Merci beaucoup et bon appétit à ceux qui ont, comme nous, envie de déguster une bonne salade niçoise avec une soca. On se retrouve sur ici.fr dès à présent pour réécouter l'émission. Si vous avez manqué des petits bouts, là, c'est maintenant. Puis sinon, demain, avec un autre invité. Salut, portez-vous bien.
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2: C'est pas le Loir-et-Cher qu'il chante, c'est un autre tube, vous l'avez reconnu, c'est Michel Delpech. Voici le chasseur, sur ICI.

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1: Excellente soirée, merci d'écouter ici les 21h. On vous laisse pas seul, 100% années 80 pendant une heure, c'est avec Laurent Petit-Guillaume. Salut Laurent.
2: Bonsoir à tous, ce soir encore j'ai sélectionné le meilleur des années 80, que des tubes, quelques anecdotes. On est ensemble jusqu'à 22h et ça commence comme ça.

0: Marvin Gaye, à l'instant, c'était Sexual Healing.
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0: 1982, Marvin Gaye enregistre en Belgique ce titre qui va devenir un monument. Il sort d'une période de dépression, d'addiction à la drogue et cherche à se reconstruire. L'amour est pour lui le meilleur des remèdes. Le sexe est présenté comme une thérapie douce dans cette chanson qui va bien sûr séduire la planète entière. Il remportera quelques mois plus tard 2 Grammy Awards, dont la meilleure prestation vocale. Lui aussi, il y a de la chaleur dans la voix. Tout de suite, Richard Cocciante, le coup de soleil.

France Gall avec Cézanne Pain. Dans les années 80, on était tous fans de France Gall et Michel Berger. C'était le plus beau couple de la chanson française. Toutes leurs chansons nous parlaient. Ce Cézanne Pain, écrit lors d'un séjour à Aix-en-Provence, est bien sûr inspiré par les œuvres de Cézanne et notamment de la toile La Montagne Sainte-Victoire. C'est le bijou de la région. Hein. C'est un extrait de l'album Des Branches qui ne contient que des tubes. Sorti en 85, je vous promets, c'est un incontournable. Allez, on va rajouter du rythme à la nuit. Voici Rick James et son fameux Super Freak dans 100% années 80.

0: Francis Cabrel à l'instant avec La fille qui m'accompagne. Un bel hommage sorti en 1983 à celle qui l'accompagne depuis des années. Et oui, cette fille, c'est bien sûr Marinette, son épouse, pour qui Francis Cabrel avait aussi écrit et composé son premier succès, Petite Marie. 1983, c'est aussi l'année du succès de It's Raining Again, un des plus grands succès du groupe Supertramp, numéro 1 en France. Et c'est dans la suite de 100% années 80, juste après ça.
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Dès que le vent soufflera, c'était Renaud. Un titre qui n'est jamais sorti en 45 tours, mais uniquement sur l'album Morgane de toi, mais qui fut beaucoup diffusé à la radio. C'est devenu un classique de Renaud, écrit après avoir traversé les mers sur sa goélette, le Makhnovitchtchina, qui est le nom d'un mouvement révolutionnaire ukrainien. Bon, ben voilà. Allez, on calme la tempête, on change de rythme pour retrouver l'un des plus grands succès de Lionel Richie, Hello.

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1: Merci d'avoir suivi ce nouveau numéro de 100% années 80. Je vous attends demain, même endroit, même heure. Dans un instant, c'est 100% chansons françaises. Passez une belle nuit et à demain sur Ici votre radio. Il est 22h.
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4: Céline, absolue au bonheur. Et pourtant, la chanson « Il y a de la joie » de Charles Trenet est née entre les murs d'une cellule.
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4: En 1936, le jeune Trenet fait son service militaire à Istres. Mais il passe plus de temps en prison que sur le terrain, à force de faire le mur pour aller chanter dans les cabarets de Marseille. C'est pendant ses jours d'arrêt qu'il imagine ce titre. La légende raconte même qu'au début des années 2000, lors de travaux dans l'ancienne prison de la base, on a découvert les paroles et une clé de sol gravée comme des graffitis sur les murs.
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4: C'est aussi à cette période que naît son surnom, le fou chantant.
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3: Saviez-vous que c'est la maman de Mika qui a inspiré le texte de son titre ? Elle me dit.
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3: C'est le premier tube en français de Mika et il est né de reproches. En 2011, alors qu'il bloque en studio, il se souvient de sa mère qui est aussi sa conseillère. Et il se souvient quand elle l'accablait de reproches. Tu gâches ta vie, tu ne sors jamais. Avec ses souvenirs, Mika note chaque pic sur son carnet. Il transforme cette engueulade familiale en un dialogue disco-pop irrésistible.

0: Un morceau coloré et universel qui prouve qu'on peut transformer une dispute avec sa maman en un succès planétaire.
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2: Bonjour, je m'appelle Santa Maria, j'ai 17 ans, je viens de Cours de Pile et je travaille avec mon papa sur les marchés de Dordogne. Ma passion, c'est l'équitation et je monte à cheval depuis une quinzaine d'années.
3: Bonjour Santa Maria, on peut te retrouver sur le marché de Bergerac en compagnie de ton papa qui s'appelle Jean-Philippe et qui est maraîcher, qui vend des fruits et des légumes. Ça fait combien de temps que tu l'aides comme ça sur le marché de Bergerac ?
2: Maintenant, ça doit faire 5 ans, c'est la 5e année oui, que je l'aide sur les marchés tous les étés.
3: C'est un job cool de travailler avec ses parents l'été.
2: Ah oui, moi j'adore.
3: Ouais,
2: j'adore,
3: c'est vrai.
2: Oui. On rigole beaucoup, on est très proche des clients, on les conseille, ils nous posent pas mal de questions et quand on peut y répondre, on est content.
3: Comme ça, quand on n'a jamais fait le marché, ce qui est mon cas, en tout cas en tant que vendeur, on a l'impression qu'il faut un peu des fois gueuler, apostropher, genre elles sont belles mes tomates, elles sont belles mes salades. Comment tu fais toi pour accueillir les clients ?
2: Ah bah avec le sourire toujours déjà.
3: Ouais.
2: Toujours le sourire. On leur propose notre aide pour choisir un melon, ce qu'ils ont besoin d'aide pour quand ils le veulent.
3: T'es originaire de Cours de Pile, t'as 17 ans, et à partir de septembre, tu vas quitter la Dordogne pour poursuivre tes études. Tu vas dans une école un peu particulière, est-ce que tu peux nous la présenter ?
2: Donc moi, je suis dans un lycée d'enseignement agricole privé à Saint-Cyran-du-Jambeau pour un bac pro CGEH. Donc on a les écuries sur le site du lycée et pour une formation hippique, pouvoir monter à cheval, s'occuper des chevaux, gérer les écuries.
3: Et à terme, ton projet, c'est de monter ton club équestre ?
2: Moi, j'aimerais plus partir dans le grooming, donc c'est suivre les cavaliers professionnels à l'étranger pour s'occuper des chevaux sur les terrains de concours.
3: D'accord, ah ouais, carrément. Okay.
2: Exact.
3: Comment ils ont réagi tes parents quand tu leur as dit que tu voulais justement faire ce métier-là qui est relativement atypique, on n'en connaît pas beaucoup hein, quand même.
2: Ils m'ont dit que j'allais avoir pas mal d'obstacles pendant mon parcours.
3: Comme mais, les chevaux en fait.
2: Exact. Mais ils m'ont toujours suivi jusqu'au bout. Ils m'ont dit si tu commences, tu finis et nous on sera toujours derrière toi. Voilà.
3: Le cheval, t'as commencé très jeune, à 3 ans.
2: Exact.
3: T'en as un ?
2: Non.
3: Tu montes où là en Dordogne ?
2: Je monte souvent les chevaux de ma sœur.
3: Okay.
2: Et après, sinon, je monte à la métairie du Roc à Faux. Alors, du coup, j'ai trois grandes sœurs, Pamela, dans l'ordre, Aimé et Manon. Elles ont toutes monté à cheval et Aimé et Manon ont tenté un bac pro CGEH aussi. Aimé a dévié sur une autre voie et Manon est toujours dans le monde des courses hippiques à Pau. Et donc Aimé a eu un très beau parcours avec sa jument, très long parcours beau, compliqué, mais
3: c'est énorme.
2: Je suis très fière d'elle. Et...
3: une passion commune entre les trois sœurs en fait,
2: exact.
3: Même s'il y en a une qui est un peu bifurquée.
2: Exact.
3: C'est fou.
2: C'est
3: Est-ce que tu appréhendes le fait de quitter la Dordogne et de partir faire tes études loin, là dans le sud de Paris ?
2: Non.
3: Non ?
2: J'ai toujours voulu partir, même si la Dordogne c'est chez moi, j'adore, c'est très beau, on s'y plaît. J'ai toujours voulu partir... voir ce qui se passait autre part, à l'étranger, pourquoi pas, dans d'autres pays.
3: Merci Santa Maria.
2: Merci beaucoup.
3: Et bon courage pour les obstacles à venir.
2: Merci.
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4: Être prévu de faire des crêpes 100% Lorraine. Jérôme Prodhomme vous prouve que quand c'est Lorrain, eh ben c'est Fabien.
5: On va parfois chercher ailleurs ce qu'on a sous les yeux. Et ça marche aussi pour la bouffe. Regardez les voûtes, par exemple. C'est quand même autre chose que les crêpes rachitiques qu'on nous sert ailleurs, que ces blinis tout petits, là, qu'on achète en paquet avant de les tartiner avec je ne sais quoi. Non, les voûtes, c'est la Lorraine comme on l'aime, gourmande, généreuse. Avec peu de choses, finalement, on se fait plaisir. On peut même y ajouter sa pâte. Alors pour les nouveaux Lorrains qui m'écoutent, les voûtes, ce sont des crêpes typiquement lorraines, épaisses d'un bon centimètre, dont la tradition se perd un peu d'ailleurs, mais dont le simple mot rappelle à pas mal de Lorrains les soirées chez mes mères, avec la pluie dehors et la famille bien au chaud, une bonne odeur aussi. On peut les tartiner, on peut même les garnir hein, dans la version sucrée en ajoutant des fruits, par exemple quand on fait couler la pâte dans la poêle, des brimbelles, des mirabelles qu'on a sorties du congélateur où elles ont été précieusement déposées cet été. La recette des vôtres, elle est tellement simple que je pourrais m'y mettre aussi. Hein. Alors il faut 200 g de farine, plutôt de la T55, 300 ml de lait, 50 g de maïzena, 2 gros œufs ou 2 œufs moyens et un jaune, 35 35 grammes de sucre vanillé, ça fait 2 grosses cuillères à soupe, un demi sachet de levure, une pincée de sel et puis de l'huile pour les cuire. Alors, certains mettent aussi dans la pâte un peu de goutte, hein, genre de la mirabelle ou du kirsch. Ensuite, bah, c'est pas compliqué, on mélange la farine, la pointe de sel, le sucre vanillé, la levure, la maïzena, on tamise pour éviter les grumeaux, on ajoute le lait, puis les œufs, on mélange évidemment, puis on laisse reposer 2 heures avant de se lancer dans la cuisson à l'huile. Hein. Des voûtes chaudes, servies minutes sur l'assiette quand tout le monde parle fort, bah ça, c'est un plaisir typiquement lorrain, et c'est fin bien. Et la recette est sur ici.fr.
4: Et vous savez quoi? Moi, j'ai envie de me régaler avec vos recettes. N'hésitez pas à nous envoyer votre recette de vôtre sur les réseaux sociaux. Ici Lorraine, il est 6h42. Vous écoutez Ici Matin Lorraine avec Noël qui approche. Vous avez peut-être envie de faire plaisir à votre chien. Qu'est-ce que vous pourriez lui offrir? Réponse dans un instant avec Pierre Fabin.
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6: Je rêvais d'avoir une maison à la campagne. Cette maison, c'est comme si j'y étais née. C'est ma maison de famille.
7: Ma maison s'appelle l'Ostao de la Mar.
8: C'est une maison un peu envoûtante.
9: Eh bien, vous voyez, des livres et 3 fenêtres qui me donnent le paysage du pays, comme si c'était 3 tableaux.
10: Ils ont vécu ici.
11: Thibaut Gaudry.
12: Elle m'a dit d'aller siffler là-haut sur la colline.
13: En juillet 1968, Huguette Carin, présidente du comité des fêtes du charmant village de Cotignac, écoute son transistor quand elle entend Joe Dassin chanter « Siffler sur la colline ». Et c'est là que germe une idée un peu folle.
14: J'ai demandé donc au maire, je lui ai dit « Qu'est-ce que vous pensez si nous donnions un terrain de Cotignac, si toutefois la mairie est d'accord, pour que Joe vienne chanter ?» Et il me dit « Bon, ben d'accord, fais-moi une lettre, je vais le proposer. » Ce qui a été fait et accepté. Donc, il est venu chanter 20 jours après. Et dès qu'il avait un gala sur la côte, il venait coucher chez nous. Et voilà comment ça s'est passé.
13: Joe Dassin donne un concert mémorable le 12 août 1968 dans la cour de l'école. Après sa prestation, Huguette l'accompagne visiter le terrain proposé. Un bel emplacement que le chanteur estime néanmoins trop proche du village. On lui en propose alors un autre, dans le quartier Saint-Joseph, sur les hauteurs, près d'un monastère. Enthousiaste, il l'accepte illico. Séduit autant par le lieu que par son nom. Il faut dire qu'il s'appelle Joseph Dassin.

0: Jo ne fera construire une maison sur le terrain que 10 ans plus tard. Mais il revient souvent à Cotignac et loge au Loucalen, l'hôtel-restaurant créé par Huguette en plein cœur du village. Il y prend toujours la chambre 6. Loucalen, où l'on peut croiser les Pink Floyd ou Yvonne de Gaulle. Et la chambre 6, où Jo dormira le 14 janvier 1978, mais pas seul.
1: Jo Dassin va chanter dans un instant. Jo Dassin a vécu hier un moment important dans sa vie, puisqu'il s'est... un moment troublant. Il avait sans doute plus le trac hier à Cotignac dans le Var que sur scène, devant Monsieur Martin, le maire de la localité, qui a uni Christine et Jo pour le meilleur et pour le pire.
0: Après avoir hésité avec Tahiti, c'est finalement à Cotignac que Christine dit oui à Jo. Ce jour-là, ce n'est pas vraiment l'été indien, mais un déluge, qui cependant ne gâchera pas la fête pour les 500 invités conviés par le couple. On chantera une partie de la nuit, un concert improvisé qui se terminera en duo avec l'ami Serge Lama.
2: Samedi 14 janvier, contrairement à l'habitude, il pleuvait sur Cotignac. Était-ce les larmes des admiratrices de Jo Dassin qui, ce jour-là, épousaient dans la mairie du village la ravissante Christine Delvaux? Enfin, malgré le mauvais temps, tout Cotignac était là, dans les rues, aux abords de la mairie, pour saluer celui qu'il considère maintenant comme un enfant du pays, puisque Jo Dassin y possède une fort belle maison. C'est monsieur le maire en personne qui, vers 15h30, procédait à la cérémonie, ponctuée par le crépitement des appareils photos, tandis que la musique des sapeurs-pompiers de Brignoles interprétait les succès de Jo Dassin.
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0: Pour le dessert, un pâtissier a créé un gâteau géant, reproduisant la maison que Jo vient de faire construire, dans la Pinède, en haut de la colline. Si un jour, vous allez visiter Cotignac, labellisé plus beau village de France, et que vous souhaitez dormir au Loucalen, demandez la chambre 6.
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1: T'as-tu trouvé la muse dans la bouche-tu ?
2: Périchon dans le texte.
1: Une muse, c'est un petit passage dans une clôture ou dans une haie. Musser, ça veut dire se faufiler dans les passages étroits. Les pêcheurs y disent, c'est dans le corset du sauterio qu'il faut musser l'hameçon. Mais musser, c'est aussi se cacher. D'où les termes de mussuaire ou de mussio, pour désigner des petites cachettes là où, par exemple, les rongeurs cachent leurs provisions pour l'hiver. Dans « Autour du poêle à deux marmites », Georges Blanchard nous raconte l'histoire de la musse. La musse, au milieu de la bouche-tu, elle se cache en termite deux pernaillés, qui mélangeont yeux pio crochus pour empiger les arcanillés. Oh, faut la chercher pour la connaître. La viorne et l'arbre ont pu tresser un ridio qui garnit sa fenêtre et qu'il faut écarter pour passer. Si les vieux voyons pas la musse, oh, les gamins la connaissons, ben, eux qui passeraient dans un trou de puce et filons comme un pied de lapin. Pourtant, dès que le printemps commence à mettre le cœur à Saint-Marcy, la bouche-tu arrondit sa panse pour mieux cacher son raccourci. De l'autre côté, il y a le champ de luzarne avec ses renfoncis ambreux. Et là, c'est l'amour qui gouverne, là que venons se cacher les amoureux. Les biogalants poussent yeux belles dans la muse à l'argot pointu qui va graffiner les rebelles sans pouvoir sauver yeux vartus. Combien de gamins sont venus au monde parce que un beau soirieux ment avec un gars de rue volontaire a passé la muse en se promenant. Puis 30 ans, j'ai gardé l'image de la muse au fin ridio fleuri et je suis revenu, bio pèlerinage, pour y chauffer mon cœur flatterie. Je l'ai revu au milieu de la bouche-tu. Et je suis reparti, le corpulent, la muse, en que sa cupie au crochu, est seulement ouverte aux jeunes gars.
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3: Direction la Vendée à Beauvoir-sur-Mer. Je suis très heureux de vous emmener à la rencontre d'Anne-Marie. C'est une maraîchine très attachée à la Vendée et à la transmission de ses traditions.
4: J'y suis née et toute ma jeunesse est donc passée là-bas. C'était difficile. Mon père est décédé à 36 ans. Donc on était trois enfants. On est restés tout seuls tous les trois avec notre maman, avec une vache pour vivre. Et puis un petit jardin. Et puis quand il n'y avait pas trop à manger, ma maman allait pêcher les grenouilles et les anguilles dans les fossés. C'est vraiment mes racines, le marais. Hein. J'y suis accro.
3: Vous êtes une vraie maraîchine ?
4: Ah oui, je suis une maraîchine à 100%. Hein.
3: Elle représente quoi la Vendée pour vous, Anne-Marie ?
4: C'est mon pays, c'est quelque chose qui m'est vraiment cher au cœur. Le marais, je peux pas m'en passer, mais dans le marais, il y a aussi la mer chez nous. Ouais. Et ça, c'est pareil, on a besoin de ça, nous. Je vais voir la mer, et je me promène dans le marais.
3: Pourquoi ça vous apporte quoi, vous ?
4: Une détente, et j'ai un livre particulier aussi.
3: Ah.
4: C'est mon moment zen, moi.
3: Et c'est quoi ce livre que vous emmenez ? Ah, faut pas le dire.
4: C'est
3: votre petit jardin secret.
4: Oui, c'est mon petit jardin secret.
3: Alors, on le laissera dans son petit jardin secret.
4: Et puis, c'est pour ça aussi que je fais du folklore. Il nous faudrait des jeunes, mais les jeunes, maintenant, c'est compliqué. On en a dans le groupe, hein. On en a 5 et qui sont mordus, mais pour combien de temps ? Parce qu'ils sont jeunes encore.
3: Alors, qu'est-ce qu'on peut faire pour remédier à ça ?
4: Ben, on ne sait pas trop. Bon, maintenant, il y a beaucoup de balles folk et de choses comme ça.
3: Et pourtant, ces fêtes-là ont un succès assez populaire, parce qu'on va penser à Chaland autrefois.
4: Oui, Chaland autrefois. Et puis, maintenant, ce qu'on fait beaucoup moins, ce sont des kermesses, par exemple. Moi, j'adore les gens, j'adore connaître des gens parce qu'ils m'apporteront quelque chose.
3: C'est essentiel pour vous.
4: Oui.
3: C'est même limite vitale.
4: C'est limite vitale, oui. Après, j'ai fait 10 ans pour la RSB, la RSB qui est l'association des retraités sportifs de Beauvoir. Moi, les associations, c'est aussi apporter aux gens des choses, leur faire plaisir d'abord dans ce qu'on leur propose. J'espère vraiment que beaucoup de gens pourront se lancer dans les jeunes, il faut vraiment, mais je comprends bien qu'actuellement la vie est difficile. Les gens de 35 ans maintenant, ils sont tellement pris par autre chose que c'est compliqué.
3: Allez, on revient en arrière. Vous avez 18 ans, vous vous mariez, Anne-Marie. Vous diriez quoi à cette jeune fille ?
4: Je dirais qu'il faut dans l'avenir, à 18 ans on est jeune, qu'il faut penser à pas rester seul dans son coin.
3: On va dire, Anne-Marie, ce matin, que vos petits-enfants nous écoutent là, à la radio. Oui. Vous voulez leur dire quoi, pour conclure ?
4: Je vais leur dire, essayez de faire un peu comme mamie. essayer de donner, de partager, d'apprendre, de vouloir connaître, voilà, plein de choses comme ça.
3: Anne-Marie, la passion de la Vendée, la générosité, la joie de vivre et l'amour des gens.
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5: Je suis sur la place de l'église de la Souterraine et il y a une habitante sostranienne qui m'a dit qu'il y avait tout en haut de l'église une librairie qui pouvait nous faire comme des prescriptions médicales. Mais qu'est-ce que c'est que ce lieu, une librairie qui était avant tout à fait autre chose ?
6: Patrick Joinet, c'était la pharmacie. Donc ça a très peu changé, sauf que le décor est un peu différent parce qu'il n'y a plus de médicaments, il n'y a que des livres, mais c'est aussi une forme de médicament pour l'esprit.
5: On peut entrer ensemble ?
6: Oh ben oui, oui. Avant, il y avait un comptoir là, où il y avait donc le pharmacien, qui était un ami d'ailleurs. Il s'appelait Alain, voilà, donc je m'arrêterais là et je faisais du jiu-jitsu avec lui. Voilà, c'est pour ça que je le connaissais bien. Le rayonnage en bois était à peu près similaire, sauf qu'il y avait un peu plus de tiroirs que maintenant. Voilà.
5: Mais on les voit toujours actuellement, c'est une librairie, et on voit toujours des tiroirs.
6: On voit toujours les boiseries qu'il y avait avant, c'est resté dans l'état. Quoi. Même les décors en haut, là, comme ça, avec la pendule. Que c'est plus une pharmacie, ça doit faire une dizaine d'années, une quinzaine d'années. Entre temps, ça a été fermé, il y a une petite librairie qui s'est ouverte, et puis il y a le dernier libraire là, qui arrive de Lyon, enfin, qui a été libraire pendant 11 ans à Lyon.
5: Vous pouvez m'introduire au libraire ?
6: Eh bien oui, je vais vous... Voilà, ça s'appelle Quentin, c'est Géraldine.
5: Bonjour Quentin.
7: Bonjour. La pharmacie telle qu'elle était installée ici avait déjà ces meubles en bois là que vous voyez autour de vous, en tout cas dans la salle, dans la première pièce lorsqu'on rentre. Donc c'était parfaitement indiqué pour y mettre des livres. En fait, tout était déjà fait. Donc non seulement moi, ce qui m'a intéressé dans ce local, c'était le charme déjà de base de ce local, l'aspect assez ancien, l'aspect mais purement pratique. C'est extraordinaire de s'installer et de savoir que finalement on va avoir peu de choses à construire et qu'on aura juste à s'installer bêtement là-dedans et que ça fonctionnera pour ce que l'on va proposer à la vente.
5: Remplacer les médicaments par les livres.
7: En gros, c'est ça. Et après, il a fallu évidemment modifier donc toute la pièce du fond qui était plus le laboratoire, etc. Et ça, on a fait des travaux. Avant, c'était juste la pharmacie qui prenait de mémoire ou d'après ce que l'on m'a dit, puisque moi, je suis quelque part nouveau résident ici, c'était la pharmacie avec le nom des pharmaciens. Donc, il y a eu les Légers, il y a eu les Penauds, si je ne me trompe pas, et sans doute d'autres avant, je crois les Blanchards de manière beaucoup plus ancienne. Donc, pourquoi la librairie La Petite Guerre ? Évidemment, c'était pour, en m'installant, rendre hommage au lieu tel qu'il était historiquement. Donc pas librairie, la pharmacie, non, mais la petite guerre parce que il y a ce lien effectivement aux soins.
5: Bah, voilà, l'idée
7: c'est ça exactement. Après, je sais pas si les livres soignent, mais en tout cas permettent de penser le monde, d'y réfléchir et de trouver éventuellement des solutions, en tout cas des pistes de réflexion. Ouais.
5: Merci. C'était Patrick qui a connu la pharmacie dans le temps et Quentin, le libraire de l'apothicaire. Jetez un œil à l'horloge qui date du temps de la pharmacie quand vous entrerez dans cette librairie. L'apothicaire, c'est à la Souterraine.
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2: À quoi servent les maths ?
3: Par exemple, si on est coiffeuse, pour faire payer ses clients, au lieu que de prendre une calculette, le faire de tête comme ça, le plus rapidement, comme ça on n'utilise pas trop notre téléphone. Puis c'est intéressant les mathématiques.
4: Moi je trouve que ça sert à tout et à rien. Les profs, ils disent faut savoir convertir, mais ça sert à rien quand on est grand en fait. Dans n'importe quel métier, il faut savoir les maths. Convertir, si, il faut. Parce que ça se trouve, à un moment donné, l'occasion elle va venir, tu vas pas savoir et ça va être compliqué. Et moi je préfère les maths que le français.
5: Moi je me dis, c'est comme toutes les autres matières, plus tu sais de choses et tu es bon en maths, français, grammaire, plus tu auras plusieurs métiers à ta disposition.
6: J'ai jamais trop aimé les maths, mais je sais que je pense que ça va beaucoup servir.
7: En fait, les maths, c'est une des premières matières à être inventée. Les maths, c'est la base de l'école.
8: Pour payer quelque chose, il faut se servir des maths pour, par exemple, compter les pièces, les billets, etc. En fait, les maths, il y a beaucoup de choses qui servent à beaucoup de choses. Il y a des choses où tu vas jamais t'en servir en mathématiques, quoi. Par exemple, la géométrie, tu t'en sers que dans quelques métiers. Tu vas pas t'en servir dans tous les métiers du monde.
9: On était parti à Cultura et j'avais pris des sous, mais j'avais mal compté. Donc, je demande à ma mère de payer parce que j'avais pas assez. Mais du coup, faut compter tout. Faut compter les centimes et les euros et tout ça.

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1: Et il y a une chose qui me fascine. En France, seule une centaine d'artisans est capable de torréfier ses propres fèves de cacao, de la graine brute jusqu'à la tablette. Et vous savez quoi? L'un d'eux est à Saverne. Aujourd'hui, je teste pour vous la chocolaterie Jacques Bocquel. Tout commence à l'extérieur de la chocolaterie. Et la première chose qui nous frappe, c'est l'architecture. Le bâtiment lui-même est habillé comme une tablette de chocolat géante, avec des blocs rectangulaires couleur cacao. Et sur le parking, il y a un énorme lapin vert de 2 mètres pour nous accueillir. Et juste derrière, eh ben il y a Jacques Bocquel, le fondateur de la maison qui porte son nom. Jacques va m'ouvrir les portes de l'atelier. Et autant vous dire, il y a du mouvement, hein. Autour de nous, des camions de livraison, des cartons, il y a de l'agitation partout parce que oui, Pâques approche et dans une chocolaterie, ah bah c'est le branle-bas de combat. On commence par entrer dans le centre de torréfaction. 500 mètres carrés dédiés uniquement aux fèves. Des sacs de jute qui portent des noms qui font rêver. Venezuela, Pérou, Bolivie, Trinidad. En tout, c'est plus de 10 pays différents sélectionnés pour leur profil aromatique. Et c'est Jacques Bocquel lui-même qui parcourt le monde pour les choisir, un peu comme un sommelier qui va chercher ses vignobles. Et à côté de nous, il y a la chaleur de la machine qui libère des arômes, mais alors incroyables. Un genre café au chocolat avec une petite touche de noisettes grillées. C'était divin. Et après la torréfaction, eh ben vient l'étape du broyage. C'est une seconde machine qui, elle, va séparer les éclats de fèves de la peau pour ensuite sortir une pâte de chocolat liquide. C'est la matière qui va servir d'ingrédient principal pour la suite qui se passe dans l'atelier de moulage. Et là, on change complètement d'atmosphère. Il y a une trentaine d'employés autour de longues tables en inox et il y a des créations qui sortent des moules quasiment toutes les 20 secondes. Des cloches, des œufs, des poules. En tout, c'est 250 formes différentes. C'est le plus grand choix de moulage en France, m'a-t-on expliqué. Et le processus est très précis. C'est presque millimétré, hein. Les colorants naturels sont placés au pinceau à la main dans les moules. Et ensuite, le chocolat à 31 degrés Celsius est lui coulé, puis retourné pour former une coque bien fine. Et surtout, très régulière, avant d'être envoyée ensuite en chambre froide. S'ensuit le démoulage, la vérification, puis l'assemblage des deux coques. Et maintenant, me dit Jacques, allez hop, à toi d'essayer. Ok. On me tend un moule en plastique, je verse du chocolat dedans. Bon, c'est simple, ça me paraît rapide. Et, sauf que, évidemment, j'ai mis trop de chocolat, j'ai versé trop vite. Du coup, bah, quand le moule est sorti du froid, bah, mon lapin avait un côté magnifique, hein, bravo. Et l'autre, le visage dysmorphique. Un lapin qui a vécu des choses pas simples. Alors, ok, mon lapin de Pâques en chocolat ressemblait à quelque chose qu'on ne montrerait sûrement pas à des enfants, mais peu importe, il était délicieux.
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2: Salut la Bretagne, c'est l'heure de la bonne idée, 100% pur beurre. Créer un escape game pour nous inciter à visiter un château et à découvrir son histoire. Mais quelle bonne idée, n'est-ce pas, hein? Eh bien, c'est exactement celle qu'ont eu les équipes du château de Kerjan, situé à Saint-Vouget dans le Finistère. Pour vous situer, c'est entre Plouescat et Landivisiau en Bretagne Nord. Un beau château Renaissance, encensé par Louis XIII et construit au XVIe siècle. Château qui appartient maintenant au département du Finistère, qui fait tout pour partager ce patrimoine historique avec le public. Et partager notamment les secrets de la marquise. C'est le nom de cet escape game qui se joue en petits groupes de 3 à 10 personnes au cœur même du château. Le but, franchir le seuil d'une chambre abandonnée pour participer à une enquête palpitante qui vous conduira dans des pièces habituellement interdite au public. Chaque joueur va devoir user de ses aptitudes pour résoudre les énigmes. Et comme dans tout escape game qui se respecte, des cachettes secrètes ont été créées dans les décors originels du château. Ce qui n'a pas dû être une mince affaire pour les équipes du monument d'ailleurs. Mais ça vaut le coup, car l'escape game est hyper réussi. Et c'est une super façon de découvrir un monument historique de manière fun et ludique. Vous pouvez y participer jusqu'au 1er septembre. Faites vite en vous inscrivant à l'avance sur le site internet du château de Kerjan. Les secrets de la marquise n'attendent plus que vous. Le chiffre du jour, je vous en parlais hier, 2,50€, le prix d'un billet pour la tombola organisée par le festival breton Belles Étoiles. Billet qui vous permettra peut-être de repartir avec 2 places pour le concert de Céline Dion. Vous avez jusqu'à ce soir pour jouer. À demain pour une nouvelle bonne idée.
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1: Retour au temps des Vikings avec notre Lorrain du jour. Il est le trésorier de l'association Tanngrisnir, composée d'une trentaine de membres. Bonjour Mickaël Fonte.
2: Oui, bonjour.
1: D'où vient cette fascination pour la période viking et normande?
2: J'ai toujours été passionné par l'histoire en général, et puis en approfondissant mes recherches et en rencontrant des gens, je me suis passionné pour cette période et cette région précise.
1: Et qu'est-ce qui vous touche le plus dans la culture scandinave?
2: Paradoxalement, le rapport avec la mythologie et avec la nature, en fait. La mythologie, je suis rentré par là, ouais, principalement. Et puis après, je me suis intéressé à tout ce qu'il y avait autour, donc la vie de camp, le commerce, parce que à savoir que de base, les peuples scandinaves étaient de grands commerçants. Les voyages s'effectuaient pour le commerce. Mmh. Et ensuite, par après, sont venus les pillages.
1: Au sein de l'association, vous portez également des noms vikings. Quel est le vôtre? Je crois que votre femme et votre fille portent également des prénoms vikings.
2: Prénom viking, à moi, c'est Sigbjörn, donc, qui veut dire ours victorieux. Celui de ma femme, c'est Runa, par rapport aux runes, etc. Un côté un peu plus mystique. Et celui de ma fille, c'est Tove.
1: Et comment vit votre fille, justement, cette aventure familiale lorsque vous l'emmenez sur l'association Viking?
2: Alors très bien, parce qu'il y a beaucoup de personnes qui ramènent leurs enfants. Il nous a aussi beaucoup plu, dans le milieu de la reconstitution, cet aspect familial où on se retrouve en camp, il n'y a pas d'objets modernes, donc pas de téléphone, donc les enfants sont obligés de jouer entre eux, d'apprendre à se connaître, à rencontrer d'autres enfants. Quand on va dans des gros camps où c'est qu'il y a plusieurs troupes, tous les enfants jouent ensemble, malgré le fait qu'ils ne parlent pas forcément la même langue. Mmh. Des troupes qui viennent d'Espagne, des troupes qui viennent de Pologne, des troupes qui viennent de Flandre. Enfin, il y a des troupes qui viennent de partout et les enfants jouent tous ensemble. On voit que cette barrière de langue et cette barrière de culture n'existe pas chez eux, en fait.
1: L'association Tanngrisnir a pas mal de projets. Vous travaillez notamment sur un projet de village viking pédagogique à Kutri. Comment est née cette idée?
2: De base, il y a d'autres associations qui ont des villages en France et à l'étranger, donc notamment en Pologne ou à Volin, ils ont reconstitué tout un énorme village viking qui existait vraiment. On voulait développer aussi nos compétences en construction d'époque. Donc on s'est dit que faire un village pédagogique, pouvoir transmettre notre passion, détruire les clichés qui existent sur cette temporalité, on trouvait que c'était une bonne idée de le faire, et puis on s'est lancé dessus.
1: Si les auditeurs d'Ici Lorraine ont envie de plonger justement dans cette époque viking, je crois qu'il y a des rassemblements qui se déroulent tous les dimanches.
2: Dans la salle sport à Saône, on se retrouve entre 13h et 18h pour s'entraîner. Il y a aussi quelques personnes qui font des activités d'artisanat, comme de la couture de l'époque, donc du Nile Binding. Si les gens veulent venir découvrir la partie artisanat ou la partie combat, on peut nous retrouver effectivement tous les dimanches à Saône.
1: Merci à Mickaël Fonte d'avoir été avec nous sur Ici Lorraine. J'ai appris pour vous spécialement à vous dire à bientôt en vieux narrois, c'est le langage scandinave de l'époque. Alors je vous dis Godan Dagin.
2: Godan Dagin alors.
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3: Elle a fait la notoriété des Landes dans toute la France. La faïence, son histoire est royale. Un musée la retrace, cette histoire. À Saint-Madé, au départ un musée associatif, le département s'en empare pour en faire le musée de la faïence et des arts de la table au début des années 2000. Notre guide,

0: cette manufacture a utilisé son réseau parisien pour effectivement avoir ce statut de manufacture royale, ce qui permettait d'avoir un certain nombre de privilèges et surtout d'avoir une exclusivité. Donc il y avait une impossibilité d'installer une faïencerie à 10 lieues à la ronde, donc à peu près sur un rayon de 50 km. Et cela, il se l'est assuré pour 30 ans, donc il était tranquille.
1: Que présente le musée ?
0: Deux parcours et une exposition temporaire. Donc on a le premier parcours consacré à la faïence de Samadé, avec déjà une explication des techniques. Qu'est-ce qu'une faïence dans la grande famille des céramiques ? Qu'est-ce que la porcelaine ? Qu'est-ce qu'on appelle le grès ? Bien comprendre voilà toutes ces techniques et comment on fabrique une faïence, parce que c'est un long processus avec différentes étapes. Donc un premier espace histoire et technique. Ensuite, le public peut découvrir dans des vitrines les productions qui sont sorties des fours de Samadé au XVIIIe siècle. Tout type d'objets en faïence, donc des assiettes, des plats, des canards de malade, des écuelles, des soupières, donc voilà, énormément d'objets de formes très variées qui sont caractéristiques des mœurs du XVIIIe siècle. Et puis ensuite, une deuxième section consacrée aux arts de la table. Et là, c'est une déambulation à travers des tables dressées et sur lesquelles on peut voir les objets qu'on trouvait en général sur les tables aristocratiques, donc du Moyen-Âge jusqu'au design des années 1990.
1: Le musée est ouvert à part pendant ses fêtes toute l'année. À voir, et c'est la dernière semaine, cette semaine, une exposition sur Louis Dage, céramiste landais revenu au pays après une expérience dans le Nord, une production flamboyante. Art nouveau, art déco, c'est au musée de la faïence et des arts de la table à Samadé jusqu'au 15 novembre. Recommandé par Ici Gascogne.
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3: Le vol du trésor de la cathédrale, un trésor royal conservé de nos jours au palais du Tau, juste à côté. Mais dans les années 40, ce trésor reposait au cœur même de la cathédrale, dans une petite salle juste à côté de la sacristie. Pas d'alarme, pas de caméra, pas de gardien de nuit. Un autre temps, me direz-vous ? Et pour certains, en tout cas, c'était une sacrée opportunité. Tout commence à Paris, le 8 juillet 1946. La nuit tombe, trois hommes montent dans une camionnette. Claudius, Marcel et Ernest. Direction Reims. Leur mission, voler le trésor de la cathédrale. Claudius, c'est le chef de bande. C'est un vieux routier du crime. Un casier judiciaire long comme un missel. 25 condamnations, 15 ans de travaux forcés et 6 évasions. Un sacré jojo, un artiste de la fuite. Et c'est lors d'une visite à Reims, en 1941, quand il n'était pas en prison, qu'il a repéré le fameux butin. Et il s'est dit, quand la guerre sera finie, je ferai mon dernier coup. Et bien dans la nuit du 8 juillet 46, Claudius et Marcel dressent une échelle contre un mur de la cathédrale. Tiens donc, ça nous rappelle le Louvre cette affaire. Ils scient un barreau de la fenêtre et s'introduisent dans la salle du trésor. Devant eux, trois armoires blindées à forcer. Dedans, 150 kilos d'objets précieux. 5 couronnes, des sacres de Charles X et de Napoléon Ier. Des vêtements liturgiques brodés d'or portés par les rois de France. Tout y passe, le trésor est déposé chez un complice. Mais la joie des bandits est de courte durée. Les 5 couronnes, eh bien des copies. Du bronze doré, pas d'or massif. Lucien les fait fondre, les jette dans le canal. Quant aux habits liturgiques, invendables, ils disparaissent dans la nature. Seuls les fils d'or en sont tirés. Les vêtements, eux, ne seront jamais retrouvés. Claudius, fidèle à sa réputation, finit par se faire arrêter. Mais avant le procès, il s'évade une nouvelle fois. La police va quand même le rattraper. Son procès s'ouvre en 1956, devant la cour d'assises de Reims. Verdict, 10 ans de travaux forcés pour Claudius, 3 ans pour ses complices. En 1972, le trésor de la cathédrale de Reims sera transféré au palais du Tau. Le trésor de la cathédrale de Reims, c'est évidemment l'un des trésors de Champagne-Ardenne.
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0: 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Wikizef, petit guide à l'usage des étrangers du sud du péage d'Arras en vacances dans notre belle région.
1: Il arrive quelquefois ici ce qu'on croirait ne jamais arriver, des températures très importantes, genre qui dépassent les 25 degrés. Ce qui n'est pas un temps à mettre un gens du Nord dehors. Parce qu'en général, au bout de quelques instants, quelques mètres dehors qui lui semblent interminables et qui ressent une réelle compassion pour le homard qui fait trempette dans une eau à 100 degrés, il se retourne vers vous et il dit « Je retourne à le carré, mi, je bout de co !» Ne paniquez pas, Wikizef est là pour vous aider. « Je bout de co » n'est pas, contrairement à ce qu'on pourrait croire au premier abord, un truc en un mot seulement. D'ailleurs, on se demande ce que ça pourrait bien être comme truc, le « je bout de co », un jeu de plage. Et si on faisait une partie de « je bout de co » ? Hop là, vous avez du « je bout de co » ? Ah bah je vais prendre ça. Saignante la cuisson. Un médicament ? T'as pris ton « je bout de co » ce matin ?
2: Définition.
1: « Je bout de co », c'est « je suis en ébullition tellement j'ai chaud ». L'inconvénient du français, c'est que c'est tellement long à dire que le gens du Nord peut faire un malaise avant la fin de la phrase.
2: Exemple.
1: Je bout de co est valable aussi pour les dames qui ont des vapeurs de belle-mère. Ça peut être aussi valable pour notre ami le homard suscité qui a parfaitement le droit de dire en sortant de la marmite « Je retourne à mon aquarium, mi, je bout de co !»
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3: Créative, souriante et engagée. On est toujours tout seul face à sa bassine de confiture parce que chaque matière est différente et puis selon la récolte du fruit, elle est différente, s'il a plu. Donc en fait, chaque année, chaque fois que vous mettez en œuvre un fruit, le résultat sera différent. L'abricot, vous en faites une fois dans l'année, mais la prochaine fois, vous le refaites l'année d'après. Donc chaque année, c'est une nouvelle découverte.
4: Qu'est-ce qui vous plaît dans cette vie ici et dans ce côté être seul à ses bassines justement, mais avec une vue quand même incroyable?
3: Alors déjà, c'est de travailler dans mon village. Ça, c'est quelque chose que je pense qui a toujours été dans mes idées petites. C'est vraiment valoriser notre terre parce que les fruits principalement viennent de notre verger, d'un patrimoine familial. Ils ont une histoire, c'est mes arrière-grands-parents qui les ont plantés, mes grands-parents derrière, ma maman aussi. Donc tout ça, c'est valoriser la moindre petite herbe qu'il y a dans notre terre. Je trouve ça super chouette et j'ai beaucoup de chance aujourd'hui de faire un métier qui me plaît. Tous les jours, je vois des belles choses et je m'éclate sur Instagram à montrer les différentes choses que je vois parce que c'est toujours très coloré. Je peux pas partager les odeurs, tout ça, mais c'est je vois des choses superbes tous les jours et j'ai beaucoup de chance.
4: Comment vous avez mis le doigt dans le pot de confiture? C'est forcément en lien avec des souvenirs. La confiture, c'est chez papy, mamie, quoi, souvent que ça commence.
3: C'est vraiment ça. Ma grand-mère a toujours fait des confitures. La gelée de mûre, c'est vraiment ce qu'elle faisait et ce qu'elle fait toujours d'ailleurs, mais c'est ma préférée. Et quand c'est elle qui l'a fait, c'est mieux d'ailleurs. Et après, avec Nicolas, on est tombé amoureux très jeune. Lui, il est pâtissier, chocolatier et glacier. Il travaillait à Saint-Martin en tant que pâtissier. Et quand j'ai une récolte de cerises incroyable une année, je venais de finir mon BTS de tourisme. Et il me dit, oh, tu veux pas qu'on fasse des confitures avec les cerises? Et voilà, moi j'ai toujours aimé les boutiques, les beaux produits bien faits, bien présentés, les belles. Voilà, quand on va dans un commerce, qu'on ouvre la porte et qu'il y a tout qui nous donne envie d'acheter, voilà, ça j'adore ça. Et j'ai essayé de ce pot de confiture de faire la même chose, donc de bien les présenter. Et je les ai proposés au camping de ma maman au début, ça a plu et tout de suite j'ai créé mon entreprise. Et la première fois j'ai fait un marché de Noël et ça a super bien plu et j'ai continué. Je suis fière de représenter mon métier, de représenter la France, enfin, c'est magnifique quoi. Et au-delà de ça, par contre, j'ai peur de toujours de décevoir, que ça soit pas à la hauteur. Ça permet d'avancer encore plus.
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5: Je vous emmène à la découverte d'une librairie mayennaise pas comme les autres, c'est le Mange-Livre, une librairie ambulante, on en compte seulement une dizaine de types en France. Librairie qui sillonne le département et s'installe notamment sur les marchés. J'ai rencontré Alice Tradi, la créatrice du Mange-Livre, c'était il y a quelques jours sur un marché dans l'agglomération de Laval. Et quand je suis arrivé sur place, elle était assise, Alice. Bah, c'est bien, vous avez votre petit bureau, vous, Alice.
6: Oui, tout à fait. Je suis dans le mange-livre. J'ai mon bureau, mon ordinateur, ma souris, mes livres.
5: La caisse, si on achète un livre aussi.
6: Oui, aussi, ouais, le TPE, tout ça. Le beeper, il y a un peu de tout.
5: Alors, il y a quelques livres, quelques ouvrages que vous mettez en avant à l'avant du camion, sur une petite table. Mais donc, on peut rentrer dans votre bureau, alors?
6: Bah oui, on peut rentrer dans le bureau, dans le camion, dans la librairie, finalement.
5: Allez, moi, je rentre. Hein. Je fais le tour, du coup, et je rentre, évidemment. Alors, ça se passe à l'arrière du camion. Il y a un petit marchepied, une petite marche. Et comme ça y est, je suis dans la boutique, c'est trop bien.
6: Bienvenue dans le mange-livre, du coup.
5: Les livres de poche, face à moi.
6: C'est ça, des livres de poche, des grands formats, des mangas, du policier, de la science-fiction, des BD jeunesse, des essais, de la littérature ado, de la littérature jeunesse, c'est des albums.
5: Il y a un petit peu de tout.
6: Oui, c'est ça. Puis il y a aussi des jeux, du café, du thé. Il y a aussi de la carterie. Il y a de tout, vraiment. Tout est... Il y a des puzzles aussi. Voilà, je crois que j'ai tout dit.
5: Et c'est vrai que ça doit être insolite, parfois, d'avoir les personnes qui rentrent à l'intérieur de votre camion avec le caddie de course.
6: Alors, en général, ils le laissent devant. Mais des fois, il y en a qui montent avec le caddie, en effet. Après, moi, j'ai l'habitude, au bout d'un moment.
5: Il y en a, ils veulent pas se faire voler leurs courses.
6: Ouais, oui, ça dépend. Ouais. Sur les gros marchés, surtout, ils préfèrent avoir leurs courses à côté d'eux, quand même. C'est normal.
5: Ça fait combien de temps, maintenant, que vous avez lancé ce mange-livre?
6: Ça va faire 3 ans en décembre, donc... 2 ans et demi, 3 ans.
5: Alors vous, comment vous est venue l'idée de créer le mange-livre?
6: Alors moi, l'idée m'est venue de l'observation, comme les librairies, souvent on les retrouve dans les grandes villes, mais en Mayenne aussi, on les retrouve dans les grandes villes. Et dès qu'on sort de Laval, Château-Gontier, Mayenne et Évron, on n'a pas de librairie, on a des super-U, on a des commerces du coup qui vont vendre des livres, mais c'est pas des librairies. Et du coup, avec le mange-livre, je voulais proposer un petit choix de librairie dans les campagnes.
5: Est-ce que justement ça permet aussi ce mange-livre de faire découvrir la lecture? Peut-être des fois il y a des familles qui viennent, on ne s'attend pas à tomber sur un livre.
6: Oui, souvent ce qui est assez rigolo, c'est quand il y a des familles avec des enfants, les enfants sont attirés par le camion et les parents vont venir derrière, ils sont assez étonnés par le format et ça donne envie de découvrir les livres, parfois peut-être plus que dans notre situation. Donc moi je suis contente, c'est un peu le but du mange-livre aussi, de faire aimer la lecture et puis d'étonner les gens.
5: Alors des fois, il y a quelqu'un qui fait toc-toc. Non, en fait, c'est parce qu'il y a du vent. C'est quoi? C'est votre parasol qui fait du bruit en tapant sur le camion?
6: C'est ça, c'est mon parasol Robert qui fait du bruit en tapant sur le camion.
5: Attendez, il s'appelle Robert, le parasol?
6: Ouais. Ah oui, il s'appelle Robert, le parasol.
5: Et le camion, il a un nom?
6: Oui, il s'appelle Georges.
5: Georges?
6: Oui, il s'appelle Georges.
5: Donc il faut saluer tout le monde quand on part. Donc merci Alice.
6: Merci.
5: Merci Robert.
6: Merci.
5: Et merci Georges, c'est ça?
6: C'est ça.
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2: Aujourd'hui, je voulais vous parler de cet homme au courage inégalé, le facteur auxiliaire Clavel. Au début du XXe siècle, la vie se développe au sommet du Mont Ventoux avec l'arrivée de l'observatoire. Le service postal de cette structure souhaite recevoir le courrier plusieurs fois par semaine. Sauf que le sommet du Mont Ventoux culmine à plus de 1900 mètres d'altitude et un accord est passé. Le courrier devra être acheminé 5 fois par semaine tous les jours, sauf le mardi et le jeudi. Ce sera donc le facteur Clavel qui s'occupera à pied de cette tournée. Imaginez bien, 22 km aller-retour via des raccourcis sont ainsi réalisés par ce facteur, payé, écoutez bien, 4,50 francs par jour. Il faut en moyenne au facteur 5 heures pour monter et 3 heures pour descendre. Mais quand la saison d'hiver arrive, c'est une autre histoire. La neige à l'époque pouvait encore atteindre 1 mètre de hauteur. Pour ajouter les vents terribles du sommet et les températures négatives, le facteur Clavel peut mettre jusqu'à 8 heures de marche pour gravir le sommet. À l'époque, cette ascension quasi quotidienne attire un bon nombre de curieux qui n'hésitent pas à faire l'ascension avec le postier qui se transforme alors en guide. Et puis, comme si ça ne suffisait pas, le facteur doit aussi effectuer une tournée de 10 km sur les hauteurs du Ventoux. Son salaire à l'année ne dépasse pas les 190 francs. À l'époque, un article de presse demande sa titularisation auprès de l'administration des postes. Le facteur Clavel partira ensuite en 1914 au front durant la Première Guerre mondiale et on ne retrouve pas sa trace dans l'histoire vauclusienne. Aujourd'hui, l'unique souvenir de ce facteur courageux est la création dans les années 50 du chemin du facteur au Mont Ventoux qui permet d'emprunter son périple via la Combe dans Suisse.
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3: Adi Oubalen et Adi Sias à toutes. Est-ce que vous connaissez le mot fenestrou? Ben, une fenestrou est une fenestre pichotte. C'est une petite fenêtre. Peut-être une couple obésie m'a bien contat qu'a bien pas spougu d'intra d'une loustal. Un jour, mon voisin m'avait raconté qu'il n'avait pu rentrer chez lui. Savez pourquoi? Vous savez pourquoi? Ben, sa femme avait clavé la porte d'entrée. Clavé, qui vient de l'occitan clava. Alors, à votre avis, qu'est-ce que ça veut dire?
4: Eh ben, je dirais fermé à clé, verrouillé.
3: Et en effet, je m'explique. Mon voisin était sans clé et sa femme, eh bien, elle était parti faire une course en ville. Comme il n'avait pas les clés, eh ben, Charbel Zekefaguet, vous savez ce qu'il a fait? Eh ben, il était passé par le fenestro del garage. Il est donc passé par le fenestro du garage. Le fenestro est lingo nostro. C'est la lucarne, le vasistas, une précisionnette. Je pas plat, je pèse l'obésie, et je teugne, et je magre. Mon voisin est maigre. C'est bien pour ça qu'il a pu passer par le fenestro du garage.
4: Et le fenestro, ça peut être autre chose?
3: Eh bien oui, le fenestro bremonde estabe l'autre mot pel parla de la télévision. Ce mot fenestro s'utilise également pour parler de la télévision. Bon, surtout une copère, surtout autrefois, car les téléviseurs étaient pitchous, ils étaient petits. D'ailleurs, quand les premiers postes sont arrivés, certaines personnes appelaient cet objet le fenestro. Mais depuis, eh bien, les choses ont bien changé avec ces grands écrans de télévision.
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5: Allez, on passe ce côté helvétique avec David Aubry qui nous rejoint. Bonjour David.
6: Bonjour Louise, bonjour à tous.
5: Un artiste genevois vient d'avoir une drôle de surprise.
6: Absolument. Alors si vous vous promenez dans les bois du côté de Genève, vous pourriez tomber sur un espèce de dragon serpent de 4 mètres ou encore un buste de femme. Mmh. Alors rassurez-vous, rien de fantastique ou rien de gore, c'est juste des sculptures réalisées sur du bois mort par un artiste local. Le Jacques Baume, un sympathique retraité, il aime en effet jouer de la gouge et du ciseau à bois. Alors il s'est dit, je vais faire profiter de l'occasion aux promeneurs. Eh ben, mauvaise pioche, Jaco, il y a un truc qu'il a oublié, les fonctionnaires suisses. Ils ont la tête dure comme du bois, et quand ils disent non, eh ben c'est non.
5: Ah, pourtant, ses œuvres, elles ne gênent personne, David.
6: Ben, c'est clair que pour l'instant, pas un chevreuil ou un écureuil ne s'est plaint, ni même les promeneurs, de plus en plus nombreux d'ailleurs, pour aller admirer ses œuvres. Oui, mais voilà, le Jacques, il a fait ça sans autorisation dans une zone boisée appartenant à la ville. Conclusion, il s'est fait engueuler par les gratte-papiers et tout doit disparaître d'ici au 31 octobre. 4 mois de boulot, ça représente, par tous les temps, au fond des bois, du matin au soir, et ben l'administration s'en fout. Après les outils de précision, il n'a plus qu'à sortir la tronçonneuse et foutre tout ça au feu.
5: Bon, la réaction officielle a été assez étonnante quand même. Hein.
6: Ça s'appelle la douche écossaise version suisse. Un petit coup de pommade pour commencer et un gros taquet pour finir. Je cite, nous tenons à saluer la qualité et la beauté des œuvres d'art réalisées. Cependant, conformément au principe de gestion des espaces forestiers de la ville, aucune sculpture ni installation artistique n'est autorisée dans les forêts. Point final. La raison, écoutez bien, il faut rendre la nature à la nature. Un arbre qui meurt, ça sert de refuge à plein de petites bestioles, donc on n'y touche pas. Conclusion d'administration, on ne met pas la ville devant le fait accompli. Il avait qu'à demander. Et il conclut que s'il avait demandé, eh ben de toute façon, ils auraient dit non. Donc voilà. De Jacques vient donc d'inventer, bien malgré lui, l'art forestier éphémère. Néanmoins, Loïs, il y a une chose qui est bien. C'est qu'il aura de quoi se chauffer cet hiver.
5: Oui, c'est ça. Bon, après, c'est quand même bien des heures de boulot foutues en l'air. Merci beaucoup, David, pour cette nouvelle anecdote. Je rappelle qu'on y retrouve hein, toutes vos histoires sur l'application ICI, puis sur ICI.fr Besançon. Et puis moi, je vous souhaite un très bon week-end. On se dit à lundi.
6: Bon week-end à lundi.
5: À lundi, David.
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1: Il est charpentier, c'est Brieux de Caronfleck. Brieux, bonjour.
2: Bonjour.
1: D'où vient cet amour de la charpente avant de parler de ce que vous avez fait sur Notre-Dame?
2: J'ai commencé à être charpentier il y a 5 grosses années maintenant. J'ai été convaincu par la charpente pour le côté travail du bois évidemment qui m'attirait. Travailler en équipe, travailler en extérieur, en hauteur. Et j'ai eu de la gros coup de chance. Je suis arrivé au moment où Perrault avait eu le chantier du cœur de Notre-Dame, la restitution. Donc gros coup de chance, ouais, j'étais même pas au courant, ça m'avait même pas traversé l'esprit qu'ils avaient décroché ça quoi. On a refait l'intégralité du cœur qui avait été détruit par l'incendie, donc charpente médiévale, donc refaite avec les méthodes médiévales, donc notamment l'écarissage à l'âche.
1: Ça a été compliqué de travailler avec les anciennes méthodes?
2: Non, ça n'a pas été compliqué, mais on a dû être, par exemple, nous, pour l'écarissage à la hache, donc écarrir à la hache, c'est-à-dire que c'est les grumes, donc les troncs d'arbres qui arrivaient dans nos ateliers, donc entiers, et nous, on devait les rendre carrés, les écarrir, en forme de poutre, si vous voulez, pour faire simple, à la hache. Et donc ça, on n'avait pas ce savoir-faire-là. Donc on a été formé par des écarisseurs qui dans toute la France avaient gardé des charpentiers, qu'on avait gardé ce savoir-faire là.
1: Quels sont les beaux souvenirs de ce chantier?
2: Il y a vraiment eu un esprit, un état d'esprit particulier, un esprit d'équipe. Quand on voit les photos là, c'était assez incroyable de lever toutes ces fermes là, les gruter immédiatement, enfin directement là-haut. C'est quand même assez extraordinaire quoi. On est parti de la flèche, les fermes proches de la flèche, et on s'avançait vers l'abside. Et donc pour fermer après avec les chevaux rayonnant de l'abside. C'était un chantier quand même riche en beaux souvenirs. Ouais. On a eu de la chance de pouvoir y participer, quoi, d'avoir pu mettre notre petite pierre à l'édifice.
1: Votre poutre.
2: Bah, voilà, c'est ça, plutôt.
1: La poutre à l'édifice, oui.
2: Oui, c'est ça, exactement.
1: Et Brieux, est-ce que vous avez laissé une trace de vous dans la cathédrale, hormis votre travail, bien sûr?
2: Non, à part oui, les coups de hache ou d'outils. Par contre, dans le coq, il a été glissé un parchemin avec les noms de tous les artisans qui ont participé au chantier. Et donc le coq qui est tout en haut de la flèche. Ouais.
1: On pensera à vous donc en regardant ce coq tout en haut de la flèche qui représente toutes celles et ceux qui ont travaillé, même œuvré dans la cathédrale Notre-Dame. Merci Brieux.
2: Merci à vous.
1: Voilà, Brieux, donc on appelle un charpentier qui a bien bien travaillé ici à Notre-Dame de Paris.
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3: Bonjour à toutes et tous, bienvenue dans Affaires classées, le podcast. Nous sommes en janvier 1879. Le sympathique garde champêtre du village de Laguinge, en Haute-Soule, est poignardé de 5 coups de couteau dans une auberge. Les gendarmes arrivent et son meurtrier a disparu.
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3: Les bohémiens. Ces individus migrant en groupe d'un village à l'autre ont longtemps alimenté les conversations, les polémiques, les peurs au Pays Basque et au-delà. Les historiens situent leur arrivée dans le coin en l'an 1602. C'est le seigneur d'Urtubie à Urugne et le vicomte d'Etchaus à Baïgorry qui accueillirent en nombre ces descendants du peuple tzigane ou rome venus de Bohême grâce au sauf-conduit que le roi de cette contrée d'Europe centrale délivrait. Nombre d'entre eux vont finir par s'implanter en Soule ainsi que dans les pays de Cise et de Mix. Vivant à l'écart des villages, ils offraient leurs services aux villageois, bien contents de leur donner du travail contre très peu d'argent. Selon les saisons, ils étaient employés chez les paysans. D'autres œuvraient comme vanniers, empailleurs de chaises ou tondeurs de mulets. Leurs épouses fabriquaient des chapeaux, de la vannerie aussi. Elles ne tardèrent pas à susciter la curiosité, voire la peur, lorsqu'elle disait disposer de pouvoirs magiques, de remèdes naturels ou jurant prédire l'avenir en lisant dans les lignes de la main. Frappant à la porte des fermes, on les disait mendiants, voire chapardeurs. Dans les gendarmeries du secteur, les plaintes des villageois affluaient. Pour vol d'animaux, de victuailles ou de linge. Leur présence finit par agacer le préfet palois qui décide de lancer en 1802 une gigantesque rafle. 475 bohémiens sont arrêtés et jetés en prison dans l'attente de les expédier outre-Atlantique en Louisiane. Mais le projet du préfet tourne court et la plupart des rescapés de la rafle reviendra vivre au Pays Basque où ils désigneront leur propre roi.
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3: Il se nomme Pierre Aguerre. Il vit en Haute-Soule, dans le petit village de Laguinge, et partage son existence avec une femme, encore jeune, qu'il dit être son épouse, même si les registres d'état civil du secteur ne trouvent nulle trace de leur mariage. Chez les bohémiens, point n'est besoin de s'ennuyer avec les formalités. On est libre depuis des lustres, et la loi que l'on reconnaît, d'abord, est celle des traditions. La modeste masure qui lui sert de quartier général, à Laguinge, ne l'empêche toutefois pas de faire de fréquentes excursions ailleurs. Pour tondre les mulets, officiellement, comme il le clame à ceux qui l'approchent, et peut-être aussi pour tondre les bourses et les biens des paysans du secteur. Combien de fois, en effet, son premier voisin n'a-t-il pas déploré des vols d'objets agricoles ou d'animaux dans sa propre ferme ? Le dit voisin aurait bien aimé récupérer ses biens en signalant ses méfaits aux gendarmes de Tardets. Mais Aguerre traîne une sale réputation. Maintes fois condamné pour vol, violence, il pourrait bien se venger. Aguerre sait cultiver ses relations et, pour asseoir son autorité, il va lier amitié avec un homme influent au village. Le garde champêtre, un certain monsieur Iriard. Le brave fonctionnaire est au courant de tous les potins du village. Son goût immodéré pour la bouteille fait de lui un informateur facile, de premier choix. Ce 9 janvier 1879, Aguerre accoste le garde champêtre. Il l'invite sans peine à boire ensemble dans le premier cabaret venu. Les deux larrons y retrouvent le vieux Albex, un paysan du coin, et l'instituteur du village, qui a momentanément déserté sa classe. C'est alors parti pour une série de plusieurs tournées de vin.
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3: Dans le canton de Tardets, chacun sait que le garde champêtre, Iriard, est de ces muets à qui la picole alimente surabondamment les paroles. Ce soir de janvier, la nuit tombe tôt et la conversation s'éternise. Ivre à l'excès, Iriard dévoile toutes sortes de fâcheux secrets sur tel ou tel habitant du village. Ses amis, tout aussi ivres, en rajoutent. Soudain, Iriard explose de colère. Il menace ses acolytes de comptoir en ces termes.
5: « Pour un peu, je vous battrai comme on taille le lin !»
3: À peine a-t-il fini sa phrase que Pierre Aguerre, le roi des bohémiens, se retourne. Il lui assène 4, voire 5 coups de couteau en hurlant « Ah, puisque tu le veux, c'est comme ça !» Celui qu'on surnomme le roi des bohémiens prend, sans attendre, la poudre d'escampette, sans doute en direction de son domicile. Dans le troquet, c'est la panique absolue. Le pauvre garde-champêtre hurle de tous ses poumons. Il scande des mots de peur, conscient sans doute qu'il vit ses derniers instants. Quelques secondes suffiront pour qu'il s'effondre, baignant dans son sang. On accourt des maisons voisines, le médecin de Tardets arrive peu après, mais il est trop tard. Le malheureux Iriard accuse plusieurs plaies profondes. L'une d'elles a perforé l'abdomen, causant la libération d'une partie de ses intestins. Les gendarmes rappliquent à cheval. Avant d'expirer, Iriard réussit malgré tout à leur balbutier quelques mots, dont le nom de son meurtrier. On se lance aussitôt à la recherche d'Aguerre. Voyant de la lumière à l'intérieur de sa ferme, les gendarmes l'encerclent avec prudence. Qui sait si le roi des bohémiens n'a pas encore quelques armes qu'il pourrait utiliser pour s'enfuir ?
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3: Malin, Aguer s'éclipse par la porte arrière de la demeure. Il marche à pas de loup avant de se blottir dans les broussailles, espérant tromper la vigilance des gendarmes et s'évanouir dans la nature, afin peut-être de se planquer plus tard en Espagne. Hélas, le bruit de ses pas sur les feuilles desséchées va le trahir. On le saisit avant de le coucher au sol sous la menace d'un fusil. Les gendarmes imaginaient qu'une telle posture lui ôterait toute envie de résistance. Que nenni ! La perspective de sombre lendemain réveille son audace. Aguer tente les plus violents efforts pour se soustraire à ses gardiens, usant de coups, de nouveaux coups de poing à dessein. Mais la vaillance des gendarmes aura raison de lui. Le voilà maintenant conduit à Tardets, où son interrogatoire commence. Et la première question qui se pose, pourquoi a-t-il tué Iriar ? Le roi des Bohémiens aurait fort bien pu être en proie à des remords, formuler des regrets au besoin. Pas un instant. Il livre une fable ingénieuse à ses yeux. À l'écouter, le garde champêtre l'a d'abord frappé avec un bâton, jeté à terre et menacé de mort. C'est pour se défendre et seulement pour cela qu'il s'est emparé d'un couteau qu'il range habituellement dans sa poche. Il avoue donc son forfait, sans hésitation, mais entendez-le bien, son seul regret est de ne pas lui avoir tranché la gorge. Iriar l'avait saisi au bras et serré si fortement qu'il n'avait pas le choix, dit-il. Hélas, pour Aguer, cette jolie fable ne convainc personne. Les piliers de comptoir présents le soir des faits démentent formellement son récit. Et le médecin venu l'examiner ne trouve sur son corps aucune trace de plaie, de contusion ou d'ecchymose. Conclusion, Aguer ment.
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3: Le procès du roi des Bohémiens s'ouvre à Pau le 21 février 1879. Une foule nombreuse a fait le voyage pour l'occasion. Des congénères venus du Pays Basque, des amis et aussi des proches du malheureux garde champêtre que chacun appréciait en Haute-Soule. Le procès d'un Bohémien n'a rien d'une première à la cour d'assises des Basses-Pyrénées, mais cette fois, on juge l'autoproclamé roi des Bohémiens. Âgé de 58 ans, il a le teint cuivré, l'air astucieux et même féroce, selon l'un des journalistes parisiens présents au procès. Les préjugés contre les Bohémiens ne manquent pas. Le président de la cour, par exemple, M. de Lagéry, pose en préambule, je cite, « qu'au milieu de la race noble et loyale des Basques vit la race maudite et dangereuse des Bohémiens ». Aguer, selon les témoins, aurait été proclamé roi des siens à cause de ses innombrables méfaits. Il était si redouté en Soule que même le maire du village de Laguinge en avait peur. L'élu lui délivrait son certificat de bonne vie et de bonnes mœurs, non parce que Aguer était vertueux, mais pour qu'il aille migrer ailleurs. Le procès vire au mauvais spectacle. Tantôt calme, Aguer justifie sa royauté bohémienne et tente de lui donner quelque chose d'imposant. Tantôt en colère, il se dresse sur son banc. Saisissant la rampe des deux mains, il insulte, il menace les témoins qu'il dit être des suppôts du diable. Ses regards menaçants n'épargnent personne, pas même son avocat. Aucune émotion n'affecte son visage quand on lui présente les vêtements ensanglantés du défunt. Avec un tel client qui ne rêve que de représailles et de vengeance, la cour d'assises n'aura aucun état d'âme à envoyer le roi des Bohémiens au bagne, à perpétuité.
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3: Le roi des Bohémiens, c'était ce nouvel épisode en podcast. Merci de l'avoir écouté. Dans un prochain rendez-vous, je vous emmènerai en 2018 du côté de Pau avec une intervention policière qui va faire couler beaucoup d'encre.
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0: 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Wikizef, petit guide à l'usage des étrangers du sud du péage d'Arras en vacances dans notre belle région.
1: Votre cousine a décidé d'organiser son anniversaire, seulement les temps sont durs. Elle voudrait réunir la famille, mais faire ça à moindre frais. Vous savez, les réceptions dans les grandes familles, ça fait vite cher, hein, rien que la famille proche, ils sont 25. Deux, trois cousins en plus avec les gosses, on monte vite à 50. Alors elle a une idée. Elle se dit, je vais faire à manger des pentières au four avec des saucisses au barbecue. Et ils ramèneront chacun une ou deux bouteilles. Et là, votre cousin, il dit, Vadius, ça va faire une paire de bouteilles. Ne paniquez pas, Wikizef est là pour vous aider. Votre cerveau s'est mis en route à essayer de compter. Et vous ne parvenez pas à trouver comment une trentaine d'adultes en ramenant une ou deux chacun, voire trois, on arrive à une simple paire.
2: Définition.
1: Une paire de bouteilles ? Beaucoup de bouteilles. C'est simple, hein. Mais attention, quand on dit une paire de bouteilles, c'est quand on sait qu'il va y en avoir beaucoup, peut-être même de trop, mais on ne sait pas combien. Et en acceptant ce qui va par paire naturellement, les chaussures, les tototes, les chaussettes, les prunes et les jumeaux. Par contre, à un colloque de jumeaux, on peut dire, des jumeaux là-bas, il va y en avoir une paire. Et si on va par là, dans le dressing de votre femme, je suis sûr que des chaussures, il y en a aussi une paire.
2: Exemple.
1: Une paire de manifestants selon la police, une belle paire de manifestants selon les syndicats. Je crois qu'on a fait le tour. Depuis le temps des Wikizef, je crois, j'en ai fait une paire, je suis sûr.
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0: 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Adorable puceau. Oscar les vacances et MPL avec Les Puceaux, extrait de l'album Ceci n'est pas mon corps. Adorable puceau. Un coup de cœur, ici de Romardèche.
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2: Oui, j'adore. Ouais.
3: Pourquoi est-ce qu'on chante? Et qu'est-ce que ça peut apporter le fait de chanter?
2: De donner de l'ambiance. Ouais.
4: De s'amuser.
3: Prenons le problème à l'envers et on va arriver à l'homme. Pourquoi les oiseaux chantent?
4: Pour appeler les autres oiseaux.
2: Pour qu'ils donnent à manger. J'ai faim.
5: J'ai faim.
6: On peut
5: se tutoyer?
6: Ouais,
5: ah,
6: sympa.
5: T'es lourd. Mais j'ai quand
2: même faim. Ils appellent les oiseaux, ils disent j'ai faim, vous pouvez me donner à manger? Est-ce que vous êtes parti pour aller partir me prendre à manger?
3: Donc tu penses que les oiseaux chantent pour demander à manger?
4: Oui. Pour nous réveiller peut-être. Bah aussi des fois ils chantent le midi pour dire s'il y a un danger ou pas.
3: Et donc nous, pourquoi est-ce qu'on chante? Vous aimez chanter?
2: Oui, j'adore. Ouais.
3: D'accord. Et à part ça, tu chantes quoi quand tu chantes?
2: Je sais pas, Pierre Garnier. Chaque seconde, seconde.

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1: Avec la toute nouvelle voie de la salle Climb Up au Mans, imaginez être en fauteuil roulant, mais pouvoir grimper à 10 mètres de haut. C'est l'objectif de cette voie en phase de test pour toute la semaine, avec un système qui défend l'escalade pour tous. C'est appelé le footing vertical. C'est développé par MBS Industries, l'entreprise de Bassa et Michael Mawem, deux frères champions de la discipline. Bassa est donc venu dans la salle Climb Up au Mans présenter son dispositif, et je l'ai testé pour vous. Direction donc l'avenue du Panorama au Mans dans la salle. Un groupe de personnes en fauteuil roulant sont donc devant la voie et attendent de pouvoir y grimper. Une prouesse rendue possible par Bassa qui présente son projet, certifié il y a tout juste quelques jours et fruit de nombreuses années de recherche. Rodolphe, encadrant d'escalade depuis 15 ans et membre lui aussi de MBS, se charge des démonstrations. Alors comment ça se présente? En fait, c'est assez moderne puisque vous avez un boîtier tout en haut et un petit boîtier tout en bas, tous les deux accrochés au mur et connectés en Wi-Fi. On s'approche de la voie et là, deux possibilités. Si vous êtes par exemple en fauteuil et que vous ne pouvez pas bouger vos jambes, on vous place un harnais dorsal. Si vous pouvez bouger vos jambes, on vous équipe d'un baudrier classique. Dans les deux cas, on vous accroche ensuite au système d'enrouleur à moteur. La grosse corde vous soulève d'abord légèrement de manière à pouvoir calculer votre poids pour adapter ensuite l'assistance.
2: En fait, c'est exactement comme un vélo électrique. On peut vraiment dire que c'est le vélo électrique de l'escalade. Hein. C'est-à-dire que si vous ne mettez pas d'action musculaire, la machine ne va pas vous aider. Elle ne vous aidera que si vous mettez une action musculaire. Donc, on a bien les muscles qui fonctionnent, la motricité qui fonctionne. On parle bien d'assistance et on n'est pas treuillé. C'est vraiment la grosse différence qu'il faut noter, et c'est très important de la faire.
1: Et Rodolphe, que vous entendez, peut ensuite contrôler la descente ou la montée directement sur le logiciel de son téléphone. Alors chacun leur tour, des membres d'associations du handicap viennent tester le dispositif. C'est le cas de Louis, 31 ans, atteint d'infirmité motrice cérébrale qui lui rend l'usage difficile de ses muscles et donc de ses jambes. Il redécouvre la discipline qu'il a pratiquée une seule fois dans sa vie.
3: J'ai vraiment senti les sensations comme si, comme normalement en fait, enfin quasiment comme normalement, parce que je suis quand même tracté par le mécanisme.
1: Et à chaque fois, c'est la même chose, des sourires, la sensation d'une liberté retrouvée et la possibilité de prendre de la hauteur bien loin du fauteuil de tous les jours. C'est hyper impressionnant. Je l'ai testé moi aussi en exclusivité mondiale et évidemment, je suis le seul sur qui ça n'a pas marché tout de suite.
2: Pas de chance que ça tombe avec toi. Alors, est-ce que tu peux monter un peu?
3: Ouais.
2: Vas-y, monte
3: okay.
2: Un petit peu.
3: Allez.
2: Et laisse-toi redescendre.
1: Ouais, les sensations sont quand même impressionnantes. J'ai réussi finalement à pouvoir le faire. On a l'impression en fait d'une escalade sans risque, en douceur. Parfait d'ailleurs si vous avez peur du vide, hein, par exemple. Alors, toute la semaine, des groupes ont été invités pour le tester, mais si vous voulez vous aussi essayer individuellement, c'est possible chaque soir à partir de 18h et franchement ça vaut le détour, c'est novateur, inclusif, testé et à 200% approuvé par ici même.
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4: Le bâtiment rondouillard au toit de chaume de l'ancien Courtepaille à Cussy-les-Forges a pourtant bien failli disparaître. Ce restaurant grill, dont le néon rouge a éclairé pendant des années l'entrée de ce village de la Vallonnée, a accueilli pendant plusieurs décennies les vacanciers en voiture qui descendaient dans le sud ou rentraient chez eux par l'ancienne Nationale 6.
5: Pas moyen d'avancer. Qu'est-ce qu'ils font devant aussi? Et l'autre Thierry, il n'y a vraiment pas de quoi. Ah, ils sont en panne par-dessus le marché. C'était bien la peine de nous doubler tout à l'heure. Ah, si j'avais su, je serais jamais parti en vacances.
4: Le Courtepaille de Cussy-les-Forges a même une histoire particulière. Construit en 1964, c'était le deuxième établissement de la célèbre chaîne, devenu au fil du temps le plus ancien encore debout en France. Dans une archive de 2020, André Leroy, qui en a été le directeur pendant 30 ans, se souvient d'une salle de resto restée dans son jus.
6: Elle est d'origine avec ses rideaux verts, ses banquettes. Tout est resté dans son jus comme elle a été faite en 64. C'est magnifique avec ses vieilles tables, ses vieilles chaises, ses briques, la cheminée qui n'est pas la même, les banquettes vertes, des lanternes, c'est vraiment joli.
4: Ce décor authentique a même vu défiler des vedettes des années 70 sur la route de leur tournée, comme Michel Thor ou Claude François. Puis le rideau est tombé en 2020. Le restaurant a fermé et le bâtiment est resté 5 ans à l'abandon. La belle histoire, c'est qu'il a été repris il y a un peu plus d'un an par Christopher Bertrand, un ancien serveur de la chaîne.
7: J'ai démarré chez Courtepaille, j'avais 16 ans. Je travaillais à Courtepaille d'Appoigny, donc en faisant des études pour exercer le métier de tailleur de pierre. Donc ouais, rien à voir du tout. Et je suis revenu chez Courtepaille à Cussy-les-Forges. Les choses, parfois, vous savez, vous avez des opportunités dans la vie, il y a des petits clins d'œil, des petites choses.
4: Sous son impulsion, Courtepaille Courtepaille est devenu Courtepatte, un magasin spécialisé pour animaux. Une nouvelle enseigne qui vient de fêter

professionnelle. Mais blé. Aujourd'hui, je vais vous raconter l'histoire d'une jeune kiné qui s'est installée à Saint-Thé, toute fraîche diplômée et persuadée que chez nous, tout le monde parlait comme dans les manuels de l'école de kiné. Le travail, pas de souci, elle en a d'abondes, comme tous les kinés. Mais ce qu'elle n'avait pas prévu, c'était une aide pour les séances de traduction simultanée en gaga. Premier cas, un patient vient pour une rééducation à une prothèse de hanche. Il s'assied, soupire et déclare « Mon problème principal, c'est que j'arrive plus à m'acacasser. » « À vous quoi ?» qu'elle lui rebique, perplexe. « Ben, à me mettre à cacasser, pardi. » Et là, notre kiné reste planté, croyant qu'il parlait d'un nouveau mouvement de yoga. Alors qu'en fait, bien sûr, il voulait juste s'accroupir. Deuxième séance de la matinée, deuxième quiproquo. Une patiente entre en se tenant le dos et lui dit « Ma sciatique, elle m'a fait kiné !» La jeune praticienne la regarde, ébahie. « Ah, vous vous êtes découvert une vocation ?» Mais la patiente ne voulait pas dire kiné au sens de kinésithérapeute, mais bien kiné, Q-U-I-N-E-R, qui veut dire gémir, pleurer, couiner. La jeune femme s'imaginait qu'à peine arrivée, la patiente voulait lui faire de la concurrence. Troisième épisode, un monsieur arrive, pas très en forme, et déclare « J'ai du mal à me concentrer sur les exercices, j'ai le bas beau depuis quelques jours. » Et la kiné de rebiquer « Mais si vous avez le bas du corps qui est beau, c'est plutôt positif, non ?»« Mais non, kiné ma blette, avoir le bas beau, c'est ne pas avoir le moral. » Et pour finir, la palme de la consultation la plus confuse, une dame entre et lui dit « J'ai une consulte. » 5 minutes d'incompréhension plus tard, la jeune kiné découvre que « consulte », ici, ça veut dire « ordonnance ». La tatin, elle est allée la voir, la jeune kiné. Elle m'a dit qu'elle avait bien progressé parce que, après 2 mois à Saint-Thé, la kiné lui a dit, allez, on s'acacasse doucement, tâchez moyen d'y aller doucement pour pas kiné. Moi, je suis été la voir, la kiné, pour lui remettre le diplôme du Goya Lauréat.

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1: Vous avez prévu quoi ce soir? Perso, j'aurais bien dormi dans un château avec vue sur la mer. Enfin, celui où je vais, la mer, on la voit quand on est au bout du parc. Ce château-là, une tête couronnée, il y a séjourné il y a quelques années. Je serai la deuxième princesse à y passer la nuit. Je me suis garé sous les arbres. Normalement, le proprio sait que je viens.
2: Hello.
3: Comment salut, tu vas Fred, ça va?
1: Je vous présente Jean-Philippe.
3: Ça fait longtemps?
2: Ça fait, je pense, 10 ou 15 ans.
3: Je suis sans l'odeur.
2: Ça sent super bon quand on arrive.
3: C'est la cheminée?
2: Ah, c'est la cheminée qui sent ça?
3: Viens, viens voir.
2: J'ai cru que tu avais fait brûler de l'encens. Ouais.
3: Regarde.
1: Effectivement, il y a du feu dans la cheminée.
4: Aujourd'hui, c'est pas compliqué de chauffer un château du 18e siècle.
3: Non.
4: Mais au 18e siècle, ça devait pas être facile.
3: Tiens, je vais te montrer un petit secret. Regarde.
4: Ouais.
3: Regarde, de chaque côté de la cheminée, tu vois des petites trappes.
1: Au sol.
3: Donc en fait, elles donnent accès au sous-sol, aux caves. Et autrefois, ils faisaient des feux dans les caves. Et c'était la chaleur qui passait par ces grilles.
4: Mais c'est l'ancêtre du chauffage au sol, quoi.
3: C'est l'ancêtre du chauffage au sol.
4: Et à l'époque, ils n'avaient pas des applis pour ça. Ils avaient des crayons, des tables à dessin, et puis ils y allaient, les mecs.
3: À l'ancienne.
4: Peut-être de la fin du 18e, ton château.
3: 1772.
2: Quelle surface il fait, le château?
3: 3300 mètres carrés en tout.
2: Ah.
3: Et le parc, un peu plus de 10 hectares. Tu veux un café ou pas?
2: Ah, bah oui.
1: Bonne idée. De son château, Jean-Philippe, il en a fait une belle petite affaire.
3: Ah, ça fait quelques années qu'elle existe, cette affaire, ça.
2: Ouais.
3: Mais ce qu'il faut savoir, c'est que le château a été transformé en hôtel il y a déjà plus de 40 ans.
4: Bah, c'est une des solutions aujourd'hui pour faire vivre un endroit comme ça, ou alors tu l'ouvres à la visite, mais alors il faut de la visite hein, pour...
3: Exactement. On voit tellement de châteaux à l'abandon autour de nous que mieux vaut en faire entre guillemets un usage.
1: Vous savez que la France est le pays au monde qui possède le plus de châteaux.
3: Oui, chaque village a son château.
4: Et c'est simple, le pays, ça doit être 36 000 communes et 42 ou 45 000 châteaux.
3: Oui.
4: 42 ou 45 000 châteaux.
3: Oui.
4: Donc,
3: voilà.
1: Et on compte pas les châteaux. Château d'eau.
4: Toi, t'as repris il y a 20...
3: 23 ans.
4: Tu faisais quoi avant?
3: À l'époque, j'étais pas sur la région. Mon meilleur ami, originaire de Fécamp, un jour, il m'a appelé, il m'a dit, écoute, viens me filer un coup de main. Et il venait juste d'arriver ici. Et le propriétaire, à l'époque, était un Belge. Voilà, il avait acheté le château pour faire un peu sa danseuse. Et cet ami Christophe, quand il est arrivé, il m'a dit, écoute, moi, la gestion, je comprends pas grand-chose, je me file un coup de main.
4: C'est lui qui avait racheté ça, alors?
3: Il était gérant. Et je suis arrivé un 1er septembre, exactement, et je suis jamais reparti.
1: Et il faisait quoi avant de venir au château de Sasto?
3: Je faisais du conseil aux entreprises en difficulté. Je donnais les conseils aux autres, maintenant je me les donne à moi.
4: Qu'est-ce qui t'a fait rester?
3: La beauté des lieux, déjà.
1: C'est vrai que c'est beau.
3: Le château est magnifique, il n'était pas en superbe état. On a fait un gros travail de restauration.
4: Et on peut y venir même si on n'a pas forcément envie d'y rester dormir, puisqu'il y a un restaurant.
3: Exactement, il y a un restaurant.
1: C'est pas un châtelain pompeux, Jean-Fille.
3: T'as vu, je suis pas en costume. Hein.
4: Non, bah non.
3: Je suis plutôt décontracté. Voilà. Bah,
4: ouais.
3: Ici, il faut.
4: T'as
3: voilà.
4: Pas une tête de châtelain, en fait, quoi.
3: Je te remercie. Je le prends comme étant un compliment.
1: Vous l'avez pas encore dit, mais il est connu, son château.
3: La période, entre guillemets, qui fait la notoriété du château aujourd'hui, c'était 1875, l'année où Elisabeth d'Autriche ici est venue ici.
4: Tu me racontes dans le prochain épisode ou
3: quoi? Je te raconterai ça.
1: Après une bonne nuit de sommeil.
3: Bah, écoute, je vais te montrer ta chambre.
4: Montre ma chambre.
3: Allez, Fred.
5: Allez, hop.
1: Eh ouais, Sissi a passé un été au château.
6: Mais qui est-ce?
1: Sissi l'impératrice.
6: C'est une princesse?
1: C'est une princesse.
6: Je la connais peut-être.
1: Je vous raconte l'histoire dans le prochain épisode. Allons.

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1: Et oui, la raison 837, les fameux galets de la promenade des Anglais. Alors c'est vrai, aujourd'hui on va s'attaquer à un débat de fond, à un vrai sujet de société. Vous êtes plutôt sable ou galet? Alors oui, je sais, c'est une question existentielle. Et nous, les habitants des Alpes-Maritimes, surtout à Nice, on est en plein dedans. Parce que lorsqu'on dit fièrement que notre promenade des Anglais est une plage magnifique, il y a toujours quelqu'un pour nous dire, avec un petit sourire en coin, « Ouais, mais votre plage, elle est en galet. Ça fait mal aux pieds et c'est pas confortable. »
2: Oui, des râleurs, quoi.
1: Oui, mais comment leur donner complètement tort? C'est vrai que marcher sur les galets, ça pique un peu. Mais nous, on ne passe pas 45 minutes à secouer nos serviettes ou à retirer les grains de sable collés entre nos orteils.
2: Et toc.
1: Et oui, ici, on a le sens pratique. Et puis, j'ai une info qui pourrait vous surprendre. On pourrait avoir du sable sur la promenade, mais on a choisi de garder les galets. Et oui, pour preuve, chaque année, des camions viennent déposer des tonnes de cailloux sur la plage.
2: Ouais, il y en avait il y a quoi, un petit mois, et de temps en temps, quand il y a des coups de mer, les galets s'en vont. Mais pourquoi est-ce qu'on les rajoute, ces galets, sur la promenade?
1: Eh bien, justement, parce que les vagues les emportent. Et si on ne faisait rien, il ne resterait que du sable. Or, le sable, c'est joli, mais ça ne tient pas. Avec la houle, le vent, les tempêtes, la plage serait vite grignotée. Pire, l'espace entre la mer et la promenade pourrait tout simplement disparaître. Et soyons honnêtes, si à chaque coup de vent, on se retrouvait avec du sable dans les yeux, ça gâcherait un peu la balade ou le footing sur la promenade des Anglais. Bon, je tiens tout de même à préciser qu'il y a toujours eu des galets sur le littoral niçois, mais depuis le 20e, fin 20e siècle, surtout après les grosses tempêtes, on les réapprovisionne régulièrement. C'est ce qu'on appelle un apport artificiel.
2: En fait, ils viennent d'où ces galets, Tom ?
1: Eh bien, ils viennent de nos rivières, comme le Var ou le Paillon, mais parfois de plus loin, comme dans la Durance, dans les Bouches-du-Rhône. Ils arrivent par camion, sont déposés avec soin et deviennent les gardiens de notre rivage. Alors oui, ça fait mal aux pieds, d'accord, mais c'est grâce à eux que la plage tient. Et avec le temps, ces petits cailloux sont devenus un symbole de la ville. Inimitable, incontournable, ce sont les galets niçois. Et ça, franchement,
2: c'est une bonne raison d'aimer la Côte d'Azur.
1: En plein dans le mille.
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2: Bonsoir, salut tout le monde et très bon début de soirée. Alors je ne sais pas si vous êtes en voiture, si vous êtes au travail, si vous êtes à la maison, où vous soyez, de toute façon bienvenue sur ici. On va passer une heure ensemble, une heure pour oublier un petit peu, pour décompresser, pour s'évader. Je vous invite chaque soir à voyager en France avec un invité, une invitée ce soir, pour retracer sa vie et puis tracer ensemble le parcours à travers les lieux qui ont marqué son cheminement personnel. Avant de l'accueillir, nous irons faire un petit tour avec Benoît Prospero à Avignon et découvrir un mur bien particulier lié au monde du vivant. Nous irons aussi sauver des vies et donner la parole autour de l'utilisation des défibrillateurs en Normandie, sans oublier vos bonnes initiatives et vos entreprises qui marchent. C'est au menu avant 21h. Elle est auteure, compositrice, interprète. Elle est la candidate finaliste de la 4e saison de la Star Academy sur TF1. Star Academy dont elle deviendra répétitrice, coach vocal, dès la 10e saison à partir de 2022 jusqu'à y encore cette année. Elle se lance dans une aventure théâtrale et pourtant le théâtre, vous allez le découvrir, c'est quelque chose qui fait partie de sa vie depuis longtemps. Elle sera d'ici quelques jours, même si le spectacle a commencé, à l'affiche de Napo, une pièce d'Éric Delcourt et de Tony Zanier. C'est à la Comédie de Bastille. C'est à Paris. Je reçois Lucie Bernard-Denny. Bonsoir Lucie.
3: Bonsoir. C'est beau, hein, quelle voix.
2: Oui, c'est pas mal.
3: Quelle voix.
2: Je vous remercie. Vous aussi. Dites-moi Lucie, oui, je dis que la pièce a déjà commencé, oui. Parce que vous allez arriver sur ce projet, comme on dit dans le métier, en alternance.
3: En alternance avec Jeanne Pajon qui, ouais. qui joue depuis 2 saisons, donc ils ont repris depuis le 10 septembre.
2: Alors, on parlera de ce spectacle voilà. Avant 21h. Vous, ce sera à partir du mois d'octobre. Du 15, ça s'appelle ouais. Napo. On peut juste dire que Napo, sans dévoiler pour l'instant, c'est quelqu'un qu'on l'attendait pas. On l'attendait pas là.
3: On l'attendait pas là, précisément. Disons qu'on l'attendait pas à cette époque.
2: Pas mal. Ça, voilà. C'est un très très bon teasing. Merci d'être avec nous, Lucie. En plus, elle est hyper pro, je vous le dis, Lucie, parce qu'elle me dit, mais j'ai déjà écouté l'émission, tu sais, je sais à quoi je vais être mangé. Alors, vous l'avez compris, on va se balader dans votre France, Lucie. Oui. D'être du genre comme ça, un peu à regarder.